0: près d'Édith Piaf, et où il noue des amitiés, comme avec Jacques Prévert, qui va lui faire découvrir, en 1948, un charmant village qui va changer sa vie.
1: Je chantais dans la région, et puis il y avait Jacques Prévert qui habitait la maison là au coin. J'étais arrivé ici, et je l'ai monté parce que mon ami le guitariste Henri Crolla, si on allait dire bonjour à Jacques, il dit oui, oui. Alors on est monté ici, j'ai vu Jacques, j'ai vu l'endroit, et puis je suis tombé amoureux de l'endroit, et puis... Je suis revenu dès que je pouvais, tous les ans. C'était très discret, j'étais à peine connu.
0: Et il ne va pas tomber amoureux que de Saint-Paul. Le 19 août 1949, il est à la Colombe d'Or, une auberge avec quelques chambres, qui est un repère d'artistes. Et Prévert, encore lui, va servir d'entremetteur entre un homme et une femme qui vont devenir un couple mythique.
2: Ça s'est passé à Saint-Paul-de-Lens, au mois d'août, en 1949. Simone était là, et puis moi j'étais dans le tournée. Et puis, elle a déjeuné là. Et puis, il y avait du soleil, puis il y avait Jacques Prévert, et puis il y avait des copains. Et puis voilà, quoi, on ne sait pas comment ce genre de choses-là commencent, mais elles ont commencé et c'était une belle histoire, quoi.
0: Une belle histoire qui durera toute une vie. Ils ont 28 ans. En 4 jours, Simone, mariée, plaque tout pour le Marseillais. Et désormais, ils vont construire une partie de leur vie ici, restant fidèles à la Colombe d'Or, où ils se marient même 2 ans plus tard. Prévert est encore là, il est le témoin de Simone, tandis que Marcel Pagnol est celui de Montand.
1: Puis en 49, j'ai rencontré Simone ici, qui elle avait acheté par contre une petite maison dans le village, après son premier film, puis elle a servi cette maison pendant très longtemps. Puis on descendait au bar de la Colombe pour boire l'apéritif, pour voir Jacques et les amis, et puis il y avait toujours quelqu'un, et puis on restait là, et puis on mangeait là, puis on montait pas à la maison. Alors un beau jour, on a mis la clé sous la porte, on donnait ça aux enfants, ou à des amis qui descendaient dans le midi, et nous on descendait toujours ici.
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0: La Colombe d'Or et Saint-Paul, où l'on se retrouve pour les vacances avec les copains, beaucoup d'artistes, dans ce village qui attire notamment les plus grands peintres, Picasso, Chagall, Matisse et d'autres.
1: C'est pourquoi je viens souvent ici à la Colombe d'Or, à Saint-Paul-de-Vence, et d'abord pour la famille Roux, qui sont des gens tellement merveilleux. Puis au mois de juin, ou au mois de mai, c'est agréable, il n'y a pas trop de monde, et c'est encore bien. Mais c'était une époque assez formidable, avec Picasso, Braque, Prévert, qui était là aussi, et Giacometti, quand il a débarqué.
4: J'ai dit, bon, attends de jouer, là, tu ne joues pas, hein.
0: Mais les copains, ce sont aussi les habitants du village, avec qui Montand joue aux cartes au Café de la Place, ou à la pétanque.
1: Et j'aime bien jouer ici au boule, parce que c'est quand même un sport qui délasse bien, qui est très fatigant. Si on veut bien y jouer, c'est très très difficile. Ça ne paraît pas, surtout si on joue la Provençale.
0: C'est à Saint-Paul-de-Vence également qu'il rencontrera la dernière femme de sa vie, Carole Amiel, et qu'il achètera en 1984 un petit restaurant qu'il transforme en maison, juste en face de la Colombe d'Or.

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1: Oui, j'adore. Ouais.
2: Pourquoi est-ce qu'on chante? Et qu'est-ce que ça peut apporter le fait de chanter?
1: De donner de l'ambiance. Ouais.
3: De s'amuser.
2: Prenons le problème à l'envers et on va arriver à l'homme. Pourquoi les oiseaux chantent?
4: Pour appeler les autres oiseaux.
1: Pour qu'ils donnent à manger. J'ai faim.
5: J'ai faim.
6: On peut se tutoyer?
5: Ouais.
6: Sympa.
5: T'es lourd. Mais j'ai quand même faim.
1: Ils appellent les oiseaux. Ils disent j'ai faim. Vous pouvez me donner à manger? Est-ce que vous êtes parti pour aller partir me prendre à manger?
2: Donc tu penses que les oiseaux chantent pour demander à manger?
4: Oui. Pour nous réveiller peut-être. Bah aussi des fois ils chantent le midi pour dire s'il y a un danger ou pas.
2: Et donc nous, pourquoi est-ce qu'on chante? Vous aimez chanter?
1: Oui, j'adore. Ouais.
2: D'accord. Et à part ça, tu chantes quoi quand tu chantes?
1: Je sais pas, Pierre Garnier. Chaque seconde, seconde d'été.

0: Et pourquoi tu chantes et pourquoi tu... Qu'est-ce que ça t'apporte en fait?
1: Pour s'amuser, pour nous donner de la joie.
0: Est-ce que ça fait du bien par exemple de chanter?
1: Oui, ça délibère les émotions.
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3: Bonjour, je m'appelle Armand. J'ai vécu à Tartas depuis 1923, l'année où je suis né. Ma génération, nous avions 6 km à faire pour aller à l'école. Nous avons commencé l'école à 6 ans et nous faisions tous les jours 6 km aller, 6 km retour. Il n'y avait même pas de vélo. Souvent, les enfants étaient surmenés. Alors, c'est impensable de faire ça maintenant. J'étais à l'école à Tartas.
4: D'accord.
3: Un instituteur qui s'appelait Maurice Véro. On parlait le patois landais et j'ai appris la langue française à l'école. Maintenant, c'est perdu. Mais enfin, je le parle et je pourrais même l'écrire. Et il y avait une interprète à l'école. Une parole maldite et elle nous reprenait pour nous dire que, voilà, en français, ça se dit comme ça.
4: Vous êtes devenu ensuite agriculteur.
3: Je suis devenu agriculteur en suivant mon père, moi. À l'époque de notre jeunesse, nous travaillions gratuitement. On n'avait pas de salaire. J'ai eu l'idée de me lancer dans le commerce parce que ma vie a été très dur. J'ai perdu mon épouse. Elle avait 24 ans. J'avais un bébé. Et alors, j'étais le gendre ici. J'étais pas chez moi. Et alors, je suis resté chez mes beaux-parents pour élever mon fils. Le grand progrès, ça a été après la guerre, les 30 glorieuses. Il commençait à avoir des tracteurs. Ça était un saut immense pour l'agriculture. Parce que avant, on travaillait avec des bêtes, des vaches ou des mules. Le progrès a été immense. On faisait du maïs. Les Américains nous ont aidés aussi à la fin de la guerre. C'était le plan Marshall. La grand-mère de ma première épouse était veuve de guerre. Alors je lui avais expliqué, si j'avais les moyens, j'aimerais bien être marchand de bestiaux. Et alors elle m'a dit, si tu te sens capable, moi je t'avancerai l'argent. J'ai tenté le coup et je me suis lancé. En 1946, les députés ont voté à l'unanimité une loi pour annuler le bétaillage. Et ils ont remplacé le bétaillage par le fermage. Il y a beaucoup de bétaillers qui ont acheté la propriété. C'est pour cette raison que moi j'ai acheté ici. L'arrosage est arrivé, on a presque plus que doublé le rendement du maïs. Ça a été un grand progrès. La sécheresse faisait pas mal de dégâts. J'ai remarqué une chose il y a 100 ans. Le sol ne dégelait pas de la journée. On ne voit plus ça. Ce qui nous a aidé, c'est l'inflation. Nous avons emprunté, mais il y avait l'inflation à 2 chiffres. J'ai appris Internet, ouais. Assez âgé. Tout le monde était contre moi. Je n'y arriverai pas. J'ai voulu toujours avancer. Et alors, je n'ai rien dit à personne. Je me suis pris une prof. Et alors, elle m'a dit, je suis très contente. Je vois que vous allez y arriver. Parce que j'ai la vue sans lunettes et je l'entends comme à 20 ans.
4: Qu'est-ce qui a changé à Tartas par rapport à l'époque que vous avez connue?
3: Moi, j'ai vu deux maires à Tartas sans qu'il y ait d'élection. De 1940 à 1945, c'était la dictature. Le maire était désigné par le préfet.
4: Armand Lapeyre, on va bientôt se quitter, malheureusement.
3: Déjà?
4: Eh oui, ça passe vite. Hein. Je vous ai fait faire un petit exercice. C'est de me donner le nom de la radio qui vous a tendu le micro aujourd'hui.
3: Ici, Gascogne.
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1: C'est la Camille Minute, votre chronique de la joie et de la bonne humeur. Aujourd'hui, on va parler des red flags. Alors c'est quoi un red flag? Un red flag, c'est littéralement un drapeau rouge. Dans la vraie vie, ça veut dire attention, danger. Fuis, cours, ne réponds pas à ce message. Le red flag, c'est le petit signal que ton cerveau voit, mais que ton cœur ignore, en disant « Non mais ça va, je gère, on va gérer ». Le red flag, c'est pas encore une catastrophe, c'est l'annonce de la catastrophe. C'est le teaser du film d'horreur. Il dit « Je suis pas jaloux ». Par exemple, si le mec il dit « Je suis pas jaloux », mais il connaît l'heure de ta dernière connexion avant tout le monde, il est jaloux. Ok ? Si elle te dit « Ah mais moi je suis très cool », mais qu'elle fouille dans ton téléphone, même quand il est éteint, elle est pas cool. Un red flag, c'est pas un défaut, c'est un avant-goût du problème. C'est quand quelqu'un te dit « Ah, moi je suis comme ça » et que toi, au lieu de partir, tu réponds « Ah bah parfait, non, fuis, cours !» Bref, les red flags, c'est simple. Si tu te dis « Ça va sûrement passer », eh ben ça passera pas. Voilà, c'est aussi simple que ça. Alors maintenant, ce que je vais faire, c'est que je vais vous lister, parce que l'être humain va toujours trop loin, des red flags vraiment exagérés, des red flags qu'on voit sur les réseaux sociaux qui sont vraiment... ça va beaucoup trop loin. Une fois, j'ai vu une vidéo, il y a une nana, elle a sorti « Moi, j'ai un red flag. Mon red flag, c'est les mecs qui tiennent la barre du métro dans le métro. » Donc maintenant, en fait, faut choisir entre tomber par terre ou être célibataire. Il y a un mec, il a dit, une fille qui finit son assiette, c'est un red flag. Frérot, elle a juste faim. Hein. C'est pas toxique, c'est la dalle, ça s'appelle. Après, il y a des red flags. Et quelqu'un dit, moi, red flag, c'est quelqu'un qui met son réveil à 6h du matin, même le week-end. Excuse-le d'être pauvre, hein, il veut bosser, ce monsieur-là. Il y a quelqu'un qui a dit, voilà, moi, mon red flag, une personne qui aime l'eau plate. Donc en fait, si t'aimes pas les bulles, t'es toxique, quoi, t'es dangereux. J'ai vu aussi, mon red flag, c'est quelqu'un qui répond trop vite au message. Ou trop lentement. Le bon timing, c'est jamais bon. Il y a un mec qui l'a dit. Moi, mon red flag, c'est une fille qui dit « on verra ». C'est pas un red flag, ça. C'est une promesse honnête. Et j'espère qu'elle le verra pas, le mec. Hein. À ce rythme-là, respirer va devenir un red flag. Bientôt, il aspire par le nez, c'est un red flag. Les gens, ils veulent plus une relation, ils veulent un CV sans défaut. Et même là, ils trouveront un red flag dans la photo. Avant, on cherchait l'amour. Maintenant, on cherche la faute. C'est bien ça, le problème.
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2: Laissez passer. Laissez passer les rêves.
3: Anne Sebel vit dans le Vézélien quand elle n'est pas aux quatre coins du monde pour inventer des univers au cinéma ou à la télévision.
4: Monteur, la tour.
3: Celle qui connaissent d'adoption est chef décoratrice et elle est devenue la référence quand Hollywood veut filmer Paris. Un Paris plus vrai que nature, un Paris recréé, un Paris d'atmosphère.
5: Atmosphère, est-ce que j'ai une gueule d'atmosphère ?
3: Anne Sebel a travaillé avec les plus grands, Spielberg, Clint Eastwood, Sofia Coppola ou encore Damien Chazelle. Et depuis 5 saisons, elle est aussi la directrice artistique de la série « Emily in Paris » dont elle façonne l'univers visuel. Elle a inventé pour la série un Paris fantasmé, celui que les Américains adorent, les immeubles haussmanniens, les chambres de bonne, les placettes charmantes, les bistrots typiques. Une création qui part du scénario, puis elle imagine les lieux, les volumes, les couleurs, la lumière. Derrière chaque décor, il y a des croquis, des maquettes et des artisans qui reproduisent en 3D cet univers.
6: C'est du travail bien fait.
3: Pour une saison d'Emily in Paris, ce sont près de 180 décors créés, démontés, remontés. Un travail colossal qui a aussi un impact très concret. Certains lieux de tournage sont devenus de véritables attractions touristiques. Anne Sebel revendique un cinéma fait à la main, loin du tout numérique. Elle transmet d'ailleurs son savoir-faire à la Fémis, où elle forme la nouvelle génération qui, à son tour, saisira le réel pour bâtir image après image d'autres rêves de cinéma.
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7: Et Adi ou Goujat, et Adi, c'est à ça tout. Mon cher Franz,
8: oui.
7: Vous ne connaissez pas la dernière?
8: Non.
7: Ah, hier Nathalie, la collègue, eh bien, n'est pas au travail.
8: Quoi?
7: Hier Nathalie, ma collègue, ne s'est pas rendue au travail. La pauvre autre. La pauvre. Vous savez ce qui lui est arrivé?
8: Bah, elle ne s'est pas réveillée peut-être ou...
7: Mais non, même pas. Comme au cas d'autre, on a pris la bicyclette pour venir au travail. Comme tous les jours, Nathalie avait pris quoi? Ben son vélo pour venir au travail, sauf que tout ne s'est pas passé comme prévu.
8: Elle a eu un accident ?
7: Eh ben, oh, Pekka, il est bien, oui, hélas.
8: Oh là là.
7: Granga Operello a bio cargado casco. Heureusement pour elle, elle portait son casque.
8: Bien.
7: Mais je ne vous dis pas comment elle est tombée de son vélo. Plutôt si, je vais vous raconter. Elle a glissé en freinant et elle s'est amourée.
8: Hein ?
7: Ah ben, j'ai entendu ?
8: Oui, j'ai entendu, oui.
7: Ouais. Mais vous avez compris ?
8: Non.
7: Peut-être pas, voilà. En francitan, en français régional, on dit s'amourer ou en lingo nostro, s'amourra.
8: Mais qu'est-ce que ça veut dire, s'amourra ?
7: Eh, l'humour, regardez-moi, en occitan, c'est la gueule, la figure. Par conséquent, s'amourer ou s'amourra, ça signifie se casser la figure. Nathalie, la collègue de travail, s'amourette en bicicletto. Elle est tombée sur le visage. M'a dit que l'onas li fa jodol, le nez lui fait mal, mais aussi la bouche, la bouche, et tabé la egaotos, également les joues. Elle ne s'est pas manquée. Hein. Alors je souhaite un prompt rétablissement, Nathalie, que c'est requin qu'il y ait et qu'elle revienne en forme au travail.
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1: La recette des petits bonheurs, elle est on ne peut plus simple. Il faut un micro ici, le plus discret possible, à la main. Et il suffit de faire des rencontres, sans rendez-vous, sans se présenter, et le tout en quête de bonheur. En voici donc un petit bonheur que je vous ai trouvé à Aurel, un petit village de Maurienne. On est donc en Savoie. Et pour ceux qui croyaient que l'Arche de Noé pouvait se trouver au bord de la mer, eh ben non, c'est à Aurel.
2: Ouais, comme quoi. Et ouais. Vous rendez compte, c'est incroyable. Hein.
1: Alors c'est quoi cette Arche de Noé?
2: C'est mon écurie avec quelques brebis, quelques chèvres, un poney et voilà.
1: Bon, en même temps, je la croise, elle passe avec son petit déjeuner à la main. Crème de cassis et martini blanc. Ouais. Quelle santé.
2: Ouais. Ça, c'est pour les jours à venir. C'est pas pour tout de suite. C'est quand il y a quelques amis qui passent, je les invite à boire un petit coup quand même.
1: En cette saison, Aurel, ça voit le soleil encore un peu?
2: Ici, au chef-lieu, non, on l'a pas pendant 2 mois.
1: J'ai l'impression que ça dégèle pas souvent, là, oui.
2: Mais les deux hameaux, vous avez Bonvillard et Orlette, oui, ils l'ont toute l'année.
1: Oui, mais pas vous. Donc il faut le bar bien rempli.
2: Il faut boire avec modération.
1: Alors pourquoi l'Arche de Noé?
2: Non, c'est parce que quand il y a un souci, l'animal, il arrive ici, quoi. Les chats, et voilà, donc un peu de tout et...
1: Voilà, en même temps, effectivement, là, j'ai un chien sous les yeux, il y a un chat pas loin.
2: Oui, puis j'en ai quelques-uns aussi dans la grange, donc je les accueille, puis je leur donne manger, et puis je leur fais pas du mal, quoi.
1: Ouais, ils sentent que c'est un refuge.
2: Oui, puis voilà, quand il y a un souci, les animaux, ils arrivent ici, quoi, voilà. C'est un fluide, en fait, j'ai pas besoin de flécher, ils viennent tout seuls.
1: Et là, ce chien qui est là, c'est à vous aussi?
2: Oui, c'est le mien. Je l'attache à la barrière, comme ça, il me voit. Il est trop gentil, mais il est fugueur. Et...
1: Ah, comment? J'avais pas vu. Là, il vient de bâiller. Comment ça s'appelle, ces chiens qui ont la langue bleue?
2: Eurasier. C'est un chien de race, de pure race.
1: Il a l'air impressionnant, quand même.
2: Oui, il impressionne, mais voilà, c'est tout.
1: J'avais vu, en passant, là, avant de vous rencontrer, il y a un biberon, il y a des restes de lait. C'est-à-dire qu'il y en a quelques-uns qui ont besoin d'être maternés.
2: Oui, oui, la maman n'a pas assez de lait, donc je lui redonne le biberon.
1: Des chats?
2: Non, c'est des agneaux.
1: Oui, parce qu'à l'origine, c'est vraiment une bergerie.
2: Oui, oui. Bah, attendez, je vais vous la faire voir. C'est...
1: Oh, bah, ils sont bien, là.
2: Là, c'est lui. C'est 2 petites agnelles que je donne le biberon là-bas. Puis celle-là, elle est déjà un peu grande.
1: Il y a plein de races différentes, là, j'ai l'impression, non?
2: Oui, il y a plein de races différentes, ouais.
1: Je peux vous demander votre prénom?
2: Je m'appelle Noël.
1: J'ai croisé donc la mère Noël à côté de l'Arche de Noé, c'est pas mal. C'est quoi le dernier petit bonheur de Noël?
2: Oh, je sais pas. Bah, c'est d'avoir une vie simple et voilà, de soigner mes animaux et une vie toute simple.
1: Et d'être aimé des animaux, si ça se trouve.
2: Oui, aussi. Ils vous les rendent, de toute façon, si vous êtes gentil avec eux. Ils sont gentils avec vous et ils vous aiment bien. Ils sont très reconnaissants, les animaux.
1: Plus que les hommes?
2: Oui.
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3: Quel cocktail américain, c'est quoi?
4: C'est un cocktail grillé avec une sauce américaine, tomate, échalote, une pointe de cognac, du vin blanc. C'est un peu relevé.
5: Un déca.
6: Pâté, jambon, c'est du pain, gruyère, chantal, rosbif, jambon de pays.
7: Eh ben, tout ça, ça va aller dans la blanquette.
8: Bon appétit.
9: Dans la plupart des cas, on ne remplace jamais son père, on lui succède. Et encore faut-il traverser la Seine quand on s'appelle Michel Oliver, fils de Raymond, figure tutélaire de la gastronomie parisienne, chef triple étoilé au Grand Véfour et premier cuisinier de la télévision française.
10: Mon père avait fait un restaurant de luxe, je voulais faire un bistrot. Il était rive droite, je voulais être rive gauche. Et je suis parti de cette idée-là. Et j'avais un vieux copain qui était génial, qui s'appelait André Allard, le restaurant Allard, rue de l'Est.

0: patron. Allard m'a pris sous sa coupe et il m'a dit « Michel, on va chercher ensemble ». Et c'est lui qui a trouvé cet endroit, rue de Lille, qui s'appelait les anciens établissements Poinçin, qui était un bouillon 1900, quoi. Et j'ai flashé.
1: J'ai travaillé des années sans répit, jour et nuit.
2: Ainsi, en 1965, au 33 rue de Lille, dans le 7e arrondissement, Michel Oliver fonde le Bistrot de Paris dans un décor néo-art nouveau signé Slavik, designer talentueux. En plein milieu des Trente Glorieuses, Paris s'amuse sans se faire du souci. On mange, on boit, on fume et on couche librement. La capitale ressemble à un film de Claude Sautet ou une chanson de Charles Aznavour.
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2: Et le soir venu, on laisse ses emmerdes pour aller dîner chez Oliver qui propose des plats bistrotiers canailles de qualité. Chaque chef rêve d'ajouter au grand livre de la cuisine française sa propre recette. Pour Michel Oliver, ce sera le pot-au-feu en vessie.
0: Oui, alors ça c'était fantastique. Et j'avais créé le pot-au-feu en vessie. Le pot-au-feu était cuit en demi d'abord. Ensuite, je le mettais dans ces vessies de veau ficelées. Je les jetais dans un bouillon et ils terminaient leur cuisson là. Le problème, c'était l'ouverture de la vessie. On disait aux clients, couvrez-vous avec les... On aurait dû leur donner des caouets. Le garçon perçait la vessie et là, chauffe, il y avait un jet brûlant qui partait. C'était un spectacle extraordinaire.
3: C'était un succès.
0: J'ai fait un malheur. Les gens applaudissaient. Hein.
2: Et oui, c'est pas dans Top Chef qu'on verrait ça aujourd'hui. Alors le tout Paris réserve chez Michel Oliver. Le succès est tel que le restaurant se voit récompensé d'une étoile au Michelin. Le plus de bien manger, la clientèle aime saluer et discuter avec ce chef atypique, sympathique, vedette de télévision et qui présente aux côtés d'Anne-Marie Pesson ou de Maurice Favière la vérité est au fond de la marmite.
1: Mes amis étaient pleins d'insouciance.
4: Oui. Où vous voyez apparaître la reine des sauces, la sauce béarnaise. Et cette sauce béarnaise se mange avec la croûte de bœuf.
2: Oui, c'était le bon temps des années 60 et 70 à Paris, télé, radio, bistrot, affaires, comme les frites, tout baigné dans l'huile. Michel Oliver et son associé Roland Pozzo di Borgo montent une des premières chaînes de restaurant concept, l'assiette au bœuf. Et son plat emblématique, une pièce d'aloyau finement tranchée, saisie minute, servie avec sa sauce paradis. Le paradis ne dure qu'un temps, les étoiles pâlissent, Michel Oliver vend le bistrot de Paris. Bonne nouvelle, l'enseigne existe toujours, rue de Lille, le pot-au-feu en vessie n'est plus le clou du spectacle, mais les plats canailles subsistent pour le plus grand bonheur de Michel Oliver.
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6: Bonjour à toutes et tous, bienvenue dans Affaires classées, le podcast. Nous sommes au printemps 1824. Une vieille dame habitant Saint-Faust est jetée vivante sur un bûcher. Des villageois l'accusent en effet d'être une sorcière qui jetterait des sorts maléfiques sur la population. Que cache ce fait divers digne d'un autre temps? La suite dans un instant.
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6: Nous sommes en l'an 1824. Au matin du 29 avril, le préfet des Basses-Pyrénées est de fort mauvaise humeur. Il vient d'apprendre qu'à 8 km de son palais, dans le village de Saint-Faust, une vieille dame connue sous le nom de Marie Payon a bien failli périr brûlée sur un bûcher improvisé par un groupe d'individus au prétexte qu'elle serait une sorcière. Des villageois se sont emparés d'elle afin de la ligoter. Ils ont entassé du bois, attachant la malheureuse à un pieu avant d'allumer le feu. Mais tandis que les flammes faisaient leur œuvre, elles cramèrent aussi les cordes qui entravaient les mains de la pauvre Marie, laquelle parvint à s'échapper comme elle le put. Grâce aux soins d'un médecin, elle échappa à la mort et put lentement panser ses plaies malgré d'horribles souffrances. quelques jours plus tard, Marie songea à alerter monsieur le maire du village, pensant qu'il lui viendrait en aide, en prévenant les gendarmes du crime commis sur sa commune. Que nenni ! Fort embarrassé par cette affaire d'un autre temps, l'élu commença par mener son enquête en identifiant les suspects. Dans ce village rural de quelques centaines d'âmes, les langues finirent par se délier. Les auteurs du crime ne sont autres que les membres et proches d'une famille honorablement connue à Saint-Faust. Suspectant la vieille dame de leur vouloir du mal, ils ont tenté de la supprimer par le feu. L'affaire fait tache. Elle rappelle ces pratiques d'un autre temps, en Béarn, au Pays Basque ou en Bigorre, où l'on brûlait ces femmes que l'on taxait de sorcellerie. Le maire s'interroge. Doit-il dénoncer l'affaire ou bien l'étouffer ?
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6: Selon les premiers témoignages, une fillette du village souffrant d'un mal implacable semblait vouée à une fin prochaine. Et comme souvent à l'époque, lorsque la médecine s'avérait incapable à soigner, les proches recouraient aux soins du guérisseur ou du sorcier du coin. Ça tombe bien. À Saint-Faust, les villageois racontent que Marie Payon, une vieille femme un peu marginale, aurait le pouvoir magique de guérir toutes sortes de maladies. Croyant en un miracle, les parents de la fillette implorent Marie de leur venir en aide. La vieille dame se déplace, elle examine l'enfant, et là, stupeur, elle refuse, se disant incapable de soigner ce mal sournois. L'incompréhension, la colère gagnent les parents de la fillette, prêts à payer tout ce qu'elle voudra, mais rien n'y fait. Marie refuse. Un refus qui pourrait bien lui coûter cher. Au village, la veuve Payon est surnommée la poussouère. Comprenez, celle qui connaît les poussous, autrement dit, les poisons. Aussi admirée que redoutée, elle offre, dit-on, ses potions miracles, ses breuvages mystérieux lorsque la médecine ne peut plus grand-chose. Les proches de l'enfant malade s'interrogent « Pourquoi Marie a-t-elle refusé ses soins ?» Sans doute se sentait-elle impuissante face à ce mal incurable, mais les parents meurtris ne l'entendent pas de cette oreille. À leurs yeux, son refus signifie qu'elle leur a jeté un sort. Ivre de chagrin, il s'imagine que la vieille veuve a pactisé avec le diable. Et comme on le croyait naguère par ici, il faut brûler la sorcière afin que ses cendres chassent le mal dont la fillette souffre. Une pratique pourtant interdite par le roi Louis XIV depuis l'an 1682. Circonstances, le maire du village aurait dû alerter les gendarmes et le procureur du roi afin qu'une enquête soit ouverte et que les suspects soient identifiés, jugés et châtiés. Or, en cette année 1824, marquée par l'avènement du roi Charles X, il en ira tout autrement dans cette commune béarnaise connue pour ses coteaux de vignes, de maïs et d'apiculture. Redoutant le scandale et voulant sans doute éviter la paille de la prison aux acteurs de cette affaire honorablement connue dans le canton, l'édile de Saint-Faust va tout faire pour l'étouffer, avec de l'argent, tout bonnement. Il convainc les parents de la fillette de mettre la main dans leurs économies et lui remettre des espèces sonnantes et trébuchantes qu'il se propose de porter au chevet de Marie Payon, accompagnée du notaire de Gand. Au mépris des lois du code pénal napoléonien en vigueur depuis 1810, monsieur le maire lui met le marché en main, moyennant une somme d'argent destinée à réparer le prix de ses souffrances. La vieille dame serait bien inspirée de signer un papier officiel par lequel elle s'engage à ne pas déposer plainte contre ceux qui ont allumé les flammes du bûcher. Une transaction qui éteindrait le feu, en somme. Lorsqu'il apprend la nouvelle, le préfet palois manque de s'étrangler. Qui est donc ce maire de campagne, ce petit notable qui fait fi des lois ? Aucun élu ne doit se prêter à un tel chantage, tonne le préfet palois. Furieux, il demande au procureur du roi l'ouverture d'une enquête qui sera confiée le 2 mai aux gendarmes de l'Escar. La malheureuse Marie Payon va enfin pouvoir livrer son récit des faits aux autorités.
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6: Âgée d'une soixantaine d'années, Marie était la benjamine d'une famille nombreuse des environs. Sa vie durant, elle avait exercé le métier officiel de fileuse. Ses connaissances en matière de plantes lui ont vite valu la réputation de guérisseuse. Les témoins entendus par les gendarmes confirment qu'en mars dernier, Marie s'est présentée dans l'état le plus affreux, pieds et mains brûlés. Marie accusa spontanément les nommés Sagette, Broc, Pondac et la sœur de ce dernier d'être les auteurs de son calvaire. L'un d'eux avait d'ailleurs fui le village, redoutant sans doute d'être envoyé en prison par les gendarmes. Il revint 3 semaines plus tard, proposant sans honte, par l'entremise de M. le maire, ce qu'il appelait un accommodement, une sorte de transaction destinée à éteindre l'affaire. Interrogé à son tour, l'édile de Saint-Faust masque mal son embarras. Laurent Luc jure qu'il ne savait rien des raisons de ce bûcher improvisé. Marie lui aurait confié qu'elle avait été attachée à un piquet, le feu sous les pieds et sur la tête, se disant victime d'un mauvais tour. L'omerta frappe aussi un couple de vignerons qui, bien que présents près du bûcher, disent tout ignorer de l'histoire. Sur la foi des accusations de Marie Payon, les deux principaux acteurs de cet acte barbare sont identifiés et arrêtés. Le premier est un certain Jean Broc. Marié à la nièce de la victime, il est tailleur d'habits de métier. Lui nie envers et contre tout. Jamais, jure-t-il, il n'a brûlé les jambes de celle qu'il taxait naguère de sorcellerie, l'accusant d'avoir donné une maladie à une enfant par ses maléfices et ses sortilèges.
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6: Le second suspect se nomme Jean Pondac. Laboureur de profession, il est suspecté d'avoir planté le pieu, installé les sarments au pied de la malheureuse et d'avoir allumé le bûcher. Lui aussi nie de toutes ses forces, imaginant que nul ne croirait les dires de celle qui dit être une folle. L'enquête ira vite. 2 mois plus tard, le 28 juillet 1824, le juge d'instruction palois met Broc et Pondac en accusation du crime de tentative de meurtre sur la personne de Marie Payon. Dans son ordonnance, le magistrat écrit que la victime fut soupçonnée de sortilège par l'opinion publique parce qu'elle avait eu le tort de refuser ses soins dont chacun espérait de prompts résultats. Aux yeux des villageois, Marie fut accusée d'avoir, par ses maléfices, ses sortilèges, généré des maux qu'elle ne pouvait guérir. L'ignorance commune et les préjugés firent le reste. Les esprits s'irritèrent. Ainsi naquit l'idée de brûler une présumée sorcière. Le procès s'ouvre au Parlement de Navarre le 20 novembre 1824. L'instant est grave. L'affaire Marie Payon sera l'ultime procès palois de l'histoire où l'on parlera de sorcellerie dans un tribunal. 12 jurés venus du Pays Basque, du Béarn et 3 magistrats vêtus de leur robe rouge et noire sont réunis pour juger 2 accusés, 2 hommes honorablement connus. Très vite, l'audience vire au calvaire, non pas pour les accusés, mais pour la victime, Marie Payon. Certes, les 2 hommes ont bien commis les faits reprochés, mais selon les juges, c'est Marie, par ses maléfices, ses sortilèges, qui a fait naître ses blessures et les a envenimées. Incroyable, la victime passe pour une simulatrice, une victime si peu innocente que la cour acquitte les 2 accusés. Ils seront libérés sur le champ.
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6: Le malheureux destin de Marie Payon, c'était l'épisode Requiem pour une guérisseuse. Dans un prochain épisode, je vous raconterai une affaire survenue en juin 2014. Une fillette âgée de 30 mois décède d'une asphyxie soudaine dans son lit près de Saint-Jean-Pied-de-Port. Selon le médecin légiste, c'est une mort naturelle, mais les gendarmes nourrissent pourtant quelques doutes.
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1: Un début de conversation pour vous aider dans l'apprentissage de la langue bretonne aujourd'hui et puis après un nom de famille qui permet de faire front.
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1: Alors, c'est pas évident d'apprendre la langue à la radio. J'essaie de vous donner quelques clés chaque jour, mais pour ça encore faut-il être à l'heure pour écouter les chroniques. Donc, pour ne pas rater l'heure, il y a une question que vous devez connaître. Une phrase. Pédeuré. Je suis sympa, c'est une phrase courte. Trois mots. Pédeuré. Et ou éo, si vous voulez. C'est facile à traduire, c'est quelle heure est-il? Ped, c'est un mot interrogatif qui signifie combien? Ped, à retenir évidemment, ça sert dans plein d'utilisations. Pédeuré, quelle heure? Et à la fin, éo, c'est une des formes du verbe être en breton conjugué. Pédeuré, éo, pédeuré, quelle heure est-il? Retenir cette phrase vous permettra de ne jamais rater vos rendez-vous de toutes sortes et surtout vos rendez-vous radiophoniques. Pédeuré, éo, quelle heure est-il? Alors pour répondre s'il est midi par exemple, bah vous répondrez Christeis eo. Midi il est. Et on n'oublie pas le verbe à la phrase, on ne dit pas juste Christeis, on dit Christeis eo. Pédeuré eo, quelle heure est-il? Christeis eo. Il est midi. Bon, dites pas ça une autre heure qu'à midi, ça marchera moins bien.
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1: Et un patronyme frontal aujourd'hui, ou un nom qui fait front comme je vous le disais, ou même plusieurs, Taldir ou Talourne. Deux mots commençant avec le préfixe tal, T-A-L. Et tal, qui n'est pas la chanteuse en breton, bah, a plusieurs sens. En premier, c'est le front humain, évidemment, tal, antal, le front, tal, antal et begarpen, le front en haut de la tête. C'est mieux s'il est là, d'ailleurs. Et donc, si votre nom de famille est Taldir ou Talouarn, eh bien, mieux vaut ne pas donner de coup de tête au risque de casser celle d'en face, car Taldir veut littéralement dire front d'acier. Rien que ça. Et Talouarn, c'est pas en reste non plus. Talouarn, c'est le front de fer. Alors encore un nom ramenant une époque où les hommes se faisaient remarquer sur les champs de bataille ou dans les mêlées. Et les Taldir ou Talouarn étaient visiblement pas mauvais pour donner ou amortir les coups. C'est pas une raison pour faire pareil. Moi je vous dis à demain, même heure.
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3: Bonjour. Arnaud, ma passion, c'est les taureaux. Tous les taureaux. L'amour du taureau. Le taureau Camargue, le taureau espagnol, qu'il soit dans l'arène, dans les champs, dans la rue. Je l'adore dans toutes ses formes.
4: Est-ce que vous vous êtes posé la question pourquoi j'aime le taureau?
3: Ben, j'y suis venu petit à petit. En fait, mes parents m'ont amené il y a très longtemps dans ma jeunesse dans les arènes de Nîmes, à l'époque encore où on pouvait voir le sixième taureau gratuitement, on ouvrait les portes et je me suis pris de passion pour ça et petit à petit, j'ai appris ce qui était cet animal. D'abord le taureau espagnol, puis après le taureau Camargue.
4: Qu'est-ce qui représente pour vous le taureau?
3: Ben, la sérénité, la force, et puis cet esprit de combat qu'il a toujours, qui est inné chez lui, et cette résistance qu'il peut avoir partout, contre le climat quand il est dans le champ, mais aussi dans l'arène ou avec les raseteurs. Maintenant, le plus grand plaisir est quand même de le voir dans son champ, évoluer dans son territoire, puisque c'est là où on voit qu'il est le plus majestueux.
4: Vous auriez aimé être éleveur de taureaux?
3: Alors, j'ai approché des éleveurs de taureaux et je sais tellement comme c'est difficile. Sincèrement, je m'en vois pas les capacités.
4: Trop de travail.
3: Oui. C'est comme toute passion, on aime s'en approcher le plus près possible. Donc, rêver d'un jour élever des taureaux, bien sûr, mais sincèrement, c'est vraiment vraiment très compliqué.
4: Le taureau, il est fascinant. Alors, il fait peur, il est fascinant. Vous avez lu des livres sur le taureau parce que dans la mythologie, il y a toujours des bêtes à cornes.
3: Oui, tout à fait. Beaucoup de livres, à la fois sur la course camarguaise, à la fois sur la corrida, mais aussi sur le taureau. Et ce qui est fascinant, c'est tout ce qu'il peut être, lui, dans ce qu'on en fait en tant qu'élevage, et la force qu'il représente. Parce que après, c'est la relation à la fois à la corrida avec la mort, et qui peut gêner, et je l'entends, mais aussi l'agilité qu'on peut retrouver dans la course camarguaise. Il a toutes ses facettes, le taureau.
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1: Juan Manuel Fangio a débuté et terminé sa carrière de pilote de F1 sur le circuit de Gueux. Et en 1958, c'est le Grand Prix de Cuba, un pays secoué par l'insurrection menée par Fidel Castro contre le dictateur en place. La veille de la course, le 23 février, Fangio fait les derniers essais sur le circuit. Il a 47 ans, la retraite sportive est proche, mais il est très attendu. C'est la star. Le soir, il est à son hôtel quand il est enlevé par des membres du mouvement révolutionnaire cubain. Une manière d'embarrasser le régime et d'attirer l'attention sur la misère du peuple. La course est finalement lancée dans un climat tendu. Fangio, lui, qui sera retenu 26 heures, sera bien traité. Il sera libéré sain et sauf. L'enlèvement fait la une des journaux du monde et sert la cause révolutionnaire. Après la révolution de 1959, la F1 disparaît de Cuba, jugée incompatible avec le nouveau régime communiste. Fangio est né au début du XXe siècle en Argentine. Il arrive tard en Europe. Il approche des 40 ans quand il se lance dans le premier championnat de F1 en 1950. Il va rapidement impressionner par son talent exceptionnel. Il se distingue par son intelligence de course, sa régularité, sa maîtrise de la mécanique, capable de préserver une voiture tout en restant incroyablement rapide. Fangio court pour les plus grandes écuries de l'époque, Alfa Romeo, Maserati, Mercedes-Benz et Ferrari. À une époque où les voitures sont extrêmement dangereuses et les circuits bordés d'arbres, de bottes de paille ou de simples barrières, sa constance force le respect. Parmi les circuits marquants de sa carrière figure notre légendaire tracé de Gueux à côté de Reims. Un circuit ultra rapide, composé de longues lignes droites sur route nationale, où les voitures dépassent souvent les 250 km/h. Fangio y brille dès le premier Grand Prix de France, le 2 juillet 1950. Il est champion du monde l'année suivante. Il va remporter 5 titres de champion du monde jusqu'en 1957. Un record qui va tenir près d'un demi-siècle. Et même quand il ne gagne pas, il impressionne par sa combativité et son sens tactique. Fangio prend sa retraite en 1958 avec un palmarès exceptionnel. 24 victoires en 51 Grands Prix. Aujourd'hui encore, c'est une référence absolue. Juan Manuel Fangio sur le circuit de Gueux, c'est l'un des trésors de Champagne-Ardenne.

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2: C'est l'heure de Décibel, toute l'actualité musicale avec ce soir une facette méconnue de Nino Ferrer.
3: On dirait le sud. Le temps dure longtemps.
2: Par le public dès ses débuts dans les années 60 et grand connaisseur des musiques noires américaines, chanteur à la voix exceptionnelle, compositeur et auteur follement créatif et doué, Nino Ferrer était aussi peintre.
4: Ouais,
2: Nino Ferrer, peintre, c'est le nom de la grande exposition qui vient de s'ouvrir au musée Henri Martin de Cahors et qui durera toute l'année pour découvrir le travail de peintre et de dessinateur de Nino. On en parle ce soir avec son fils Arthur Ferrari et Rachel Amalric. Elle est la directrice de ce musée qui va vous donner pour sûr l'envie de faire un tour dans le sud.
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2: Salut à toutes, salut à tous et merci d'avoir choisi ici pour passer votre lundi soir. L'actu musicale de ce 18 mai, c'est l'anniversaire de la mort de Chris Cornell, le chanteur de Soundgarden qui nous a quitté bien jeune à l'âge de 52 ans. Il y a 9 ans, on écoutera donc Soundgarden à la fin de l'émission parce que c'est un groupe qui a façonné le son rock des années 90. Notre découverte nous emmènera très très loin, le plus loin qu'on puisse aller sur notre petit globe terrestre, puisqu'on va carrément de l'autre côté, en Polynésie, 12 heures de décalage horaire, et pourtant, croyez-moi, on est complètement en raccord quand il s'agit de la musique de Vaiteani, un groupe polynésien, donc à découvrir ce soir. Ce sera notre coup de cœur. On vous donnera aussi des nouvelles du punk. Oui, ce mouvement musical a 50 ans, avouez que c'est quand même pas mal. Parti comme ils étaient partis, on n'aurait pas mis un billet. 50 ans du punk, on va fêter ça en musique et en vous conseillant un bon bouquin. Et puis on va jouer au blind test tout à l'heure sur le thème des garçons en chanson. Si ça vous inspire, appelez-nous dès maintenant pour vous inscrire au blind test. Le numéro du standard où vous attend Alexandra, 0810 055 056. 0810 055 056. A gagné ce soir, ben justement, un très bon bouquin au blind test, l'histoire de The Inspector Clouseau, ce groupe qui est de Mont-de-Marsan dans les Landes et qui depuis presque 20 ans est un groupe de rock farmers. Oui, ils conjuguent la ferme et la scène, la culture, l'élevage d'un côté, les tournées mondiales de l'autre. L'histoire de The Inspector Clouseau a gagné ce soir au blind test. 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On joue d'ici une quarantaine de minutes. Et à 20h03 presque, j'accueille en duplex des jolis studios d'ici Occitanie mes invités de ce soir, Rachel Amalric, bonsoir.
6: Bonsoir Émilie, bonsoir à toutes les auditrices et tous les auditeurs.
2: Vous êtes la directrice du musée Henri Martin de Cahors et vous êtes la commissaire de l'exposition Nino Ferrer, peintre. À vos côtés, ou même en face de vous, je crois, si je me souviens bien de la géographie de ce studio, il y a Arthur Ferrari, bonsoir.
7: Bonsoir, bonsoir à tous, bonsoir Émilie.
2: Bonsoir Arthur, vous êtes ingénieur du son, réalisateur, éditeur, musicien et le fils de Nino Ferrer qui nous réunit ce soir, le Nino musicien, le Nino peintre et vous le Nino papa aussi. Donc
7: exactement.
2: Voilà, et vous participez évidemment activement et votre frère Pierre Ferrari également à cette grande exposition. Alors ma première question, elle sera pour vous Arthur Ferrari. Vous devez être sollicité forcément, vous et votre frère, autour de la mémoire de Nino Ferrer, de ses chansons, qui pour mettre une chanson dans un film, qui pour organiser une expo, des photos, des hommages. Qu'est-ce qui a fait que l'offre du musée de Cahors, l'offre de Rachel Amalric, vous l'avez acceptée?
7: Bah, on avait le désir de dévoiler, de faire sortir toutes ces toiles qui étaient accrochées dans la maison, la plupart. Ouais. Et il y avait déjà eu quelques expositions, même du vivant de Nino, mais c'était très anecdotique et c'était la chance de le mettre pour la première fois dans un musée.
2: C'est ça, il est au musée, un vrai beau musée, pour le coup, le musée Henri Martin de Cahors. C'est un musée d'art et d'histoire, alors qui a été créé il y a longtemps, hein, Rachel Amalric, en 1833, et qui a eu de grands travaux très récemment. En fait, la réouverture est assez récente, hein, c'est ça?
6: En effet, le musée a réouvert après 6 ans de travaux et puis la parenthèse Covid en 2022.
2: Ok, alors maintenant, vous Rachel, justement, directrice de musée, qu'est-ce qui fait, comment on fait la différence entre un artiste, alors qu'on adore Nino Ferrer, mais qui aurait un hobby d'être peintre, et qui peindrait des toiles pour se faire du bien, pour se faire plaisir, etc. Comment on fait la différence entre ça et, en fait, un artiste peintre, dessinateur, qu'il faut exposer au musée?
6: Alors d'abord, la vraie question, c'est est-ce qu'on doit faire la différence?
2: Oui.
6: Et ensuite, la réponse, c'est Nino qui nous la donne lui-même. Il explique que quand on a une nature d'artiste, on s'exprime de différentes manières et toutes ces expressions sont des créations, sont des expressions artistiques. Il s'exprimait par la musique, mais il s'est exprimé aussi par la peinture et le dessin, mais par le jardinage aussi. Il a aussi été acteur. En fait, c'est un homme qui est entier et avec des facettes multiples. Quoi qu'il fasse, c'est de l'art. Et
2: ouais,
6: c'est un petit peu la leçon qu'on apprend en observant la vie de Nino Ferrer.
2: C'est ça, un artiste total. J'aime bien cette définition. Arthur, vous pensez que ça lui aurait plu, artiste total?
7: Oui, mais je pense qu'il le savait, comme Rachel vient de le dire, c'est qu'il l'a témoigné plusieurs fois, plusieurs reprises, et c'était sa façon de s'exprimer.
2: Ouais. Alors, il y a une grande incompréhension qui est devenue même peut-être le drame de la vie de Nino Ferrer, c'est que ses premiers succès étaient des chansons, je mets des guillemets, rigolotes, même si au niveau de la production musicale et de sa voix digne de James Brown, il y a rien à dire, mais les thématiques étaient rigolotes, c'était un chien qu'on cherche.
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2: Ou encore un grincheux qui grinche.
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0: Alors, ces succès-là, ils ont fini par devenir toxiques pour Nino Ferrer, qui voulait pas rester enfermé dans cette image de chanteur rigolo, qui méritait pas d'ailleurs, mais bon, c'était cette cage-là que les médias avaient choisi pour lui. Est-ce que vous pensez, tous les deux, que justement, il a beaucoup plus de liberté dans sa peinture, dans ses dessins?
1: Oui, définitivement. Non seulement il avait plus de liberté, mais en plus c'est un art qui est moins exigeant en termes techniques et en logistique. Finalement, un carnet et un crayon, ça suffit pour s'exprimer et pour croquer quelque chose, même si on va y travailler plus tard. Et puis il avait choisi à la Taillade de peindre au milieu du salon, donc c'était tout à fait accessible à n'importe quel moment. Je crois que ici on a quelque chose dans lequel il est non seulement libre, mais en plus indépendant à tout point de vue, même si Arthur peut nous raconter à quel point il était indépendant du point de vue de la musique à un moment ou à un autre.
2: Oui, musicalement aussi, il a fait partie des premiers à s'auto-produire, à s'auto-éditer. Et l'industrie musicale à ce niveau-là, ça coûte énormément d'argent parce qu'il y a le matériel et il y a les musiciens et il y a toute une organisation complètement incroyable à dégager. Alors que la peinture, oui, on est juste avec son crayon, son carnet, quelques types de peinture, son chevalet, mais ça y est, on est libre.
0: Alors dans le catalogue de l'expo, on apprend qu'en fait il a toujours peint et dessiné dès les années 50. Arthur, à l'instant, Rachel parlait de la Taillade, c'est donc la maison dans laquelle il peignait. Vous l'avez vu du coup peindre comme ça au milieu du salon, ça faisait partie de votre vie quand vous étiez
2: entendu.
0: Petit.
2: Oui, c'était notre vie au quotidien. Moi, je suis né en 79. Ils ont acheté cette maison en 77. Et il s'est remis à peindre activement mi-80. Donc moi, c'était l'enfance du papa qui est derrière son chevalier au milieu du salon.
0: Et cette maison, la Taillade, elle est représentée plusieurs fois
2: dans
0: l'exposition. Ouais, voilà. Oui. Est-ce que vous pouvez nous décrire un peu ce lieu? Donc vous nous avez dit, en fait, il arrive là-bas, oui, au milieu des années 70. La famille arrive là-bas dans les années 70.
2: Ouais, en 77, ouais. Et c'est une maison merveilleuse sur un rocher. Il y a quelques bouts de roche, des petits bouts de falaise, d'où son nom, la Taillade. Sinon, c'est entouré d'arbres. Et il y a une propriété de 23 hectares qui s'ouvre vers le plateau. Et c'est complètement magique, oui. On est coupé du reste du monde, on est bien.
0: Et pour vous, Rachel, je rappelle, vous êtes la directrice du musée qui présente cette exposition-là. C'était important l'ancrage régional à côté de Cahors de l'artiste.
1: En effet, c'est vraiment une partie importante de notre projet scientifique et culturel. C'est l'axe territorial, c'est de présenter les propositions, les interprétations et de ce paysage et plus largement des artistes locaux et entre guillemets avec, comme pour Nino Ferrer, une aura nationale, voire internationale. Oui. Là, l'intérêt pour nous, c'était justement la convergence, c'est-à-dire que Nino Ferrer, il n'est pas arrivé par hasard à la Taillade, il l'a choisi, il en a fait son refuge, il la représente tantôt perché sur une falaise, tantôt sur un nuage, et c'est là où justement on voit à quel point lui aussi il était attaché à ce territoire qui lui a permis aussi de retrouver une forme de sérénité, cette sérénité qu'il trouve également dans la peinture.
0: Donc la sérénité, c'est une des raisons du choix de ce lieu. Arthur Ferrari, ils vous ont dit, vos parents vous ont donné d'autres explications pourquoi avoir choisi de s'installer dans cette région?
2: Ouais, il y en a plusieurs. Il y en a une autre aussi, Nino, à l'époque des années 60, 70, où il faisait beaucoup de galas, ce qu'on appelait à l'époque les galas, c'était les concerts. Et donc il traversait la France et régulièrement, les passages dans le Lot lui ont laissé un souvenir vraiment chaleureux et accueillant. Pour lui, c'était une terre très accueillante et chaleureuse. Et après, les lumières, évidemment, et les paysages lui ont rappelé la Toscane, l'Italie, avec ses collines.
0: Et oui, il était né à Gênes.
2: Ouais. Et ça lui a permis de croiser plein de choses et de trouver son lieu, je pense. Et ça, c'est arrivé du nord du Lot, où il a loué un château pendant 3 mois en 76 pour enregistrer un album. Et c'est là qu'il commence à se décider de vouloir partir de Paris. Et du coup, il s'est mis à visiter des maisons en partant du nord du Lot. Voilà. Il est tombé sur la Taillade qui est tout au sud.
1: Un des points communs des artistes qui sont présentés au musée Henri Martin, c'est des artistes qui, selon la formule d'André Breton, ont cessé de se désirer ailleurs. Et Nino a cessé de se désirer ailleurs quand il a connu le Lot.
0: C'est joliment dit. Et le Lot, voilà, qui lui a apporté visiblement beaucoup, et bien lui rend hommage aujourd'hui au musée Henri Martin de Cahors. L'exposition Nino Ferrer, peintre, dont on va continuer à parler, elle a ouvert le 6 mai et c'est jusqu'au 31 décembre, les amis. Donc si vous nous écoutez à Paris, à Lille, en Bretagne, que ne sais-je, partout en France, dites-vous que vous avez jusqu'au 31 décembre pour aller faire un petit tour à Cahors et visiter cette exposition. Mais à force de parler de Nino, on a envie de l'entendre chanter et rendre hommage, tiens, décidément il est beaucoup question d'hommage ce soir, à ses idoles, ces chanteurs noirs américains. Je veux être noir, Nino Ferrer sur votre radio, ici.

0: Quelle voix, quelle chanson, Nino Ferrer, je veux être noire. Vous écoutez ici, il est 20h15. Moi, je suis dans mon studio à Paris et dans les studios toulousains d'ici Occitanie. Il y a mes invités ce soir, Rachel Amalric, qui est la directrice du musée Henri Martin de Cahors, et Arthur Ferrari, fils de Nino que nous venons d'entendre. Et tous les deux viennent nous parler donc de la grande expo Nino Ferrer, peintre, qui est jusqu'au 31 décembre. À Cahors. Alors, on a parlé de centaines de peintures, hein, c'est ce que disait Arthur tout à l'heure. Rachel, comment avez-vous sélectionné les œuvres qui sont présentées pour beaucoup pour la première fois au musée, dans l'expo ?
1: Là-dessus, je dirais que il y a toujours beaucoup de débats. D'abord parce que il n'y a pas plus de place sur les murs que il y a de place sur les murs.
0: Sauf dans sa maison, visiblement.
1: Effectivement, il y en avait partout.
0: Oui, voilà.
1: Alors d'abord, on a cherché partout, on a été partout, on a décroché de partout. Ouais. On a eu la chance justement que Pierre et Arthur nous ouvrent la maison et nous permettent vraiment de tout voir. Et à partir de là, en fait, dans un musée, ce qu'on fait, c'est qu'on se concentre d'abord sur la matérialité des œuvres, sur les œuvres elles-mêmes, sur ce qu'elles représentent. On les regarde longuement et à partir de là, voilà, on peut commencer à en parler, à voir un petit peu quel fil on peut tirer et quelles sont les associations qu'on peut faire avec la connaissance qu'on a de l'homme, de l'artiste, au sens du musicien aussi. Et on a fait des choix qui sont plus ou moins thématiques dans certaines salles et qui sont plus stylistiques, c'est-à-dire montrer un panel des différentes propositions artistiques de Nino Ferrer. Le principe, ça a été de dire que il fallait que ce soit quand même agréable et confortable. Donc, on a limité notre choix à une soixantaine d'œuvres. Mais je veux pas dire que c'est les plus belles parce qu'en fait, on peut pas dire ça. Mais en tout cas, elles ont une véritable cohérence. Il y a une véritable progression dans cette expo. D'autant que on part des œuvres et on arrive tout doucement vers l'homme parce qu'on le découvre différemment. Et on arrive vers la dernière salle où là, on a une magnifique vitrine biographique qui se présente comme une frise. Ce qui se déroule sous les yeux des visiteurs. Et à mon avis, ils y passent déjà des heures et ils vont y passer des heures.
0: Et alors le tout avec un accompagnement musical. Là, c'est vous, Arthur Ferrari, qui vous êtes occupé de ça. Accompagnement sonore de l'expo ?
2: Oui, un environnement sonore pour essayer de s'immerger dans les coulisses un peu de cette vie chronologique autour de Nino, de sa vie. Et on a peut-être un peu cette sensation d'être en coulisses avec Nino à travers les différentes années de production, de musique, de choses qu'il ait pu raconter, d'archives personnelles qu'on ait pu retrouver. C'est vraiment une balade autour de lui. Mais ce qui est compliqué dans ce genre de création de book, c'est de pas perturber aussi la lecture du spectateur. Donc c'est une performance à découvrir.
0: C'est ça, non, mais pour le coup, c'est une expérience à 360. Il se passe vraiment plein de choses. Et donc, la vitrine biographique dont vous parliez, elle est scénographiée, par votre frère, Pierre Ferrari. Et alors, on me dit, alors je ne l'ai pas encore vue, évidemment, je crève d'envie d'arriver à Cahors, mais pour le moment, j'y suis pas, qu'il y a là des centaines d'objets, des vêtements, des costumes de scène, des photographies, des objets du quotidien, des souvenirs personnels. Donc là, c'est hyper intime. Qu'est-ce que vous avez ressenti en voyant ça, Arthur et Rachel, la première fois ?
2: C'est encore une fois, comme ces peintures qu'il y avait dans la maison, c'est notre maman qui nous avait créé ce genre de vitrine. Je pense que Pierre s'était inspiré un peu de ça déjà. C'est dans les années 2000, on a juste mis un isolant dans le grenier pour le rendre vivable. Qui est moins de fuite d'eau et de... elle avait commencé à sortir des caisses, les objets, mais ça y racontait une histoire. C'était vraiment c'était très très beau, c'était très agréable. Et c'est vrai que c'est beau de le voir sortir. C'est encore une fois, ça permet de raconter la vie de Nino qui est tellement folle que c'est beau.
0: Ouais. Et avec évidemment alors beaucoup de dimensions différentes, hein. On a bien compris que c'était pas un homme monolithique, ni un artiste monolithique, Nino Ferrer, mais même dans ce que je vois là de l'exposition, il y a à la fois des toiles hyper colorées, alors moi j'ai pas le vocabulaire artistique et je m'en excuse, mais on parle de surréalisme, c'est ça, pour beaucoup de ces choix artistiques ?
1: Alors, on parle d'une inspiration surréaliste. En fait, Nino, c'est un homme qui est extrêmement cultivé, qui connaît très bien son histoire de l'art, qui fait des exercices d'historien de l'art aussi, même dans ses peintures. Il est inspiré. Et donc, oui, il y a un côté surréaliste, aussi bien par rapport à la question des choix, des thématiques et finalement des représentations elles-mêmes, un côté un petit peu aussi onirique, que par rapport au fait qu'il a une inspiration qui est presque d'ordre philosophique sur certaines toiles. On a aussi des inspirations plus anciennes, avec des inspirations plus médiévales, peut-être un petit peu différentes, peut-être plus noires que les surréalistes. Oui. On parle souvent de Bosch ou de Bruegel quand on compare certaines de ces toiles. Et en fait, ce qui est intéressant, c'est qu'il n'y a pas un mot qui va pouvoir résumer la peinture de Nino Ferrer, sinon on n'aurait mis qu'une toile. Ce qui est intéressant, c'est de venir voir les 60 œuvres qui sont présentées. Il y en a même une petite partie qui va être renouvelée parce qu'elles sont sur des supports fragiles. Et ce qui est incroyable, c'est la richesse qu'il propose. Il faut savoir que au-delà des thématiques surréalistes, ou en tout cas des sujets qui peuvent être surréalistes, il y a aussi une présence assez importante des sujets religieux qu'il va interpréter, réinterpréter.

0: on a des gravures comme ça en noir et blanc, très, très dépouillées. Oui, on sent bien qu'il se passe plein de choses différentes.
1: Oui, et puis là, sur les gravures, on est aussi sur les œuvres, je dirais, de la maturité. Il a appris à graver très tard dans sa vie avec Caroline Bouillet, qui est une artiste graveur. Elle expliquait que il a pris le temps de travailler, de réfléchir. Il a, parmi les 13 gravures qu'il a fait, il y en a 9 qui sont consacrées à ce qu'il a appelé le traité de la navigation. Donc ça a été très réfléchi, très pensé. Et d'ailleurs, les commentaires qu'on a mis à côté de chacune de ces gravures permettront aux visiteurs de découvrir finalement les symboles qui peuvent se cacher ou peut-être tout simplement une proposition d'interprétation de ces gravures. Ce qui est certain, c'est que c'est très différent et en même temps ça le représente tellement parce qu'il est avant tout un grand dessinateur et pour être un bon graveur, il faut être un excellent dessinateur.
0: Nino Ferrer, oui, on veut le découvrir, le redécouvrir, découvrir des parties de sa vie et de son art dont on n'avait pas forcément connaissance avant. Et puis écouter sa musique, évidemment. Alors je me tourne vers notre expert ce soir, Arthur Ferrari. Est-ce que vous me validez la maison près de la fontaine?
2: Bien sûr.
0: Vous l'aimez cette chanson? Ouais.
2: Oui, c'est très beau. Encore une fois, c'est une partie de toujours la vie de Nino qui recherchait et qui pouvait écrire et composer, ce qui ne lui était pas encore arrivé.
0: Oui.
2: Il a souvent fait, il y a plein de chansons qu'il a écrites dans ce sens-là. Ma vie pour rien, par exemple, un des premiers morceaux qu'il a composé et qui retrace un peu tout comment la vie s'est découlée, ses parents qui sont partis de telle ou telle façon, ce qu'ils faisaient.
0: Alors on l'écoute, Nino Ferrer, La maison près de la fontaine. La...

0: c'est le progrès.
1: Progrès, chanté par Nino Ferrer. 1972, l'album Métronomie, un album concept incroyable et du rock progressif de très haut niveau.
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0: Ah, c'est quelque chose cet album Métronomie. Alors tout comme le côté artiste-peintre de Nino Ferrer est méconnu et on répare ça avec cette expo. Arthur Ferrari, vous n'avez pas envie parfois aussi de faire connaître des albums de votre père Nino Ferrer, je ne sais pas comment, mais secouer les gens et leur dire écoutez ça. C'est sûr.
1: Ouais, c'est ce qu'on a toujours cherché à faire avec les moyens du bord, on va dire. Mais en tout cas, avec notre maman Kino et Pierre, mon frère, chaque date d'anniversaire, chaque année où il peut se passer quelque chose, on cherche à proposer d'autres, de faire entendre autre chose, comme Nino l'avait souhaité. De toute façon, faire entendre ses albums comme des symphonies, disait-il.
0: C'est beau. Allez, restez bien sur votre radio. Ici, les 20h28. On va refaire un petit tour au musée Henri Martin avec Arthur Ferrari et Rachel Amalric, parce qu'on ne peut pas laisser comme ça Nino Ferrer, on n'a pas encore eu notre dose. Et puis ensuite, le blind test ou encore un petit coup de cœur musical direction la Polynésie. À tout de suite.
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0: Évidemment, tout le monde connaît dans la discographie de Nino Ferrer un bon téléphone.
4: Gaston, il y a le téléphone qui sonne et il n'y a jamais personne qui répond.
0: Mais il a sorti des albums pendant longtemps, par exemple La Désabusion en 1993. Pour le coup, c'est un album qui a été fabriqué à Cahors, enfin à côté de Cahors, à la Taillade, la fameuse maison dont on parlait tout à l'heure. Et alors, il y a tout un tas de surprises dans ce disque. On ne se lasse pas de la fantaisie et des bonnes idées de Nino.
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1: L'année Mozart, une de ces chansons-là qui reste à découvrir. Alors, ce serait une erreur, Arthur Ferrari, de dire que votre père Nino était un chanteur rigolo, mais il y a de l'humour, de l'esprit dans ses chansons, il y en a toujours eu. Est-ce que vous trouvez que ça ressort aussi dans ses peintures, dans ses gravures qui sont exposées ?
2: Oui, complètement. Je pense qu'on a autant d'humour et de désespoir comme ses albums.
1: Ouais. Le désespoir qui donc n'a pas été comblé, n'a pas été adouci ni par la musique, ni par l'art, la peinture, ni par la vie de famille, ni par rien. Il faut le rappeler, Nino Ferrer, il a mis fin à ses jours en 1998. Est-ce que c'était un mal-être que rien pouvait combler?
2: Ben sûrement, ça sera toujours compliqué d'avoir une réponse claire là-dessus. Je pense qu'il avait un désespoir, une peur de la vie et du progrès, justement. Quand on parle de la maison près de la fontaine, le progrès, ça il avait une inquiétude sur l'évolution du monde et le futur.
1: Rachel Amalric, vous sentez ça, vous aussi, ces deux pôles très forts dans l'art de Nino Ferrer, dans sa peinture, de la joie pure et du désespoir hyper profond?
3: Oui, on est vraiment dans une polarisation et une ambivalence parfois. C'est-à-dire qu'on a des couleurs éclatantes, on a un travail incroyable, je le disais, avec le dessin. Mais on a des sujets qui sont profonds, qui sont parfois sombres, qui démontrent effectivement cette inquiétude. On a par exemple Plus de poissons, où on voit dans la désabusion, c'est-à-dire que dans l'album, il a utilisé certaines de ses œuvres, dont celle-ci, pour le petit livret du disque compact, on voit un monde où on est arrivé au bout de ce progrès, il n'y a plus de poissons, on a ces oiseaux qui nous regardent, un oiseau qui nous regarde et qui nous accuse de ce qui se passe, c'est-à-dire que lui, il n'a plus à manger. Quand on regarde le monde extérieur où on a la taillade comme ça perchée sur une falaise, la falaise, elle est attaquée. Au fond, il y a quand même les tours de refroidissement de Golfech.
1: Oui, la centrale nucléaire. Ouais.
3: Tout à fait, puisqu'elle est à quelques 50 kilomètres de la taillade. Cette inquiétude, clairement, il la disait hein, dans ses interviews, il la chantait, mais on sent aussi dans ses œuvres qu'il y a parfois des basculements possibles, une interprétation plus profonde, et en même temps, il y a une vraie joie de vivre, il y a une vraie joie de peindre, et ça, on va la retrouver, cette joie, dans les représentations de la taillade, on va les retrouver aussi dans une représentation qui s'appelle la chorale, on a le bonheur du chant, on a le bonheur coloré des différentes voix, des différents sons qui peuvent sortir de cette chorale. On a aussi des choses, on parlait de finesse et d'humour, on a aussi des choses un petit peu loufoques avec la vie chez les automobiles, ces visages voitures avec des yeux et des corps humains. Donc c'est un mélange de tout ça, mais en réalité c'est ce qui fait un homme complet.
1: Oui.
3: Il a plein de contradictions, plein d'émotions et plein de choses à nous dire.
1: L'expo Nino Ferrer, peintre au musée Henri Martin de Cahors. Elle a ouvert cette expo le 6 mai dernier. Que vous ont dit les premiers visiteurs ?
3: Ils sont fans. On est absolument ravis. Vraiment, on a des retours extrêmement positifs. Moi, mon plaisir, c'est en fin de journée d'aller ouvrir le livre d'or et de le faire dérouler comme ça et de voir ces explosions de joie sur le papier. Les gens qui disent c'est superbe, on a découvert quelque chose d'incroyable, on connaissait pas ou on connaissait, on est ravis de voir ou de revoir, de découvrir, de redécouvrir. Ceux qui nous disent qu'ils adorent la scénographie, ceux qui trouvent ça émouvant, touchant, ceux qui vraiment ont pris un plaisir incroyable à voir ces couleurs éclatantes. On a des critiques dithyrambiques, en tout cas c'est celle que je peux lire tous les soirs sur le livre d'or depuis l'ouverture. Je suis ravie de les partager avec vous.
1: C'est celle-là qui compte. Merci beaucoup Rachel Amalric, merci Arthur Ferrari.
3: Merci beaucoup.
2: Merci
1: à vous. L'expo, vous l'avez compris, est recommandable et recommandée jusqu'au 31 décembre prochain à Cahors au musée Henri Martin. Tarif plein 9 euros, réduit 5 euros. C'est gratuit pour les moins de 18 ans et tous les premiers dimanches du mois, organisez-vous pour aller y faire un tour avant le 31 décembre. On se quitte en écoutant South, qui est la version originale, le Sud ayant été, Arthur, une traduction commandée Mais l'original est en anglais, hein, c'est ça.
2: C'est la genèse en anglais, oui, bien sûr. Et c'est comme ça qu'il l'a écrite, composée, qu'il souhaitait l'entendre. Après, il s'est pris au jeu quand même de faire une version française. Et je pense qu'il s'est douté que ça valait sûrement le coup. Ce qui lui a donné aussi la liberté de créer.
1: C'est vrai. Mais là, on va l'écouter comme il l'a imaginé. South, Nino Ferrer. C'était très chouette de pouvoir parler de lui, de ce grand artiste, au magnifique répertoire.

0: Quel bonheur d'écouter Nino Ferrer et South, c'est tiré de l'album Nino and Radia. Merci à l'équipe d'ici Occitanie de nous avoir permis de réaliser ce duplex. C'est Thomas Boyard qui était aux manettes.
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0: La musique punk a 50 ans, ça mérite bien un beau gros bouquin pour fêter ça. C'est des éditions GM qui ont dégainé un bouquin vraiment commémoratif qui raconte le mouvement, la mode, les fans et puis les groupes évidemment américains comme les Ramones, anglais comme les Sex Pistols et même quelques français, les Garçons Bouchers, Berruriers Noirs et aussi les Vampas. Les 50 ans du punk de A à Z de Francis Dordor et Jean-Éric Perrin, c'est en librairie cette semaine. Bon anniversaire le punk et la bise à Manu Chao.

0: Kiss qui continuent leur aventure. Hein. Le 15e album studio des Vampas vient de sortir. Il s'appelle Où va nous ? 40 ans d'existence pour les Vampas et des concerts, évidemment, en 2026. Hein, festival d'été, j'en ai sous la main, notamment au Pont du Roc, le 31 juillet prochain. Les Vampas qui vont aussi jouer à Lyon, au Transborder, le 12 juin.
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0: Allez, on joue au Blind Test ce soir avec Evelyne. Bonsoir.
2: Bonsoir, Amélie.
0: Bienvenue dans Décibel. Et puisqu'on est toujours nombreux pour jouer au Blind Test, plus on est de fous, plus on rit, il y a Kevin avec nous. Salut, Kevin.
3: Oui, bonsoir, Amélie.
0: Comment ça va?
3: Oui, très très bien. Que le retour du soleil, ça va, quoi.
0: Alors, je suis d'accord. On a eu notre dose de pluie, là. C'est bon. C'est bien si ça s'arrête.
3: Ah oui, voilà. Et puis, bonsoir aussi à Evelyne.
2: Bonsoir Kevin.
3: C'est ça. Bonsoir.
0: C'est bien, c'est bien. Vous pouvez vous serrer la main avant le début du match, puisque de toute façon, à la fin, vous gagnerez chacun un exemplaire du livre sur The Inspector Clouseau, leur parcours incroyable. Hein. Ils sont rockers et fermiers, des rock farmers. C'est Romain Lejeune qui raconte leur histoire dans ce livre, comment ils peuvent conjuguer la ferme et la scène, l'agriculture et les tournées mondiales. C'est un super bouquin, je suis ravie de vous l'offrir.
3: Merci Kevin beaucoup.
0: Et Evelyne. Ah bah, avec merci. Plaisir. Vraiment, vraiment. Alors, le thème du Blind Test ce soir, ce sont donc les garçons en chanson. Est-ce que c'est un thème qui vous inspire, Evelyne?
3: Oui, pourquoi pas.
0: Bon, on va voir, on va voir. J'ai pris quand même des chansons qui sont très très connues. J'espère que ça va bien se passer pour vous. On cherche donc le nom des interprètes des chansons. Et évidemment, l'idée, c'est de les retrouver le plus rapidement possible, ces interprètes, en tout cas plus rapidement que le deuxième candidat, Evelyne Kevin. Donnez bien votre prénom avant de proposer votre réponse. On est parti avec une première chanson qui parle d'un garçon. Dites-moi, qui chante ça?
3: Kevin, ou Sylvie Vartan? Sylvie Vartan.
0: Oui, en même temps.
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0: Comme un garçon, la grande Sylvie Vartan, Kevin et Evelyne, vous avez dit vos prénoms exactement en même temps. Donc c'est un point partout, c'est bien, on a des bons candidats ce soir, ils réagissent vite. On va faire un petit tour, ouais, dans un autre style musical.
3: Chercher le garçon.
0: Alors très bon. Très bon karaoké, mais comment s'appelait ce groupe?
3: Ah.
0: On est en 1980. Et le groupe porte le nom. Alors, c'est en deux mots. Le premier mot, c'est un moyen de transport. Et le deuxième mot, c'est le mot fille, mais en anglais.
3: Scooter Girl.
0: Alors, c'est pas Scooter Girl. Un moyen de transport où on paye un chauffeur.
3: Taxi Girl.
0: Oui, Taxi Girl. Uber Girl, non.
3: J'aurais pas retrouvé. Hein.
0: Taxi Girl. Ça fait partie des chansons qu'on a tous dans l'oreille, dans nos playlists, etc. Mais après, le nom du groupe, ça fait pas partie des infos essentielles qui sont comme ça, accessibles tout de suite dans le cerveau. J'en conviens. Taxi Girl, chercher le garçon. Alors là, dernière chanson, gros gros tube des années 80. Mais qui chantait ça?
3: Cause des garçons.
2: Evelyne.
0: Et oui, à cause des garçons, chantez pas. À cause des garçons.
3: Ah, c'était mieux ça. On a dansé la suite dans les booms.
0: Ah oui, hein. À cause des garçons.
3: C'est un peu comme partenaire particulier, c'est pareil, c'est à peu près pareil.
0: Ouais, c'est la même époque. Alors, à part que là, quand même, à cause des garçons, attention, auteur-compositeur, Alain Chamfort et Pierre Grillet, s'il vous plaît. Donc, c'est pas rien, à cause des garçons. Et au cœur, paraît-il, on ne sait pas si c'est vrai ou pas, si c'est une légende, moi, j'étais pas en studio avec eux, évidemment, il y aurait Nagui, Smaïn et l'acteur Jean-Pierre Calfon, voilà, qui ferait partie des chœurs de À cause des garçons. Et Alain Chamfort, évidemment, puisqu'il faisait partie des gens qui avaient créé le titre. Je sais pas si quelqu'un était dans ce studio et peut nous dire si c'est vrai ou pas. On aimerait bien avoir.
3: Ah, Alain Chamfort, un sacré numéro de la chanson française.
0: C'est vrai. Bah, la prochaine fois qu'on
3: l'a vu. Manu Reva, la fièvre est dans le sang, trace de toi.
0: Tout par cœur. Eh, bravo Kevin. Bah, rien que pour ça, il méritait son cadeau, Kevin et Evelyne également. On vous offre donc le livre Rock Farmers, The Inspector Clouseau. On vous souhaite par avance une très bonne lecture. Un autre garçon en chanson, plus récent, celui-ci, chanté par Elena. Bah oui, vous connaissez, Mauvais Garçon, c'est parti.
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0: Anna, qui n'a pas gagné la Starac, mais j'ai l'impression qu'elle a vraiment gagné tout le reste. Si vous allez faire un petit tour sur ses réseaux sociaux, vous la verrez monter les marches au Festival de Cannes pour la deuxième année consécutive, dans une robe absolument canon d'ailleurs. Bravo mademoiselle. Elena donc et son mauvais garçon, c'est tiré de son premier album, Elle, qui est multi disque d'or, etc. Bravo, succès.
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0: Allez, quelque part au bout du monde, 24 heures d'avion. Hein. On fait d'abord Paris-Los Angeles, puis ensuite Los Angeles-Papeete. Ouais, c'est ça, à peu près 24 heures de voyage, 12 heures de décalage horaire. Nous voilà à Tahiti. Et à Tahiti, il y a de la musique. Il y a notamment une musique folk polynésienne qui n'est pas de la musique traditionnelle, qui n'est pas du folklore, mais qui, évidemment, a ses racines sur le territoire polynésien. C'est ce que fait Vaiteani. Alors, Vaiteani, c'est un groupe, mais c'est aussi une femme, elle, qui chante, Vaiteani, avec Luc, lui, ils sont tous les deux, c'est un duo, Vaiteani. Ils sont programmés au Francofolie de Tahiti le 19 septembre prochain. Alors bon, moi j'y serai pas, peut-être que certains vénards d'entre vous pourront faire le voyage, mais j'avais vraiment envie de vous faire découvrir la toute nouvelle chanson de Vaiteani. Ils ont été encouragés notamment par Laurent Voulzy, qui les aime beaucoup, et moi j'aime vraiment faire voyager cette musique-là. Te Moana o Te Hiroa, c'est le nom de la nouvelle chanson de Vaiteani. Allez, tous à Tahiti.

0: Vaini, ça s'écrit V-A-I-T-E-A-N-I. Suivez-les sur les réseaux sociaux, allez leur donner de la force, parce que la folk polynésienne, faut s'y intéresser, c'est beau comme tout, je suis sûre que ça fait du bien à l'âme.
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0: Chris Cornell est mort il y a 9 ans, tout jeune, à l'âge de 52 ans. Il a mis fin à ses jours parce que, à l'époque, on aurait pu aussi en parler tout à l'heure avec le fils de Nino Ferrer, la santé mentale des artistes, c'était vraiment pas une priorité pour personne en général et certainement pas pour les maisons de disques en particulier. Alors voilà, Chris Cornell, au-delà d'être une des plus belles voix de l'histoire du rock, c'est aussi le mec qui a écrit la chanson qui vient en un quart d'heure. Et quand on pense que cette chanson, elle a marqué durablement le son des années 90, c'est même un maître étalon de ce qu'on a écouté pendant des années après, eh bien on lui rend hommage. Voici Soundgarden, Black Hole Sun.

0: vous y étiez en 1994 en train de fumer des clopes en cachette derrière le collège et à écouter à fond Sun Garden, ce Black Hole Sun, hommage au grand chanteur Chris Cornell qui nous a quittés il y a 9 ans. Merci d'avoir écouté Décibel, merci à l'équipe Iris Guitoni, Sarah Bécard, Elodie Bianca Maria, Alexandra Sackberg, Franck Moilier et l'équipe d'ici Occitanie.
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4: Bonjour la France. Ah, nous sommes de retour après une semaine de meilleurs moments du Haut Taquet. Ça y est, on a repris le collier. Et attention, nous n'avons pas repris le collier n'importe quel jour. Car aujourd'hui, c'est un jour exceptionnel. Et oui, c'est la Saint-Éric.
5: Oh, c'est trop d'honneur, Valérie. Bonjour, bonjour à tous.
4: Ah, bonjour. Alors, bonne fête à tous les Éric.
5: Oh, merci.
4: Évidemment, Valérie, bonne fête à Éric Bastien qui a l'ego de la taille de l'Arkansas.
5: Oui, là, il va être encore plus grand grâce à vous. Hein.
4: Comment ça va?
5: Bon, écoutez, comme un jour de fête, franchement, très heureux de revenir derrière le micro avec toi, Valérie.
4: Et... eh ben voilà.
5: Et surtout, prêt à en découdre.
4: Prêt à en découdre. Que va-t-il se passer après une semaine de pause? Est-ce qu'il va enfin gagner plusieurs candidats? On ne sait pas. En tout cas, cette semaine, mes petits chéris.
5: Ah, il y a du beau cadeau.
4: On vous gâte. Et oui, parce que le cadeau de la fin de semaine pour le gagnant de la finale, c'est un séjour pour 4 personnes au parc Astérix. Alors, attention les amis, cap sur l'Égypte au parc Astérix.
5: Astérix.
4: Oui. J'ai voulu faire une vanne.
5: Astérix.
4: Alors, c'est une nouvelle zone au décor antique. Il y a 50 attractions, spectacles. Vous allez affronter les remous de la descente du Nil. Vous allez prendre de la hauteur avec l'envol d'Ibis. Mais surtout, vous découvrirez cet automatique.
5: Oui.
4: Alors, vous allez jouer pour un séjour de 2 jours pour 4 personnes au parc Astérix. Une nuit à l'hôtel du parc en chambre familiale. Les petits déjeuners, les dîners compris. Et évidemment, pour que vous puissiez aller jusqu'au Nil, simplement avec un chameau peut-être, mais en tout cas, nous, on vous donne 100 euros en carte carburant, histoire que vous soyez contents. Ça, c'est le premier prix. Le deuxième prix, qu'est-ce que c'est?
5: Direction l'Égypte.
4: Ah, l'Égypte aussi, oh mon Dieu.
5: Oui.
4: Oh là là.
5: Se déroule en ce moment, Valérie, le séminaire des druides.
4: Oh my God.
5: Deux druides s'affrontent, Panoramix et Joe Malongox.
4: Oh,
5: oui, Joe Malongox et Panoramix qui de son côté prépare, vous le savez, la potion magique.
4: Oh, Magix.
5: Tandis que l'autre prépare ses dosex, ses 32 dosettes.
4: Oh, mon
5: qui
4: Dieu.
5: L'emportera? Qui réalisera la meilleure potion du café magique? Réponse d'ici la fin de la semaine.
4: Eh ben, c'est super. Allez, les deux premiers candidats qui vont tenter de se qualifier pour ces magnifiques cadeaux en Égypte, c'est Lydia et Florian. Bonjour les amis.
6: Bonjour.
5: Bonjour.
4: Alors, Lydia, tu joues avec ici Loire-Océan. Tu habites à... alors, je ne veux pas mal prononcer. Comment s'appelle ta... comment ça on dit ?
6: Bouaille.
4: Bouaille. Alors, elle habite à Bouaille. Tu as 63 ans. Tu as un chéri qui s'appelle Jeannot. C'est ça ?
6: Oui.
4: Tu as des enfants ?
6: Oui, 2.
4: Laurent et Adeline. Et tu as même 2 petits-enfants.
6: Oui, Théo et Arthur.
4: Oh là là là là là là. Alors, tu as un petit chien qui s'appelle Pixie.
6: Oui.
4: Qu'est-ce que c'est, le modèle du petit chien?
6: Ah là, on appelle ça, vulgairement parlant, un bâtard.
4: Oui.
6: C'est un croisé bigle espagnol.
4: Ouais.
6: Qui va avoir 16 ans.
4: Oh.
6: Et c'est une tripate. Elle a eu un accident, donc ça fait 4 ans qu'elle avait, elle n'a plus que 3 pattes.
4: Oh bah là.
6: On a plus dû amputer la patte avant. Mais comme c'est un chien qui est bas, ça pouvait le faire.
4: Ah
6: donc
4: bah.
6: Ça fait 4 ans qu'elle... mais c'est compliqué, à vrai dire.
4: Elle trottine.
6: L'année 2026 va être compliquée.
4: Oh, Minette, Pixie qui a 16 ans. Oh, bon. Alors, tu as aussi une tortue qui s'appelle Pâquerette.
6: C'est ça.
4: Oh, et qui n'est pas toute jeune non plus, la tortue.
6: Bah, le problème, c'est qu'elle a 20 ans, mais elle peut vivre jusqu'à 60. Donc, je pense qu'elle ira plus loin que moi.
4: Bah oui.
5: Elle va nous survivre.
4: Elle va nous survivre à tous, hein, ça c'est certain.
6: Oui.
4: Alors, tu es retraitée, mais quand tu travaillais, tu étais assistante maternelle et aide à domicile, c'est ça?
6: Exactement.
4: Et alors, ça t'a plu? C'était bien?
6: C'était très bien.
4: Ah,
6: c'était très bien. De passer des couches pour enfants au XXL le soir, Pour moi, je faisais le tour de la vie d'une personne en une journée.
4: Ah bah, c'est un très très bon résumé.
5: Ah, oui, oui.
4: Très très bien résumé.
6: Voilà.
4: Alors, on va
6: passer du début de la vie à la fin de la vie, voilà.
4: Et ben voilà.
6: C'est beau.
4: Ah bah c'est bien. Ouais. Tu faisais un petit panel comme ça. Alors on va tout de suite. Tiens, je vais t'emmener loin.
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4: Je vais à Rio. Ouais,
5: il aurait fallu mettre Marc sur le Nil, vu que c'est l'Égypte. Là,
4: oui, mais là on va à Rio parce que c'est une question sur Rio.
5: Ah d'accord.
4: En 2025, c'est la ville de Rio qui a obtenu le titre de ville la plus agréable à vivre. Est-ce que c'est vrai, est-ce que c'est faux? Top chrono, 5 secondes.
6: Bon, au pif, je vais dire vrai.
4: Alors non, c'est faux, parce que figure-toi que le Global Livability Index, qui classe toutes les villes selon la stabilité, la santé, la culture, eh bien, ce n'est pas Rio. La ville la plus agréable à vivre, c'est Copenhague. Voilà, donc pas de point
6: d'accord
4: pour toi.
5: Florian est avec nous. Bonjour Florian.
1: Bonjour Éric, bonjour Valérie.
4: Bonjour.
5: Moi, je mets des X partout hein, cette semaine. Tu as 34 ans, tu habites à 40 ans. 40 ans, c'est non pas l'âge, hein, c'est bien une ville qui s'appelle 40 ans et c'est dans la Manche. T'es normand,
1: voilà,
5: quoi.
1: C'est ça.
5: T'es un normand,
1: oui,
5: toi.
1: Je suis normand, ouais.
5: Et ben
1: ouais.
5: Voilà. Sois le bienvenu. Tu vis avec qui? Qui partage ta vie?
1: Ah ben, ça s'appelle Lucie, ma copine.
5: Lucie, t'aimerais bien l'emmener, Lucie, au parc Astérix pour tout un week-end.
1: Ouais. Ben oui.
5: Vous avez un petit chien qui s'appelle Idéfix? Non, pas du tout.
1: Non, Mario.
5: Mario, petit Mario. C'est quoi comme modèle, comme race? Ton petit chien, c'est quoi?
1: Un labrador.
5: Un labrador.
4: Oh là là là.
5: Oh, c'est beau ça. C'est,
4: on l'adore.
5: Les chiens des présidents, ça, les labradors. Alors, Florian, bon, t'appelles Flo, c'est normal, mais ta chérie, Lucie, t'appelles comment? C'est quoi ton petit nom dans l'intimité, mon Florian?
1: Mon chat.
5: Mon petit chat d'amour. Florian, je suis heureux de t'accueillir dans l'aventure, mais tu sais, chacun de mes candidats doit choisir son camp. Est-ce que cette semaine et aujourd'hui pour cette manche, tu es un Gaulois ou tu es un Romain? Qu'est-ce que tu choisis? Ça va déterminer les questions. Tu choisis quoi?
1: Un Gaulois.
5: Tu choisis le Gaulois, ça détermine les questions des Gaulois. Oui, car j'ai une fiche Gaulois. Une fiche
4: sûr
5: en Romain.
4: Bien sûr.
5: Florian, voici cette question, elle vaut un point. Petit extrait.
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5: Flipper. Attendez, excusez-moi. Attendez. Il est quelle heure? Midi 11, vous pouvez me le refaire ça?
4: Mais qu'est-ce que tu dis, Flipper? Tu veux aller acheter du chocolat en ville? Mon Dieu!
5: Je sais que vous faites des efforts pour la satirique, mais
4: ouais,
5: si vous pouvez arrêter,
4: ah oui,
5: parce que... Allez regarder les vidéos quand
4: j'essaie
5: même.
4: J'essaye de faire des vannes aussi. Enfin,
5: bon. Non, vous faites
4: allez
5: le cri du Flipper.
4: Oui,
5: là,
4: voilà,
5: les
4: allez.
5: Dauphins. Les dauphins. Les dauphins ont des poils dans les oreilles. Moi, je l'affirme. Les dauphins ont des poils dans les oreilles. Vrai ou faux? Top chrono, Florian, on y va. 5 secondes.
1: Vrai.
5: Vrai. Eh bien, tu as raison. Félicitations, c'est une bonne réponse. Les dauphins possèdent bien des petits poils, qui sont des poils sensoriels autour du museau lorsqu'ils sont bébés. Eh ben, tout ça, ça leur permet voilà, de vivre, d'être différents et de pouvoir repérer les choses.
4: Ils sont différents, c'est des céréales violeurs, hein, tu le sais. Voilà.
5: C'est.
4: On aime bien les dauphins, mais quand même. Allez, ça fait un point pour Florian, pas de point pour Lydia. Et là, tout de suite, c'est Étienne ou Edani. Oh, ah, comme un boomerang. Une petite chanson pour les Eric. Bonne fête, les Eric.
5: Merci.
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0: bon début de semaine avec Étienne Daou et Dany, comme un boomerang qu'on n'a pas pris dans la figure. Parce que ça fait mal, hein, Valérie.
1: Jingle.
0: Vous n'en pouvez plus déjà.
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0: Vous voulez repartir en vacances.
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1: Mais j'étais bien en vacances. J'ai fait Angoulême, l'île de Ré. Oh, j'adore la Charente.
0: Excusez-moi. Est-ce que vous pouvez refaire le flipper le dauphin? Parfait.
1: Voilà. Alors, nous sommes avec Lydia qui n'a pas de point, Florian qui a un point. Lydia, il paraît que tu aimes bien bricoler, dis donc.
3: J'aime bien bricoler.
1: Eh ben oui, ben oui.
3: Oui.
1: Alors, qu'est-ce que tu fais quand tu bricoles?
3: Alors, j'essaye de faire des choses en bois de temps en temps, mais le résultat n'est pas prodigieux. Mais bon, je me satisfais d'un rien.
1: Bon, voilà. Enfin, il paraît que Jeannot a dit, elle a très, très, très, très bien réussi les joints du carrelage.
3: Ah, c'est un fait. On a racheté une maison et on retape une maison. Et c'est vrai que je me suis attaquée aux joints du carrelage et il m'a dit, tu les as fait mieux que moi.
1: Ah.
3: C'est vrai que de ce côté-là, ça va.
1: Ah, voilà. Bah, c'est bien ça, dis donc. C'est pas donné à tout le monde les joints du carrelage.
3: Oui. Alors, c'est vrai. Tu fais... les faire que des fumées, c'est clair.
1: C'est vrai. C'est... Je suis d'accord avec toi. Alors, voilà. Elle aménage son nouveau jardin, me dit-on dans l'oreillette. Il paraît qu'on fait une petite rocaille.
3: Oui. Alors oui, j'essaye de faire une sorte de petit jardin. Là, je vais essayer de faire un petit bassin aussi, mais pas un grand pour pas que Pâquerette se noie, parce que c'est pas une tortue aquatique. Et voilà, j'aime bien mettre des petites figurines dans le jardin. J'aime bien faire un jardin un peu vallonné, donc oui.
1: Ah, et dans
3: l'aménager ça tranquillement.
1: Mais donc du coup, au bout de la fontaine, il y aura un petit bassin ou pas?
3: Ouais, mais alors vraiment histoire de tremper les histoires de.
1: Ah, histoire de. Ok, d'accord.
3: Ouais.
1: Bon, ok, d'accord. Et il paraît que tu n'es pas un cordon bleu, mais attention, tu sais faire du pâté.
3: Ah ouais, du pâté de foie de volaille.
1: Alors ça, moi, tu vois, j'adore cuisiner, je ne sais pas faire du pâté. Donc tu vois, c'est...
3: Ouais, oui.
1: Voilà. Alors ça, tu peux aussi cuisiner de la blanquette.
3: Oui.
1: Mais...
3: Maintenant, je peux. Avant, je pouvais pas, parce qu'on a été tout l'hiver sur un petit réchaud de gaz pour retaper la maison.
1: Ah.
3: Et c'était un peu compliqué. Mais là, maintenant que la cuisine prend forme, je vais pouvoir m'y remettre plus.
1: Ah bah c'est bien ça, voilà. Ok. Mmh. Alors, est-ce que tu vas marquer le premier point?
0: Non.
1: Écoute-moi bien, toi. C'est pas parce que c'est ta fête.
3: Ça va être sa fête.
0: Oui. Ouais,
1: voilà,
0: ouais,
1: exactement. Ouais, bravo. Ouais. Alors Lydia, tiens, je t'emmène chez voir ce prof.
0: Oula.
1: Teddy Riner. On l'embrasse, Teddy Riner. Alors,
0: on prend un escabeau pour l'embrasser. Quoi,
1: oui, mais déjà. Moi je l'adore, c'est un ami. Alors le judoka Teddy Riner a remporté 5 médailles d'or olympiques. Est-ce que c'est vrai ou faux? Top chrono, 5 secondes. Teddy Riner a remporté 5 médailles d'or olympiques.
3: Alors il en a eu au moins 5, oui.
1: Oui, il en a eu 5. 3 en individuel, Londres, Rio, Paris, et 2 par équipe mixte, Tokyo 2021, Paris 2024. Bravo, tu as un point, Lydia.
0: Florian a décidé d'être un Gaulois, en même temps, c'est un Normand. Il y a les aventures, il y a les Normands dans les aventures d'Astérix Obélix.
1: Bah oui, les Normands, c'est les pauvres.
0: Oui. Florian est avec nous, Florian qui vit avec Lucie, qui est auxiliaire ambulancier.
4: Oui.
0: Ça va, ça te plaît, c'est un métier sympa?
4: Ah oui, très sympa. Mais j'aime bien le contact avec les patients. Puis ça, j'emmène les petites dames chez le kiné.
0: Ouais.
4: Donc voilà, ça se passe bien.
0: C'est sympa.
4: Et puis des fois, je fais des gardes du PH avec le SAMU.
0: D'accord, mais tu fais pas ça depuis longtemps. A priori, c'est un nouveau métier pour toi.
4: Oui, c'est un nouveau métier, ouais. C'est une reconversion.
0: Ok. Et tu faisais quoi avant, si je ne suis pas indiscret, avant d'être...
4: Chauffeur-livreur.
0: D'accord. T'as été cuisinier également dans une maison de retraite.
4: Aussi, ouais. Aussi cuisinier dans une maison de retraite. Ah
0: bah alors ça veut dire que tu sais faire plein de bonnes choses à manger, rassure-moi, évidemment.
4: C'était plus de l'assemblage, parce que la maison de retraite, c'est plus de la vraie cuisine.
0: c'est malheureux de le dire, mais je pense que, ouais, effectivement, c'est un peu ça, quoi. Ah bon, côté cuisine, c'est Lucie qui s'en charge. Je crois que côté plat préféré, on est sur des escalopes de dinde avec de la crème et des champignons.
4: Voilà.
1: Oui, mais c'est bon.
0: C'est normal, c'est normal.
1: Bah oui, mais on adore.
0: Le pot-au-feu.
4: On adore.
0: Alors, pour tout ça, il faut faire du sport. Est-ce que tu es sportif?
4: Bah, je fais de la marche à pied, mais bon, voilà, je fais pas trop de sport.
0: Oui, quand même. Déjà, tu vas voir les sportifs, c'est déjà du sport. Et tu soutiens quelle équipe? Je crois que t'es très footeux, toi. Hein. T'es très foot. Hein.
4: Oui, très footeux, ouais. J'adore le Stade Malherbe de Caen.
0: Ça, c'est l'hymne du Stade Malherbe de Caen. Tu soutiens l'équipe de France, le Real Madrid, rien à voir en tous les cas. T'es un bon supporter, quoi.
4: Exactement.
0: Et puis, t'aimes pêcher, eh oui.
4: Oui, j'adore pêcher aussi, ouais.
0: Un petit coin de paradis, moi, que je te pose une question, en Normandie, pour aller pêcher. Petit coin sympa.
4: Bah, il y en a plein, hein.
0: T'en as pas un comme ça à nous donner?
1: Mais ça ne se donne pas. Oh, oh, c'est comme les coins à champignons.
0: Comment tu m'as dit, c'est il l'a donné?
4: Putabitsu.
0: Voilà, allez, question, on y va.
1: Ah, ça, c'est la musique quand Eric est arrivé ce matin à Radio France, avec des gens qui jetaient des fleurs et des pétales sur ses pieds.
0: Avec moi.
1: Avec lui.
0: La franchise Astérix, pour un point, prépare dans le sud de la France un nouveau parc. Parc géant baptisé Parc Obélix. Est-ce que c'est vrai ou faux? Top chrono, 5 secondes. Est-ce que dans le sud de la France, il y aura un nouveau parc? Parc Obélix. Tu dis faux? T'as raison, moi je trouve que c'est une bonne idée, mais non, il n'y a aucun projet géant dans le sud de la France. Ouvert en 1989, je rappelle que le parc Astérix qui vous invite cette semaine accueille chaque année des millions de visiteurs avec ses 40 attractions. Bravo Florian, un point.
1: Allez, un point pour Lydia, deux points pour Florian, et là tout de suite, do you remember?
0: Bien sûr qu'on s'en souvient.
1: Qu'aujourd'hui c'est lundi, Saint-Éric.
0: Bien sûr.
1: Allez, on écoute tout de suite Hearth, Wind and Fire, September. À tout de suite mes petits chéris, on vous aime.
0: Est-ce qu'il y aura Flipper le Dauphin dans la musique? Ah oui, il est là.

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1: Jingle.
0: Fire.
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1: Nous sommes au taquet avec Lydia qui a un, Florian qui a deux. Et Lydia, alors Lydia, je suis ravie de rencontrer enfin quelqu'un qui a le même talent inutile que moi.
0: Imiter dauphin.
1: Non, elle sait faire des nœuds aux queues de cerises dans sa bouche. Et ça, c'est grâce à Twin Peaks. Parce que moi j'ai vu le film, enfin la série pardon, j'étais fan de la série de David Lynch. Et dedans, nous avons une jeune fille qui fait ça. Et ça m'a impressionné. Ah bah j'ai pas de nœud de cerise là. T'as vu comment tu as, pourquoi t'as eu l'idée de faire ça toi, ma petite Lydia?
3: Bah j'en sais rien, c'est ma maman qui m'a appris ça quand j'étais petite et je l'ai toujours fait.
1: Ah bah voilà.
3: Et les petits que je gardais, pareil, je leur apprenais, enfin les plus grandes, je leur apprenais à le faire après le repas.
1: Mais c'est dur à faire, hein?
3: Ah bah complètement.
1: C'est inutile, mais c'est dur.
3: Mmh. Oui, c'est vrai, mais ça occupe.
1: C'est vrai, ça, je suis d'accord avec toi.
3: Et c'est un anti-stress aussi. Enfin, bien que quand on n'en arrive pas, ça en devient.
1: Ah oui,
3: mais en général, oui. Ça dépend de la longueur des queues.
1: Voilà, ça, et tout est que longueur de queue, tu sais. Alors.
0: Je ne rebondis pas.
1: Non, ne rebondis pas.
0: Non,
3: absolument pas. Non, non.
1: Voilà, elle ne veut pas que tu rebondisses.
0: Oui, non.
1: Voilà.
0: J'ai l'impression qu'elle ne m'aime pas, Lydia.
1: Oui, mais parce que tu ne dis que des choses horribles. Alors.
3: Non, parce que j'aime pas, parce que je suis contre la Normandie, moi, parce que à la base, je suis bretonne. Donc, les Bretons.
0: Oh là là, Florian.
3: Michel qui nous sépare, c'est pas bon.
0: Oh là là. Ah là, c'est la guerre, ça.
3: Oh non.
1: Alors.
3: Non, je ne souhaite bonne chance à Flo, il n'y a aucun problème.
1: Quand même. Alors, ma chérie, c'est le quiz musical. Aujourd'hui, on va faire des standards, mais des standards d'il y a très longtemps. Je vais te faire écouter la première chanson et après, tu me diras qui chante. Allez, on écoute. 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

0: Qui c'est qui chante, top chrono?
1: On dirait Marilyn Monroe.
0: Oui, c'est Marilyn Monroe qui aurait eu 100 ans aujourd'hui. Enfin, cette année en tout cas. Et en ce moment, il y a une grande exposition à la Cinémathèque à Paris qui lui est consacrée. Bravo, premier point. Alors écoute bien pour le deuxième point. Il s'agit d'un chanteur, Back to the Past. Écoute bien.

0: formal, Mont-Saint-Michel nous appartient.
1: Donc, c'est reparti.
2: On ne commence pas à rentrer là-dedans. Florian, j'ai même pas le temps de papoter avec toi, on le fera tout à l'heure. On va tout de suite jouer, c'est le quiz, on remonte le temps aujourd'hui. À toi d'identifier cette chanson qu'a représenté la France. Non, je dis rien, j'en ai trop dit déjà.

0: Anna, allez, top chrono, qui chante?
1: Alain Barrière.
0: Alain Barrière. Et c'est vrai que cette chanson a représenté la France au concours de l'Eurovision en 1963. C'est l'un des plus grands succès d'Alain Barrière.
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3: Elle était si jolie.
0: Bien sûr.
3: 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Ma vie.
0: Ah oui. Ma
3: vie.
0: On continue, Florian?
1: Ouais.
0: Ouais.
3: Bah, ça fait 3 points pour Florian, 3 points pour Lydia. Ah, il va
0: peut-être marquer. Mais là, Florian, autre chanson à découvrir. Qui chante? On écoute.

0: Et top chrono.
1: Alors là,
0: Viens sur la montagne.
1: J'en ai aucune idée.
0: Ah. Actrice, comédienne, succès dans les années 60-70. Cette chanson date de 73. Peut-être que Lydia a la réponse. Qui chante ?
2: Marie Laforêt.
0: Bravo.
3: Voilà, Marie Laforêt, qui est aussi la maman de la réalisatrice Lisa Azuelos.
0: Exactement.
3: Eh bien, ça fait 3 points, Lydia. 3 points, Florian. C'est magnifique.
0: Ouais, c'est bien.

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2: Et je vous rappelle que cette semaine, nos candidats s'affrontent pour se sélectionner pour la finale. Le premier prix, il s'agit d'un séjour pour 4 personnes au parc Astérix.

0: Direction l'Égypte avec la descente du Nil, l'envol d'Ibis ou même encore cet Automatix. En tout cas, vous pourrez dormir dans le parc, vous aurez les petits déjeuners et les dîners et 100 euros de carte carburant. Et si vous n'avez pas ce magnifique prix, vous aurez quand même un magnifique cadeau. Il s'agit de la machine expresso EO fabriquée par Malongo avec 32 dosettes et 6 verres en verre. On reprend la compétition avec Lydia et Florian qui sont à égalité. Ils ont 3 points. Mmh. Alors, ah là là là là, notre petite Lydia, il paraît qu'un jour, une seule fois dans ta vie, tu as fait du ski. Pour faire, enfin, à la montagne, pour faire du ski. Parce que ça a été une expérience très dure. Hein. Tu t'es totalement fait tirer par le tir-fesse, tu n'as pas pu rester debout. Donc, tu t'es fait tirer par le tir-fesse. Et puis, tu as descendu toute une piste noire sur les fesses. Qu'est-ce qui s'est passé?
1: J'étais avec ma fille. C'est la première fois qu'on y allait, donc j'avais 45 ans. Et j'étais avec ma fille. Elle me fait monter sur un télésiège. Du coup, et arrivé en haut, on s'aperçoit que pour redescendre, c'était une piste noire. Donc moi, j'en avais jamais fait. J'ai dit, je descends sur les fesses.
0: Eh ben oui, mais tu t'es quand même du coup cassé le coccyx parce que t'es tombé sur une plaque de glace.
1: C'est en arrivant au bar, on devait aller boire un chocolat chaud. Il y avait une plaque de glace que j'ai pas vue et je me suis vautrée.
0: Aïe, aïe, aïe.
1: Et j'ai cassé 2 bâtons de ski pendant la semaine.
0: Oh là là là là là là, oui, non, donc là on est sur... t'as jamais refait de ski en fait.
2: Non mais faut pas insister.
1: Non, je suis jamais retournée à la neige, non.
0: Ouais, mais en même temps...
2: C'est mieux.
0: Bah oui, si quand il va, tu te casses le coccyx et tu pètes les bâtons, c'est pas bien, on n'est pas... Bon. Par contre, t'as adoré la tour de l'enfer de Disney. Ça, tu t'as...
1: Ah ouais.
0: Ah là, tu t'es régalé là.
1: Ah ouais. Ouais. Ah ouais. Mes enfants m'ont offert ça c'était mon Noël, là. Donc j'étais avec mon gars et ma fille, tous les trois.
0: Oh.
1: Ils m'ont offert un week-end là-bas, j'avais jamais été, c'était mon rêve d'y aller.
0: Et ben, voilà. Et ben du coup...
1: J'ai pris mon courage à deux mains, j'ai dit... Si tu te ramènes dans 10 ans, tu vas peut-être faire un AVC. Donc là, j'en ai profité, j'ai tout fait tant que j'ai pu. Et je suis rentrée vidée, mais hyper contente, avec des très bons souvenirs. Et j'ai pu voir le spectacle de la Reine des Neiges qui venait juste d'ouvrir. Et
2: puis... Oh non,
0: délivré. Je ne mentirai plus jamais.
2: Non. Ça toute la journée
0: c'est
2: encore.
0: C'est pour. Alors, je sais que c'est la Saint-Éric, mais un auditeur du Poitou, une auditrice du Poitou, nous a appelé pour nous dire vous êtes bien gentil, mais c'est aussi la Saint-Corinne.
2: Non, je ne partage pas, madame.
0: Bonne fête à toutes.
2: Saint-Éric aujourd'hui.
0: Corinne. Alors.
2: Ouais, bonne fête, Corinne.
0: Bonne fête, Éric. Bonne fête, Corinne.
2: Ouais.
0: Alors, ma petite Lydia, c'est la question à choix multiples. Je vais te poser la question, te proposer des réponses, et puis tu me donneras après les 10 secondes. Ta réponse, ton choix. Et tiens, je t'emmène. Hop.
2: Douchka ?
0: Ah non, c'est Karin Schreil. C'est Karin Schreil. Alors, écoutez bien. Aujourd'hui, lundi 18 mai, c'est la Saint-Éric, c'est la Sainte-Corinne, mais c'est aussi le début du tournoi de Roland-Garros. J'embrasse Benoît Paire qui va démarrer le tournoi. Alors, écoute-moi bien. À toi de me dire... Alors... Vraiment, de quoi est principalement composée la terre battue des courts de tennis? De sable rouge, de briques pilées, de roches volcaniques ou de sueur d'Éric Bastien?
2: C'est horrible.
0: Alors, de quoi est composée la mythique terre battue? Sable rouge, briques pilées, roches volcaniques, sueur d'Éric Bastien. Oh, top wow. Chrono, 10 secondes.
1: J'aurais bien dit Eric, mais c'est un peu gros. Je vais rester sur la brique pilée.
2: Alors, Eric est gros, j'aime pas trop l'association. Hein.
1: Oui, c'est vrai que j'ai pas le visuel, je m'excuse, je retire.
2: Oui. Oh, bah.
0: Eh bien oui, c'est de la brique pilée. C'est une fine couche de brique rouge broyée. C'est elle qui donne à tous ces terrains la couleur ocre et les rebonds magnifiques.
2: Ouais.
0: Voilà, allez, ça fait 3 points. Tu es à 6.
2: Et qui va faire un jeu 7 et match? C'est mon Florian, c'est mon petit Gaulois, c'est mon Normand. Mais oui, mon Florian qui...
3: Oui.
2: Alors, on parlait de trucs qui fait un peu peur là, à Disney avec Lydia. Toi, t'aimes bien te faire peur aussi avec des films.
0: Ah.
3: Les films d'horreur, j'adore ça.
0: Ah, moi aussi.
2: Mais alors, Lucie, qui est ta chérie, aime pas trop ça, visiblement.
3: Non, elle aime pas trop ça, non. Elle veut pas trop quand elle regarde avec moi. Ouais.
2: C'est quoi tes films préférés, films d'horreur préférés, du coup?
3: Oh là là, il y en a plein.
2: Hein, écoute celui-ci.
3: Il y a...
2: Mais celui-là, là. Tu le reconnais, celui-là?
3: Massacre à la tronçonneuse.
2: Mais oui, il est fort, hein.
0: Massacre à la tronçonneuse.
2: Oh là là là là là. Bon, pourquoi pas, c'est bien de se faire peur.
0: Moi, j'adore.
2: Mais oui. Tu as quelques défauts aussi. Tu t'emportes assez vite. Tu es un Normand. c'est logique. Oui,
3: j'aime bien avoir raison, mais j'aime pas avoir tort.
2: Je comprends.
0: T'aimes bien dire que le Mont-Saint-Michel est normand, mais bon.
2: Oui. D'ailleurs, la réalisatrice nous a dit qu'Alain Barrière, qu'on écoutait tout à l'heure, était breton.
0: Eh oui, bien sûr.
2: C'est
0: bah oui.
2: Aujourd'hui. Hein. Tu t'emportes assez vite, je le disais. Tu es joueur, tu es taquin. Et en même temps, si tu étais un animal, tu serais quoi? Et tout s'explique.
3: Le lion.
2: Eh oui, voilà, c'est ça.
0: Oh là là, mon Dieu, le signe astrologique d'Éric Bastien. Eh
2: bien sûr, ça rugit de plaisir.
3: Et moi aussi, c'est mon signe astrologique d'ailleurs.
0: Oh là là là là là là.
2: Salut Régis, votre mari aussi qui est lion. Bah si, c'est vrai.
0: Oui, mon mari est lion, c'est vrai.
2: Bah oui, votre mari est
0: lion. Nous ne sommes pas mariés, je vous rappelle.
2: Oui, enfin bon, vous connaissez bien quand même.
0: Oui, 25 ans que je le supporte, qu'est-ce que tu veux faire?
2: Bien, Florian. J'adore faire des blagues dans l'émission.
0: C'est la question.
2: On se demande ce qui se passe.
0: Attention, c'est la question. À choix multi.
2: C'est la question à choix multi. Il y a Laurent Gérard qui imite Pierre Bellemare. C'est le 515, on m'arrive. Bon, voilà. Générique, s'il vous plaît. Oui, en cette Saint-Éric, je méritais bien un tapis rouge. C'est pas parce que vous avez mis un pull et que je rêve de vous marcher dessus.
0: Non, mais je rêve. Le gars me menace de marcher dessus parce que j'ai un sweat rouge.
2: Vous avez un pull rouge, j'ai envie de défiler sur vous.
0: Non, mais vous... Alors, quand il dit une saloperie, il vous voit. Vous remarquerez les auditeurs ont déjà remarqué sur Facebook, j'ai eu plein de messages dans ce sens.
2: C'est pour atténuer.
0: Voilà, c'est pour atténuer.
2: Pour être plus doux. Ouais. Alors, certes, Roland Garros, mais ça ne vous a pas échappé. Nous sommes en plein Festival de Cannes, qui se tient là depuis quelques jours, depuis le 12 mai jusqu'au 24 mai. Petite question QCM. Combien pèse environ une palme d'or de Cannes, Festival de Cannes, la palme d'or? Combien ça pèse environ? Voici les propositions. 1 kilo. 1,2 kilo. 1,4 kilo. Ou le poids cumulé de Valérie et d'Éric, je rappelle, 200 kilos de bonne humeur chaque jour. Top chrono, 1 kilo, 1,2, 1,4, notre poids réuni avec Valérie.
3: 1 kilo.
2: Tu dis 1 kilo, la palme d'or de Cannes, alors je te raconte, évidemment on est sur du chouillard. Hein. C'était 1,2 kilo, c'est fabriqué en or, c'est du 18 carats. C'est Chopard qui fabrique cette palme d'or qui a été créée en 1955 et qui porte le blason de la ville de Cannes.
0: Ça s'inspire des blasons, le blason de la ville. Bon bah ça fait 6 pour Lydia, 3 pour Florian. Et là tout de suite, on adore, je vous rappelle qu'il y a le film de Olivier Toledano, Éric Nakache. Éric Toledano, Olivier Nakache.
2: Tout à fait, oui.
0: Et juste Dupont une illusion. Dupont et Dupont, juste une illusion. Allez le voir au cinéma. C'est magnifique. Et là, c'est juste une illusion de Jean-Louis Aubert. On adore. À tout de suite, mes petits chéris.
2: Parce que c'est le titre du film, en fait.
0: C'est le titre du film.
2: Jean-Louis Aubert. Le film s'appelle Jean-Louis Aubert.
0: Non, le film s'appelle Juste une illusion, petite patate.

0: Aubert, juste une illusion. Chanson écrite pour Valérie Damido, l'illusion qu'elle va gagner aujourd'hui, comme chaque jour.
1: Ah là là, fais-moi un petit jingle, ma Sarah, vas-y.
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1: Mon Dieu. Alors, ma petite Lydia qui est en tête avec 6 points, ça, ce n'est pas juste.
3: Je précise aussi, je suis du signe du lion.
1: Et voilà, donc elle va pas se laisser faire, quoi. Crois-moi bien qu'il y a varmé sa crinière, va surtout ses pattes.
0: Bah, j'en ai une aussi, et Florian aussi.
1: Hein. Ouais, bien sûr, vous avez des crinières, oui, surtout toi, là. Oh, pardon. Alors, ma petite Lydia, il paraît que comme ça, on aime procrastiner.
3: Oh mon Dieu.
1: Ah, mince.
3: C'est un de mes talents, oui.
1: Ah, c'est un de vos talents, cher ami. Alors, comme ça, vous faites comme dans la chanson. Aujourd'hui, peut-être. Ou alors, demain.
3: Eh oui. Voir après-demain.
1: Oui. D'accord. Ah bon, d'accord. Bon, bah, en même temps, t'en es consciente.
3: Ah ben, bah, complètement. J'essaye de m'améliorer, mais c'est pas évident.
1: Ah oui. Bon, bah non. Mais alors, qu'est-ce que tu fais quand tu procrastines? Enfin, quand tu glandes, quoi. Hein, voilà.
3: Bah, je commence à mettre du linge à repasser. Je me dis, bon, je vais attendre qu'il y en a un peu plus, il y en a un peu plus, il y en a un peu plus. Et après, je suis débordée. Je me dis, bah non, en fin de compte, j'ai pas le temps là, donc je ferai ça, je consacrerai une journée, et le est toujours là. J'entame quelque chose dans le jardin, pourtant, Dieu sait que je l'adore, et j'arrête, et je repars faire autre chose, et je les classer les papiers, c'est pareil. Je l'entasse, et après, les classer dans les classeurs, on verra ça plus tard, et puis.
1: Ouais, mais on n'aime pas tout ça, on n'aime pas. Bon, enfin, bref.
0: En fait, c'est remettre au lendemain ce qu'on pourrait faire.
1: C'est ça, procrastiner. C'est ça. Voilà.
0: J'ai compris. Merci beaucoup, Lydia, d'avoir joué avec nous. Victoire de Florian aujourd'hui. Rejouera demain avec Lydia. Alors, voilà. Pardon.
1: Voilà. On verra bien. Tu arrêtes tout de suite d'embêter ma candidate. Alors, il paraît que t'as
3: Il me déstabilise.
1: Il te déstabilise. Je vais te restabiliser, moi. Il paraît que t'aimerais déjeuner avec Jean-Jacques Goldman, que tu adores.
3: Ouais, c'est vrai.
1: Et voilà. Eh ben, on te le souhaite d'aller au bout de tes rêves. Et de déjeuner avec Jean-Jacques Goldman. Eh, dis donc, il paraît que t'as un trèfle à quatre feuilles que ta voisine t'a donné, que c'est ton porte-bonheur. Eh bah, t'as qu'à faut demander au trèfle. Voilà.
3: Ouais.
1: Voilà.
0: Voilà. Quand les trèfles parlent.
1: Parce que les trèfles parlent, c'est parce que tu ne connais pas le...
0: Parlez à votre trèfle, vous.
1: Mais j'en ai pas. Si j'en avais un, je lui parlerais.
3: Ah, il ne connaît pas le langage des fleurs.
1: Mais il connaît rien. Qu'est-ce que tu veux que je te dise, Mathilde?
0: C'est vraiment pas fête, hein, aujourd'hui.
1: Mais oui, c'est un homme. Voilà, c'est tout bon.
3: Voilà. Ouais, voilà. Ça résume
1: bien. Voilà. Alors, ma chérie, c'est la question cash qui va te valoir 5 points si tu la trouves. Tiens, je t'emmène. Ça, c'est le générique d'une émission que j'adore, qui s'appelle Des trains pas comme les autres. Tu connais, Lydia, Les trains pas comme les autres?
3: Ouais, j'en ai regardé.
1: Oh, moi, j'adore cette émission, c'est magnifique.
3: Ouais, c'est vrai que c'est joli, il y a des beaux paysages.
1: Eh oui. Alors, on va parler de trains, et je vais te poser la question suivante. Quel célèbre train relie traditionnellement Paris à Istanbul? Quel célèbre train relie traditionnellement Paris à Istanbul? Top chrono, 10 secondes. Paris-Istanbul, le train s'appelle... Et l'Orient Express, c'est un... Il a été mis en service à la fin du 19e siècle. Il traverse plusieurs pays européens. Et puis, il est devenu surtout célèbre grâce au roman policier d'Agatha Christie. Voilà, pas de points pour toi.
0: Florian, ça va peut-être faire nos affaires. Oui. Ça, on va voir comment ça va se passer dans un instant. On reste à 3 points, effectivement. Normandie, Florian qui vit avec Lucie, qui aime la pêche, le foot, qui suit le stade Malherbe de Caen, qui s'emporte un peu vite. Bon, voilà, quelques petits défauts. J'ai un message pour toi, Florian. Tu es prêt à l'écouter?
4: Oui.
5: Alors, on n'attend pas Patrick?
0: Alors,
4: on n'attend pas Patrick, ouais.
0: Bah, qui c'est qui dit ça?
4: Franck Dubosc.
0: Bah oui, pourquoi on parle de Franck Dubosc et pourquoi on l'entend Francky? D'accord. Alors, sur ta fiche, qui n'est peut-être pas la bonne, il paraît que tu aimerais déjeuner avec Franck Dubosc. Il paraît même que tu as été au camping des Flots Bleus. Mais alors, si tu ne te souviens pas de ce que tu fais de ta vie, dis-le-moi, Florian.
4: Si, j'ai été au camping des Flots Bleus avant, ça entraîne ce.
0: Eh oui, c'est vrai qu'il y a eu un incendie au camping des Flots Bleus. Franck Dubosc, acteur préféré?
4: Oui, acteur préféré.
0: Bon, bah, je te souhaite de déjeuner avec lui, en tous les cas, voilà, si l'occasion se présente. Un petit mot sur ta rencontre avec Lucie.
4: On s'est rencontrés sur Internet.
0: Ah ouais? Sur Facebook, comme on dit.
4: Facebook rencontre, oui.
0: Comme des Franck Dubosc. Alors, cette rencontre, pourquoi Shabadabada? Qu'est-ce qui s'est passé?
4: Ben, on s'est rencontrés sur la plage.
0: Ouais. Quelle plage?
4: À Ouistreham.
0: Tu sais que j'étais il y a 2 jours? Il y a une plaque avec ton nom et celle de Lucie. Je me suis recueilli.
4: Ah ouais, il y a un cadenas, non?
0: Il y a quoi?
6: Vous avez vu le cadenas?
0: Non, j'ai pas vu le cadenas. Première rencontre sur la plage de Ouistreham, donc en Normandie. Ça a matché vite, du coup? Vous êtes ensemble depuis combien de temps maintenant?
6: Ben, ça va bientôt faire 3 ans.
0: 3 ans? Bon, ben, c'est une belle histoire. Dis-moi, on parle, tu joues avec moi. Mais la dame qui est à côté de moi et qui porte un pull rouge, tu la connais un petit peu quand même, Valérie Damido, tu racontes?
6: Oui, je l'ai rencontrée à Pont-Audemer, dans un supermarché.
1: Bah oui.
0: On fait ses courses au supermarché de Pont-Audemer.
1: Bah oui, parce qu'elle a une amie qui a une petite maison pas loin d'Honfleur. Voilà, elle a le droit de faire ses courses à Pont-Audemer.
0: C'était en 2022. Et
6: bah oui.
0: Et alors, vous étiez là pour une séance de dédicace, Valérie.
1: Non, j'étais pas là que pour ça. J'étais là aussi pour ça.
0: Voilà. Et il est fan de vous. Je commence à vous dire vous, c'est que.
1: Voilà, tu vas me banner. Alors, attention.
0: Non. Mais tiens, alors, t'as fait quoi avec Valérie? T'as fait la photo. Comment elle était, Valérie, dans la vie?
6: Bah, elle est super gentille. Elle est simple et elle est vraiment gentille, ouais.
1: Merci.
0: Je crois qu'on ne connaît pas la même personne.
6: J'ai fait un petit selfie, elle a accepté avec plaisir.
1: Eh oui, évidemment, parce que je suis gentille.
0: Écoutez,
1: pose ta question, il est tout déstabilisé, il croyait que t'allais dire que j'étais une vraie connasse.
0: Vous me parlez de quelqu'un que je ne connais pas, donc. Je ne sais pas de qui vous parlez. Florian, voici ta question qui vaut 5 points. C'est une question cash, question cuisine, extra.
1: Hey, j'aurais tellement aimé que ma réalisatrice préférée me trouve la version de Georges Alain. Ah là là, Georges Alain, je t'aime, hein, mais quand tu chantais cette chanson.
0: Ouais.
1: On l'écoutera peut-être après la question.
0: Non,
1: vas-y.
0: Non, vaut mieux pas. Quelle soupe froide originaire d'Espagne est préparée avec des tomates? Top chrono, 10 secondes. Une soupe froide originaire d'Espagne est préparée avec des tomates.
6: Gazpacho.
0: Le gazpacho, une soupe froide traditionnellement préparée avec des tomates, du concombre, des poivrons, de l'ail et de l'huile d'olive. Oui, monsieur, c'est populaire en été, ça vient d'Andalousie, c'est le gazpacho, bravo.
1: Alors, 8 pour Florian, 6 pour Lydia, et là tout de suite, ah là là, la Corse débarque à Marseille bientôt. Eric vous en parlera après cette magnifique chanson de Affiletta et Francis Cabrel, Cara Mariuccia. Vous écoutez ici, on vous aime, à tout de suite.

0: Voici l'État. Francis Cabrel, Patrick Fioré.
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0: 14 voilà. millions de gens ont regardé ça.
1: Allez, merci Georges Alain de ce moment absolument exceptionnel. Alors,
2: justesse.
1: Lydia 6, Florian 8.
0: C'est moche de se moquer comme
1: C'est moche, pardon, pardon Georges Alain. Alors, ma petite Lydia, il paraît qu'on collectionnait les tortues, mais les dauphins, mais que maintenant on collectionne les tortues.
3: Oui.
1: Alors, combien de dauphins as-tu ?
3: Ah, j'en avais à peu près une centaine. Maintenant, je dois en avoir la moitié parce que je commence à m'en débarrasser petit à petit, sauf ceux qui sont sentimentaux de personnes qui m'ont fait.
1: Ok. Voilà. Bon, pour t'encourager à gagner ce petit bingo, je te mets ton chanteur préféré. C'est toi qui as choisi la chanson. Il reste.

0: Eh, le portrait de Calogero. Qu'est-ce qu'il est doué, ce Calogero, on l'adore.
1: Ah ouais.
0: Ah là là, bien, alors ma chérie, écoute, c'est simple. Là, si tu l'emportes, bah tu l'emportes. Voilà, alors.
2: 8h55. Si tu l'emportes, tu l'emportes. Valérie Dabido.
0: Alors, c'est le bingo. Donc, à mon top chrono, tu auras 10 secondes pour me donner un maximum de Valérie célèbres. Toutes les Valérie célèbres. Voilà, attention, top chrono, c'est parti. Valérie quoi ?
1: Valérie Damino. Valérie Kapelski. Valérie Lemercier. Valérie.
0: Bon, tu m'en as donné trois. Il y avait Valérie Mérez, oui. Valérie Benaïm, Valérie Beg, Valérie Traveller, Valérie Benguigui, Valérie Bonneton et Valérie Expert. Voilà, tu m'en as donné trois. C'est pas mal.
2: Vous êtes de loin ma préférée.
0: Bien sûr.
2: Florian nous a envoyé une photo. Je ne reconnais pas la personne qui est à côté de toi, Florian.
0: Bah, c'est moi pourtant.
2: Allez, voilà. Non, mais, voilà la photo de Valérie que tu as rencontrée à Pont, enfin en Normandie. Hein, c'est ça. C'était.
3: À Pont-Audemer.
2: Exactement, à Pont-Audemer en Normandie. Bon. Alors, moi, ce qui me rassure un petit peu là, dans ce qui va arriver, c'est que toi, t'es un chanceux. Mais parce qu'il y a un mois, t'as acheté un Maxi Blackjack à 5 euros. Et combien que t'as gagné, mon Florian ?
3: 300 euros.
2: 300 euros ?
0: Non, 500.
2: 500 euros. Ah ouais, avec 5 euros, t'en as fait quoi ? T'es à placer ?
3: Ah bah, de loisirs.
0: Bah oui.
2: Des vêtements ?
0: Non, mais tout le monde n'est pas auvergnat comme toi. Mais 500 euros, il s'est fait un kiff, c'est tout.
2: Il s'est acheté un iPad, t'as aidé ta maman aussi, c'est sympa, t'as fait des petits cadeaux.
3: Oui.
2: Très agréable. Oui. Ça me prouve que tu as un petit côté chanceux. Allez, pour te faire plaisir, il est normand, voici Pierre Garnier, il est normand.
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2: Eh oui, il est normand, Pierre Garnier, comme toi, Florian, tu es au cœur du bingo, tu as mené, avec main de maître, 8-6, mets-la dans le bingo. Voilà, ça vaut 10 points le bingo. Il faut faire plus que Lydia qui a marqué 3 points, donc je veux 4. Ok Florian ?
3: Oui.
0: Allez.
2: Tu me vois venir. Nous allons jouer avec les prénoms et je te demande, merci Valérie pour cette préparation.
0: Je t'en prie.
2: Un maximum de Eric, dont c'est la fête aujourd'hui. Les Eric célèbres.
0: J'aurais pu faire les Corinne, mais c'est les Eric. Allez.
2: Chrono, 10 secondes, les Eric célèbres.
3: Eric Cantona. Eric Antoine.
2: Oui. Aïe, il n'y en a que deux, Eric Serra, Eric Satie, Eric Romer, Eric Emmanuel Schmitt, Eric Ciotti, Eric Zemmour.
0: Eric Fréchon, le chef.
2: Oh là là, ça,
0: il y avait même Eric Bastien.
2: Oui, non, on peut célèbre.
0: Mais, bien, alors, eh bien, c'est
2: mais ça ne suffit pas.
0: Non, c'est Lydia qui se qualifie pour la finale de vendredi. Bravo. Pour tenter de gagner un séjour pour 4 personnes au parc Astérix, direction l'Égypte. Tu vas faire la descente du Nil, l'envol d'Ibis et tu découvriras cet Automatix ou peut-être que tu gagneras la machine à café Malongo. Bravo ma Lydia. Florian, tu as très bien
2: désolé,
0: joué.
2: Hein, Florian.
0: Bravo Florian.
1: Désolé pour Florent.
3: Bravo et Lydia, bravo. Bravo
0: Florian, merci pour cette petite photo que tu nous as envoyée de Pont-Audemer. Ça me fait bien plaisir, je t'embrasse très fort. Lydia, je t'embrasse à vendredi. Je remercie Céline à la réalisation, Sarah à la technique, Marian au standard, le professeur Coupez aux photos,
2: oui.
0: Eric Bastien dont c'est la fête.
2: Merci Valérie, vous voilà. Êtes formidable, je vous aime.
0: Allez, je vous embrasse tous et je vous retrouve demain mes chéris. Il est 5h, Paris s'éveille et Yoann Guérin arrive.
2: Il est très en forme, Yoann Guérin. Il vous accompagne jusqu'à 6h du matin, donc c'est dans les prochaines minutes. On vient quand nous Valérie ?
0: Oh bah nous on revient à midi mon chat.
2: Ah bah on va se faire une petite chaise quand même avant.
0: Évidemment.

0: le petit plaisir du matin. Bah oui, rien de mieux pour se motiver dès le réveil que David Bowie, Let's Dance.
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0: Bonjour, très heureux de vous retrouver. C'est lundi, on démarre une nouvelle semaine avec, la dernière du mois de mai. On espère que vous allez bien. Peut-être un lundi de Pentecôte travaillé. On pense fort à vous, les leftos. L'équipe du jour, Emeline Saveria. Il y a Mélodie, Christophe et Aude Razo. Bonjour, Aude.
3: Bonjour, Johan Guérin. Direction Roland-Garros dans le journal de 5h parce que Gaël, mon fils, entame le tout dernier Roland-Garros de sa carrière et on l'adore et ça fait quelque chose, forcément.
0: On va suivre ça, évidemment, cette journée pour lui. Ce matin, tiens, je vous invite à regarder votre porte-monnaie.
3: Ah, il n'y a rien dedans.
0: Ben oui, mais il y a plein de petites pièces pour beaucoup d'entre nous. Vous savez, les petites pièces rouges, on ne sait pas quoi en faire. Et ben Valère Correa vous invite à les transformer en bons d'achat au supermarché. Comment faire? Explication dans 5 minutes. 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
0: Lundi 25 mai, bon début de semaine, bon réveil, il est 5h. Vous allez faire du sport cette semaine. Le gouvernement appelle à la plus grande prudence.
3: Sport et chaleur ne sont pas bons amis. Plusieurs personnes ont été prises de malaise ce week-end lors d'événements sportifs. 3 personnes dans un état grave à Menton, dans les Alpes-Maritimes, sur un 10 km. 10 personnes hospitalisées en urgence absolue dans le Val-de-Marne, sur une course aussi. Et un homme est mort en pleine course aussi à Paris, même si là, le lien avec la chaleur n'est pas encore clairement établi. Écoutez cette médecin du sport, Victoria Tchaïkovski.
4: Il faut une vigilance particulière parce qu'on sait qu'au-delà de 28 degrés, il y a un risque majeur de 2 problématiques. L'hyperthermie d'effort, c'est quelque chose qui peut arriver chez quelqu'un de jeune qui n'a aucun problème. En fait, tous ces organes, ils vont dysfonctionner parce qu'il fait trop chaud. On va avoir une sorte de confusion, sensation de malaise, de gêne. On va avoir parfois même des hallucinations, des troubles de la conscience. Et là, on risque de finir en réanimation avec une hyperthermie, c'est-à-dire que notre température va d'un coup monter à plus de 40 degrés. Et surtout qu'on n'a parfois pas la sensation de soif et on se déshydrate très vite avec la chaleur. La deuxième chose, c'est les personnes qui ont des problèmes cardiaques et qui l'ignorent. En fait, la chaleur va mettre le cœur en surpression, en surentraînement, en surcharge. Et c'est là que ça va révéler qu'il y a un problème cardiaque, qu'il y a un risque d'infarctus, de malaise, etc., qui parfois malheureusement irrattrapable.
3: La France sous un dôme de chaleur. Attention aussi si vous allez vous baigner. Une femme est morte noyée hier après-midi en Alsace dans un étang de Rochefog. Plusieurs centaines de personnes étaient venues se rafraîchir sur ce plan d'eau. En Gironde, 2 personnes ont perdu la vie emportées par des baïnes. Un vacancier de 60 ans qui était parti se baigner en pleine nature à Lacano et une femme, une Allemande, a elle été emportée à Allège, Cap-Ferré.
0: Record de température ont d'ailleurs été battus hier.
3: 33,8 à Bergerac en Dordogne. Il n'avait jamais fait aussi chaud à Bergerac pour un mois de mai. 31,4 à Charleville-Mézières dans les Ardennes. Il a fait 29,8 à Brest. Record là aussi pour Brest sur un mois de mai. L'épisode, attention, va s'intensifier. 13 départements de l'Ouest sont placés aujourd'hui en vigilance jaune canicule du Finistère jusqu'à la Charente. L'actualité est marquée aussi ce matin par la mort d'un enfant de 12 ans retrouvé au pied d'un immeuble à Rennes avec une serviette de bain serrée autour de son cou. Une enquête pour meurtre est ouverte. L'intervention d'un tiers fait partie des hypothèses selon le procureur de Rennes.
0: À 5h03 sur votre radio ici, c'est une tradition en ce lundi de Pentecôte. Vous allez peut-être manger du veau ce midi.
3: Oui, tradition purement commerciale, hein, disons-le. Oui. Elle a été lancée par les bouchers français pour mieux vendre les veaux nés pendant l'hiver. Et tradition en perte de vitesse, disons-le aussi, Édouard Marguier, la France produit moins de veaux qu'avant, même si nous restons le premier pays consommateur au monde.
5: Le veau fait partie de la culture culinaire française, car nous sommes parmi les plus gros producteurs de lait et de fromage au monde. Mais le nombre de vaches laitières est en baisse, plus d'un million en moins depuis 10 ans. Gilles Gauthier, le président de la section veau chez Interbev, l'interprofession bovine.
6: C'est une filière qui a été plus en forme qu'elle ne l'est aujourd'hui. La nature est ainsi faite, pas de vaches, pas de veaux, ou moins de vaches, on va dire moins de veaux.
5: C'est pourquoi la production de viande de veau diminue. 135 000 tonnes l'an dernier, un quart de moins par rapport à 2022. La consommation baisse également, mais moins vite. Le marché reste donc porteur. Pour Gilles Gauthier, il faut poursuivre les efforts menés sur le bien-être animal.
6: L'environnement autour de la production de veau de boucherie aujourd'hui, c'est un environnement de qualité, c'est un environnement sain. On a vu des chiffres très précis sur la baisse drastique, notamment de l'utilisation d'antibiotiques qui ont baissé de plus de 50%. C'est énorme. Donc, il faut aller dans ce sens-là, mais il faut vraiment accompagner l'éleveur, quoi. Il faut l'aider.
5: Ils sont aujourd'hui 2250 agriculteurs en France spécialisés dans l'élevage de veaux, c'est-à-dire des animaux de moins de 8 mois.
3: Édouard Marguier, merci. Direction maintenant Roland-Garros avec tout à l'heure, peut-être, le tout dernier match de Gaël Monfils sur la terre battue parisienne. Il prend sa retraite en fin de saison, on le sait. Gaël Monfils, chouchou du public.
2: J'ai toujours été moi-même, hein, on va dire, j'ai toujours été moi-même. Au tout début de ma carrière, je crois que j'avais dit ça, de toute façon, on essaye toujours d'être soi-même et d'apporter ce qu'on a. Et si ma personnalité a plu et plaît, bah je suis très content, mais ça va faire kitsch ce que je vais dire, mais encore une fois, c'est grâce à mes parents, c'est eux qui m'ont enseigné un peu tout ça, et j'ai juste suivi et été moi-même, donc c'est plus un clin d'œil à mes parents, donc merci à eux, quoi.
3: Bon, va-t-on vivre ce soir le tout dernier match de Gaël Monfils à Roland-Garros? Ça nous promet une sacrée ambiance, ouais. En tout cas avec en plus un duel franco-français face à Hugo Gaston. Hier soir, Novak Djokovic s'est qualifié pour le deuxième tour, vainqueur en 4-7 du français Giovanni Pecci Péricard. La météo, Johan, on en parlait, la chaleur se maintient.
7: Oui, pas de changement, hein, le temps est toujours aussi calme et chaud sur l'ensemble du pays avec le soleil qui brille largement, tout au plus un petit voile nuageux pouvant circuler sur la moitié est. Dans l'après-midi, quelques nuages se développent sur le massif central, les Pyrénées et les Alpes du Sud pouvant apporter localement une averse. Le vent de temps, lui, se renforce et souffle jusqu'à 60 km/h. Les températures à Clermont-Ferrand, déjà 16 degrés relevés. À Lille et Strasbourg, nous avons 17. À Toulouse, Caen et Reims, 18. À Paris, Rennes, Orléans et Ajaccio, 19. 21 à Marseille, Bordeaux et à Nantes, les maximales qui vont rester très élevées pour la saison, avec la chaleur qui s'étend encore plus au nord, avec quasiment partout plus de 30 degrés, excepté au bord de la Manche et sur les plages de Méditerranée. On attend entre 30 et 35 degrés, donc sur la moitié nord. Dans le sud-ouest, le mercure, lui, atteindra des 32 à 35 degrés, tout comme dans la vallée du Rhône. C'est toute la semaine qui est concernée par ces températures élevées, au moins jusqu'à vendredi.
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7: 5h06, bon réveil avec les températures estivales. On espère que vous avez pu trouver le sommeil sans avoir trop chaud à la maison cette nuit. Profitez-en, tiens, ce matin pour ouvrir les fenêtres et faire rentrer un petit peu de fraîcheur. C'est ce qu'on a fait au bureau ce matin. On va aussi faire entrer la musique, celle de Daniel Balavoine avec l'Aziza. Bon lundi!

0: Daniel Balavoine et Laziza, 5h10. Bon réveil.
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0: Aude, quand vous recevez un colis, généralement vous l'ouvrez sans crainte, parfois on
3: avec impatience.
0: Bah, oui, exactement, précipitamment. Vous ne le ferez plus jamais de la sorte avec cette histoire.
3: Oh là, vous
0: je vous le garantis. Vendredi dernier à Bioul, c'est dans le Tarn-et-Garonne, Gaëtan a reçu ses écouteurs sans fil commandés, alors on va donner sur Amazon, voilà. Mais en glissant la main dans l'enveloppe cartonnée, surprise, ce n'est pas un câble qu'il touche, mais un corps plutôt froid et visqueux.
3: Oh là là, un serpent.
0: Ouais.
3: Oh,
0: sous ses yeux, une couleuvre de 30 cm est tombée sur son carrelage. Oh. L'enveloppe était pourtant parfaitement scellée. Alors, est-ce que cette couleuvre est entrée à l'entrepôt ou dans le camion du livreur? Mystère. Heureusement, ce monsieur a gardé son sang-froid plutôt que de paniquer, alors qu'en plus, il y a la psychose encore du cobra qui est en liberté, qui rôde toujours près de Toulouse. Et ben, Gaëtan a préféré en rire. Il a même envoyé un mail plein d'humour au géant américain. Et résultat, Amazon a immédiatement remboursé la commande. Quant à la couleuvre, elle a été relâchée dans les champs.
3: Mais c'est horrible, je déteste les serpents, sachez-le,
0: terrible. Ah ouais, je n'aime pas du tout les serpents si je tombe. Ah, ça me donne des frissons dans le dos d'en parler ce matin. 5h12 dans l'actualité ce lundi. Voilà.
3: Les professionnels du tourisme et des loisirs se frottent les mains, Johan. Ils font le plein, enfin, avec ce grand soleil de Pentecôte.
0: C'est vrai qu'on avait attendu ce soleil. Pour la musique, on se fait plaisir de bon matin.
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0: Louise Attaque, Je t'emmène au vent, on l'écoute dans 5 minutes, mais avant, par ici des économies.
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0: Bonjour Valère Correr.
6: Bonjour Johan, bonjour Aude.
3: Bonjour.
0: À chaque jour avec vous, un bon plan pour notre pouvoir d'achat. Aujourd'hui, vous vouliez nous parler d'une astuce pour utiliser nos pièces rouges.
6: C'est grâce à Monique que je vous en parle. Elle m'a écrit sur mon mail paricilleséconomies@radiofrance.com. Je mets dans une boîte, dès que je le peux, mes centimes. À la fin de l'année, chez les Leclerc ou Intermarché et autres grandes enseignes ayant ce fonctionnement, j'échange mes centimes contre des bons d'achat. Du coup, je le fais en deux ou trois fois car on ne peut utiliser le bon qu'en un seul passage. L'an dernier, j'ai eu deux bons. Un de 60 euros et l'un de 82 euros pour les fêtes, ça aide vraiment. Merci Monique, en effet, ça vous fait quand même 142 euros de bon d'achat, c'est pas rien. Et puis le point de départ, c'est un bon réflexe, mettre de côté les pièces rouges, mis bout à bout, ça peut faire une somme rondelette une fois par an.
3: Mais on ne va pas payer à la caisse avec ces pièces rouges, d'ailleurs notre auditrice parle de bon d'achat.
6: Il existe en effet des magasins qui ont mis en place des bornes avec des partenaires pour échanger les pièces rouges directement contre des bons d'achat. Il y a par exemple l'opérateur Coinstar ou Eurocycleur. Tous les supermarchés n'en ont pas, mais quand c'est le cas, eh bien vous déposez les pièces dans la machine et vous recevez en échange un bon d'achat du montant que vous avez déposé. Et si votre magasin habituel n'est pas équipé, passez à la banque. Quand vous avez quelques kilos de pièces rouges pour les échanger en billets, c'est une astuce assez facile à mettre en place pour économiser sans trop forcer. Alors si vous aussi vous avez des bons plans comme Monique pour mettre de côté de l'argent, mais sans trop forcer, hein, pensez à m'écrire par ici leséconomies@radiofrance.com.
0: Merci beaucoup Valère, vous avez testé Aude justement
3: oui,
0: ces bons d'achat.
3: Tout à fait, j'étais au supermarché, il y avait effectivement la machine, et donc c'est assez jouissif, je dois dire.
0: Ça
3: alors,
0: libère toutes les pièces.
3: Vous versez vos pièces, alors ça va à une vitesse folle, la machine elle trie toutes les pièces, les petites pièces rouges, etc. Et hop, elle vous pond un bon d'achat, une petite commission en-dessus, mais franchement très sympa.
0: On est comme au casino.
3: C'est ça, j'ai l'impression que j'ai gagné d'argent, pas du tout.
0: Ça fait plaisir. Ben voilà, par ici les économies, c'est le rendez-vous à votre service chaque matin.
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0: 5h15, Aude, lundi de Pentecôte. Aujourd'hui, c'est le jour de repos pour pas mal d'entre vous.
3: Et tant qu'il fait encore bon à cette heure-ci, ou en tout cas pas trop chaud, je vous propose, Johan, qu'on prenne un peu l'air.
0: Allons-y.
3: Vélo, canoë, les professionnels des loisirs se frottent les mains. Il y a beaucoup de monde et ça fait du bien parce que la grisaille et la pluie des derniers week-ends a été frustrante. On est en Touraine, à Chinon, avec le micro ici de Philippe Père.
2: C'est l'heure de descendre du vélo pour Cathy et Annie, deux amies qui nous viennent de région parisienne.
9: Eh bien, nous avons profité du beau temps pour faire la Loire à vélo.
10: On vous aurait pas trouvé ici le week-end dernier.
11: C'était prévu, mais on a décalé à cause de la météo, justement.
9: Voilà. D'ailleurs, on a eu du mal à trouver une location de vélo.
12: On est débordé, on est complet
2: de
12: chez complet.
2: Stéphane gère la base de location de vélo et de canoë de Chinon.
12: Le 1er et le 8 mai, on a eu quelques annulations à cause du temps, mais dans l'ensemble, c'était pas si mal que ça. Mais alors, week-end de Pentecôte, il y a des gens justement qui téléphonent et on n'a plus de place, quoi.
2: C'est sur son propre vélo qu'il fallait compter ce week-end, ce qu'ont fait Pauline et Maxime qui pédalent depuis Lyon.
13: Quand on a vu que cette semaine il allait faire beau, on était tout contents.
14: Du vélo, de la visite un petit peu de château, profiter du beau temps sur le vélo et puis on va
13: déjeuner. Ouais. Ah, les guinguettes de bord de Loire, je crois qu'on en a fait une par jour, on adore.
2: Place à celle de Chinon maintenant où Valérie et Stéphane sont copieusement attablés.
15: Je profite de cet endroit magnifique, le beau temps.
16: Clairement, il n'y a pas photo, c'est même radical par rapport à la semaine précédente.
2: La bouche pleine, tout comme le tiroir caisse d'Henri, co-gérant de la guinguette.
17: Bonjour messieurs dames.
2: Qui applaudit le retour du soleil.
18: Alors, on y a un mois de mai très pluvieux et oui là ça fait du bien de voir du soleil.
2: Lors des autres week-ends prolongés, même s'il est resté ouvert, il a eu bien 20% de clients en moins par rapport à l'année dernière.
3: Allez, on souhaite aux professionnels de se rattraper aujourd'hui lundi de Pentecôte avec la prudence qui s'impose. On en parlait à 5h, si vous enfourchez le vélo ou autre, n'oubliez pas que les efforts physiques sont déconseillés pendant les vagues de chaleur et que le ministère des sports appelle à la plus grande vigilance tous ceux qui justement veulent faire du sport.
0: Ouais, et pour les autres, on est prudent aussi.
3: Oui, si votre appartement est en train de se transformer en bouilloire, c'est mon cas personnellement, le conseil c'est de trouver un endroit frais ou climatisé pour passer une partie de la journée. Donc nous on est bien là en studio, Johan, c'est climatisé, on est pas mal. Vous avez le cinéma, vous avez la bibliothèque, vous avez aussi le supermarché.
0: Et puis pensez à prendre des nouvelles des personnes les plus âgées, c'est important. Je pense qu'on va rester en fait toute cette semaine à la radio, ça va faire plaisir au patron.
3: Je vais dormir dans le studio. J'ai mis un petit sac de couchage. Qu'est-ce qu'on est bien là ?
0: Oh là là, c'est super. 5h17. Tiens, le 28 février 2012, le corps de Céline Giboire, 16 ans, était retrouvé au pied d'une falaise dans le parc des Corbières à Saint-Malo. Depuis, sa famille réfute l'hypothèse du suicide avancée par la justice et se bat pour connaître la vérité. Une série documentaire sur Prime Video se penche justement sur cette affaire. On en parle dans les coulisses télé, mais avant, c'est Louise Attaque avec Je t'emmène au vent. Bon lundi, bon réveil.
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0: Un petit classique de bon matin, je t'emmène au vent avec Louise Attaque. 5h21, l'éphéméride de ce 25 mai, on souhaite une bonne fête aux Sophie et un bon anniversaire aujourd'hui à Gilles Boulot, 64 ans, présentateur du journal de 20h sur TF1, 75 ans pour François Bayrou et puis 78 ans pour le chanteur de ce groupe. Le chanteur du groupe Scorpions.
1: J'adore cette chanson.
0: Ah ouais, franchement, elle est canon cette chanson. 78 ans donc pour le chanteur Scorpions. On va changer d'ambiance ce matin. 1977, le 25 mai, sortait aux États-Unis le tout premier film Star Wars, l'épisode 4, un nouvel espoir qui va révolutionner le cinéma de science-fiction. Et alors, ce qui est drôle, c'est que lors de cette sortie de Star Wars, ce jour-là, George Lucas était tellement persuadé que le film allait faire un bide au cinéma qu'il était parti en vacances à Hawaï pour ne pas avoir les critiques.
1: C'est plutôt sympa dans ce sens-là.
0: Mais ouais. Et donc, il a eu tout ce vent de succès derrière, et succès qu'on connaît encore aujourd'hui.
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0: Retrouvons Patrice Gascon avec ses coulisses télé. Aujourd'hui, Patrice, vous nous proposez de découvrir une série documentaire 100% faits divers, une nouveauté qui se situe un peu dans la lignée de Faites Entrer l'Accusé.
3: 2 millions de personnes regardent les vidéos de Max Keyes sur YouTube, mais ce jeune homme qui s'est spécialisé dans les faits divers débarque cette fois à la télé.
4: Est-ce que vous pensez que c'est le point de départ de la disparition de Céline ?
5: Moi, c'est ce que j'ai pensé dès le début.
3: Je vous mets direct dans l'ambiance de l'affaire Céline Giboire, série documentaire passionnante en 3 épisodes déjà disponible sur la plateforme Prime Video. Max Keyes nous propose une vraie contre-enquête sur l'affaire Céline Giboire. Une jeune fille de 16 ans qui disparaît de son lycée à Rennes et que l'on découvre morte en contrebas d'une falaise à Saint-Malo, enfin plus précisément retrouvée à plusieurs dizaines de mètres de son point de chute.
6: Et donc la théorie serait qu'elle aurait rampé pour arriver 32 mètres plus loin.
7: Ça paraît possible ou pas ?
8: Totalement impossible.
3: Et pourtant, les policiers retiennent la thèse du suicide, théorie totalement réfutée par la famille. Cette contre-enquête a obligé le youtubeur Max Keyes à sortir de son studio pour aller sur le terrain, rencontrer les protagonistes de l'affaire. Qu'est-ce qui a été le plus difficile dans ce nouvel exercice, Max Keyes ?
9: Alors, ce qui a été le plus difficile dans ce nouvel exercice, ça a été pour la première fois de voir vraiment une famille de victimes, de voir leur douleur et de la ressentir aussi à travers les questions qu'on pose. Par exemple, moi, ce qui m'a beaucoup marqué, c'est quand on a pu avoir Laura Giboire, la sœur jumelle de Céline, et qu'on a pu lui poser des questions. Dès la première question, en fait, elle a fondu en larmes. On est près de 15 ans après le meurtre de Céline.

0: nouvelles coulisses télé.
1: Merci Patrice Gascoigne, 5h24. Tiens, je vous propose un petit jeu, Aude.
2: Oh là là, mais vous voulez vraiment de bon matin comme
1: oui,
2: ça?
1: Oui, je vous donne un numéro, vous me donnez le nom du département qui correspond.
2: Très mauvaise en géographie. Si vous saviez, j'avais des très mauvaises notes à l'école. Oui, tout à fait, j'avais des très mauvaises notes.
1: Et bah, faites
2: mentir votre
1: professeur.
2: Je connais le département de l'Aude, par exemple.
1: Ah bah oui.
2: À tout, vraiment, au hasard. Le 11, c'est le 11.
1: Ça, c'est vrai, c'est une bonne réponse déjà. Tiens, 14.
2: Aucune idée.
1: C'est plutôt en Normandie. Là.
2: En Normandie, rien du tout.
1: Quand,
2: je sais
1: Calvados,
2: pas.
1: Calvados. 74, alors. On est dans les Alpes.
2: La Savoie, la Haute-Savoie.
1: La Haute-Savoie. Bonne réponse. 83 en file dans le sud.
2: C'est dans le sud, ça, sud-est.
1: Ouais.
2: Non, je sais pas.
1: À côté des Bouches-du-Rhône, c'est le département du
2: Var.
1: Du Var, voilà, bonne réponse. Petit jeu qu'on aime faire en voiture. Mais de quand date, tiens, la naissance des départements? Eh ben, oui, vous avez la réponse.
2: Toujours pas de réponse.
1: Eh ben, non, on l'a pas la réponse. En tout cas, Stéphane Bern vous l'apporte dans 3 minutes. Mais avant, un petit plaisir de bon matin, celui de découvrir le nouveau Alex Warren. Voici Fever Dream.

0: On adore ce nouveau titre d'Alex Warren avec Fever Dream sur votre radio ici, 5h28. Un peu d'histoire avant l'actu. Stéphane Bern, ce matin, on voyage au temps où la révolution réorganise toute la géographie d'un pays.
1: Avant de couper la tête du roi, les révolutionnaires se sont d'abord entraînés sur la carte de France. Sous l'Ancien Régime et encore en 1789, la France est divisée de manière très complexe en circonscriptions administratives, militaires, ecclésiastiques, judiciaires, fiscales. Les frontières se chevauchent, les règles changent d'un territoire à l'autre et l'administration est un labyrinthe. Bref, c'est la pagaille. Devant ce chaos, les révolutionnaires s'attaquent au problème et veulent tout simplifier en repartant de zéro. L'idée est simple. Diviser, ou plutôt départir, le pays en unités nouvelles, toutes comparables, toutes administrées de la même façon. C'est la naissance des départements créés par décret le 26 février 1790. En matière de découpage, les révolutionnaires étaient vraiment des spécialistes, qu'il s'agisse des collectivités ou des aristocrates. Au départ, il y en aura 83. Leur taille n'est pas choisie au hasard. Un citoyen doit pouvoir rejoindre la préfecture en une journée de cheval. C'est le maître étalon des révolutionnaires qui tiennent les rênes. Pour effacer les anciennes provinces et leurs identités fortes, les révolutionnaires décident de baptiser ces nouvelles entités administratives selon les noms des fleuves, des rivières,

0: Cette réorganisation administrative totale renforce du même coup le pouvoir central. C'est lui qui désigne le conseil général chargé d'administrer les nouveaux départements. La France révolutionnaire ne veut pas seulement être plus lisible et homogène, elle veut aussi être plus facile à gouverner depuis Paris.
1: On n'est pas dans une manif, on est dans l'hémicycle de l'Assemblée nationale.
0: Quelque part, c'est donc à la Révolution française qu'on doit les fameux magnets départements de France que certains collectionnent sur leur frigo.
2: Merci Stéphane Bern pour ce voyage dans le temps. 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Nous sommes le lundi 25 mai, il est 5h30. Toute l'actualité en France et dans le monde. C'est le 90 secondes avec vous, Drazo.
3: La chaleur s'intensifie, 13 départements de l'Ouest sont en vigilance jaune canicule aujourd'hui du Finistère à la Charente. Plusieurs records de température ont été battus hier, 33,8 à Bergerac, 31,8 à Noirmoutier, 31,4 à Charleville-Mézières. C'est du jamais vu dans ces communes pour un mois de mai. Attention, si vous vous baignez, une femme est morte noyée hier après-midi en Alsace dans un étang de Rochefog en Gironde. Deux personnes ont perdu la vie emportées par des baïnes. Courant marin dangereux. Une enquête pour meurtre est ouverte à Rennes après la mort d'un enfant de 12 ans. Son corps sans vie retrouvé au pied d'un immeuble. Une serviette mouillée nouée très serrée autour de son cou. Le parquet de Rennes estime que l'intervention d'un tiers fait partie des hypothèses. Et si votre enfant passait une épreuve de maths en breton, en alsacien ou en corse, ce sera possible au bac à partir de 2028, annonce du ministre de l'Éducation nationale, Édouard Geffray. Il faudra pour ça avoir suivi la matière en langue régionale en première et en terminale. Ça passe pour Novak Djokovic, qualifié pour le deuxième tour de Roland-Garros après sa victoire en 4-7 face au Français Giovanni Pecci-Péricard. 10 Français ont été éliminés hier et on a droit à deux duels franco-français aujourd'hui. Gaël Monfils face à Hugo Gaston, Hugo Humbert face à Adrian Manarino. Sur ici.fr, notre site internet, vous retrouvez les belles images de la fête hier à Bordeaux après le deuxième trophée des rugbymen de l'UBB en Champions Cup. Parade des joueurs et cette deuxième étoile qui s'affiche désormais au stade Chaban-Delmas.
2: L'info du jour, c'est une question. Les événements de course à pied sont-ils suffisamment encadrés?
3: La question se pose après ce week-end de forte chaleur. Un homme est mort à Paris sur un 10 km, même si le lien avec la chaleur n'est pas établi avec certitude à ce stade. 16 personnes transportées à l'hôpital sur une course à Maison Alfort dans le Val-de-Marne. 3 personnes dans un état grave après une course à Menton dans les Alpes-Maritimes. Alain Gastal.
4: Des courses routes toujours plus nombreuses avec toujours plus de participants. Près de 2000 dans le 20e arrondissement de Paris, plus de 4000 à Maison Alfort malgré la chaleur. Et la présence de jalonneurs chargés de surveiller la course tout au long du parcours ou encore la multiplication des points d'eau n'ont pas empêché ici un décès et là la multiplication des malaises. Pour Pascal Sylvestre, journaliste spécialiste de course à pied, il y a forcément dans les 2 millions de dossards distribués chaque année des coureurs mal préparés.
5: Il y a beaucoup de gens aujourd'hui qui passent à l'acte du dossard. C'est-à-dire que le passage à l'acte autrefois était précédé de plein de prudence, aujourd'hui beaucoup moins. Alors je ne dis pas que c'est mal, hein, parce que la plupart du temps les gens passent un bon moment en courant ou en courant et marchant. Mais parfois effectivement, s'ils sont mal préparés et qu'il fait trop chaud ou je ne sais quoi, bah, il peut y avoir de la casse.
4: Des coureurs qui n'ont plus besoin depuis septembre 2024 d'un certificat médical d'aptitude, il a été remplacé par un PPS, parcours prévention santé, sous la seule responsabilité du coureur lui-même.
5: C'est déclaratif, c'est-à-dire qu'on pose une série de questions pour savoir s'il n'y a pas d'antécédents. Mais effectivement, ça ne passe plus par la case médecin généraliste qui prend l'attention, qui fait un examen même un petit peu superficiel, mais qui prend les constantes, comme on dit.
4: Un PPS sans avis médical qui coûte 5 euros et qui est valable un an, il permet de participer à toutes ces compétitions chronométrées.
3: Et je vous lis l'appel à la prudence de la ministre des Sports, Marina Ferrari, après les courses de ce week-end qui, je vous le disais, ont mal tourné. La pratique sportive par forte chaleur nécessite une vigilance absolue.
2: Justement, la chaleur, on s'intéresse à votre météo ce matin, avec un temps toujours aussi calme et chaud sur l'ensemble du pays. On va rappeler ces 13 départements de l'Ouest qui sont en vigilance jaune canicule aujourd'hui. Le soleil brille très largement, avec tout au plus un voile nuageux pouvant circuler sur la moitié Est. Cet après-midi, quelques nuages se développent. s'enveloppe sur le massif central, les Pyrénées et les Alpes du Sud, pouvant apporter localement une averse. Les températures ce matin à Clermont-Ferrand, 16 degrés, à Lille et Strasbourg, 17. Nous avons à Toulouse, Caen et Reims, 18. 19 à Paris, Rennes, Orléans et Ajaccio. 21 à Marseille, Bordeaux et à Nantes. Vos messages aussi sur la page Facebook ici. 14 degrés à Soumont, dans le département de la Creuse, nous dit Marie-Noël. 15 degrés 8 à Prades, dans les Pyrénées-Orientales. On salue André. 17 en Corrèze, à Saint-Robert. Merci Paul. Même température relevée à Hofwiller, c'est en Alsace. On salue Philippe. Et puis 19 dans les Deux-Sèvres, nous dit Marilène. Pour les maximales, elles restent très élevées pour la saison. Chaleur qui s'étend encore plus au nord, avec quasiment partout plus de 30 degrés sur le pays. Alors, excepté au bord de la Manche et sur les plages de Méditerranée. Mais on attend entre 30 et 35 degrés sur la moitié nord. Dans le sud-ouest, le mercure lui atteindra les 32 à 35 degrés, tout comme dans la vallée du Rhône.
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2: 5h35, très bon réveil. Merci de choisir votre radio ici pour lancer ce lundi de la meilleure des façons avec Jean-Jacques Goldman qui nous offre de bon matin une pensée pour guider votre journée, votre semaine, voire même votre vie.
7: Allez.
2: J'irai au bout de mes rêves. Très bon lundi.

0: bout de mes rêves, Jean-Jacques Goldman, 5h39, bon début de semaine avec nous.
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0: Un réveil qui prend le temps de parler de ce qui fait l'actualité, de vous mettre aussi en garde face aux arnaques du moment. C'est ici, dès 5h. Et attention lorsque vous faites le plein à la station-service.
3: Oui, déjà que le plein est très cher en ce moment, on l'a tous constaté. Mais si vous faites le plein pour les autres et sans vous en rendre compte, c'est encore pire. Je vous explique comment éviter ça.
0: Pour la musique, on démarre la journée avec Teddy Swims.
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0: Lose Control, Teddy Swims, on l'écoute dans 5 minutes. Mais avant, on accueille Rosita qui est en Corrèze, à Beaulieu-sur-Dordogne. Bonjour Rosita.
5: Bonjour Aude et Johan,
3: bonjour.
0: Comment ça va Rosita ce matin?
5: Je suis ravie de vous avoir, ravie.
0: Franchement, nous aussi, d'autant qu'on va se dire les choses Rosita. On communique tous les matins ensemble. Pourquoi? On s'échange des petits messages avec Rosita. Parce que Rosita, elle nous écrit sur la page Facebook ici pour nous donner les relevés météo.
3: Ça c'est bien ça.
5: Tout à fait. Et alors, je suis réveillée très tôt. Je suis une grand-mère, je vais avoir 80 ans.
0: Ouais.
5: Et alors, je suis ravie parce que à 4h du matin, quand je suis réveillée, mon premier réflexe, c'est de mettre la radio. Parce que vous accompagnez ma nuit. Et puis, comme je ne redors pas, mais je suis ravie. Voilà.
0: franchement, nous aussi.
5: Vous avez des voix formidables. Et puis, c'est merveilleux. Moi, je me suis fait des amis grâce à vous. Alors,
0: c'est vrai.
5: Je suis ravie encore plus.
0: Ah, mais attendez, racontez-nous.
5: Je connais Kevin, votre fidèle auditeur
0: à Mulhouse.
3: De Mulhouse, oui.
5: Ah oui, Kevin, Stéphane. Et puis, décorer. Il y a aussi qui vous donne la météo, Paco, Beryl et tout ça, ce sont des amis à moi. Voilà.
0: C'est génial. Mais attendez, parce que ce sont des amis, mais vous communiquez uniquement par message ou vous vous êtes déjà rencontrés? Vous avez organisé des petits pots comme ça?
5: Avec ceux de la Corrèze, nous connaissons parce que je fais partie aussi d'ici Limousin.
0: Eh ben oui, exactement, la grande famille ici Limousin. Mais mais ça c'est génial, franchement.
3: J'adore.
0: Mais ouais.
5: Le relais derrière vous, c'est vous qui donnez vous leur donnez l'antenne après quand vous avez fini, voilà.
0: Exactement, franchement, vous connaissez très bien la mécanique en plus, Rosita, de votre radio ici. Je trouve ça génial. Franchement, il faudrait qu'on organise un rendez-vous avec toutes les personnes de toute la France qui nous écrivent. Ce serait super sympa.
3: Il va falloir une grande salle.
5: Ce serait extraordinaire, ce serait merveilleux. Et ça, vous savez qu'ici Limousin l'a déjà fait, et c'est extraordinaire.
0: Ah, c'est génial. Bah franchement, non, mais on va affréter un grand car qui va faire le tour de la France et qui va venir jusqu'à la maison de la radio comme ça.
5: Moi je viens. Là, je suis partante.
0: Ah, bah franchement, vous ferez la matinale avec nous, Rosita, comme ça.
5: Bien, alors je vais vous dire quelque chose qui me fait plaisir parce que je vous ai à l'antenne, c'est tellement rare. Moi, j'ai un de mes petits enfants qui va avoir 20 ans. Je vais bientôt fêter ses 20 ans le 7 juin. Et alors, il rêve. Il fait déjà de la radio au sein de son école parce qu'il veut faire ce métier. Mm-hmm. Et il rêve de rentrer à ici 33 à Paris. Alors, je suis ravie de lui faire un petit coucou par ma radio, par votre radio.
0: Comment s'appelle-t-il, Rosita?
5: Il s'appelle Quentin.
0: Eh ben nous aussi, on salue Quentin ce matin. On lui souhaite une longue carrière donc en radio.
5: Oui, oui. Ah, c'est un passionné comme vous. Rien qu'à vos voix, je sens que vous êtes des passionnés de radio. Et j'espère vraiment que ça durera longtemps parce que j'écoute la radio depuis tellement d'années et j'espère que ça ne partira jamais, ces radios, parce que c'est trop bien.
0: Ben franchement, ça nous fait chaud au cœur de vous entendre ce matin, Rosita. Eh ben nous, on va vous offrir
5: c'est
0: justement.
5: Je ne passais pas à la télé comme si vous vous avez de voir vos visages.
3: C'est parce qu'on on est mal coiffé à cette heure-ci, Rosita.
0: Oui,
3: on est
0: ça.
3: Encore en pyjama, d'ailleurs.
5: Non, c'est pas vrai, Aude. Non, c'est pas vrai, Aude.
0: On vous adore, Rosita. Franchement, c'est un super moment qu'on a passé avec vous ce matin. Nous, on va vous offrir l'objet collector.
5: Je viens à Paris, je viendrai vous rendre visite.
0: Avec grand plaisir. Franchement, vous nous écrivez et on se fera un plaisir de prendre un petit café avec vous, Rosita.
5: Avec grand plaisir. Oui, je n'y manquerai pas. Parce que j'ai vécu à Paris tellement longtemps, je connais bien votre quartier et ça sera avec grand plaisir.
0: Eh ben, vous êtes à la maison comme ça. Rosita, on vous embrasse bien fort. Passez une belle journée.
5: Moi aussi, je vous embrasse et je vous souhaite un bon lundi temps côté au plaisir.
0: À bientôt, c'est adorable.
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0: C'est pas vrai, le rendez-vous anti-arnaque. Aude, attention si vous prenez la route en ce lundi de Pentecôte.
3: Oui, parce que les escrocs sont aux aguets dans les stations-service. Et là, je remercie encore les auditeurs. Vous êtes toujours plus nombreux à m'écrire sur mon adresse ici.arnaque@radiofrance.com à me raconter ce qui vous est arrivé. Grâce à vous, on alerte tout le monde. Denis m'a donc écrit l'autre jour. Des petits malins, me dit-il, ont trouvé une astuce à la pompe. Ils glissent une petite vis à l'endroit où on raccroche le pistolet, justement pour empêcher le pistolet de se raccrocher correctement. Résultat, vous faites le plein, vous reprenez le volant, Johan, l'esprit tranquille, mais l'escroc arrive derrière, il reprend le même pistolet que vous, il fait le plein lui aussi, mais c'est vous qui puyez, puisque la pompe à essence n'a pas détecté que vous aviez fini, le pistolet pour elle n'a pas été raccroché. Alors parfois c'est une petite vis, parfois c'est une boulette en papier ou une boulette en alu.
0: Mais Aude, conseil numéro 1, donc, pour éviter ça, il faut toujours demander le ticket de caisse.
3: Voilà, c'est d'ailleurs ce que conseille Denis, notre auditeur, il a raison, le ticket de caisse c'est la garantie que c'est bon pour la machine, la transaction est bien terminée. Il y a aussi ceux qui attendent patiemment que l'écran leur dise merci de votre visite et à bientôt, c'est une bonne méthode aussi. Une variante de cette arnaque, c'est quand le voleur vient vous voir directement, il est souriant, il est sympathique, il a oublié sa carte bleue, en tout cas c'est ce qu'il raconte, il vous propose un petit billet en échange de quelques euros dans son réservoir, vous croyez qu'il a fini, il fait semblant de raccrocher le pistolet, mais une fois que vous êtes parti, le voilà qui continue de se servir allègrement jusqu'au plafond autorisé. Rendre service à la station-service, ce n'est malheureusement pas très conseillé.
0: Merci beaucoup Aude Razeau pour cette chronique à partager, à retrouver sur ici.fr, page C'est pas vrai, et pour nous écrire, pour nous alerter aussi, on vous redonne un adresse ici.arnaque avec un s@radiofrance.com. 5h45, voici Teddy Swims avec Lose Control.

0: Control, Teddy Swims sur votre radio ici. À l'ère des technologies numériques, toutes nos activités peuvent être observées, enregistrées pour notre bien ou pas. On y répond avec le magazine Éléphant dans moins de 2 minutes. Très bon début de journée, c'est l'équipe d'ici matin qui nous rejoint en studio à 5h48. Tour d'horizon de l'actualité près de chez vous. Bonjour.
1: Bonjour le club des Leftos et bonjour à vous qui dans 12 minutes maintenant allez nous retrouver dans ici matin en Touraine. Bonjour Thomas Coignac.
2: Bonjour Nicolas Bedin, bonjour à toutes et à tous.
1: Alors Thomas, dans l'actualité de ce lundi.
2: Ah bah c'est la chaleur, hein. Là ah oui, vous en êtes vraiment rendu compte ce week-end et le week-end qui continue d'ailleurs pour la majorité d'entre vous. C'est encore un jour férié aujourd'hui. On a dépassé les 32 degrés par endroit en Touraine. Il a fait surtout très beau, ce qui a provoqué la joie des cyclistes notamment.
3: C'est l'heure de descendre du vélo pour Cathy et Annie, deux amies qui nous viennent de région parisienne.
4: Eh bien, nous avons profité du beau temps pour faire la Loire à vélo.
5: On vous aurait pas trouvé ici le week-end dernier.
6: C'était prévu, mais on a décalé à cause de la météo justement.
4: Voilà. D'ailleurs, on a eu du mal à trouver une location de vélo.
3: C'est sur son propre vélo qu'il fallait compter ce week-end, ce qu'ont fait Pauline et Maxime qui pédalent depuis Lyon.
7: Quand on a vu que cette semaine, il allait faire beau, on était tout contents. Ah, les guinguettes de bord de Loire, je crois qu'on en a fait une par jour, on adore.
2: Voilà, on adore évidemment les guinguettes de bord de Loire, surtout avec cette météo qui s'annonce encore chaude pour aujourd'hui.
1: Oui, Nicolas. Très clairement, le temps est encore effectivement très ensoleillé. Ne cherchez pas Thomas, on ne verra pas de nuages de la journée. Le vent est de secteur est à nord-est, il est modéré, mais il refroidit un petit peu quand même, il apporte un petit peu de fraîcheur. Température maximale pour aujourd'hui, accrochez-vous bien, 34 à 36 degrés, nous dit Météo France. On est encore une fois très très au-dessus des valeurs de saison, donc du coup, guinguette en bord de Loire, voilà.
0: Ici, dès 5h. 5h49, la une de la presse.
8: Tous surveillés, c'est la question que pose le magazine L'Éléphant dans son dernier numéro.
0: Oui, on parle de la gestion de nos données numériques et de nos faits et gestes avec Marika Dronneau, chef de rubrique à L'Éléphant. Bonjour Marika.
9: Bonjour.
0: Merci d'être avec nous ce matin. La surveillance, elle est présente dans notre quotidien, mais à quel niveau ?
9: Alors oui, elle est présente dans notre quotidien, déjà dans notre vie personnelle. On surveille un enfant qui joue, on surveille la cuisson d'un plat qu'on a laissé sur le feu. L'idée étant que surveiller permet d'éviter des dangers pour soi, pour autrui ou des conséquences dommageables. Mais elle est aussi à une échelle sociétale. Alors on pense évidemment aux caméras de surveillance, mais aussi et surtout à nos usages numériques, la collecte de nos données de géolocalisation, d'achat, etc., qui nous donne quand même l'impression d'être surveillés en permanence.
0: Ouais, mais quel intérêt derrière ? C'est pour régner d'une certaine façon aussi sur la population ?
9: Alors ça peut, oui, en tout cas pour l'État, d'exercer un contrôle sur la population. C'est l'idée que développe notamment Michel Foucault dans « Surveiller et punir ». Lui prend l'exemple symbolique du modèle carcéral imaginé par Jeremy Bentham, le philosophe anglais, le panoptique, donc une tour centrale avec un garde qui peut voir l'intégralité des cellules dans un anneau périphérique. Donc l'idée, c'est qu'il peut observer en permanence les détenus sans qu'eux sachent à quel moment ils sont regardés. Et en fait, cette inspiration, ce modèle panoptique, il se retrouve dans la surveillance pratiquée par certains États aujourd'hui. On peut penser à la Chine, qui en est l'exemple le plus parlant. Il y a la vidéosurveillance, l'utilisation de la reconnaissance faciale, et puis ce système de crédit social qui vient récompenser ou sanctionner les individus en fonction de leur comportement dans l'espace public, en fonction de leurs achats. Donc là, on a vraiment un contrôle permanent de l'État sur les citoyens.
0: La surveillance, ça a aussi clairement un impact économique.
9: Alors bien évidemment, on peut le faire remonter cet impact économique déjà au 19e avec le taylorisme. L'idée c'est d'optimiser l'efficacité des ouvriers et le rendement de l'entreprise avec la décomposition des mouvements de l'ouvrier, la spécialisation de ses gestes, la division des tâches dans l'usine. Donc là c'est vraiment une surveillance qui vise le contrôle des gestes, des mouvements des travailleurs et elle repose notamment sur un instrument dont Taylor avait déposé le brevet en 1880, le watchbook, qui permet aux contrôleurs à la fois d'observer les ouvriers et d'établir pour chacun d'entre eux un temps optimal à ne pas dépasser. Puis évidemment, aujourd'hui, la surveillance, elle a une forte dimension économique. On a tous et toutes fait l'expérience de publicité ultra ciblée à la suite de déplacements, de recherches internet, mais même de conversations. Et donc, nos données collectées sont monétisées. Les entreprises s'en servent pour pouvoir nous proposer des publicités les plus pertinentes possibles, les plus susceptibles de déboucher sur des actes d'achat. Donc, on est clairement dans une portée économique de la surveillance ici.
0: Ouais, mais justement, ça vient aussi des algorithmes. Ces algorithmes, d'une certaine façon, ils nous mettent dans une bulle.
9: Ah bah tout à fait. Alors, dans une bulle de consommation, si on prend cet aspect connu, mais aussi dans une bulle idéologique, on a tendance à voir sur les réseaux sociaux notamment des contenus qui viennent valider nos préjugés, nos idées. Donc là, on peut se dire que la pensée est quand même un peu menacée, c'est-à-dire que notre capacité à exercer un esprit de contradiction, de réflexion face à des opinions qui seraient pas les nôtres, est mise à mal, parce que on a des biais de confirmation en permanence et ça ne favorise pas l'exercice de notre pensée, de notre esprit critique.
0: Ça, c'est clair. En tout cas, Marika Drono, merci pour cet éclairage ce matin. On en apprend énormément dans ce nouveau numéro du magazine L'Éléphant, qui était la une des kiosques. À très bientôt. 5h53. Tiens, c'est la période des mariages
8: en ce moment.
0: Bah oui, mais ce matin, on va plutôt célébrer son divorce.
8: Ah, d'accord.
0: Il y avait trop de bonne humeur ce matin. Je me suis dit, allez, on va parler.
8: On peut célébrer un divorce.
0: Non, mais c'est la tendance en plus qui fait de plus en plus d'adeptes. Muriel Jordan vous explique tout. Mais avant, place à France Gall et Calypso. Bon réveil.

0: France Gall et Calypso, 5h56, notre radar des tendances, c'est elle, Muriel Jordan, qui décrypte pour nous le monde qui nous entoure. Ce matin, Muriel, on découvre la tendance des bacs de divorce, parce que divorcer, ça peut aussi se célébrer.
1: Et oui, on le célèbre de plus en plus aujourd'hui comme une renaissance, comme la fin d'une souffrance, d'un inconfort. Sur les réseaux sociaux, on ne compte plus les vidéos de fêtes, de copines qui dansent, de nouvelles coupes de cheveux et de relooking pour fêter la séparation. Une façon de montrer que non, la vie ne s'arrête pas après un divorce. Bien au contraire, des femmes s'offrent même des bagues de divorce. Il y a 2 ans, une célèbre influenceuse mannequin avait récupéré les pierres de sa bague de fiançailles pour en faire un nouveau bijou, pensé rien que pour elle. Et comme le diamant initial était gros comme le poing, et ben elle a même pu en faire 2 des bagues. Après elle, beaucoup de femmes ont suivi le mouvement.
2: L'idée de transformer sa bague de fiançailles, sa bague de demande en mariage, en une bague de divorce, je trouve ça génial comme idée.
3: Effectivement, j'avais expliqué il y a quelques temps d'où venait ma bague, pourquoi, comment, c'est une bague de divorce. Et en fait, c'est un cadeau que je me suis fait de moi à moi.
4: J'ai eu pour la bague de divorce plus de 250 commandes pour cette bague. C'est complètement hallucinant.
1: Donc vous voyez, avec la bague de divorce, symboliquement, on reprend le pouvoir sur sa vie et on affirme son choix. D'ailleurs, cette mode a boosté les ventes de bagues de divorce, devenues un marché à part entière.
5: Bon, un phénomène pas si surprenant, Muriel, puisque en France, près d'un mariage sur 2 quand même se termine par une séparation.
1: Mmh. Oui, et faites gaffe, hein, les mecs, parce que ce sont majoritairement les femmes qui décident de divorcer. Alors elles choisissent aujourd'hui de partager ce moment, comme elles ont partagé leur demande en mariage, leur fiançailles ou encore leur grossesse. À l'heure où tous les moments intimes de la vie sont postés sur les réseaux sociaux, pourquoi le divorce y échapperait-il ? Et cette tendance ne s'arrête pas au bac de divorce. Hein. Il y a aussi l'organisation de divorce parties, des fêtes pour célébrer la séparation avec de vraies mises en scène. En Mauritanie, le divorce est même un signe de fierté et de liberté pour les femmes. Et au Japon, des agences proposent même des cérémonies pour célébrer la fin d'une union.
6: Comment se fait-il qu'encore aujourd'hui, on nous fasse croire que le célibat, c'est synonyme d'échec? Les femmes qui divorcent devraient faire une fête. Donc si vous êtes divorcée et que vous n'avez pas fait de fête, venez à l'événement.
7: Mais comment on s'habille pour une fête de divorce?
8: Moi, j'ai du tout noir. Genre.
7: Mais ça, c'est un enterrement?
8: Oui, l'enterrement de l'enfer.
9: J'ai demandé à la famille qui m'héberge en ce moment quel était le concept d'une fête de divorce. Et ils m'ont expliqué qu'il y a des femmes, quand elles divorcent, font une annonce générale à tout le quartier, à tout leur entourage, qu'elles sont libres.
1: Bref, célébrer son divorce, c'est tendance, ok, mais pas sûr qu'on ait toutes les moyens de fêter ça en grande pompe, hein, dans un resto, avec un gros gâteau, comme sur les réseaux sociaux. Parce que d'après l'INSEE, après une séparation, les femmes subissent une perte financière plus élevée que les hommes. Et ça, c'est pas vraiment la cerise sur le gâteau.
0: Merci beaucoup, Muriel Jordan. Bon, en tout cas, il y a une chose qui est sûre, ce matin, on ne divorcera jamais de l'équipe d'ici matin qui arrive. Bon lundi de Pentecôte à vous.
10: Merci, le club des Leftos. Non, on est marié à vous, évidemment, comme chaque jour, pour démarrer la journée. Bonjour à vous, bon thé, bon café, bon réveil. On petit déjeune en ce lundi de Pentecôte, ensemble avec toute l'équipe d'ici matin. Il y a Thomas pour l'info, bonjour Thomas.
11: Bonjour Nicolas, bonjour à toutes et à tous.
10: Grégory également qui réalise cette émission ce matin. C'est l'homme derrière les manettes et les boutons. Soyez les bienvenus, bon réveil.
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10: C'est lundi, nous sommes le 25 mai, on est très heureux d'être avec vous. Voici votre journal. L'info en Touraine, Thomas Coignac.
11: Et on plonge dans les années 60-70. Pour commencer, à l'époque où l'autoroute A10 n'existait pas, à l'époque où c'était la N10 qui régnait en maître, époque ressuscitée le temps de quelques heures hier, à Château-Renaud, 200 véhicules anciens rassemblés pour reconstituer l'atmosphère des bouchons sur la route des vacances. Une machine à remonter le temps dans laquelle Philippe Père a embarqué.
13: Bonjour messieurs, dames. Vous êtes avec une dodoche et la caravane?
14: Là oui, notre petite 2 chevaux. C'est, comment elle s'appelle, Maya l'abeille. Ceci n'est pas une voiture, c'est un art de vivre.
13: Moi j'ai envie de faire un tour.
14: Eh bien Michel, il veut faire un tour.
13: Alors je suis avec Michel et...
15: Moi c'est Pierre. Donc je viens me régaler, plonger dans le passé quoi.
13: Et le bouchon sur la Nationale, vous l'avez vécu gamin?
15: Alors nous on était à Vendôme avant, dans le Loir-et-Cher. Et la Nationale 10 passait dans Vendôme. Le commerce forcément travaillait, commerce locaux, boulangerie, boucherie, les gens prenaient le temps, ils s'arrêtaient. Il y avait cette ambiance.
13: Complètement différente d'aujourd'hui.
15: Complètement différente parce qu'aujourd'hui tout va très vite. Hein.
13: À qui ça rappelle des souvenirs?
16: Oh, mais il y a longtemps. Il y a longtemps. C'était la National 10 avant, là. C'est tout un rêve, on rigole, on s'amuse. Ça rappelle vraiment le vieux temps.
17: Oui, complètement. Oui, la National 10, on l'a connue. La traversée de Tours, c'était quelque chose.
18: À chaque ville que tu traversais, tu tombais sur un bouchon obligatoirement. Bon, tu t'arrêtais, t'allais boire un coup. T'avais pas le chrono dans la main pour dire faut qu'on soit rendu à 18h. Non.
17: Et aujourd'hui, on passe par les autoroutes sans regarder nos petits villages qu'il y a autour.
19: On était dans ce qu'on appelait les 30 Glorieuses. Bonjour, moi c'est Francisco Gavira Moreno et je suis le président de l'association des véhicules anciens de Château-Renaud.
20: C'est quoi cette nostalgie des bouchons?
19: C'est revivre les belles années de nos jeunesses. Moi j'étais gamin dans la voiture de mes parents. On était à l'arrêt. Il y avait ceux qui attendaient tranquillement et ça permettait de discuter avec celui de derrière ou celui de devant. Et puis il y avait l'autre ambiance où il y avait qui disait ah, tu peux pas avancer avec ta bagnole. Mais c'était le folklore en fin de compte. De toute façon, si on veut envisager l'avenir, à chaque fois il faut regarder dans le rétroviseur.
15: Ah, ça c'est de l'ambiance.
13: Retour en 2026.
11: Retour en 2026, reportage à voir en vidéo sur nos réseaux sociaux. Et aujourd'hui en 2026, donc on prend la 10 hein, pour rentrer de vacances. Elle pourrait être un peu chargée en cette fin de week-end de la Pentecôte. Bison Futé a placé le nord-ouest du pays en jaune pour les bouchons et conseille de l'éviter entre Poitiers et Orléans de 11h à 20h et même jusqu'à 23h entre Orléans et Paris.
10: Week-end marqué surtout hein, par cette très forte chaleur.
11: L'Indre-et-Loire et le Loir-et-Cher qui font partie des 13 départements de l'ouest de la France à être placé en vigilance jaune canicule par Météo France. C'est la première fois qu'une vigilance canicule est déclenchée dès le mois de mai dans le pays.
10: Ici Touraine, il est 6h03, des heures de négociation entre gens du voyage et gendarmes hier à Amboise.
11: Une grosse centaine de caravanes qui sont arrivées en début d'après-midi à Amboise pour tenter de s'installer sur l'île d'Or, Louise Adélaïde Boinard.
21: Oui, le convoi de bien 150 caravanes arrive aux alentours de 14h hier. Leur désir de s'installer sur l'île d'Or est tout de suite contrarié. Ils sont stoppés par les gendarmes, sachant qu'en plus la mairie avait pris les devants en mettant en place tout un dispositif pour barrer le passage. Résultat, le pont d'Amboise et une partie de la départementale sont restés bloqués. Le temps d'âpres négociations entre représentants du convoi, élus locaux et sous-préfet. C'est finalement vers 18h que la situation se dénoue. Un viticulteur du coin donne son accord pour les accueillir sur ces parcelles du côté de la Boitardière. On a donc de peu évité le scénario de l'année dernière à la même période. Le bras de fer entre un convoi de 200 caravanes et la commune qui s'éternise et Amboise qui se retrouve totalement paralysée jusque tard dans la soirée.
11: Précision ici Touraine de Louise Adélaïde Boinard. Et puis des tourangeaux qui soulèvent la Coupe de France à Bercy dans la grande salle parisienne. Ce sont les handballeurs de Saint-Cyr qui ont remporté hier la Coupe de France fédérale réservée aux clubs amateurs en battant Annecy. Les deux équipes jouent en National 1, la 3e division. Succès 38-28 avec beaucoup d'émotion, Mathis Landais.
22: Oui, surtout pour un club amateur comme Saint-Cyr qui évolue en 3e division et qui n'a donc pas l'habitude de jouer dans de si grandes salles, comme l'explique Sacha Barbeau, demi-centre du SCHB.
23: C'est un accomplissement, c'est beau de pouvoir jouer devant autant de personnes, surtout quand on a toujours joué dans des gymnases un peu moins remplis. Là, c'est vraiment impressionnant.
22: Impressionnant peut-être, mais pas déstabilisant en tout cas, puisque avec ses coéquipiers, ils ont survolé le match sans même jamais avoir été menés au score. De quoi rendre fier Robin Dupont-Marion, ailier droit du Saint-Cyr Handball depuis 2 ans.
24: Ça représente un rêve de gamin quand on vient voir les finalités quand on a 12 ans, 13 ans. Et aujourd'hui, on joue dans la salle, on est acteur. C'est magnifique.
22: Un plaisir partagé par les supporters en tribune. Environ 200 avaient fait le déplacement, dont Thomas qui a tapé sur son tambour pendant tout le match.
25: C'est un vrai bonheur pour les joueurs, pour l'équipe et pour les supporters. Ça remercie leur travail de toute la saison. C'est vraiment trop bien.
22: Et le constat est le même pour l'entraîneur du SCHB, Pierre Priou, tout sourire après le match.
24: C'est exceptionnel. C'est un terrain qui est foulé par des grands joueurs, par les équipes nationales. Donc forcément, faire partie de l'histoire de Bercy aussi, c'est sympa pour nous. Donc vraiment, c'est exceptionnel.
22: Saint-Cyr inscrit son nom au palmarès et devient la 3e équipe à remporter cette Coupe de France fédérale.
11: Voilà, vous avez sur la page Facebook d'ici Touraine la vidéo des supporters de Saint-Cyr qui présentent le trophée à leurs supporters qui avaient fait le déplacement jusqu'à Bercy.
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11: Bon, et côté météo, Nicolas, on parlait de canicule, ouais. On va effectivement monter très très très haut côté température.
10: Et vous avez raison, il fait déjà en plus très chaud déjà ce matin. 13 degrés dans le nord de l'Indre, à Lucey-le-Mal, nous dit Martine, qui nous écoute. Chinon avec un soleil magnifique ce matin, et déjà 19 degrés chez Emmanuel, 17 degrés 5 chez Christophe à la Croix-en-Touraine. Quelle météo, quel temps chez vous? Eh bien, dites-le nous, on vous attend jusqu'à 9h. Un temps ensoleillé du matin au soir. Pas un seul nuage dans le ciel de Touraine aujourd'hui, excepté peut-être ce petit vent d'est de secteur est à nord-est modéré. Il sera juste là pour rafraîchir un petit peu dans la journée. Température maximale 34 à 36 degrés. On est bien au-delà des normales de saison.
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10: C'est comme ça qu'on commence la journée, soyez les bienvenus, on prend le petit déj avec vous jusqu'à 9h. C'est lundi, aujourd'hui nous sommes le 25 mai, lundi de Pentecôte, peut-être une journée fériée pour vous. Si c'est le cas, prenez le temps et du courage si vous devez aller travailler. Voici Désirless avec ce titre Voyage, Voyage.

0: Voyage, voyage, Désirless, à l'instant, il est 6h11, bon réveil.
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0: C'est lundi, aujourd'hui, bon début de semaine et du courage. Pour vous aujourd'hui, c'est lundi de Pentecôte, alors jour férié ou pas, mais c'est aujourd'hui la journée mondiale de la thyroïde. Et parfois la thyroïde, eh bien on la néglige quand on fait un bilan santé. Eh bien ce matin, on va en parler justement de notre santé thyroïdienne avec le docteur Gérald Kirzek, juste après ça.
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0: Nous sommes le lundi 25 mai aujourd'hui. Je vous le disais à l'instant, c'est la journée mondiale de la thyroïde. On va en parler avec vous, docteur Kirzek, ce matin. On s'intéresse à notre thyroïde qui peut donner beaucoup de symptômes. Bonjour docteur.
7: Bonjour à toutes et à tous. C'est un petit organe en forme de papillon qu'on a au niveau du cou. Et oui, c'est la thyroïde. Alors c'est un papillon qui est minuscule, qui est logé dans le cou, mais qui a des fonctions majeures. Et s'il se met à faire la tête, c'est tout le métabolisme en fait qui va déchanter. Vous vous sentez fatigué, frileux, un peu patate de canapé, alors que vous étiez plutôt les kangourous. Bref, vous voyez bien que ça peut faire accélérer ou freiner. Alors comment on fait la différence entre un simple coup de blues et une vraie panne de thyroïde? C'est là que le médecin sort sa petite règle magique, la règle des trop ou des pas assez. L'hypothyroïdie, c'est-à-dire quand la thyroïde est paresseuse, bah, tout va ralentir. Vous êtes trop fatigué, vous avez trop froid, il y a trop de constipation, trop de prise de poids, trop de peau sèche, trop je n'ai plus envie de rien et vous dites c'est un petit coup de mou. Et l'hyperthyroïdie, bah, c'est l'inverse, hein, c'est la pile électrique. Là, tout s'accélère, vous avez trop chaud, trop d'anxiété, trop de palpitations, trop envie de danser à 3h du matin, trop de perte de poids. Et si ça dure plus de quelques semaines, ce n'est plus juste une mauvaise passe, c'est vraiment une alerte thyroïde en cette journée mondiale, puisque oui, aujourd'hui c'est la journée mondiale.
0: Effectivement, docteur. Alors, du coup, cette thyroïde, j'imagine qu'on va consulter quand même son médecin, et du coup, qu'est-ce que lui va préconiser, qu'est-ce qu'il va faire justement pour la stabiliser?
7: D'abord, le médecin va pas tout mettre sur le dos de la thyroïde. Ce n'est pas le seul organe farceur. Il y en a plein d'autres. Donc, votre médecin traitant va reprendre vos symptômes et puis il va faire quelques examens. Une simple prise de sang, il va doser la TSH, qui est l'hormone de régulation de votre thyroïde, pour y voir plus clair. Et si c'est une hypo, ben, on donne de l'hormone thyroïdienne en traitement. C'est un petit comprimé que vous allez prendre tous les matins, par exemple. Et en quelques semaines, vous allez voir, vous allez revivre. Vous allez redevenir humain. Et si c'est une hyperthyroïdie, bah là, faut calmer la glande avec des médicaments ou parfois même un traitement radioactif. Mais c'est pas parce que c'est radioactif que c'est dangereux, je vous le promets. Allez, petit conseil en plus, regardez votre cou dans le miroir. Tête un peu en arrière, vous déglutissez et si vous voyez une bosse qui bouge, consultez, c'est peut-être un nodule thyroïdien, pas de panique, 90% des nodules sont bénins, mais ça vaut le coup de faire un petit check-up chez son médecin. Allez, d'ici là, portez-vous bien.
0: Merci docteur Kirzek, 6h15, vous restez avec nous dans un instant, l'info trafic et mobilité et passion rugby dans les gens d'ici avec Victoire Jacquet. À la rencontre de Pascal à jouer les tours, c'est lui qui a créé le Howard Hinton 7 qui se tient d'ailleurs ce week-end, le week-end prochain. C'est un événement ici Touraine. Quelque chose me dit que si vous aimez le rugby, si vous avez envie d'aller voir du beau jeu du côté de la vallée du Cher, il y aura ce matin des places pour ce Howard Hinton 7 à gagner. Voici Paul Young.

0: Come Back and Stay, c'était Paul Young à l'instant, 6h19. Bon début de journée, bon réveil, un petit coup d'œil sur les routes et tout va bien pour le moment. Oui, non, pas de bouchons sur la Nationale 10 avec des vieilles voitures et des vieilles
1: dodoches. C'était hier,
0: tout va très bien. La circulation est rétablie. Non, mais je suis en train de regarder, mais c'est vrai que tout va bien. Alors, ça roule bien sur l'autoroute A10, sur la Nationale 10 également. Aucun problème pour entrer ou sortir actuellement de l'agglomération Tourangelle. La route, c'est toujours avec vous au 02 47 38 10 20 à tout moment. 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
0: Des tourangeaux passionnés, il y en a chaque matin à rencontrer dans les gens d'ici. Lui, sa passion, c'est le rugby. Il a monté le Howard Hinton 7 qui se tient ce week-end. Le sport pour lui, une manière de créer du lien avec les jeunes, mais aussi de les aider. Ça, c'est le genre de prof qui est adoré forcément par ses élèves. Son nom, c'est Pascal. Pascal a joué les tours. Il est avec vous, Victoire Jacquet, dans les gens d'ici en Touraine.
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10: Pascal Sassi, donc je suis enseignant de PS, j'habite à Jouer-les-Tours. Principe de notre travail aussi, on est des éducateurs, enfin des professeurs éducateurs, on n'est pas des entraîneurs, donc nous on vient là pour leur apprendre des choses. La preuve, moi j'étais sur le terrain et c'est pas mes gamins, donc je m'en fous en fait. Moi c'est pour que le rugby progresse et que nos jeunes progressent aussi.
11: Pourquoi votre sport c'est le rugby ?
10: C'est familial d'abord. Donc moi j'ai été bercé dans le rugby dès mon plus jeune âge. J'ai joué au rugby, j'ai entraîné et ben voilà, dès que je peux, j'y regoute un petit peu. C'est la famille.
11: Vous avez joué où vous ici ?
10: Alors moi je suis tourangeau, donc j'ai joué à Tours très longtemps. Toute mon éducation s'est faite à l'école de rugby de l'US Tours. Après j'ai eu la chance de pouvoir aller jouer à Cognac. Après je suis revenu à Tours et après je suis parti un peu à Périgueux et je suis revenu sur jouer les tours pour finir ma carrière.
11: C'est aussi ce qui va nous intéresser pour le...
10: Intéressé au Howard Hinton, voilà, vous, alors... je fais la transition. Mon lien avec le Howard Hinton, j'étais à l'origine de la création avec mes copains, les copains d'abord, en 97. J'ai continué à l'organiser, de jouer à ballon, de ballon à Tours. Et puis en 2018, j'ai rendu mon tablier pour laisser libre cours à d'autres présidents.
11: Expliquez-moi qui c'est.
10: 86, 87. J'ai plus les dates en tête parce que c'est un problème aussi, ça doit être les commotions. Un joueur de rugby néo-zélandais qui arrivait en France un jour pour participer à une ou deux saisons avec nous à l'US Tour quand on était en Fédéral 2 et qui est resté 7 ans finalement, donc il devait bien se trouver. Il était contacté par plusieurs clubs de haut renom auxquels il n'a pas donné suite. Donc nous, on a vraiment passé des super moments avec lui. Il nous a fait avancer. Quand Howard était en France, on avait une association qui s'appelait Les Copains d'abord, dont il faisait partie. On était 9. Alors je sais pas si on peut parler de chance, mais on a un copain qui nous a dit surtout, il faut rien regretter. Donc on est parti le voir avant qu'il disparaisse. Et puis derrière, on s'est dit qu'il fallait pas laisser ça comme ça, qu'il fallait faire quelque chose à sa mémoire. Donc le tournoi à 7, c'était le plus simple. Alors c'était le Challenge Howard Hinton à cette époque-là, en 1997. C'est aussi un rendez-vous d'anciens sur le Howard Hinton. Et il y a des gens qui viennent de partout pour organiser, pour être bénévole, et puis aussi juste pour boire un coup et revoir des copains. Donc ceux qui connaissent pas, c'est quelque chose à ne pas rater, parce que c'est certainement un des plus grands tournois en Europe.
0: Le Howard Hinton 7, un événement ici Touraine, une vraie fête populaire. C'est au stade de la Vallée du Cher. Forcément, vous y croiserez Pascal, et tout à l'heure, aux alentours de 7h-10, on vous offrira vos invitations, justement, pour le stade de la Vallée du Cher et pour ce Howard Hinton 7. Voici Louane avec ce titre. C'est Conduire.
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1: C'est le nouveau titre de Louane à l'instant, Conduire, 6h26. Restez avec nous dans un instant, elle va tout vous dire sur votre journée. C'est Catherine Viguier qui nous rejoint et c'est juste après ça.
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1: L'horoscope à 6h27 avec vous, Catherine Viguier. Ça s'est passé en Touraine dans un instant. Et aujourd'hui, Catherine, en ce lundi 25 mai, visiblement une planète est plus importante que les autres.
5: Ah oui, Mercure, très valorisé aujourd'hui. Cher Bélier, ce lundi vous donne les moyens de vous organiser et de prendre soin de votre santé.
6: Taureau, vous réfléchissez, vous voyagez peut-être. Ça joue aussi côté finance aujourd'hui.
7: Gémeaux, de l'aisance, vous en aurez. Vous convainquez avec facilité et vous vous instruisez.
8: Cancer, vous faites fonctionner vos méninges et ça donne de très bons résultats.
9: Lion, cherchez-vous une solution pour un ami ou peut-être pour vous-même, vous la trouverez.
10: Vierge, un lundi qui commence sur les chapeaux de roue, vous assurez en tout point.
11: Balance, vos plans sont hyper constructifs et ça se passe bien, croyez en vous surtout.
12: Scorpion, très bon début de semaine, vous avez l'habitude de tout faire et là, vous pouvez déléguer.
13: Sagittaire, vous faites affaire avec quelqu'un pour des raisons de cœur ou de travail.
14: Capricorne, bon début de semaine, vous avez le vent en poupe.
15: Verseau, votre sensibilité, eh bien, elle est à fleur de peau, mais vous en faites quelque chose.
16: Poisson, il vous faut parler à quelqu'un aujourd'hui, mais à quelqu'un de confiance.
17: Et pour nous tous, ce soir, on aura retenu le meilleur de ce jour.
1: Merci beaucoup, Catherine. Et tiens, on va voyager dans le temps ensemble.
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1: Ça s'est passé en Touraine, un 25 mai 2015. Ce jour-là, souvenez-vous, un marché était à l'honneur. Le marché d'Amboise qui venait d'être élu le plus beau marché de France.
19: Oui, c'est avec une grande satisfaction que les commerçants ont appris la nouvelle. Julien est poissonnier.
20: C'est une fierté, c'est sûr. Là, on peut dire, voilà, on est sur le plus beau marché de France.
19: D'après Jean-Michel, vendeur de viande rôtie, le marché d'Amboise avait beaucoup d'atouts à faire valoir.
21: On avait nos chances après, peut-être par rapport à la diversité du marché, je sais pas, le fait d'être au bord de la Loire, d'avoir un côté un peu vacances, c'est une bonne surprise.
1: Non mais c'est vrai, c'était tout à fait légitime, un des plus beaux marchés de France, celui d'Amboise. Tiens, Pierre Bachelet était né un certain 25 mai 1944.
22: En ce temps-là, j'avais 20 ans, sur la télé en noir et blanc.
1: Pierre Bachelet, c'est aussi les Corons. Qu'on a d'ailleurs chanté beaucoup ce week-end, hein, quelque part dans le nord de la France, je ne vous en dis pas plus. Soyez les bienvenus. Bonjour la Touraine, il est déjà 6h30.
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1: Et franchement, que fait-on à 6h30? On s'informe avec vous, Thomas Coignac.
23: Et sur cette vigilance jaune canicule pour l'Indre-et-Loire et le Loir-et-Cher, on pourrait être autour des 35 degrés cet après-midi en Touraine. Les prévisions météo complètes, ce sera dans quelques minutes. Mais on parle en tout cas de cette très forte chaleur pour la fin mai ce matin. Notamment avec vous, Aude Razo, le tour de l'actualité en France et dans le monde, c'est le 90 secondes.
24: La pratique sportive par forte chaleur nécessite une vigilance absolue. C'est l'avertissement de la ministre des Sports, Marina Ferrari, après des dizaines de malaises et d'hospitalisations hier sur des événements de course à pied. À Paris, un homme est mort en pleine course sans que le lien avec la chaleur ne soit établi avec certitude pour l'instant. Attention aussi si vous vous

0: baigner. Une femme est morte noyée hier en Alsace dans un étang de Rochefogg en Gironde. Deux personnes ont perdu la vie emportées par des baïnes. La chaleur qui s'intensifie. 13 départements de l'Ouest sont en vigilance jaune canicule aujourd'hui, du Finistère à la Charente. Plusieurs records de température ont été battus hier à Brest, Bergerac, Noirmoutier, Charleville-Mézières. Il n'avait jamais fait aussi chaud dans ces communes pour un mois de mai. Une enquête pour meurtre est ouverte à Rennes après la mort d'un enfant de 12 ans. Son corps sans vie retrouvé au pied d'un immeuble, une serviette nouée très serrée autour de son cou. Le parquet de Rennes estime que l'intervention d'un tiers fait partie des hypothèses. Les footballeurs de Laval restent en Ligue 2 et le FC Rouen, lui, jouera en Ligue 3 la saison prochaine. Victoire du stade Lavalois hier, 1-0 en barrage retour. À Roland-Garros, hécatombe hier chez les Français. 10 tricolores ont été éliminés. Novak Djokovic se qualifie pour le deuxième tour au détriment du Français Giovanni Pecci-Péricard. À suivre aujourd'hui l'émotion, l'entrée en lice de Gaël Monfils pour son tout dernier Roland-Garros, duel 100% français face à Hugo Gaston.
1: Gaël, mon fils, qu'on entendra dans une petite dizaine de minutes, ce sera le journal des sports. On parlait de vigilance jaune concernant la météo. Jaune, c'est aussi la couleur chez nous. Selon Bison Futé, en ce retour de week-end prolongé, lundi de Pentecôte aujourd'hui, Bison Futé conseille d'éviter l'autoroute A10 pour remonter vers le nord entre Poitiers et Orléans de 11h à 20h, entre Orléans et Paris de 11h à 23h. Et puis quand les Restos du Cœur ou la Croix-Rouge donnent des conseils justice pour que les plus pauvres puissent connaître leurs droits. Il y a eu vendredi à Tours, juste avant le début du week-end, une journée où ce sont les présidents des tribunaux de Tours, d'Orléans, de Blois qui étaient au Sanitas, au centre de vie, pour rencontrer les bénévoles et les salariés des assos. Le but, c'est de les former pour qu'en puisse ensuite ils fassent passer des messages, Eva Kling.
2: Si eux ne vont pas vers la justice vient à eux. C'est en tout cas l'objectif, explique le président du tribunal de Blois, Alexis Miman.
3: Le but est de toucher les gens qui ne vont pas avoir peut-être le réflexe d'une recherche poussée auprès de professionnels tels qu'un avocat. C'est difficile parfois de pousser la porte.
2: En Touraine, 38 points justice, ces endroits pour s'informer sur des problèmes très concrets, témoigne Agaïs Perrault. Elle est la coordinatrice du conseil départemental de l'accès au droit en Indre-et-Loire.
4: J'ai mon logement qui est insalubre, je ne sais pas les démarches juridiques à entamer, quelles procédures je dois faire. Ça peut être aussi des personnes qui viennent pour une problématique de couple. Ils ne sont pas forcément mariés, mais il y a des enfants, ils veulent savoir effectivement les démarches à faire pour le droit de visite et d'hébergement.
2: Et pour que ces personnes osent franchir le pas, la justice s'adresse aux intermédiaires, ceux qui travaillent tous les jours avec les problématiques de précarité. C'est le cas de Marie Papet, bénévole au Resto du Cœur.
5: On leur donne à manger, mais avec le temps, on crée du lien. Et en créant du lien, en créant de la confiance, ils pourront nous parler d'un problème qu'ils rencontrent.
2: En 2025, 9000 personnes ont fait appel au conseil départemental de l'accès aux droits d'Indre-et-Loire.
1: Le reportage ici Touraine d'Eva Kling. Alors, les températures s'envolent, hein, Nicolas.
6: Oh là, oui, c'est clair. Et déjà, dès ce matin, il fait déjà très très chaud. Comme par exemple, tiens, chez Colette à Pont-de-Rouen, 16 degrés, 17 à Sigonier, chez Guy ce matin, 18 à Onzain, chez Bernadette. Quelle météo, quel temps chez vous, dites-le nous. On vous attend sur notre page Facebook ici Touraine. Le temps est ensoleillé aujourd'hui, pas un nuage à l'horizon. Peut-être quand même, heureusement, ce petit vent d'est à nord-est modéré juste là pour nous rafraîchir dans la journée. Les températures maximale pour aujourd'hui. Attention, 34 à 36 degrés. On est très très au-dessus des normales de saison. La route, on l'a fait avec vous en ce lundi de Pentecôte. C'est plutôt fluide sur notre réseau secondaire. Pour le moment, aucun problème sur l'autoroute A10. Là aussi, le trafic est fluide. Vous ne rencontrez aucune difficulté pour entrer ou sortir de la métropole. Et puis, si vous êtes dans les secteurs d'Amboise, de Château-Renaud, de Chinon ou encore de Loche, tout va bien.
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6: C'est exactement comme ça qu'on aime vous réveiller tous les jours avec la musique des années 80, celle que vous aimez. Voici Jeanne Mas et ce titre Johnny, Johnny, bon réveil.

0: Jeanne Mas avec ce titre Johnny Johnny à l'instant. Bon réveil en Touraine, déjà quasiment 7h20 déjà.
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0: Si vous avez un animal de compagnie, forcément ça vous dit quelque chose, et notamment un chien. Vous savez, quand vous l'emmenez en voiture, les chiens ont toujours tendance à passer la tête à travers la fenêtre ouverte. Mais pourquoi ? Eh bien, réponse sur la route des vacances, justement, avec notre véto dans un instant. Et le sport, c'est tout de suite. Votre journal des sports, Thomas Coignac.
3: Et ça restera gravé en eux toute leur vie, ce titre à Bercy. Les handballeurs de Saint-Cyr qui ont remporté hier la Coupe de France fédérale. Compétition réservée aux clubs de National 1, comme Saint-Cyr, National 2 et National 3. Les Turons qui l'ont emporté 38-28 contre Annecy en levée de rideau de la grande finale de la Coupe de France féminine. C'est la première fois que le club soulève ce trophée.
0: C'est le chouchou du tennis français depuis 20 ans. Gaël Monfils attaque aujourd'hui son tout dernier Roland-Garros.
3: Et oui, il a 40 ans, il a annoncé sa retraite pour la fin de saison. Et il joue donc ce soir son premier tour contre un autre français, Hugo Gaston, son 58e et peut-être dernier match porté d'Auteuil, où il a fait ses débuts en 2005.
4: C'est quelque chose de fabuleux de faire un dernier Roland-Garros après tant d'années. Il faut faire attention de ne pas se faire submerger, parce que j'ai quand même envie de produire un ou deux, peu importe le nombre de matchs que j'ai la chance de jouer. Donc j'essaie de bloquer les émotions pour pouvoir être le mieux préparé possible, même si c'est pas facile. Donc j'essaie vraiment de faire attention, parce que voilà, ça reste quand même fatigant. Je trouve que quand les émotions elles montent trop, bah c'est dur. Donc du coup j'essaie de bloquer tout ça pour arriver le mieux préparé.
3: Et aujourd'hui, ce sont 9 Françaises et Français qui vont tenter de se qualifier pour le deuxième tour. Ça s'est pas très bien passé hier. Seulement 2 qualifications sur 12, Quentin Alice et Valentin Royer, qui ont franchi le cap du premier tour. Semaine un poil décevante pour Thibaut Gruel, le cycliste tourangeau a pris la 10e place du classement général des 4 jours de Dunkerque qui se sont terminés hier. On venait pour le podium, mais cette semaine la pièce n'est jamais tombée du bon côté. C'est ce que dit son directeur sportif à la Groupama FDJ, Benoît Vaugrenard, qui ajoute quand même: Thibaut est vraiment en forte progression, je pense que la victoire est pour bientôt. Et puis en hockey sur glace, c'est un historique des Remparts de Tours qui prolonge son contrat. Arrivé en 2021, le gardien Sébastien Rébon, 35 ans, gardera la cage tourangelle pour la 6e saison consécutive.
0: 6h41, restez donc avec nous dans un instant. Si vous avez un chien, ça vous concerne. Les conseils à venir de notre vétérinaire Pierre Fabin.
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0: Chaque jour, des conseils pour prendre soin de nos animaux de compagnie et surtout mieux les comprendre avec notre véto Pierre Fabin. C'est une image de carte postale des départs en week-end, des départs en vacances. Vous savez, le chien sur la banquette arrière, la tête passée par la fenêtre, les oreilles et les babines au vent. Ils ont l'air d'être au paradis, mais docteur, pourquoi est-ce qu'ils aiment tellement se prendre des bourrasques de vent en plein visage ?
8: Et c'est vrai qu'ils ont l'air de vivre leur meilleure vie à ce moment-là. Pourquoi ? Comprendre cette passion, il faut savoir que le chien voit le monde avant tout avec son nez. Son système olfactif est des dizaines de milliers de fois plus puissant que le nôtre. Quand il passe la tête par la fenêtre d'une voiture qui roule à 50 ou 80 km/h, l'air s'engouffre dans sa truffe à grande vitesse. C'est un véritable bombardement d'informations sensorielles. Il capte simultanément les odeurs des champs, des restaurants, des passants et des autres animaux, le tout en accéléré. Pour lui, c'est l'équivalent de regarder un film d'action en 4 dimensions au cinéma avec le son moins plein fond.
0: Ouais, c'est donc en fait un vrai parc d'attractions pour le nez du chien. Mais vu la force du vent et la vitesse, est-ce que ce petit plaisir ne cache pas des risques médicaux?
8: Et malheureusement, si, les risques sont bien réels et en tant que vétérinaire, je déconseille fortement de les laisser faire. Le premier danger, ce sont les projectiles. À 80 km/h, un minuscule gravier projeté par un pneu, un insecte ou même une simple poussière se transforme en petit missile. Et on observe parfois de graves ulcères de la cornée après ce genre de trajet. Et ensuite, le vent peut aussi s'engouffrer violemment dans le conduit auditif et provoquer des otites très douloureuses. Et enfin, il y a le risque dramatique du saut. Un chien peut apercevoir un chat sur le trottoir et, par pur réflexe de prédation, tenter de bondir hors de la voiture en marche.
0: Bon, l'image de la carte postale est tout de suite un peu moins idyllique, mais comment est-ce qu'on peut concilier la sécurité de notre chien et son besoin de renifler l'air frais des vacances?
8: La sécurité n'empêche pas le plaisir, il suffit simplement d'adapter. La règle d'or et légale en voiture, c'est que le chien soit toujours attaché sur la banquette arrière avec un harnais de sécurité relié à la ceinture ou qu'il soit placé dans une caisse de transport fixée. Et pour lui offrir son petit cinéma olfactif, l'astuce est de baisser la vitre seulement de quelques centimètres. L'appel d'air sera largement suffisant pour lui faire entrer toutes ces odeurs passionnantes.
0: Les conseils de Pierre Fabin sont à retrouver sur ici.fr et sur notre application Ici. Merci beaucoup docteur et rendez-vous demain dans un instant. Les 3 plus d'ici matin, les 3 infos qui vont peut-être changer votre journée et surtout d'ailleurs votre week-end. La musique c'est Billy Joel, voici My Life. Bon réveil.

0: My Life, c'était Billy Joel. Évidemment, ici Touraine, il est quasiment 7h-10. Un rapide coup d'œil sur les routes, juste pour vous dire que tout va bien sur les routes et les autoroutes de Touraine. Vous ne rencontrez aucune difficulté sur le réseau autoroutier, mais également sur le réseau secondaire. C'est fluide. Si vous rencontrez le moindre incident, vous, sur votre trajet, n'hésitez pas, vous nous le faites savoir et nous, on fait passer l'info. 02 47 38 10 20 au standard ce matin. Céline vous accueille. Et puis vous pouvez également nous envoyer un message sur notre WhatsApp. C'est le même numéro, 02 47 38 10 20.
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0: Les trois plus d'ici matin, ce sont les trois infos qui vont changer votre journée, mais aussi certainement votre week-end. Parce que votre week-end, celui qui s'annonce là à partir de ce vendredi prochain, eh bien, est plein d'événements ici Touraine. Ça commence par le Howard Hinton 7, événement sportif ici Touraine de ce week-end. 29e édition de ce tournoi de rugby, tournoi international de rugby à 7. Ça se passe au stade de la Vallée du Cher à Tours. Plus de 2000 joueurs et joueuses attendus, et j'insiste sur les joueuses, oui, parce que le rugby féminin aussi est à l'honneur. C'est vendredi, c'est samedi, c'est dimanche. Il y a le site internet pour retrouver tout le programme et les matchs. Le site, c'est howardhinton7.com. 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Et puis tiens, lui aussi, il fête un anniversaire, 20e édition du Festival des Roses de Chédigny. À cette occasion, vous allez pouvoir découvrir dans les rues du village de Chédigny une rétrospective des affiches des éditions précédentes. Le festival va accueillir également le baptême de la rose Gonzague-Saint-Brice. Bah oui, une rose qui porte le nom de Gonzague. Une séance de dédicace du livre Le Jardin de Curé par Xavier Mathias, son auteur, et une soixantaine d'exposants et artistes. C'est samedi et c'est dimanche, et ça se passe du côté de Chédigny. Et l'autre événement ici Touraine pour ce week-end, c'est dimanche, la nouvelle édition de Chambray en mai. Ça se passe sur l'hippodrome de Chambray-les-Tours. C'est gratuit, une journée festive avec des spectacles de rue, de la musique, du théâtre, des animations pour toute la famille, des performances également, et tout au long de la journée, des ateliers participatifs, des jeux en bois pour les enfants, des concerts gratuits avec entre autres le groupe La Cafetera Rora qui arrive tout droit de Barcelone. Oui, quand même, c'est international tout ça.
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0: 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Et avant de vous emmener à l'hippodrome de Chambray-les-Tours pour Chambray en mai, direction Bruxelles, avec les boulevards déserts maintenant, ici matin, 6h52. Bon réveil.

0: À l'instant, c'était les boulevards déserts avec ce titre Bruxelles, quasiment 6h56, dans 4 minutes, le retour de l'info. Et avant tout ça, tiens, on va se poser une question ce matin. Pour les sensations fortes, vous êtes plutôt parc d'attractions ou fête foraine? Et ben, en tout cas, visiblement, et ben Fred Ballard, dans l'humour en tube, a convoqué pour tenter d'y répondre deux humoristes, Shirley Soignon et Yann Guillarme également. L'humour en tube, votre dose d'humour du matin, c'est juste après ça.
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0: C'est promis, vous allez rire tous les jours, l'humour en tube avec vous, Fred Ballard. Et ce matin, on se met la tête à l'envers. Et pour ça, bah, visiblement, chacun sa méthode. Mais dans l'humour en tube, vous avez décidé, Fred, de nous emmener faire un tour de Grand 8. Et ce qui est visiblement pas la tasse de thé de tout le monde, notamment de Yann Guillarme et de Shirley Soignon.
7: J'ai peur des fêtes foraines. Oh là là, les manèges à sensation des forains. Oh là, déjà à Disneyland, j'ai le vertige dans les tasses. Donc
8: Ah oui, du coup, ça va être compliqué pour la Tour de la Terreur. C'est vrai que c'est ballot d'avoir le vertige parce que on se prive d'attractions très marrantes dans les fêtes foraines, comme la boule, une attraction tenue par Titi Lopez que Yann Guillarme vous conseille ou pas.
7: C'est deux poteaux, deux élastiques et toi, t'es assis dans une boule sur des sièges de R5. Et la boule, boah! 45 mètres d'eau, lance-pierre, lance-bernard, lance-kebab, lance-Armstrong, lance-roquette, la boule, elle s'en fout des jeux de mots. Eh ben moi, je ne monte pas là-dedans, parce que Titi Lopez, pardon, hein, mais il n'est pas ingénieur.
8: C'est fou ce qu'on peut avoir comme préjugé quand on est trouillard. Bon, heureusement, il y en a qui aiment se faire peur, et en général, on les retrouve tous au même endroit.
9: La première destination touristique en Europe, Disneyland. Un pays imaginaire tenu par une souris. C'est cher, Disney, c'est cher. Quand le mec m'a dit le prix, j'ai dit, attendez, je vais pas acheter le parc, hein. C'est frustrant, c'est une heure de queue, une minute de frisson. J'ai fait Space Mountain, j'ai eu l'impression de coucher avec mon ex. Ah, c'est déjà fini?
8: Ah bah oui, Charles Soignon, mais parfois les préliminaires sont plus longs que le bouquet final. C'est ça aussi, hein, la magie des attractions qui décoiffent. Et à la différence du 7e ciel, avec les ex, les fous rires nerveux sont autorisés pendant la minute frisson et sensation. Et ça libère toutes les tensions.
0: Merci Fred Ballard. L'humour en tube, c'est chaque matin, juste avant votre journal de 7h. Attention, si vous êtes sur l'autoroute A28, à la hauteur de Chanceaux-sur-Choisille, il y a un poids lourd arrêté sur cette route et dans le sens nord vers sud. Donc soyez vigilants, visiblement le poids lourd est arrêté sur le côté, mais évidemment ça peut surprendre sur cette autoroute A28. Donc prudence à la hauteur de Chanceaux-sur-Choisille dans le sens nord vers sud.
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0: Merci de nous avoir choisis pour démarrer votre journée. Il est précisément 7h. Et à 7h, l'info, c'est avec vous, Thomas Coignac.
10: Et un ventilateur, un brumisateur, un éventail, un peu d'ombre. Tout était bon pour ne pas avoir trop chaud ce week-end en Touraine. 30 degrés à Tours, hier 32,7 à Savigny-en-Véron. Mais vous avez peut-être trouvé ça très bien, tout simplement, de profiter du soleil et de cette météo estivale pour un week-end de 3 jours. Philippe Père, à Chinon, on avait le sourire et il y avait du monde.
3: C'est l'heure de descendre du vélo pour Cathy et Annie, deux amies qui nous viennent de région parisienne.
11: Eh bien, nous avons profité du beau temps pour faire la Loire à vélo.
12: On vous aurait pas trouvé ici le week-end dernier.
13: C'était prévu, mais on a décalé à cause de la météo, justement.
11: Voilà. D'ailleurs, on a eu du mal à trouver une location de vélo.
14: On est débordé, on est complet
3: de
14: chez complet.
3: Stéphane gère la base de location de vélo et de canoë de Chinon.
14: Le 1er et le 8 mai, on a eu quelques annulations à cause du temps, mais dans l'ensemble, c'était pas si mal que ça. Mais alors, week-end de Pentecôte, il y a des gens justement qui téléphonent et on n'a plus de place, quoi.
3: C'est sur son propre vélo qu'il fallait compter ce week-end, ce qu'ont fait Pauline et Maxime qui pédalent depuis Lyon.
15: Quand on a vu que cette semaine il allait faire beau, on était tout contents.
16: Du vélo, de la visite un petit peu de château, profiter du beau temps sur le vélo et puis on va
15: déjeuner. Ouais. Ah, les guinguettes de bord de Loire, je crois qu'on en a fait une par jour, on adore.
3: Place à celle de Chinon maintenant où Valérie et Stéphane sont copieusement attablés.
17: Je profite de cet endroit magnifique, le beau temps.
18: Clairement, il n'y a pas photo, c'est même radical par rapport à la semaine précédente.
3: La bouche pleine, tout comme le tiroir caisse d'Henri, co-gérant de la guinguette.
19: Bonjour messieurs dames.
3: Qui applaudit le retour du soleil.
20: Alors, on a eu un mois de mai très pluvieux et oui là ça fait du bien de voir le coup du soleil.
3: Lors des autres week-ends prolongés, même s'il est resté ouvert, il a eu bien 20% de clients en moins par rapport à l'année dernière.
10: Et l'Indre-et-Loire et le Loir-et-Cher sont aujourd'hui en vigilance jaune. Canicule, c'est la première fois de l'histoire cette année que Météo France utilise cette vigilance dès le mois de mai. 18 départements sont concernés au total. On pourrait dépasser les 35 degrés aujourd'hui en Touraine. On fera les prévisions météo à la fin de ce journal. Épisode de chaleur qui pourrait bien durer, nous dit Sébastien Léas, prévisionniste à Météo France.
21: On reste dans le même contexte de grande échelle, c'est-à-dire un anticyclone positionné sur l'Europe du Nord-Ouest, et puis également de l'air froid d'altitude qui pivote finalement autour du nord du Portugal, qui favorise les remontées d'air chaud et sec sur le pays. Et en fait, comme cet air chaud et sec arrive justement sous ce couvercle anticyclonique, en fait, ça fait comme une compression sur la masse d'air, et donc ça accentue la chaleur. C'est pas vraiment un pic, c'est plutôt un plateau haut, avec des températures maximales qui seront extrêmement élevées sur la plupart du pays, et puis aussi des températures minimales qui resteront extrêmement douces la nuit, souvent voisines de 20 degrés, mais parfois même encore au-dessus. Donc ce plateau va durer pour lundi, mardi, mercredi. On devrait voir des températures un petit peu plus raisonnables revenir un peu vers le nord de la Seine pour jeudi, mais on restera quand même encore extrêmement, dans des températures extrêmement chaudes, jusqu'à samedi inclus, avec potentiellement un changement de masse d'air sur le nord-ouest pour dimanche, mais ça reste encore à affiner.
10: Et on parle de cet épisode de chaleur à 7h45 tout à l'heure, avec un expert de l'association Météo Centre-Val de Loire.
0: Au moins 150 caravanes ont tenté de s'installer sur l'île d'Or, à Amboise hier.
10: Oui, mais ça ne s'est pas passé comme l'an dernier, où les accès à la ville avaient été bloqués. Là, les négociations entre gens du voyage et gendarmes ont permis d'éviter cela avec une installation en fin de journée sur la parcelle d'un vigneron. Vous avez les détails de cet après-midi sur le site d'ICI Touraine. Un chiffre qui interpelle désormais chaque jour en France, il y a 112 signalements d'enfants disparus. Chiffre colossal donc dévoilé par la Fondation Droits d'Enfance. Sur ces 112, 4 sont des disparitions inquiétantes. Augmentation de 6% par rapport à l'an dernier après des années de baisse. 95% de ces disparitions sont des fugues, chiffre dévoilé en cette journée internationale des enfants disparus.
0: Un peu de monde, Thomas, sur les routes en ce retour de week-end de la Pentecôte.
10: Le quart nord-ouest du pays, dont la Touraine en jaune, dans le sens des retours selon Bison Futé, qui conseille d'éviter l'autoroute A10 entre Poitiers et Orléans de 11h à 20h, entre Orléans et Paris de 11h à 23h. Il y a quelques années de ça, la 10, ça n'existait pas encore. À l'époque, ça bouchonnait sur la National 10. Et hier, des passionnés ont voulu recréer cette ambiance que vous entendez des années 60-70. C'était à Château-Renaud, 200 véhicules anciens. Et des passionnés donc, Véronique et Nathalie par exemple, de Tours.
22: L'enfance, on va dire. Il y a de nombreux véhicules que mes grands-parents avaient et c'est rigolo de se replonger là-dedans. On ne se posait pas de questions, on se laissait vivre.
23: Moi, mes parents qui avaient la 203 familiale, on montait, c'était un minibus. Hein. On n'était pas dans le même système qu'aujourd'hui. Quoi.
24: De toute façon, l'autoroute, ça a son côté pratique, mais on ne voit rien. Quoi.
25: On avait le temps de voir les choses, surtout en deux chevaux. Elle va pas vite, la deux chevaux. On avait le temps de voir le paysage à l'époque. Ouais.
23: Mais oui, la National 10, on l'a connue. Traverser le Tour, c'était quelque chose. Hein. Au moment de l'été... Tout était bouché dans la ville. Il y avait la cahute avec le gendarme qui faisait la circulation entre la rue des Halles et la rue de la Sellerie. Et les gens partaient en vacances. Ils n'allaient pas forcément loin, mais de toute façon, c'était inévitable de passer par la Nationale 10. Quoi. Donc après, c'est plutôt bien des rassemblements comme ça, c'est bon enfant.
10: Voilà, et vous les avez, ces images du bouchon de la N10, vous les avez sur la page Facebook d'ici Touraine.
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10: Alors, la météo, Nicolas, on l'a dit, température très très très élevée pour cet après-midi.
0: Ah oui, c'est clair, et puis déjà dès ce matin, ça se sent, il fait déjà 16 degrés, le soleil est déjà chaud, nous dit Michel, du côté de Bléret. Magali à Notre-Dame-d'Oé relève 18 degrés 6, et on en attend 34 chez elle, nous dit-elle cet après-midi. Oui, effectivement, c'est un peu ce qu'on attend, bien sûr, sur Notre-Dame-d'Oé cet après-midi. 18 degrés à Saint-Antoine-du-Rocher, également chez Aline, 34 degrés aussi attendu cet après-midi à Saint-Antoine. Le temps est bien ensoleillé, pas un nuage à l'horizon, le vent est là, mais il est très faible, très modéré, juste là pour nous rafraîchir un peu, c'est un vent de secteur est à nord-est. Et les températures, bah oui, cet après-midi, ça va monter, bien monter même. Accrochez-vous, 34 à 36 degrés attendu au meilleur de l'après-midi.
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0: Il est 7h07, c'est reparti pour une nouvelle journée. C'est lundi aujourd'hui, nous sommes le 25 mai, lundi de Pentecôte. Mais ça ne nous empêche pas de bien démarrer cette journée avec vous à l'heure du petit déjeuner. Avec la musique d'Étienne Dao, maintenant voici Tomber pour la France. Bon réveil.

0: Bombay pour la France, Étienne Dao à l'instant. Bon réveil, il est déjà 7h10 et c'est lundi aujourd'hui. Férié ou pas, nous sommes le 25 mai.
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0: Et bien sûr, ce qui va guider votre journée aujourd'hui, c'est la chaleur. Vous l'avez dit, Thomas, vigilance jaune sur notre département. Et évidemment, ça va durer puisque les températures seront encore très élevées cet après-midi, jusqu'à 36 degrés. Justement, David Ossilou revient dans un instant dans Mon œil avec cette chaleur donc anormale pour cette fin de mois de mai.
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0: Dans 10 minutes, on vous offre vos invitations pour Family Park. C'est peut-être la journée pour y aller, justement. Et avant tout ça, ici Touraine, il est 7h12.
5: Et les températures, on le disait, continuent de grimper pour aujourd'hui. Température de canicule annoncée même cette semaine. Vous nous en parlez, David Ossilou, dans Mon œil.
6: Et c'est maintenant que ça va devenir compliqué parce que demain, le long week-end de la Pentecôte sera terminé. Nous aurons repris le travail et il fera parfois jusqu'à 35, peut-être davantage. Est-ce que vous avez entendu le bulletin météo samedi soir sur France 2 ?
7: On bascule dans l'inconnu.
6: Il a raison, Sébastien Thomas. Cette semaine, la France a rendez-vous en terre inconnue. Parce qu'une fin de mai comme ça, nous n'en avons jamais connu. Et des températures prévues dans les prochains jours seraient déjà anormales en plein cœur de l'été. Alors évidemment, pour l'instant, ça ressemble encore à des vacances. Les terrasses sont pleines, les plages aussi. On regarde avec plaisir les reportages sur les vendeurs de glace, les premières baignades. Plaisir quand même un peu coupable, car derrière cette météo de carte postale, certains commencent sérieusement à s'inquiéter. Hier matin, le spécialiste du climat, Cher Zaka, vous savez, l'homme au chapeau, a poussé un vrai coup de colère. Il y en a marre de devoir vous caresser dans le sens du poil pour ne froisser personne, dit-il. L'humain n'est pas le centre du monde et ses températures sont dévastatrices pour les écosystèmes. Et quand il détaille les conséquences, l'ambiance, elle change tout de suite. Les oiseaux qui nichent sous les toits et qui souffrent déjà de la chaleur, les potagers à peine plantés avec des racines qui vont ne pas chercher l'eau assez profond, les sols qui sèchent beaucoup trop tôt, tout à coup, ça ressemble un peu moins aux vacances. Et pourtant, malgré ça, Serge Zaka continue de recevoir des messages hostiles. On lui dit de se taire, comme si parler de cette chaleur revenait à gâcher le week-end. Comme si personne ne voulait entendre qu'au fond, cette météo si agréable n'a plus grand-chose de normal. Alors ce matin, toute la France a envie d'en profiter encore. Personne n'a vraiment tort, mais personne ne devrait complètement se rassurer non plus.
5: David Ossilou, pour Mon œil, on vous retrouve demain, David.
0: Ici, ça marche, c'est dans un instant avec Émilie Mendoza, avec les chaussures Arche. Ici, ça marche.
5: Eh oui.
0: Voilà, marche, chaussures, tout ça. Enfin bref, vous l'avez compris. Voici Eddie Mitchell. On fait comment

0: Je pense que c'est l'heure précise à laquelle il faut effectivement le préparer, le café noir avec Eddy Mitchell. À l'instant, il est 7h17. Un rapide coup d'œil sur vos conditions de circulation. Et tout va bien sur nos grands axes, qu'il s'agisse du réseau autoroutier ou du réseau secondaire. Aujourd'hui, c'est lundi, lundi de Pentecôte, donc lundi férié peut-être pour beaucoup d'entre vous. Et donc, ça roule bien sur nos grands axes ce matin. Si vous êtes peut-être dans les secteurs d'Amboise, de Château-Renaud, même de Loche, pourquoi pas, ou de Chinon, n'hésitez pas, s'il y a une difficulté sur votre trajet quotidien, appelez-nous, faites-le nous savoir, on fait passer l'info, 02 47 38 10 20.
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0: Ici, ça marche, c'est un rendez-vous 100% positif tous les jours avec vous, Émilie Mendoza. Bonjour Émilie.
3: Bonjour.
0: C'est lundi, lundi de Pentecôte aujourd'hui, et c'est le jour qu'a choisi l'entreprise Arche à Château-Renaud pour ouvrir ses portes au grand public. Et du coup, Émilie, eh bien, vous avez fait un petit pas de côté pour vous intéresser au sujet.
3: Sujet somme toute passionnant. Nicolas, est-ce que vous saviez par exemple que c'est une entreprise familiale et qu'elle est installée en Nord-Touraine depuis sa création en 1968? Voilà qui ne nous rajeunit pas. Sur place, c'est toute la chaîne de fabrication de chaussures qu'on retrouve, avec différents ateliers spécialisés, des postes de travail qui correspondent à autant d'étapes de la fabrication de ces souliers haut de gamme. Au total, il faut entre 120 et 150 interventions depuis les pièces de cuir et la semelle de départ pour arriver jusqu'à la paire de chaussures finale. Un vrai savoir-faire artisanal qu'ont développé les équipes de l'entreprise du Castel Renaudet dans un secteur de la chaussure où aujourd'hui 90% de la production mondiale provient d'Asie, d'après les études de l'universitaire portugais Vasco Rodrigues. Donc les fabricants français dans ce secteur-là sont donc de moins en moins nombreux et ils doivent défendre leur place. Défendre une place, c'est d'autant plus difficile que certains métiers en plus disparaissent des centres de formation. C'est donc bien souvent au sein même de l'entreprise Arche que sont formés les nouveaux venus à la coupe du cuir, la piqûre, la broche, le montage, toutes ces étapes. Et donc tout cela pour intégrer une équipe de presque 100 personnes. D'ailleurs, aujourd'hui même, pendant les portes ouvertes, il y aura même des sessions de job dating pour recruter les futur talent de la chaussure.
0: Et d'ailleurs, depuis l'an dernier, eh bien, ce savoir-faire-là dont vous nous parlez est reconnu par le label EPV, Entreprise du Patrimoine Vivant.
3: Effectivement, une reconnaissance obtenue en 2025, et pour la dirigeante actuelle Catherine Hélène, c'est un atout notamment pour être reconnue sur le marché international où l'entreprise réalise tout de même plus de 70% de son chiffre d'affaires. Des bons chiffres qui n'ont pas empêché la société de connaître des difficultés ces dernières années, mais c'est désormais du passé et la dirigeante comme ses équipes, regarde l'avenir avec optimisme, avec de nombreux défis à relever tout de même, notamment continuer à former les équipes pour pallier la disparition des filières de formation des pros de la cordonnerie, proposer des modèles toujours uniques qui sont donc conçus, imaginés et fabriqués à Château-Renaud en maîtrisant la fabrication de la chaussure d'un bout à l'autre de la chaîne. Et par rapport à la clientèle, eh bien la marque veut encore et toujours plus de proximité avec une agilité indispensable dans un secteur où, même si Arche continue à sortir deux collections par an, bah, il n'y a plus vraiment de saison hein, sur ce marché mondialisé.
0: Non, c'est vrai.
3: Voilà, bon, le chronomètre tourne, Nicolas, je ne peux pas vous en dire beaucoup plus. Le mieux, si vous êtes curieux et que vous nous écoutez, c'est donc d'aller aux portes ouvertes Arche aujourd'hui de 9h à 16h et c'est à Château-Renaud.
0: Et voilà, et peut-être qu'à la clé, vous y trouverez votre futur métier.
3: Et voilà, ou des chaussures parce que le magasin d'usine sera ouvert aussi.
0: Ah, très bien, très très bien. Bah, écoutez, vous me ramènerez une petite paire, hein, comme ça je
3: vous
0: fais.
3: Faites du combien ?
0: 44.
3: C'est noté.
0: Donc voilà, vous me ramenez ça. On va jouer ensemble, il est 7h21.
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0: Ils font des chaussures à crampons ou pas ?
3: Je suis pas certaine.
0: C'est pas dommage. Là, on en aurait peut-être eu besoin. 4 entrées pour Family Park, c'est à gagner maintenant. 4 entrées, c'est une journée de rêve en famille pour vous, avec forcément le nouveau spectacle musical Encantada.
3: Oh, c'est quel
0: c'est comme ça qu'elle s'appelle. C'est du côté de Sorigny à Family Park, et puis aussi toutes les attractions de Family Park, bien sûr. L'occasion aussi de manger sur place. Enfin bref, 4 entrées pour Family Park, c'est à gagner maintenant. Une question qui concerne Pierre Bachelet. Vous vous en souvenez peut-être, Pierre Bachelet était né un 25 mai 1944.

Ce week-end, on a chanté les corons pour célébrer la victoire de la Coupe de France. Vous avez la bonne réponse, 02 47 38 10 20. Est-ce que c'est à Amiens? Est-ce que c'est à Lille? Ou est-ce que c'est à Lens? Quel club a gagné en fait la Coupe de France justement ce week-end et a chanté les corons? Amiens, Lille ou Lens? Vous avez la bonne réponse, vous nous appelez maintenant, 02 47 38 10 20. 7h22, Alan Parsons Project. Pour le réveil, voici Eye in the Sky.

0: Un œil dans le ciel avec les Alan Parsons Project. Alors vous pouvez toujours chercher l'œil, vous ne le verrez pas. En revanche, le soleil, aujourd'hui, vous allez le trouver. Du soleil et rien que du soleil, voilà ce qui nous attend pour aujourd'hui en Touraine. Il est 7h27.
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0: Bienvenue chez vous, vous le savez, c'est tout à l'heure à partir de 9h. Un petit peu de philo, justement, avec Clément Cousin des 9h. Est-ce que pour vous, le temps passe trop vite? C'est la question que l'on vous pose.
2: Ça dépend des jours.
0: Ah, je me doutais de votre réponse.
2: Il y a deux jours, ça passe vite, il y a deux jours, bon.
0: Faites venir Thomas pour rédiger votre copie de philosophie pour le bac. Exactement.
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4: 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C'était quand même mieux avant. 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
0: Et un bonjour ensemble. Bonjour Martine.
5: Bonjour Martine.
6: Bonjour Nicolas. Bonjour à tous.
0: Vous êtes à Saint-Cyr-sur-Loire, ma chère Martine, c'est ça?
6: Oui.
0: Bon,
6: oui.
0: Pas trop chaud, ça va?
6: Non, ça va, puis on reste au frais, donc ça va. On profite le matin et l'après-midi, on reste au frais.
0: Genre là, Martine, vous avez ouvert en grand la maison, vous faites rentrer le froid, et c'est ça, et à 10h, on ferme tout!
6: Voilà, c'est ça.
0: Exactement.
6: Oui, oui,
0: ouais. Est-ce que le football, ça vous parle, Martine, un petit peu?
6: Oui, alors un petit peu.
0: Ouais, bon. Question qui concerne Pierre Bachelet et le football. Si, si, pour une fois, écoutez bien. Ça met les poils hein, comme chanson, Martine, quand même, hein, les
6: corons.
0: Hein, quand
6: chanson.
0: Même. Hein.
6: Oui.
0: Et justement, on a chanté au Stade de France les corons pour célébrer la victoire, justement, d'un club en Coupe de France. Est-ce que c'était Amiens, Lille ou Lens?
6: C'était Lens.
0: Vous êtes certaine, Martine?
6: C'était beau.
0: Et c'était beau. Oh oui, et c'est vrai.
6: Beau.
0: C'était très très beau. La guerre républicaine en plein milieu du Stade de France, comme ça. Franchement. Alors moi, je suis sûr que les musiciens, ils étaient remplis d'émotions à ce moment-là.
6: Exactement.
0: Bon,
6: ouais,
0: Martine, en tout cas, bravo. Alors, pas de Coupe de France en football pour Saint-Cyr-sur-Loire, mais quand même, en handball, quand même, on dit bravo.
6: Ils sont trop forts.
0: Ils sont quand même très très forts, les joueurs de Saint-Cyr.
6: Ouais.
0: Bravo. Martine, on vous souhaite une belle journée. 4 entrées pour Family Park. Vous y allez avec qui vous voulez. Voilà.
6: C'est gentil. Merci beaucoup. Merci à tous.
0: Très bientôt,
6: et bonne
0: Martine.
6: Journée.
0: Et puis protégez-vous aujourd'hui. Et surtout, on n'oublie pas de boire beaucoup d'eau. 7h30.
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0: Allez, on s'informe avec vous, Thomas Coignac.
2: Et on fait les valises et on les met dans la Dodoche dans deux minutes. On prend la Nationale 10, direction les vacances. Des nostalgiques de la N10 se sont rassemblés hier à Château-Renaud avec véhicules d'époque. On vous en parle dans deux minutes, juste après le tour de l'actualité en France et dans le monde. Le 90 secondes avec vous, Aude Razo.
7: La chaleur s'intensifie et la vigilance jaune canicule s'étend désormais sur 18 départements, sur toute une bande est-ouest du Finistère aux Alpes de Haute-Provence. Paris est aussi concerné. Épisode de chaleur précoce et remarquable selon Météo France. Le ministère des Sports rappelle que la pratique sportive par forte chaleur nécessite une vigilance absolue. Dizaines de malaises et d'hospitalisations hier en France sur des événements de course à pied. À Paris, un homme est mort en pleine course sans que le lien avec la chaleur ne soit établi avec certitude pour l'instant. Une enquête pour meurtre est ouverte à Rennes après la mort d'un enfant de 12 ans. Son corps sans vie retrouvé au pied d'un immeuble, une serviette nouée très serrée autour de son cou. Le parquet de Rennes estime que l'intervention d'un tiers fait partie des hypothèses. 15 personnes sont mises en examen après les violences de jeudi soir à Paris impliquant des supporters de l'OGC Nice avant la finale de la Coupe de France de foot. 4 d'entre

0: Elles sont en détention provisoire. Et si votre enfant passait une épreuve de maths ou d'histoire géo en langue régionale, en alsacien, breton, occitan, basque ou corse, ce sera possible au bac à partir de 2028 pour une épreuve de spécialité. Il faudra pour ça avoir suivi la matière en langue régionale en première et en terminale. À Roland-Garros, on suit ce soir l'entrée en lice de Gaël Monfils pour son tout dernier tournoi parisien. Duel 100% français face à Hugo Gaston. Autre bras de fer franco-français, Hugo Humbert face à Adrien Manarino.
1: Et vous qui rentrez de week-end aujourd'hui, en ce lundi férié, ben on vous ramène sur la route, mais celle des années 60-70, avant la construction de l'autoroute A10, la fin des vacances passée par la Nationale 10, par Sainte-Maure-de-Touraine, Montbazon, Monet et Château-Renaud. Et c'est justement à Château-Renaud que des nostalgiques de cette Nationale 10 et de son bouchon, de son embouteillage, se sont rassemblés hier. Il y avait 200 véhicules anciens et Philippe Père a embarqué.
2: Bonjour messieurs, dames. Vous êtes avec une deudoche et la caravane?
3: Là oui, notre petite deux chevaux. C'est, comment elle s'appelle, Maya l'abeille. Ceci n'est pas une voiture, c'est un art de vivre.
2: Moi, j'ai envie de faire un tour.
3: Eh bien, Michel, il veut faire un tour.
2: Alors, je suis avec Michel et...
4: Moi, c'est Pierre. Donc, je viens me régaler, plonger dans le passé, quoi.
2: Et le bouchon sur la Nationale, vous l'avez vécu, gamin?
4: Alors, nous, on était à Vendôme, avant, dans le Loir-et-Cher. Et la Nationale 10 passait dans Vendôme. Le commerce, forcément, on travaillait. Commerce locaux, boulangerie, boucherie. Les gens prenaient le temps, ils s'arrêtaient. Il y avait cette ambiance.
2: Complètement différente d'aujourd'hui.
4: Complètement différente, parce qu'aujourd'hui, tout va très vite. Hein.
2: À qui ça rappelle des souvenirs?
5: Oh, mais il y a longtemps. Il y a longtemps. C'était la Nationale 10 avant là. C'est tout un rêve, on rigole, on s'amuse. Ça rappelle vraiment le vieux temps.
6: Oui, complètement. Oui, la Nationale 10, on l'a connue. La traversée de Tours, c'était quelque chose.
7: Hein. À chaque ville que tu traversais, tu tombais sur un bouchon obligatoirement. Bon, tu t'arrêtais, t'allais boire un coup. T'avais pas le chrono dans la main pour dire faut qu'on soit rendu à 18h. Non.
6: Et aujourd'hui, on passe par les autoroutes sans regarder nos petits villages qu'il y a autour.
8: On était dans ce qu'on appelait les 30 Glorieuses. Bonjour, moi c'est Francisco Gavira Moreno et je suis le président de l'association des véhicules anciens de Château-Renaud.
2: C'est quoi cette nostalgie des bouchons?
8: C'est revivre les belles années de nos jeunesses. Moi j'étais gamin, dans la voiture de mes parents, on était à l'arrêt. Il y avait ceux qui attendaient tranquillement et ça permettait de discuter avec celui de derrière ou celui de devant. Et puis il y avait l'autre ambiance où il y avait qui disaient ah, « tu peux pas avancer avec ta bagnole !» Mais c'était le folklore en fin de compte. De toute façon, si on veut envisager l'avenir, à chaque fois il faut regarder dans le rétroviseur.
4: Ah, ça c'est l'ambiance.
2: Retour en 2026.
1: Là aussi, on a eu un peu de philosophie. Il faut regarder dans le rétroviseur pour voir l'avenir. Ça, c'est sûr. Et en tout cas, vous avez les images de ce rassemblement sur la page Facebook, la page Instagram aussi d'ici Touraine. Et puis, comme on prend la 10 pour rentrer de vacances de nos jours, eh bien, cette 10 pourrait être un peu chargée en cette fin de journée, fin de week-end de la Pentecôte. Bison Futé a placé le nord-ouest du pays, dont la Touraine, en jaune pour les bouchons. Et conseille d'éviter la 10 entre Poitiers et Orléans de 11h à 20h et entre Orléans et Paris de 11h à 23h carrément.
9: Vous savez Thomas ce que ça fait quand on tourne le rétro comme ça un peu et qu'on le met complètement à plat à l'horizontale?
1: Non, on voit le ciel.
9: Bah voilà, c'est ça. Et justement, alors vous voyez, pour regarder
1: en fait,
9: l'avenir.
1: Ça à l'arrêt.
9: C'est ça. Sinon après, vous ne pouvez plus conduire, évidemment, hein, parce que on vous double rarement par le dessus.
1: Oui, hein,
9: c'est assez rare.
1: Par le Père Noël. Une fois dans l'année.
9: Éventuellement, quand on a la chance de le croiser. Le temps est ensoleillé aujourd'hui et on ne verra pas un seul nuage dans notre ciel tourangeau aujourd'hui. La météo, je vous rappelle qu'on la fait toujours avec vous sur notre page Facebook ici Touraine. On est nombreux et nombreuses à s'y retrouver. Tiens, par exemple, à Loche, chez Nicole, il fait 17,5 degrés avec un ciel bleu, avec une journée très chaude en perspective. Ludovic est à Possé. Il fait 18 degrés déjà à Possé ce matin. Vous continuez et on lit tous vos messages jusqu'à 9h. Donc, du soleil aujourd'hui, un petit vent d'est à nord-est modéré, mais juste là pour nous rafraîchir très légèrement. Et dans l'après-midi, des températures très au-dessus des normales de saison. Écoutez bien, 34 à 36 degrés attendus par Météo France. Je vous rappelle que nous sommes en vigilance jaune, justement, aujourd'hui. Sur nos routes, tout va bien. Aucune difficulté à vous signaler pour le moment sur nos grands axes. N'hésitez pas, si vous en rencontrez, on fait passer l'info. 02 47 38 10 20.
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9: Marquez, ça a peut-être un avantage, cette météo très chaude, c'est que si on fait une lessive, bon bah, dans l'heure, c'est sec. Voici l'amour à la machine, Alain Souchon.

0: L'amour à la machine, c'était Alain Souchon à l'instant. Il est quasiment 8h-20. Bon réveil.
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0: Chaque jour, on prend soin de la nature, de notre planète avec vous, Isabelle Dorceau. C'est plus de temps à perdre, votre rendez-vous nature et environnement. Isabelle, aujourd'hui, lundi 25 mai, vous nous proposez de fêter et de célébrer surtout l'agriculture de proximité.
3: C'est la 14e édition de la fête de la MAP, bio et paysanne de La Riche en bio. Bonjour Pierre Martin.
4: Bonjour Isabelle.
3: Vous êtes administrateur de cette AMAP La Riche en bio qui organise donc ce dimanche 31 mai sa fête avec bien entendu un marché de producteurs, des associations invitées. Il y aura même quelques petits spectacles. On va parler plus précisément d'abord, Pierre, du fonctionnement de la MAP parce que c'est quand même une véritable alternative pour pouvoir manger sain, bon, bio et en plus économique quoi. Hein. Aujourd'hui ça compte.
4: Tout à fait. Une AMAP, en fait, c'est un partenariat solidaire, en fait, entre des citoyens et des producteurs locaux en circuit court. C'est un partenariat solidaire parce que il y a un engagement des citoyens envers ces producteurs.
3: C'est-à-dire que les citoyens s'engagent à acheter la production.
4: Tout à fait, par contrat.
3: Voilà.
4: Le producteur s'engage à produire, évidemment, des produits de qualité, mais en plus, il est très présent aux livraisons. À la fête, le 31 mai, on les verra, lors de l'Assemblée Générale, lors de visites. Ils ouvrent leur ferme de façon à ce que les adhérents puissent savoir comment les produits ont été fabriqués.
3: Il y a également plusieurs associations qui sont invitées à participer à cette fête de la MAP.
4: Bien sûr, alors ces associations partagent les mêmes valeurs que celles de l'agriculture paysanne, notamment la biodiversité et le lien social.
3: Il y aura également de l'artisanat, bien sûr, et puis quelques petites scénettes aussi théâtrales pour égayer la fête, quoi.
4: Absolument. Florence Andrès, qui viendra pour la 3e année consécutive se produire sur des scénettes en lien avec l'agriculture paysanne, se produira 4 fois dans la journée, 1 fois le matin, 3 fois l'après-midi, et inaugurera une nouvelle scénette qui met en lien, de façon humoristique, comme d'habitude, l'agriculture paysanne et la biodiversité.
3: Eh ben, écoutez, c'est absolument parfait. Fête de la MAP bio et paysanne, c'est ce dimanche 31 mai de 10h à 18h dans le parc public du Prieuré Saint-Côme à La Riche. Merci beaucoup Pierre Martin.
4: Merci Isabelle.
0: Et pour en savoir plus, eh bien, vous pouvez retrouver le podcast Plus de temps à perdre, une version augmentée de cette rencontre avec encore plus d'infos à l'intérieur. 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Dans un instant, la musique de Shakira. On écoutera Zou.
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0: Ici Matin, à la radio, il est 7h43. Dans un instant avec notre invité, on regarde le ciel. Et justement, dans le ciel, il y a du soleil, celui de Shakira. Tiens, voici Zou.

0: Shakira à l'instant, ici Touraine, il est 7h46.
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0: On a donc dépassé les 32 degrés, voire 33 en Touraine hier, et la chaleur est encore plus présente aujourd'hui pour cette fin de week-end de la Pentecôte. On en parle avec un spécialiste météo, il est membre de l'association Météo Centre-Val de Loire.
3: Bonjour Aurélien Charron.
4: Bonjour.
3: 35 degrés annoncés pour un 25 mai, c'est du jamais vu en Touraine ?
4: Ah, c'est complètement... On rentre dans une page d'histoire en fait aujourd'hui avec des records qui ont été battus quasiment partout sur la région. Et des records qui, pour la plupart, n'étaient pas vieux parce qu'ils dataient du 30 mai 2025.
3: Ouais, une page d'histoire parce que, effectivement, vous le disiez, l'année dernière, il avait fait chaud le 30 mai. Là, on est une semaine plus tôt, à peu près.
4: Oui.
3: Il va falloir s'y habituer à ce genre de vague de chaleur très précoce.
4: C'est des choses qui risquent de se répéter de plus en plus souvent et de manière de plus en plus forte, en fait. C'est surtout ça le danger, c'est que oui, on peut avoir eu des températures chaudes il y a quelques décennies, mais là, ce qui va faire que cette vague va rentrer dans les livres d'histoire en météorologie, c'est qu'elle va durer longtemps en plus.
3: Pourquoi rentrer dans les livres d'histoire ? Là, vous employez des termes qui sont assez forts depuis une minute.
4: Oui, je veux marquer les esprits sur le fait que ce qu'on vit là actuellement cette semaine, certes c'est complètement différent de la fraîcheur d'il y a quelques jours et certains s'en réjouissent, mais il faut s'en inquiéter parce que plusieurs cultures vont être impactées fortement par cette forte chaleur. Ça va stopper des croissances, ça va abîmer des plantes tout simplement. Ceux qui ont planté leurs pieds de tomates en plein soleil depuis quelques jours doivent s'en rendre compte, les pieds de tomates font grise mine. Et voilà, en fait, là, on est clairement dans ce qui était prévu en 2100 par le GIEC et pas ce qui est prévu en 2026, en fait. Et c'est ça qui est vraiment inquiétant.
3: Comment un spécialiste du climat comme vous le vit ? Il y a quoi ? Il y a du dépit, il y a de la colère, il y a de l'inquiétude ?
4: C'est plus de l'inquiétude, pas de colère, parce que c'est une responsabilité globale et j'ai envie de dire le mal est fait. Et maintenant, c'est surtout qu'il faut s'adapter en fait. Il faut prendre conscience de l'adaptation qu'il faut lancer en fait. Il faut s'adapter à ces fortes chaleurs parce qu'elles vont devenir de plus en plus récurrentes. Et puis voilà, pour les personnes qui n'ont pas la possibilité de se mettre au frais, il y a des millions de Français qui vivent dans des appartements où il fait très chaud. Faut penser à eux et faut penser aux moyens de qui vivent mieux en fait. Ces vagues de chaleur-là, parce qu'on n'aura pas le choix, en fait.
3: Il y a la chaleur de l'après-midi, et puis il y a la douceur de la nuit. Je regardais là, on n'est pas descendu en dessous des 18 degrés, globalement, sur Tours, cette nuit, vers 6h du matin, c'était la minimale. Ça aussi, ça fait partie de cette vague de chaleur et des choses qui peuvent peut-être inquiéter.
4: Oui, c'est ça en fait, notamment dans ce qu'on appelle les îlots de chaleur urbaine, comme les métropoles. Le problème, c'est que le béton, le bitume emmagasine la chaleur et la restitue dans la nuit. Et on se retrouve avec des nuits qui sont tropicales, tout simplement, dans les métropoles. Et c'est dur parce qu'à partir d'une certaine température, en fait, le corps ne récupère plus la nuit. Et c'est là que ça engendre des fatigues sur du long terme et voire des problèmes après de santé. Je pense notamment aux personnes qui peuvent avoir des faiblesses de santé ou des personnes âgées où là, dans une semaine, 15 jours, voilà, il y a la fatigue cumulée va engendrer des problèmes médicaux qui peuvent être importants.
3: Parce que les termes qu'on utilise sont importants, est-ce qu'on peut parler de canicule là pour l'épisode qu'on est en train de vivre sur ces jours-ci ?
4: Alors on frôle la canicule, mais on n'y est pas pour le moment. Parce qu'il fait encore relativement frais la nuit en fait. C'est surtout ça qui va faire la différence. Et puis le jour, selon les départements, voilà, on va approcher des 35 degrés, mais c'est un peu juste pour qualifier l'épisode de canicule. Mais on est sur une forte vague de chaleur pour le coup.
3: Parce que le critère de la canicule, c'est 20 degrés la nuit, c'est ça ?
4: Selon les départements, c'est oui, on peut pour généraliser, c'est 20 degrés la nuit et 34-35 degrés le jour.
3: 34-35
4: selon les départements de la région.
3: C'est ce qu'on attend donc pour cet après-midi. Les records les records mensuels pour un mois de mai vont être battus à peu près partout. Là, c'est ça que vous anticipez pour aujourd'hui ?
4: Pour aujourd'hui, oui, les records vont être battus quasiment partout. Il va peut-être avoir le nord de la région où ça va être un peu plus. Peut-être un peu plus de probabilité que ça ne tombe pas, mais partout ailleurs, y compris les records de 1922, qui étaient une vague de chaleur beaucoup plus courte et beaucoup moins intense, vont tomber tous les uns après les autres au fur et à mesure de l'après-midi, oui.
3: Et pour la suite de la semaine, il faut s'attendre à ce que ça grimpe encore ou ça va se stabiliser, voire baisser ?
4: Et ben, c'est ça qui est aussi un peu inquiétant dans l'histoire, c'est que il y a encore 2-3 jours, on disait ça devait durer jusqu'à mercredi, puis après ça devait durer jusqu'à jeudi, vendredi. Là, on est sur de la forte chaleur samedi, voire dimanche. Et on n'en voit pas le bout pour le moment sur les prévisions, enfin sur les tendances. Donc c'est à surveiller parce que c'est pourrait être aussi une vague de chaleur qui dure très longtemps. Et très longtemps, voilà, ça serait plus d'une semaine. Et c'est encore une fois, c'est l'inédit.
3: Et ça va être effectivement historique, hein, c'est comme ça que vous l'avez qualifié. Oui. Aurélien Charron de l'association Météo Centre-Val de Loire, merci d'avoir été avec nous ce matin. Bonne journée à vous.
4: Merci à vous. Bonne journée.
0: Ici Touraine, il est 7h52.
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0: François Feldman pour la musique, rien que pour toi, et dans un instant, Stéphane Bern pour son voyage à travers l'histoire. Tiens, on va s'intéresser à la création des départements.

0: Rien que pour toi, c'était François Fellman, les années 80, 7h56, dans 4 minutes maintenant. L'info, votre journal de 8h, c'est avec Thomas Coignac. Et Stéphane Bern se replonge dans notre histoire de France dans un instant.
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0: Chaque jour, c'est notre promesse, un peu d'histoire juste avant l'info. Bonjour Stéphane Bern.
5: Bonjour Nicolas.
0: Et ce matin, on voyage au temps où la Révolution a réorganisé toute la géographie de notre pays.
6: Avant de couper la tête du roi, les révolutionnaires se sont d'abord entraînés sur la carte de France. Sous l'Ancien Régime et encore en 1789, la France est divisée de manière très complexe en circonscriptions administratives, militaires, ecclésiastiques, judiciaires, fiscales. Les frontières se chevauchent, les règles changent d'un territoire à l'autre et l'administration est un labyrinthe. Bref, c'est la pagaille. Devant ce chaos, les révolutionnaires s'attaquent au problème et veulent tout simplifier en repartant de zéro. L'idée est simple. Diviser, ou plutôt départir, le pays en unités nouvelles, toutes comparables, toutes administrées de la même façon. C'est la naissance des départements créés par décret le 26 février 1790. En matière de découpage, les révolutionnaires étaient vraiment des spécialistes, qu'il s'agisse des collectivités ou des aristocrates. Au départ, il y en aura 83. Leur taille n'est pas choisie au hasard. Un citoyen doit pouvoir rejoindre la préfecture en une journée de cheval. C'est le maître étalon des révolutionnaires qui tiennent les rênes. Pour effacer les anciennes provinces et leurs identités fortes, les révolutionnaires décident de baptiser ces nouvelles entités administratives selon les noms des fleuves, des rivières ou des montagnes. Cette réorganisation administrative totale renforce du même coup le pouvoir central. C'est lui qui désigne le conseil général chargé d'administrer les nouveaux départements. La France révolutionnaire ne veut pas seulement être plus lisible et homogène, elle veut aussi être plus facile à gouverner depuis Paris.
2: On n'est pas dans une manif, on est dans l'hémicycle de l'Assemblée nationale.
6: Quelque part, c'est donc à la Révolution française qu'on doit les fameux magnets départements de France que certains collectionnent sur leur frigo.
0: Merci beaucoup Stéphane Bern. Et Stéphane, on vous retrouve demain pour un nouveau voyage à travers le temps.
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0: Bah oui, Ici Matin, jusqu'à 9h. Merci de votre fidélité. Il est 8h, voici le journal. L'info chez nous en Touraine avec vous, Thomas Coignac.
7: Des heures de négociations entre les gens du voyage d'un côté et les gendarmes de l'autre. C'était hier à Amboise, une grosse centaine de caravanes arrivées en début d'après-midi qui a essayé de s'installer sur l'île d'Or. Exactement comme il y a un an, la ville à ce moment-là avait été paralysée pendant plusieurs heures. Cette fois-ci, Philippe Père, une solution a pu être trouvée en fin de soirée.
8: Oui, le convoi de bien 150 caravanes arrive aux alentours de 14h hier. Leur désir de s'installer sur l'île d'Or est tout de suite contrarié. Ils sont stoppés par les gendarmes, sachant qu'en plus, la mairie avait pris les devants en mettant en place tout un dispositif pour barrer le passage. Résultat, le pont d'Amboise et une partie de la départementale sont restés bloqués. Le temps d'âpres négociations entre représentants du convoi, élus locaux et sous-préfets. C'est finalement vers 18h que la situation se dénoue. Un viticulteur du coin donne son accord pour les accueillir sur ses parcelles du côté de la Boitardière. On a donc de peu évité le scénario de l'année dernière. À la même période, le bras de fer entre un convoi de 200 caravanes et la commune qui s'éternise et Amboise qui se retrouve totalement paralysée jusque tard dans la soirée.
7: Et le maire d'Amboise, Brice Ravier, remercié hier vivement ce viticulteur qui avait accepté d'accueillir le convoi.
0: On rentre dans une page d'histoire aujourd'hui.
7: en Touraine, à cause de la chaleur. C'est ce que nous disait il y a quelques minutes notre invité Aurélien Charron, membre de l'association Météo Centre-Val de Loire, puisqu'on devrait atteindre les 35 degrés cet après-midi. Les records historiques pour un mois de mai devraient être battus quasiment dans tout le département. C'est ce qu'annonce le spécialiste. On vous donnera toutes les prévisions en fin de journal. En tout cas, protégez-vous aujourd'hui parce que Laurent Borde, cet épisode peut être dangereux pour notre santé.
5: L'organisme n'est pas encore habitué à la chaleur, il faut donc être encore plus vigilant qu'en plein été. Si vous vous sentez nauséeux, vous avez de violents maux de tête, vous ressentez des crampes ou vous êtes déshydraté, attention, vous êtes peut-être victime de la chaleur. D'autres signes comme une fatigue inhabituelle, des vertiges, des propos incohérents, des hallucinations, des convulsions, du mal à marcher ou une fièvre supérieure à 38 peuvent aussi alerter, le plus grave étant le coup de chaleur, autrement dit une hyperthermie. Lorsque le corps surchauffe à plus de 40 degrés, réagit par une inflammation générale, ce qui peut abîmer certains organes et dans certains cas, entraîner la mort. Pour éviter ces problèmes, le ministère des Sports recommande les activités physiques tôt le matin ou tard le soir et déconseille toute pratique sportive en plein air à partir de 32 degrés.
7: Et le ministère de la Santé, lui, rappelle qu'il faut boire beaucoup d'eau, rester si possible au frais et n'ouvrir les volets et les fenêtres que la nuit tout en mangeant frais et en quantité suffisante en cas de doute. Ne pas hésiter à appeler le 15. La vigilance jaune canicule concerne 18 départements aujourd'hui, dont l'Indre-et-Loire et le Loir-et-Cher. C'est la première fois que Météo France déclenche une vigilance canicule dès le mois de mai.
9: Et puis Thomas, c'est jaune aussi sur les routes.
7: Oui, là c'est Bison Futé qui est à la manœuvre et qui a placé le nord-ouest de la France, dont la Touraine, en jaune en ce retour de week-end de la Pentecôte, ce qui annonce une circulation difficile. Bison Futé conseille d'éviter l'autoroute A10 de Poitiers à Orléans jusqu'à 20h et d'Orléans à Paris jusqu'à 23h. Hier, il y en a, figurez-vous, qui sont allés se mettre dans un bouchon pour le plaisir, pendant quelques heures, à Château-Renaud, 200 véhicules anciens rassemblés pour reconstituer l'atmosphère des bouchons sur la route des vacances sur la Nationale 10. Vous avez la vidéo de ce rassemblement sur la page Facebook d'ici Touraine.
9: Des tourangeaux qui soulèvent la Coupe de France à Bercy.
7: Dans la grande salle parisienne, ce sont les handballeurs de Saint-Cyr qui ont remporté hier la Coupe de France fédérale réservée aux clubs amateurs en battant Annecy. Les deux équipes jouent en Nationale 1, la 3e division. Succès 38 à 28 de Saint-Cyr. Victoire accompagnée de beaucoup d'émotions, Mathis Landais.
10: Oui, surtout pour un club amateur comme Saint-Cyr qui évolue en 3e division et qui n'a donc pas l'habitude de jouer dans de si grandes salles, comme l'explique Sacha Barbeau, demi-centre du SCHB.
11: C'est un accomplissement, c'est beau de pouvoir jouer devant autant de personnes, surtout quand on a toujours joué dans des gymnases un peu moins remplis. Là, c'est vraiment impressionnant.
10: Impressionnant peut-être, mais pas déstabilisant en tout cas, puisque avec ses coéquipiers, ils ont survolé le match sans même jamais avoir été mené au score. De quoi rendre fier Robin Dupont-Marion, ailier droit du Saint-Cyr Handball depuis 2 ans.
12: Ça représente un rêve de gamin quand on vient voir les finalités quand on a 12 ans, 13 ans. Et aujourd'hui, on joue dans la salle, on est acteur. C'est magnifique.
10: Un plaisir partagé par les supporters en tribune. Environ 200 avaient fait le déplacement, dont Thomas, qui a tapé sur son tambour pendant tout le match.
13: C'est un vrai bonheur pour les joueurs, pour l'équipe et pour les supporters. Ça remercie leur travail de toute la saison. C'est vraiment trop bien.
10: Et le constat est le même pour l'entraîneur du SCHB, Pierre Priou, tout sourire après le match.
12: C'est exceptionnel. C'est un terrain qui est foulé par les grands joueurs, par les équipes nationales. Donc forcément, faire partie de l'histoire de Bercy aussi, c'est sympa pour nous. Donc vraiment, c'est exceptionnel.
10: Saint-Cyr inscrit son nom au palmarès et devient la 3e équipe à remporter cette Coupe de France fédérale.
7: Et vidéo de cette communion entre joueurs et supporters à retrouver sur le site d'ici Touraine. Et puis lui, c'est le chouchou du tennis français depuis 20 ans. Gaël Monfils attaque aujourd'hui son dernier Roland-Garros à 40 ans. Il prendra sa retraite à la fin de la saison. Et il joue donc ce soir au premier tour contre un autre Français, Hugo Gaston. Son 58e et peut-être dernier match porte d'Auteuil.
14: C'est quelque chose de fabuleux de faire un dernier Roland-Garros après tant d'années. Il faut faire attention de ne pas se faire submerger parce que j'ai quand même envie de produire un ou deux, peu importe le nombre de matchs que j'ai la chance de jouer. Donc j'essaie de bloquer les émotions pour pouvoir être le mieux préparé possible, même si c'est pas facile. Donc j'essaie vraiment de faire attention parce que voilà, ça reste quand même fatigant. Je trouve que quand les émotions elles montent trop, bah c'est dur. Donc du coup, j'essaie de bloquer tout ça pour arriver le mieux préparé.
7: Et aujourd'hui, ce sont 9 Françaises et Français qui vont tenter de se qualifier pour le deuxième tour.
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7: Bon, on le fait tous les jours avec vous sur Ici Touraine de regarder les températures, mais là aujourd'hui, c'est peut-être encore plus important, Nicolas.
9: Ben, on les regarde effectivement avec beaucoup, beaucoup d'attention. 18 degrés 6 chez Magali à Notre-Dame-d'Oé. Ce matin, nous dit-elle, il fait 20 degrés à Bourgueil chez Béatrice. Nelly est à Saint-Georges-sur-Cher. Il fait 17 degrés chez elle en ce lundi de Pentecôte. Température effectivement déjà élevée ce matin avec un temps ensoleillé. Ce matin, cet après-midi, du soleil pour tout le monde avec un très léger vent de secteur est à nord-est modéré et les températures maximales à tension entre 34 et 36 degrés attendues possiblement par Météo France aujourd'hui. On est très au-dessus des normales de saison.
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9: C'est reparti pour une toute nouvelle journée ensemble avec la musique de Calogero. Pour votre réveil, voici un jour au mauvais endroit.

0: Un jour au mauvais endroit, c'était Calogero. Bon début de journée, bon lundi, nous sommes le 25 mai aujourd'hui.
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0: Ça ne vous a pas échappé. Dimanche, qu'est-ce qui se passe, mon cher Thomas? On célèbre
3: les mamans.
0: Les mamans, évidemment. Oui, c'est la fête des mères dimanche. Alors, vous n'oubliez pas, évidemment, votre maman. Et on va vous offrir, justement, pour ça, un bouquet de fleurs d'une valeur de 35 euros dans quelques minutes, dans une dizaine de minutes, à aller composer vous-même chez Fleurs au Naturel. Allez, on joue ensemble avec notamment une grande saga cinématographique dans 10 minutes. Restez avec nous dans un instant, votre rendez-vous. Vous anti-arnaque, c'est avec Aude Razzo et c'est juste après ça.
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3: Et votre rendez-vous anti-arnaque, c'est pas vrai, avec vous Aude Razzo. Et ce conseil, attention, si vous prenez la route en ce lundi de Pentecôte, les escrocs sont aux aguets dans les stations-service.
8: Effectivement, et là je vous remercie, vous encore une fois les auditeurs, vous êtes toujours plus nombreux à m'écrire sur mon adresse ici.arnaque@radiofrance.com, à me raconter ce qui vous est arrivé. Grâce à vous, on alerte tout le monde. Denis m'a donc écrit l'autre jour. Des petits malins, me dit-il, ont trouvé une astuce à la pompe. Ils glissent une petite vis à l'endroit où on raccroche le pistolet, justement pour empêcher le pistolet de se raccrocher correctement. Résultat, vous faites le plein, vous reprenez le volant l'esprit tranquille, mais l'escroc arrive derrière, il reprend le même pistolet, il fait le plein lui aussi, mais c'est vous qui payez puisque la pompe à essence n'a pas détecté que vous aviez fini. Le pistolet, pour elle, n'a pas été raccroché. Alors parfois c'est une petite vis, comme pour Denis, parfois c'est une boulette en papier ou une boulette en alu.
3: Et conseil numéro 1 pour éviter ça, toujours demander le ticket de caisse.
8: Voilà, tout simplement, c'est d'ailleurs ce que conseille Denis, notre auditeur, et il a raison. Le ticket de caisse, c'est la garantie que c'est bon pour la machine, la transaction est bien terminée. Il y a aussi ceux qui attendent patiemment que l'écran leur dise « merci de votre visite et à bientôt ». Bonne méthode aussi. Une variante de cette arnaque, c'est quand le voleur vient vous voir directement. Il est souriant, il est sympathique, il a, dit-il, oublié sa carte bleue. Il vous propose un petit billet en échange de quelques euros dans son réservoir. Vous croyez qu'il a fini, il fait semblant de raccrocher le pistolet, mais une fois que vous êtes parti, le voilà qui continue de se servir allègrement jusqu'au plafond autorisé. Rendre service à la station-service, ce n'est malheureusement pas très conseillé.
3: Oui, effectivement, les bons conseils d'Aude Razzo que vous retrouvez sur le site d'Ici Touraine, rubrique « C'est pas vrai ».
0: Restez avec nous dans un instant, direction le monde du sport avec une belle rencontre dans les gens d'ici. Le monde du sport avec un événement sportif ici Touraine ce week-end, à ne pas manquer à la Vallée du Cher, c'est le Howard Hinton 7. On en parle avec son créateur, juste après la musique de Diana Ross, voici Chain Reaction. Il est 8h15, bon début de journée, bon lundi.

0: La musique de Diana Ross était Chain Reaction. Il est 8h18. Un coup d'œil sur vos conditions de circulation ce matin. Si vous circulez sur l'A28, notamment dans le sens nord-sud, attention, il y a toujours ce poids lourd qui est arrêté à la hauteur de Champceaux-sur-Choisy. On n'a pas plus d'infos que ça sur l'événement pour le moment. Mais soyez extrêmement vigilants sur nos routes secondaires pour le moment. Tout va bien sur le réseau secondaire. Vous rentrez, vous sortez de la métropole sans aucun problème. Aucun problème non plus. Du côté d'Amboise, ça roule bien. Château-Renaud également. Sur la Nationale 10, là aussi, ça roule bien ce matin. Ça roule bien également du côté de Loches et de Chinon. La route, c'est toujours avec vous au 02 47 38 10 20. Il est 8h19.
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0: Il y a chaque jour de belles rencontres à faire ensemble dans les gens d'ici, des Tourangeaux comme vous et moi, mais des Tourangeaux passionnés. Le rugby, c'est sa passion à lui. Oui, il s'appelle Pascal, il vit à jouer les tours dans la vie. Il est prof de sport, prof d'EPS, adoré par ses élèves. Il aime tellement le rugby qu'il a monté le Howard Hinton 7. C'est un événement ici Touraine qui se tient ce week-end. Et pour lui, le sport, eh bien, c'est une manière de créer du lien justement avec les jeunes. Et surtout de les aider.
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2: Pascal Sassi, donc je suis enseignant d'EPS, j'habite à Jouer-les-Tours. Principe de notre travail aussi, on est des éducateurs, enfin des professeurs éducateurs, on n'est pas des entraîneurs, donc nous on vient là pour leur apprendre des choses. La preuve, moi j'étais sur le terrain et c'est pas mes gamins, donc je m'en fous en fait. Moi c'est pour que le rugby progresse et que nos jeunes progressent aussi.
8: Pourquoi votre sport c'est le rugby ?
2: C'est familial d'abord. Donc moi j'ai été bercé dans le rugby dès mon plus jeune âge et j'ai joué au rugby, j'ai entraîné et ben voilà, dès que je peux j'y regoute un petit peu. C'est la famille.
8: Vous avez joué où vous ici ?
2: Alors moi je suis Tourangeau, donc j'ai joué à Tours très longtemps. Toute mon éducation s'est faite à l'école de rugby de l'US Tours. Après j'ai eu la chance de pouvoir aller jouer à Cognac. Après je suis revenu à Tours et après je suis parti un peu à Périgueux et je suis revenu sur jouer les tours pour finir ma carrière.
8: C'est aussi ce qui va nous intéresser pour le...
2: Intéressé au Wardington, voilà, vous, je fais la transition. Mon lien avec le Wardington, j'étais à l'origine de la création avec mes copains, les copains d'abord. En 97, j'ai continué à l'organiser, de jouer à ballon, de ballon à Tours. Et puis en 2018, j'ai rendu mon tablier pour laisser libre cours à d'autres présidents.
8: Expliquez-moi qui c'est.
2: 86, 87, j'ai plus les dates en tête parce que c'est un problème aussi, ça doit être les commotions. Un joueur de rugby néo-zélandais qui arrivait en France un jour pour participer à une ou deux saisons avec nous, à l'US Tour, quand on était en Fédéral 2, et qui est resté 7 ans finalement. Donc il devait bien se trouver, était contacté par plusieurs clubs de haut renom auxquels il n'a pas donné suite. Donc nous, on a vraiment passé des super moments avec lui. Il nous a fait avancer. Quand Howard était en France, on avait une association qui s'appelait Les Copains d'abord, dont il faisait partie. On était 9. Alors je sais pas si on peut parler de chance, mais on a un copain qui nous a dit surtout il faut rien regretter. Donc on est parti le voir avant qu'il disparaisse. Et puis derrière, on s'est dit qu'il fallait pas laisser ça comme ça, qu'il fallait faire quelque chose à sa mémoire. Donc le tournoi A7, c'était le plus simple. Alors c'était le Challenge au Wardington à cette époque-là, en 1997. C'est aussi un rendez-vous d'anciens sur le Wardington. Et y a des gens qui viennent de partout pour organiser, pour être bénévole, et puis aussi bah, juste pour boire un coup et revoir des copains. Donc ceux qui connaissent pas, c'est quelque chose à ne pas rater, parce que c'est certainement un des plus grands tournois en Europe.
0: Le Howard Hinton 7, une vraie fête populaire. C'est ce week-end un événement ici Touraine au stade de la Vallée du Cher. Ça commence dès vendredi. Vous allez forcément y croiser Pascal. Si je vous dis ça, c'est parce que allez, dans une quinzaine de minutes, on vous offrira vos places justement pour ce tournoi de rugby, le Howard Hinton 7, un bel événement sportif avec plus de 2000 joueurs et joueuses venus du monde entier à Tours. Oui, oui, il y a des places à gagner dans une quinzaine de minutes. 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Une question, et forcément, je suis sûr que vous aurez la bonne réponse. Le 25 mars 1977, oui je sais Thomas, vous n'étiez pas né, mais ce jour-là est sorti le premier film de la saga Star Wars aux États-Unis. Oui, oui, c'était en plein été, quasiment en plein été, le 25 mars 1977. Hasard du calendrier, Thomas, mercredi dernier est sorti un nouvel opus de la saga avec le héros, le Mandalorien. Mais justement, la question que je vous pose est la suivante. Quel est le prénom de la petite chose verte qui accompagne le héros dans toute cette aventure? Je vous fais 3 propositions. Est-ce que c'est Grogu, Gizmo ou Yoda? Vous avez la bonne réponse, vous nous appelez maintenant. Le Mandalorien est Grogu, le Mandalorien est Gizmo ou le Mandalorien est Yoda? Vous avez la bonne réponse, vous nous appelez maintenant. Céline vous attend, 02 47 38 10 20. Juste le temps de monter dans votre Starfighter pour combattre les forces obscures de l'Empire et d'écouter peut-être dans l'autoradio du chasseur, hein, voyez, comme ça là, hein. D'écouter Alain Chamfort en même temps. Voici La Fièvre dans le Sang. Bon début de journée.

0: La fièvre dans le sang, Alain Chamfort à 8h27. Et je suis très triste parce qu'il n'y a toujours pas de bonne réponse au standard.
1: C'était pas
0: Citroën.
1: Facile.
0: C'était pas facile. Hein. La question est simple. Un nouvel opus de la saga Star Wars vient de sortir mercredi dernier, là, au cinéma. Et il y a deux héros, en fait. Hein. Il y a, bah, d'ailleurs, c'est le titre du film. Hein. Il y a le Mandalorien et une petite chose verte. Hein. Oui, mais alors justement, quel est le prénom de cette petite chose verte? Est-ce que c'est le Mandalorien et Grogu? Est-ce que c'est le Mandalorien et Gizmo? Ou est-ce que c'est le Mandalorien et Yoda? Vous avez la bonne réponse, vous nous appelez. Allez hop, 02 47 38 10 20.
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0: Un peu de philo tout à l'heure avec Clément Cousin, dès 9h. Est-ce que pour vous, le temps passe trop vite? Ah, c'est vrai que parfois, ça passe un peu vite. Je sais pas si vous avez remarqué, ça passe jamais assez vite. Ça passe toujours trop vite quand on est en vacances.
1: Ah bah oui, ça. Ouais,
0: ça, c'est un peu le souci. On va parler avec vous, 02 47 38 10 20.
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0: J'avoue que la question n'était pas forcément facile, en tout cas piégeuse. Bonjour Francis.
5: Oui, bonjour.
0: Vous êtes à fond d'être, mon cher Francis.
5: Oui.
0: Alors, le Mandalorien, peut-être l'avez-vous vu d'ailleurs au cinéma, c'est sorti la semaine dernière, mercredi dernier. Quel est le prénom de cette petite chose verte qui l'accompagne justement à l'affiche de ce tout nouveau film de la saga Star Wars?
5: Elle s'appelle Grogu.
0: Vous êtes sûr?
5: Ah oui, certain.
0: Vous l'avez vu ou pas, Francis?
5: Non, pas encore, mais je suis l'actualité Star Wars.
0: Bon, vous êtes un fan de Star Wars, Francis?
5: Oh oui. De toute façon, c'est presque une obligation.
0: Bon, eh ben écoutez, oui, c'est la bonne réponse. Bravo. On vous offre un bouquet de fleurs d'une valeur de 35€ à composer chez Fleurs au Naturel, notre partenaire, Francis. Et c'est Grogu qui viendra vous l'apporter. Ah. Voilà.
5: Ah ben, c'est avec grand plaisir. Merci beaucoup.
0: À bientôt, Francis. Bonne journée à Fondette. Au revoir.
5: Voilà.
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0: 8h30, l'info, Thomas Coignac.
1: Et vigilance jaune, canicule pour l'Indre-et-Loire et le Loir-et-Cher. On pourrait être autour des 35 degrés cet après-midi en Touraine. On parle de cette très forte chaleur pour la fin mai avec vous. Aude Razo, c'est le tour de l'actualité en France et dans le monde. C'est le 90 secondes.
6: La vigilance jaune canicule s'étend désormais sur 18 départements, sur toute une bande est-ouest du Finistère aux Alpes de Haute-Provence. Paris est aussi concerné. Des records de chaleur ont été battus cette nuit à Lorient, à Quimper, à Nantes. Il n'avait jamais fait aussi chaud la nuit pour un mois de mai. La pratique sportive par forte chaleur nécessite une vigilance absolue. C'est l'avertissement de la ministre des Sports, Marina Ferrari, après des dizaines de malaises et d'hospitalisations hier sur des événements de course à pied à Paris. Un homme est mort en pleine course sans que le lien avec la chaleur ne soit établi avec certitude pour l'instant. Attention aussi, si vous vous baignez, une femme est morte noyée hier après-midi en Alsace dans un étang de Rochefogue en Gironde. Deux personnes ont perdu la vie emportées par des baïnes. Une enquête pour meurtre est ouverte à Rennes après la mort d'un enfant de 12 ans. Son corps sans vie a été retrouvé au pied d'un immeuble, une serviette mouillée nouée très serrée autour de son cou. Les producteurs d'emmental sont inquiets. Les importations d'emmental étrangers en France ont augmenté de 50% par rapport à l'année dernière. Du fromage néerlandais, belge, allemand, il est moins cher. Le collectif emmental demande un effort des supermarchés. À Roland-Garros, hécatombe hier chez nos Français. 10 tricolores ont été éliminés. Novak Djokovic se qualifie pour le deuxième tour au détriment du Français Giovanni Pecci-Péricard. À suivre aujourd'hui l'émotion, l'entrée en lice de Gaël Monfils pour son tout dernier Roland-Garros, duel 100% français face à Hugo Gaston.

0: Et comme c'est la fin du week-end de la Pentecôte, je vous rappelle les prévisions de Bison Futé pour l'état du trafic chez nous. Bison Futé qui nous a classé en jaune et qui conseille d'éviter l'autoroute A10 entre Poitiers et Orléans de 11h à 20h, même jusqu'à 23h si vous allez jusqu'à Paris. Quand les Restos du Cœur ou la Croix-Rouge donnent des conseils justice pour que les plus démunis puissent connaître leurs droits, il y a eu vendredi, juste avant le début du week-end de la Pentecôte, une journée où ce sont les présidents des tribunaux de Tours, Orléans et Blois qui étaient au Sanitas, au centre de vie, pour rencontrer les bénévoles, les salariés des associations. Le but, c'est de les former pour qu'ensuite ce soit eux qui fassent passer des messages, Eva Kling.
1: Si eux ne vont pas vers la justice vient à eux. C'est en tout cas l'objectif, explique le président du tribunal de Blois, Alexis Miman.
2: Le but est de toucher les gens qui ne vont pas avoir peut-être le réflexe d'une recherche poussée auprès de professionnels tels qu'un avocat. C'est difficile parfois de pousser la porte.
1: En Touraine, 38 points justice, ces endroits pour s'informer sur des problèmes très concrets, témoigne Agaïs Perrault. Elle est la coordinatrice du conseil départemental de l'accès aux droits en Indre-et-Loire.
3: J'ai mon logement qui est insalubre, je ne sais pas les démarches juridiques à entamer, quelles procédures je dois faire. Ça peut être aussi des personnes qui viennent pour une problématique de couple. Ils ne sont pas forcément mariés, mais il y a des enfants, ils veulent savoir effectivement les démarches à faire pour le droit de visite et l'hébergement.
1: Et pour que ces personnes osent franchir le pas, la justice s'adresse aux intermédiaires, ceux qui travaillent tous les jours avec les problématiques de précarité. C'est le cas de Marie Papet, bénévole au Resto du Cœur.
4: On leur donne à manger, mais avec le temps, on crée du lien. Et en créant du lien, on crée de la confiance. Ils pourront nous parler d'un problème qu'ils rencontrent.
1: En 2025, 9000 personnes ont fait appel au Conseil départemental de l'accès aux droits d'Indre-et-Loire.
0: Le reportage ici, Touraine d'Eva Kling. La météo, Nicolas, avec donc cette forte chaleur pour cet après-midi.
5: C'est le moins que l'on puisse dire. Et déjà ce matin, des températures très élevées. 17 degrés à Amboise ce matin. Il en fait 18 à Homme chez Thierry. À Orbigny, 18 degrés également chez Barbara. Et chez vous, quel temps fait-il? Il vous reste 30 minutes pour faire la météo avec nous sur notre page Facebook ici Touraine. Vous l'avez dit, Thomas, il va faire très chaud cet après-midi. Le temps est ensoleillé ce matin, cet après-midi, avec un très léger vent d'est à nord-est modéré. Il va atténué d'ailleurs en milieu de période, donc vers midi, ce qui va encore accentuer cette impression de chaleur cet après-midi. 34 à 36 degrés attendus aujourd'hui, des températures bien au-dessus des valeurs normalement observées en cette saison. Sur les routes, pour le moment, tout va plutôt bien. On a toujours ce poids lourd qui est arrêté sur l'autoroute A28, donc soyez vigilants si vous prenez cette autoroute A28. Ça roule bien ce matin, aucun problème sur l'A10, ni même d'ailleurs sur l'autoroute A85. La route, c'est toujours avec vous au 02 47 38 10 20.
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5: Et je vous propose de passer en cuisine dans un instant avec Francisco Agostino, notre chef. Et pour le rejoindre, voici les Négresses Vertes avec ce titre « Voilà l'été ». Bon, bah, au moins comme ça, c'est clair. Oui, l'été est bien là.

0: Voilà l'été, c'était les négresses vertes. Bon réveil sous le soleil ce matin de la Touraine, il est 8h39.
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0: Et comme chaque jour, on passe en cuisine des astuces de chef pour ne rien rater à table. Bonjour Francisco Agostino.
3: Bonjour Nicolas.
0: Francisco, vous nous proposez aujourd'hui d'apprendre à bien cuire le poulpe.
3: Exactement.
0: Comment cuire correctement le poulpe? C'est vrai que trop cuit, c'est pas bon, c'est trop dur, et pas assez cuit, c'est pas génial non plus.
3: Souvent c'est caoutchouteux,
0: ouais,
3: le poulpe.
0: Ça. C'est particulier.
3: Il y a des petites astuces.
0: Alors, comment fait-on?
3: Alors, on va le congeler. Alors, soit on peut l'acheter congelé,
0: d'accord.
3: Soit on l'achète frais et on le congèle après.
0: Ok.
3: À voir selon les prix.
0: Ouais.
3: Voilà.
0: Ce qui est le plus rentable.
3: Ce qui est le plus rentable pour vous. Pourquoi on va le congeler? En fait, vu que c'est beaucoup de muscles, un poulpe, ça va péter les fibres, en fait, à la congélation.
0: D'accord.
3: Donc ça va déjà le détendre un petit peu. On peut s'amuser sinon à le taper. Voilà, si on est un peu énervé, on prend un rouleau à pâtisserie, une casserole,
0: on tape le poulpe. Très bien.
3: Ensuite, grande marmite avec de l'eau bouillante, salée, un petit peu d'assaisonnement. Donc on peut mettre des petites baies de genièvre, des grains de poivre, une feuille de laurier,
0: qui donne un peu de goût.
3: Ouais. Voilà. Et on prend le poulpe et là on va le plonger dans l'eau. Petit à petit, on fait un plongeon, on le ressort, un autre plongeon. C'est très satisfaisant à faire parce que quand on le ressort de l'eau, on a les tentacules qui se recroquevillent. Je vous invite à le faire parce que autant s'amuser en cuisinant.
0: D'accord.
3: Et donc ensuite, on le laisse cuire tout doucement à feu doux pendant 30 à 40 minutes selon la taille du poulpe.
0: 30 à 40 minutes.
3: Quand même, oui.
0: À l'eau.
3: Voilà.
0: Et ça, c'est valable évidemment si on le cuit dans l'eau, mais si on veut le cuire à la plancha, par exemple.
3: Alors, on fait une pré-cuisson à l'eau, comme ça, c'est mieux.
0: Pré-cuisson pas 40 minutes.
3: Si, complètement.
0: 40 minutes,
3: mais
0: d'accord.
3: Tout doucement, vraiment tout doucement, faut pas d'ébullition.
0: Ok.
3: Juste un petit peu de vapeur qui s'échappe.
0: Ok.
3: Et ensuite, on coupe les tentacules de la taille qu'on le souhaite.
0: Mm-hmm.
3: Direction la plancha, la poêle, le barbecue, un petit filet d'huile d'olive, un petit peu d'ail haché, et juste à colorer le poulpe. 2 minutes de chaque côté.
0: Ah, c'est tout.
3: Et au final, il est cuit, il a plus de goût, il sera beaucoup plus tendre.
0: Et c'est bien meilleur, effectivement. Merci Francisco.
3: Merci Nicolas.
0: Et on vous retrouve demain, bien sûr, 8h41. Dans un instant, les bons plans de Valère Coréard pour faire des économies. Oui, on va tenter d'utiliser nos pièces rouges.
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0: Une astuce avec vous, Valère Coréard, pour faire des économies et surtout pour utiliser nos pièces rouges ce matin.
6: C'est grâce à Monique que je vous en parle. Elle m'a écrit sur mon mail parici-les-économies@radiofrance.com. Je mets dans une boîte, dès que je le peux, mes centimes. À la fin de l'année, chez les Leclerc ou Intermarché et autres grandes enseignes ayant ce fonctionnement, j'échange mes centimes contre des bons d'achat. Du coup, je le fais en 2 ou 3 fois car on ne peut utiliser le bon qu'en un seul passage. L'an dernier, j'ai eu 2 bons. Un de 60 euros et l'un de 82 euros pour les fêtes, ça aide vraiment. Merci Monique, en effet, ça vous fait quand même 142 euros de bon d'achat, c'est pas rien. Et puis le point de départ, c'est un bon réflexe, mettre de côté les pièces rouges, mis bout à bout, ça peut faire une somme rondelette une fois par an.
0: On va pas payer à la caisse avec ces pièces rouges, Valère. D'ailleurs, notre auditrice, elle parle de bon d'achat en fait.
6: Il existe en effet des magasins qui ont mis en place des bornes avec des partenaires pour échanger les pièces rouges directement contre des bons d'achat. Il y a par exemple l'opérateur Coinstar ou Eurocycleur. Tous les supermarchés n'en ont pas, mais quand c'est le cas, eh bien vous déposez les pièces dans la machine et vous recevez en échange un bon d'achat du montant que vous avez déposé. Et si votre magasin habituel n'est pas équipé, passez à la banque. Quand vous avez quelques kilos de pièces rouges pour les échanger en billets, c'est une astuce assez facile à mettre en place pour économiser sans trop forcer. Alors si vous aussi vous avez des bons plans comme Monique pour mettre de côté de l'argent, mais sans trop forcer, pensez à m'écrire parici-les-économies@radiofrance.com.
0: Merci beaucoup Valère Coréard. 8h43, moi j'ai une astuce pour occuper votre week-end et surtout pour le rendre beaucoup plus sportif et spectaculaire. 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Christophe Maé, ça c'est la musique qui vous accompagne. Avec dans un instant, attention, un peu d'altitude. Mais avant de toucher la Lune, on va peut-être monter dans le ciel déjà.

0: Mayer à l'instant, c'était la Lune. Alors avant de viser la Lune, on va déjà viser le ciel, ce qui est déjà pas mal, 8h47.
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0: Non, si je vous dis ça, c'est parce qu'évidemment, ce week-end, l'aérodrome d'Hyères-en-Boise ouvre ses portes par le biais de l'association Les Ailes Tourangelles. On en parle avec notre invité, il est lui-même évidemment pilote. Jean-Pierre Thèse, bonjour.
2: Bonjour.
0: Vous êtes aussi vice-président de l'association Les Ailes Tourangelles, donc qui est domicilié sur l'aérodrome de Hyères-en-Boise. Journée porte ouverte, pourquoi? On a encore besoin de s'imprégner, l'envie de s'imprégner là, ça fascine toujours?
2: Bah, tous les ans, on ouvre les portes, nos portes. Ça ne veut pas dire que les portes sont fermées le reste du temps. Hein.
0: C'est vrai.
2: Elles sont toujours ouvertes, nos portes. Là, c'est spécial parce qu'on fait vraiment des animations, tout ça. Ça va durer sur samedi, dimanche, hein, bien sûr. Hein. On va accueillir notamment un truc très important, ce sont les EAJ.
0: Les EAJ.
2: Escadrons Air Jeunesse.
0: D'accord.
2: En fin de compte, ce sont des jeunes qui de environ 14 ans, 15 ans, quoi, des jeunes ados.
0: Et on peut piloter à 14, 15 ans?
2: Non. Qui sont comment dire, encadré par l'armée de l'air.
0: D'accord.
2: Ils ont des voilà pour de, ils ont ils projettent de
0: pilote.
2: Rentrer dans l'armée.
0: Oui,
2: voilà.
0: C'est...
2: pilote ou pas, voilà, il y a beaucoup de métiers dans l'armée, l'armée de l'air.
0: Hein. Oui, et les mécaniciens, etc.
2: Oui, ouais. voilà, c'est ça. Et là, on a les jeunes qui vont nous faire des présentations avec des cages avec des drones dedans, ouais. Du tir au laser. Et après, ils ont un simulateur aussi.
0: Allez, c'est ça, simulateur de vol. Alors ça fonctionne très très bien. Alors, si on veut s'immerger un peu dans le pilotage.
2: On aura deux simulateurs. Aura deux simulateurs de vol. Voilà, les gens, alors là, ça accroche bien. Hein. Voilà.
0: Évidemment, des démonstrations de drones, parce que c'est vrai qu'on en parle beaucoup, et notamment du côté de l'Ukraine en ce moment, parce que les drones font partie maintenant du combat aérien.
2: C'est des petits drones là, dans les cages, là. On a des amphicabines avions aussi. On va, là, bien sûr, les avions sont ouverts. On va expliquer aux gens
0: comment ça se passe. Bien sûr, parce qu'il y a aussi des vrais avions, hein, quand même.
2: Il y a des vrais avions, bien sûr.
0: Et des avions, certains, parfois, un peu ancien.
2: Oui. On a un avion, nous, le Jodel, là, qui date de 1958.
0: Hein, ah oui, c'est pas...
2: Notre vieux Jojo.
0: C'est pas tout jeune, quand même.
2: Et voilà. Et ensuite, on a un avion constructeur amateur, hein, François Jamois, là, qui a fait son avion lui-même.
0: D'accord.
2: Là, c'est pareil, hein, c'est... Un beau travail.
0: Bah, c'est toujours impressionnant déjà de construire son avion puis de voler ensuite. Ça séduit toujours l'aéronautisme, le fait de passer son brevet de pilote.
2: Oui, ça prend bien et il y en a beaucoup de jeunes là qui viennent chez nous. Après, bon, bien sûr, c'est un budget.
0: Oui.
2: Ça, c'est sûr.
0: Ouais, j'allais vous poser la question parce que ça coûte et notamment, je pense que vous êtes un peu impacté aussi avec le prix du carburant, etc. Tout ça, ça coûte quoi.
2: Là, en ce moment, on essaye de pas augmenter le coût de nos heures de vol, mais bon, on fait attention.
0: On peut piloter à partir de quel âge ?
2: 15 ans.
0: 15 ans, c'est 15 ans, on peut commencer à prendre des leçons.
2: Des leçons avec un instructeur, voilà.
0: Et on n'est pas lâché seul à 15 ans ?
2: Non, à 16 ans.
0: Il faut attendre 16 ans. Déjà un an, ce qui est déjà pas mal.
2: Déjà.
0: Faut compter combien de temps à peu près, combien d'heures de vol pour être
2: minimum, c'est 45 heures.
0: Ouais.
2: Mais bon, après, ça va plus sur 55 heures, quoi. 60.
0: Ouais.
2: Les bons, voilà. Là, on a un jeune là, qui s'appelle Lenny, là, qui a passé son brevet de pilote là, début janvier, là, mois de janvier. Il a 17 ans, quoi.
0: C'est jeune. Hein.
2: Lui, c'est
0: un... Il aura son permis de voler avant même son permis de conduire.
2: Oui.
0: Il
2: a passé son brevet de pilote au mois de janvier, il a eu son permis de conduire au mois de mars.
0: Ah, c'est dingue. Ah, c'est fou. Bon, on lui demandera au quotidien ce qu'il préfère entre l'avion ou la voiture.
2: C'est même pas la peine de lui demander.
0: Oui. Ce week-end, c'est complètement gratuit. C'est de 9h à 19h. L'entrée est donc gratuite.
2: C'est
0: les parkings sont gratuits. On y va. Et il y a même un concert dont les bénéfices sont reversés à l'association Cancène. Ça, c'est vachement bien.
2: Et à Del Centre.
0: Voilà. Donc ça, faut pas hésiter à y aller. C'est tout ce week-end, ça se passe toute la journée, de 9h à 19h, donc samedi et dimanche.
2: Voilà. On va trouver l'affiche sur le site des Ailes Tourangelles avec le numéro de téléphone pour réserver. Voilà, le numéro de téléphone de Monique.
0: Bah, très bien, voilà. Merci beaucoup. Il y a plein d'animations. Si vous aimez l'aéronautisme, j'allais faire une blague horrible. Je veux dire, si vous avez envie de vous envoyer en l'air ce week-end. Non, je plaisante, je l'aurais pas faite.
2: Mais l'aéromodélisme aussi. Hein.
0: Donc des démonstrations toute la journée. C'est vrai que si on aime un peu cet univers fascinant qui est celui de l'aéronautique, bah je crois que c'est là que ça se passe ce week-end à l'aérodrome de Hyères-en-Boise. Merci beaucoup Jean-Pierre.
2: Merci Nicolas.
0: Bon week-end et voici Michael Jackson, Will You Be There, il est 8h52.

0: Pas mal du tout ça quand même, hein. C'était évidemment Michael Jackson avec ce titre Will You Be There. Le film d'ailleurs, le biopic est sorti le 22 avril dernier et je vous le conseille aujourd'hui si vous avez envie par exemple de rester un peu au frais, pourquoi pas une bonne séance de ciné. 8h55, Dr Kierzek aujourd'hui avec vous, on s'intéresse à la thyroïde puisque c'est la journée mondiale de la thyroïde et ça peut donner d'ailleurs beaucoup de symptômes. Bonjour.
1: Bonjour à toutes et à tous, c'est un petit organe en forme de papillon qu'on a au niveau du cou, et oui c'est la thyroïde, alors c'est un papillon qui est minuscule, qui est logé dans le cou, mais qui a des fonctions majeures. Et s'il se met à faire la tête, c'est tout le métabolisme en fait qui va déchanter. Vous vous sentez fatigué, frileux, un peu patate de canapé, alors que vous étiez plutôt kangourou. Bref, vous voyez bien que ça peut faire accélérer ou freiner. Alors, comment on fait la différence entre un simple coup de blues et une vraie panne de thyroïde? C'est là que le médecin sort sa petite règle magique, la règle des trop ou des pas assez. L'hypothyroïdie, c'est-à-dire quand la thyroïde est paresseuse, bah, tout va ralentir. Vous êtes trop fatigué, vous avez trop froid, il y a trop de constipation, trop de prise de poids, trop de peau sèche, trop je n'ai plus envie de rien et vous dites c'est un petit coup de mou. Et l'hyperthyroïdie, ben c'est l'inverse, hein, c'est la pile électrique. Là, tout s'accélère, vous avez trop chaud, trop d'anxiété, trop de palpitations, trop envie de danser à 3h du matin, trop de perte de poids. Et si ça dure plus de quelques semaines, ce n'est plus juste une mauvaise passe, c'est vraiment une alerte thyroïde en cette journée mondiale, puisque oui, aujourd'hui, c'est la journée mondiale.
0: J'imagine qu'on consulte son médecin, qu'est-ce qu'il va faire alors ?
1: D'abord, le médecin va pas tout mettre sur le dos de la thyroïde. Ce n'est pas le seul organe farceur. Il y en a plein d'autres. Donc, votre médecin traitant va reprendre vos symptômes et puis il va faire quelques examens. Une simple prise de sang, il va doser la TSH, qui est l'hormone de régulation de votre thyroïde, pour y voir plus clair. Et si c'est une hypo, ben, on donne de l'hormone thyroïdienne en traitement. C'est un petit comprimé que vous allez prendre tous les matins, par exemple. Et en quelques semaines, vous allez voir, vous allez revivre. Vous allez redevenir humain. Et si c'est une hyperthyroïdie, ben là, faut calmer la glande avec des médicaments ou parfois même un traitement radioactif, mais c'est pas parce que c'est radioactif que c'est dangereux, je vous le promets. Allez, petit conseil en plus, regardez votre cou dans le miroir, tête un peu en arrière, vous déglutissez et si vous voyez une bosse qui bouge, consultez, c'est peut-être un nodule thyroïdien, pas de panique, 90% des nodules sont bénins, mais ça vaut le coup de faire un petit check-up chez son médecin. Allez, d'ici là, portez-vous bien.
0: Merci docteur Kierzek, et tous vos conseils santé, on peut les retrouver sans aucun problème sur le site ici.fr et sur notre application ici. Dans un instant, un peu de philo, on va regarder le temps passé avec Clément Cousin dès 9h. Il arrive, il s'installe, et il arrive dans un instant.
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0: Et la suite de votre matinée, c'est avec vous, Clément Cousin. Bonjour Clément.
5: Bonjour Nicolas.
0: Ça y est,
5: bonjour à tous.
0: Il est installé. Bon, un peu de philo aujourd'hui, c'est on regarde ça. La pendule.
5: Exactement. Ce lundi de Pentecôte, j'ai décidé de sortir des sentiers battus, de prendre vraiment le temps de discuter avec vous. On va parler justement de ce temps qui passe. On va prendre le temps justement de poser cette question. Est-ce que le temps passe trop vite? Avez-vous le sentiment que plus les années passent, plus le temps passe vite? Et quand vous repensez à votre vie, est-ce qu'il y a des périodes où vous avez l'impression que les années ont défilé à toute vitesse et au contraire certaines années ont duré une éternité? Quels conseils vous pourriez donner à ceux qui nous écoutent, qui n'arrivent pas justement à prendre le temps? Donc on va vulgariser en fait la notion du temps ce matin.
0: Est-ce que vous avez la réponse à pourquoi le temps passe plus vite ou trop vite en vacances très lentement au travail?
5: Ça c'est clair.
0: On ne sait pas. Il y a un problème, une faille spatio-temporelle, quelque chose.
5: La faille spatio-temporelle, on va là-bas justement l'aborder avec Laurent Awono. Il est professeur de philosophie au lycée Léonard de Vinci à Amboise. Donc voilà, ça va être l'occasion de philosopher un peu ce matin entre 9h et 9h45.
0: J'ai été très nul en philo, moi.
5: on s'y remet.
0: Voilà. Très bien. Merci Clément.
5: Merci beaucoup. Très belle journée, vous écoutez ici Touraine. Bon lundi avec nous, il est 9h. L'info d'ici, Thomas Coignac, bonjour.
6: Bonjour Clément. Autour de 34, 35, 36 degrés attendus cet après-midi en Touraine. Température incroyablement chaude pour un mois de mai. C'est ce que nous confirmait ce matin notre invité Aurélien Charron de l'association Météo Centre-Val de Loire.
7: On rentre dans une page d'histoire en fait aujourd'hui avec des records qui ont été battus quasiment partout sur la région. Et des records qui, pour la plupart, n'étaient pas vieux parce qu'ils dataient du 30 mai 2025. C'est des choses qui risquent de se répéter de plus en plus souvent et de manière de plus en plus forte, en fait. C'est surtout ça le danger, c'est que, oui, on peut avoir eu des températures chaudes il y a quelques décennies, mais là, ce qui va faire que cette vague, on va rentrer dans les livres d'histoire en météorologie, c'est qu'elle va durer longtemps en plus. Je veux marquer les esprits sur le fait que ce qu'on vit là actuellement cette semaine, certes, c'est complètement différent de la fraîcheur d'il y a quelques jours et certains s'en réjouissent. Mais il faut s'en inquiéter parce que là, on est clairement dans ce qui était prévu en 2100 par le GIEC et pas ce qui est prévu en 2026, en fait. Et c'est ça qui est vraiment inquiétant.
6: Aurélien Charron de l'association Météo Centre-Val de Loire. L'Indre-et-Loire et le Loir-et-Cher font partie des 18 départements placés en vigilance jaune canicule aujourd'hui par Météo France. Pour en rajouter sur ce côté historique, sachez que c'est la première fois que la vigilance canicule est déclenchée au mois de mai. Hier, il a fait un tout petit peu moins chaud, mais des records de chaleur pour un mois de mai ont déjà été battus. C'est le cas dans le Loir-et-Cher à Romorantin, 32,9 degrés, ou à Sublaine en Indre-et-Loire, 32,2. Là, le record qui datait effectivement de l'an dernier a été égalé. Comme c'était aussi un week-end de 3 jours, il y avait du soleil, des touristes et des sourires à Chinon, Philippe Père.
8: C'est l'heure de descendre du vélo pour Cathy et Annie, deux amies qui nous viennent de région parisienne.
9: Eh bien, nous avons profité du beau temps pour faire la Loire à vélo.
10: On vous aurait pas trouvé ici le week-end dernier.
11: C'était prévu, mais on a décalé à cause de la météo, justement.
9: Voilà. D'ailleurs, on a eu du mal à trouver une location de vélo.
12: On est débordé, on est complet
8: de
12: chez complet.
8: Stéphane gère la base de location de vélo et de canoë de Chinon.
12: Le 1er, le 8 mai, on a eu quelques annulations à cause du temps, mais dans l'ensemble, c'était pas si mal que ça. Mais alors, week-end de Pentecôte, il y a des gens justement qui téléphonent et on n'a plus de place, quoi.
8: C'est sur son propre vélo qu'il fallait compter ce week-end, ce qu'ont fait Pauline et Maxime qui pédalent depuis Lyon.
13: Quand on a vu que cette semaine il allait faire beau, on était tout contents.
14: Du vélo, de la visite un petit peu de château, profiter du beau temps sur le vélo et puis on va
13: déjeuner. Ouais. Ah, les guinguettes de bord de Loire, je crois qu'on en a fait une par jour, on adore.
8: Place à celle de Chinon maintenant où Valérie et Stéphane sont copieusement attablés.
15: Je profite de cet endroit magnifique, le beau temps.
16: Clairement, il n'y a pas photo, c'est même radical par rapport à la semaine précédente.
8: La bouche pleine, tout comme le tiroir caisse d'Henri, co-gérant de la guinguette.
17: Bonjour messieurs dames.
8: Qui applaudit le retour du soleil.
18: Alors, on y a un mois de mai très pluvieux et oui là ça fait du bien de voir du soleil.
8: Lors des autres week-ends prolongés, même s'il est resté ouvert, il a eu bien 20% de clients en moins par rapport à l'année dernière.
6: Le reportage ici Touraine de Philippe Père.
5: Au moins 150 caravanes ont tenté de s'installer sur l'île d'Or à Amboisière.
6: Oui, mais ça ne s'est pas passé comme l'an dernier où les accès à la ville avaient été totalement bloqués. Là, les négociations entre les gens du voyage et les gendarmes ont permis d'éviter cela avec une installation finalement sur la parcelle d'un vigneron qui s'est porté volontaire. Les détails sont sur le site d'ici Touraine. C'est la police de l'Indre-et-Loire qui l'a annoncé hier, le démantèlement d'un important réseau de trafic de drogue entre l'Indre-et-Loire, l'Île-de-France et la Vienne. Ça s'est passé dans la nuit du 3 au 4 mai avec l'interception d'un transport de stupéfiants sur l'autoroute A10 à hauteur d'Orléans. 70 kilos de cannabis, 1 kilo de cocaïne et une arme saisie. Plusieurs personnes interpellées, dont 5 qui ont été placées en détention provisoire.
5: Un peu de monde sur les routes en ce retour de week-end de la Pentecôte.
6: Le quart nord-ouest du pays, dont la Touraine est en jaune pour le sens des retours, selon Bison Futé, qui conseille d'éviter l'autoroute A10 entre Poitiers et Orléans de 11h à 20h et entre Orléans et Paris de 11h à 23h. Il y a quelques dizaines d'années de ça, l'A10, ça n'existait pas encore. À l'époque, ça bouchonnait sur la Nationale 10. Et des passionnés ont voulu recréer cette ambiance des années 60-70. C'était hier à Château-Renaud. Il y avait 200 véhicules anciens. Véronique et Nathalie de Tourangelle y étaient.
19: L'enfance, on va dire. Il y a de nombreux véhicules que mes grands-parents avaient. Et c'est rigolo de se replonger là-dedans. On ne se posait pas de questions, on se laissait vivre.
20: Moi, mes parents qui avaient la 203 familiale ont monté, c'était un minibus. Hein. On n'était pas dans le même système qu'aujourd'hui. Quoi.
21: De toute façon, l'autoroute, ça a son côté pratique, mais on ne voit rien. Quoi.
22: On avait le temps de voir les choses, surtout en deux chevaux. Ça va pas vite, la deux chevaux. On avait le temps de voir le paysage à l'époque. Ouais.
20: Mais oui, la Nationale 10, on l'a connue à travers
21: traverser le Tour, c'était quelque chose. Hein. Au moment de l'été, tout était bouché dans la ville. Il y avait la cahute avec le gendarme qui faisait la circulation entre la rue des Halles et la rue de la Sellerie. Et les gens partaient en vacances. Ils n'allaient pas forcément loin, mais de toute façon, c'était inévitable de passer par la Nationale 10. Quoi. Donc après, c'est plutôt bien des rassemblements comme ça, c'est bon enfant.
6: Ouais, les images de ce rassemblement festif, vous les retrouvez sur la page Facebook d'ICI Touraine.
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6: On a donc un peu anticipé la météo, Clément, mais il fait très très chaud cet après-midi.
5: Très chaud, effectivement.
6: Et déjà maintenant, d'ailleurs.
5: Et déjà dès maintenant, et oui. On rappelle cette vigilance jaune, effectivement, pour la canicule en Indre-et-Loire et dans d'autres départements de France, et des températures effectivement élevées dès le matin. Hein, en matinée, on va atteindre déjà, par exemple, jusqu'à 29 à Tours, 28 à Neuilly-et-Pompierre, jusqu'à 30 degrés ce matin. Hein, je suis encore au matin. Hein, 30 degrés à Lusillé, 31 degrés à Loche. Donc, beau soleil, pas de nuages ce matin. Vous l'avez remarqué cet après-midi, de ce niveau-là, ça continue. Toujours ce ciel bien dégagé. Et c'est températures exceptionnelles qui vont grimper jusqu'à 35 degrés, notamment dans plusieurs villes d'Indre-et-Loire. 35 à Preuilly-sur-Claise, 35 à Chinon, 35 à Saint-Nicolas-de-Bourgueil, 35 à Loche. Température un peu plus fraîche à Tours, 34, bon c'est quasiment pareil. 34 à Neuilly-et-Pompierre, 33 la température peut-être la moins élevée du département, mais bon, ça reste quand même très très très très chaud à Château-Renaud. Soyez prudents et hydratez-vous un maximum.
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5: Et merci à vous, à tout à l'heure Thomas Cognac à 10h. Françoise Hardy et VIP, passez une belle journée avec nous.

0: Françoise Hardy et VIP, vous écoutez Citroën, c'est bienvenue chez vous. Lundi de Pentecôte, on vous accompagne tous les jours.
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3: En retard, j'ai rendez-vous quelque part, je n'ai pas le temps de dire au revoir, je suis en retard.
4: Il faut que ce soit très important, une fête ou quelque chose de ce genre.
5: Monsieur Lapin, attendez-moi.
3: Non, quelqu'un m'attend. Vraiment, c'est important, je n'ai pas le temps de dire au revoir, je suis en retard.
0: Nous, on n'est pas du tout en retard, on a envie de prendre le temps justement ce matin. C'est férié en plus aujourd'hui. Et vous qui nous écoutez, là ce matin, je sors des sentiers battus. Ça change un peu d'habitude. J'ai envie qu'on philosophe ensemble, qu'on fasse un peu le point sur notre vie et sur cette question ou cette phrase que l'on se dit souvent. Ah là là, le temps passe trop vite. J'ai l'impression que les années défilent, que ça fait déjà quelques années que je vois les années défiler de plus en plus. Et cette question que je vous pose ce matin, c'est est-ce que le temps passe trop vite ? Quelle période de votre vie est passée à toute vitesse ? Est-ce que vous avez le sentiment que plus les années passent, plus le temps passe vite ? Et est-ce que selon vous, les écrans, les téléphones donnent peut-être encore plus cette sensation d'accélération du temps ? Quel conseil vous donneriez à ceux qui nous écoutent et qui n'arrivent pas peut-être à prendre le temps ? On discute du temps qui passe et de ce temps qui passe trop vite avec vous au 02 47 30 8, 10, 20, comme tous les jours, au téléphone et sur WhatsApp. Et donc, Laurent Awono, mon invité pour parler de philosophie ce matin, professeur de philo au lycée Léonard de Vinci à Amboise. Bonjour, Laurent Awono.
6: Bonjour Clément et bonjour à vos auditeurs qui nous écoutent.
0: On regarde tous l'heure, hein, les calendriers, les anniversaires, mais finalement, c'est quoi le temps ? Une réalité, une sensation, une invention humaine pour organiser nos vies ?
6: Bien malin serait celui qui aurait une réponse à cette question. Mais enfin, le temps, qu'est-ce que c'est ? J'ai envie de vous donner les paroles de saint Thomas d'Aquin qui disait « Le temps, je sais ce que c'est, mais il suffit qu'on me pose la question pour que je ne sache plus ce que c'est, ce que le temps. » Alors, il répondait parce que c'est quand même une question, on se la pose ce matin, mais nos aïeux se sont posés cette question, les philosophes se sont posés ces questions. Et saint Thomas d'Aquin, dans un livre qui s'appelle « Les Confessions », dit du temps qu'il est ce qui cesse d'être en étant. C'est-à-dire que le temps est ce qui cesse d'être. Alors même qu'il est, vous voyez un peu cette l'image qui me vient en tête, c'est l'image de la chute d'eau qui disparaît, mais l'eau ne disparaît pas pour autant, quoi. C'est ce que je peux donner comme définition à ce mot, le temps.
0: Tous les philosophes se sont intéressés quasiment à cette notion.
6: C'est pas faux.
0: Pourquoi elle passionne autant?
6: Parce que c'est une, comme toutes les grandes questions, c'est des questions qui se posent à nous, c'est des questions qui se posent à tout homme, c'est des questions qui se posent à l'humanité. C'est d'ailleurs pour ça que ce sont des questions philosophiques.
0: On a tous un rapport au temps. J'ai démarré Bienvenue chez vous avec un extrait d'Alice au Pays des Merveilles. Oui. Le lapin, toujours en retard. On a tous une perception différente du temps qui passe. Certains ont cette impression qu'ils passent trop vite, qu'ils doivent courir après le temps. D'autres qui, justement, peut-être prennent plus le temps de regarder la vie s'écouler devant eux. Pourquoi on a tous une perception différente ?
6: Disons que, le propre de la philosophie, c'est un peu de nous rendre, suspect par rapport aux mots. Parce que quand on dit le temps, en fait, évidemment, ce matin, je venais à votre émission, je me disais, il faut être à l'heure. Donc, ce temps, on l'a appelé le temps mathématique, c'est le temps objectif, c'est le temps de la SNCF, c'est le temps que marquent nos horloges. Mais... Et il y a aussi le temps subjectif, c'est-à-dire le temps, comme le dit Bergson, le temps de nos états d'âme, en fait. Et ce temps-là, il appelle la durée. Et donc, il y a un temps pour faire son émission, il y a un temps pour faire son cours. Ce temps qui nous réunit tous, c'est le temps objectif. Mais il y a aussi le temps que chacun se donne. Le temps, le plaisir d'ailleurs qu'on prend à faire des choses. Et c'est ce temps-là qui est, j'allais dire, dilaté et qui est relatif. C'est-à-dire qu'il y a des choses, quand vous attendez un train, le temps vous paraît long, par exemple. Lorsque vous êtes avec un être aimé, le temps vous paraît court. Alors comment cela s'explique? Ben parce que vous êtes en accord avec vous-même. Vous êtes dans ce temps, enfin dans le plaisir du moment pour parler comme personne, et c'est pour ça qu'on a cette différence de perception de temps.
0: On va en parler encore du temps qui passe avec vous, et vous qui nous écoutez, venez philosopher avec nous, ça change un peu en ce lundi matin. Est-ce que le temps passe trop vite? Est-ce que vous avez le sentiment que plus les années passent, bah plus ce temps passe vite? Pour discuter avec nous, bah c'est tout simple, c'est le 02 47 38 10 20 sur votre téléphone et sur WhatsApp, c'est le même numéro. Vous pouvez envoyer vos messages vocaux, vos messages écrits, on peut tout lire en direct, et on passe un bon moment ensemble.
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0: La musique de Gaëtan Roussel, Tout s'en va, c'est une nouveauté.
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0: C'est génial parce que cette musique, elle va parfaitement avec la thématique du jour. Tout s'en va. Et oui, le temps justement s'en va. Les années passent très vite. Gaëtan Roussel, c'était une nouveauté sur Ici Touraine.
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0: Et cette grande question aujourd'hui en ce lundi de Pentecôte sur Bienvenue chez vous, je pense qu'on est la seule radio à faire ça ce matin, vous proposer de philosopher. Et ouais, et vous posez cette question, est-ce que le temps passe trop vite? Est-ce que vous avez le sentiment que plus les années passent, plus vous vieillissez, plus les années passent vite? Quand vous repensez à votre vie d'ailleurs, est-ce qu'il y a des périodes où vous avez cette impression que les années sont passées à toute vitesse? Quelles sont ces périodes de votre vie? Par exemple, quand vous repensez à l'enfance, est-ce qu'à l'inverse, vous aviez l'impression de plus vous ennuyer ou que les années passaient beaucoup moins rapidement, venez discuter avec nous, puis peut-être donnez-nous des conseils, peut-être que vous avez la clé pour arrêter le temps ou pour prendre le temps, pour que le temps aille moins vite. Quelles seraient ces clés justement? On parle du temps qui passe avec Laurent Awono, qui est professeur de philosophie au lycée Léonard de Vinci à Amboise, qui vous écoute donc au 02 47 38 10 20. Justement, Laurent Awono, pourquoi selon vous, dans l'enfance, le temps semblait durer une éternité?
4: Mais alors le temps, alors ça dépend de ce que l'on fait pendant le temps. C'est-à-dire que, comme on se le disait tout à l'heure, si je fais quelque chose et que je prends plaisir à le faire, je pense que je ne verrai pas la longueur du temps. Je ne trouverai pas le temps long. Et que quand je me rappelle aussi ma propre enfance, je crois que les moments qui me sont restés et donc les moments finalement qui ne sont pas passés, c'est le moment pendant lesquels j'ai pris plaisir à faire quelque chose.
0: Donc plus on a de souvenirs, finalement, plus on a de souvenirs, plus on accumule des émotions, des histoires de vie, moins on a de la place pour sentir le temps s'écouler. Peut-être que dans l'enfance, c'est encore un terrain neutre.
4: Peut-être. Mais plus on a de souvenirs, surtout des souvenirs plaisants. Il faut sachons aussi que quand nous disons le temps, il y a le passé, il y a le présent et l'avenir. Et justement, les souvenirs, c'est vraiment ce passé, j'allais dire, qui n'est pas passé, puisqu'on se le remémore.
0: Donc c'est les souvenirs qui aident justement à reconstruire tout ça. Est-ce que certains grands passages peuvent modifier aussi notre rapport au temps? Je pense aux parents.
4: Oui.
0: Parents qui viennent d'avoir un enfant, logiquement. Les grands-parents aussi, par exemple. Le passage à la retraite, tous ces grands bouleversements de vie modifient quelque part aussi notre rapport au temps.
4: Oui, je pense. Je pense que notre rapport au temps est modifié par l'expérience, par le plaisir aussi qu'on prend à faire certaines choses. Et d'ailleurs, comme l'expression le dit souvent, plus on avance dans l'âge, plus on prend le temps de faire les choses. Je ne sais pas si l'expression est exacte, mais en fait, c'est parce qu'on prend plus plaisir à faire les choses.
0: C'est intéressant, ça, vous qui nous écoutez, ce que vous venez de dire, je pense que ça peut être une bonne clé. Laurent Awono, est-ce que justement, depuis la retraite, par exemple, si vous êtes à la retraite, vous avez cette impression que vous avez enfin plus pris le temps de faire des actions du quotidien, de prendre des plaisirs au quotidien, etc. Est-ce que vous avez vraiment l'impression de stopper justement cette course infernale au temps? Venez nous dire tout ça au 02 47 38 10 20.
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0: On prend le temps ce matin, voilà, on arrête un petit peu de courir après tout, on court après rien. et on regarde le temps s'écouler un petit peu à la manière d'un philosophe avec Laurent Awono qui est professeur de philo en Touraine. Et on vous écoute ce matin, 02 47 38 10 20.

0: 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Les Bee Gees avec votre radio, c'est bienvenue chez vous, dédié au temps aujourd'hui. Le temps qui passe.
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0: Est-ce que le temps passe trop vite? Est-ce que vous avez la sensation, le sentiment que plus les années passent, plus ces années passent vite? On prend le temps justement ce matin dans Bienvenue chez vous de faire quelque chose qu'on n'a jamais fait, je pense. Bah, parler de ce temps qui passe ensemble et comment vous appréhendez justement ce temps qui passe, ces années qui défilent de plus en plus vite. Laurent Awono est professeur de philosophie en Touraine. C'est pour ça que je parle du temps, parce que j'ai la chance ce matin d'avoir un prof de philo avec moi. Il est prof au lycée Léonard de Vinci à Amboise. Et moi, j'avais envie de parler des écrans, des téléphones. Laurent Awono, parce que ça, c'est une vraie tendance. On a le sentiment que la présence des écrans et de la nouvelle technologie nous fait gagner beaucoup de temps. Et pourtant, à côté de ça, j'ai l'impression, Laurent Awono, qu'on n'a jamais eu autant le sentiment de manquer de temps au quotidien. Comment expliquer ce paradoxe ?
1: Je ne sais pas si on peut l'expliquer, puisque le propre des paradoxes, c'est de nous poser problème. Et moi, en vous écoutant parler, je me dis, quand on dit le temps passe vite, est-ce que mathématiquement, est-ce que la Terre tourne beaucoup plus vite autour d'elle? Est-ce que le mouvement, la rotation de la Terre s'est accélérée? Pas que je sache en tout cas. Mais ce qui est vrai, c'est que les TGV vont de plus en plus vite. On a des moyens de communication de plus en plus performants. Mais quelle incidence ont ces objets sur notre propre perception du temps? Je ne crois pas que l'expression « le temps passe vite » soit véritablement exprime la vitesse du temps. Je crois que c'est notre rapport, c'est notre impatience aux choses qui s'accélèrent en fait. C'est-à-dire que quand vous envoyez un texto à quelqu'un, maintenant vous attendiez à ce qu'il vous réponde. En fait, alors que vous ne savez véritablement pas s'il est disponible, s'il a la connexion. Et à mon avis, c'est ça le problème. C'est-à-dire que les moyens de communication nous rendent de plus en plus impatients. Et c'est de là, me semble-t-il, c'est ça qui justifie cette impression que le temps passe trop vite. Mais en fait, la rotation de la Terre autour d'elle-même est toujours la même. Hein.
0: Est-ce que, du coup, il y a cette impatience qui se crée? C'est ce que vous expliquez, Laurent Awono. Et puis peut-être aussi qu'on ne sait plus s'ennuyer.
1: Oui, tout à fait.
0: On ne sait plus regarder le vide devant nous, c'est-à-dire ne pas avoir une activité. Parce que le téléphone, je ne sais pas si vous qui nous écoutez, vous êtes d'accord avec ce que je suis en train de dire, mais avec le téléphone, ça nous permet de toujours combler quelque chose.
1: Il y a que les moyens de communication nous rendent impatients. Il y a aussi l'idée de l'immédiateté, c'est-à-dire qu'on peut tout obtenir, on veut tout obtenir tout de suite. Et à nos auditeurs, je demanderai de faire cette expérience. Lorsque vous allez au bord d'un ruisseau, vous regardez l'eau couler. Mais quelle impression vous avez en fait? L'impression de tranquillité que vous avez, c'est parce que vous voyez quelque chose qui se passe à l'intérieur de nous-mêmes. Donc cette eau qui coule, mais c'est un peu le mouvement de nos humeurs intérieures. C'est-à-dire c'est le temps qui passe. Et enfin, il faut pouvoir l'observer aussi parfois, ce temps qui passe. Et vous parliez de l'ennui ici tout à l'heure. Ben s'ennuyer, c'est de regarder un peu, comme disait le poète, le temps passé.
0: 02 47 38 10, parce que vous arrivez à le faire, ce que dit Laurent Awono, c'est-à-dire à essayer d'observer ce temps qui passe quand vous posez devant la nature, par exemple. Est-ce que vous prenez vraiment le temps de la regarder, de l'observer et de revenir à une forme de lenteur, hein? C'est ça aussi, je ne sais pas ce que vous en pensez, Laurent Awono,
1: c'est tout à fait
0: c'est
1: ça.
0: Revenir à une forme de lenteur, oui. Qui

0: peut, non pas accélérer le temps, mais le décélérer,
1: s'accorder,
0: le ralentir, pardon.
1: S'accorder. Le mot pour moi, c'est s'accorder. Moi, ça me fait cette impression-là quand je suis au bord d'un ruisseau pendant les vacances. Bon, ça va arriver bientôt. Et que vous regardez l'eau couler, mais en fait, parce que ce mouvement extérieur est accordé avec ce que nous vivons à l'intérieur. C'est-à-dire que le philosophe qui en parle le mieux, mais il n'emploie pas le mot de temps parce qu'il trouve que il n'est pas juste, c'est la durée. C'est-à-dire que c'est s'accorder sur la durée, c'est s'accorder avec son temps intérieur. Et on peut le vérifier aussi quand on fait une chose, et je reviens sur cette idée, combien de temps ça va vous prendre de le faire. Mais en fait, si vous y prenez plaisir, vous ne comptez plus le temps.
0: 02 47 38 10 20. Prenez la parole et parlez avec nous ce matin de cette notion du temps. On serait ravis de vous écouter. Même si c'est lundi Pentecôte et que c'est férié, bah justement, encore mieux. Ça donne l'occasion de sortir un petit peu de notre quotidien habituel. Donc, on vous écoute comme tous les jours.
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0: Et tous les jours à cette heure-là, autour de 9h30 et 10h30, on vous donne des idées de sortie. Ça aussi, c'est notre mission de radio locale et c'est l'événement sportif du week-end. 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C'est le tournoi international de rugby à 7. Plus de 2000 joueurs et joueuses sont attendus au stade de la Vallée du Cher à Tours. C'est vendredi, samedi et dimanche. Vous retrouvez tout le programme des matchs sur le site howardhinton7.com. Et puis, cette année, c'est la 20e édition du Festival des Roses de chez Dini. À cette occasion, vous pourrez découvrir dans les rues du village une rétrospective des affiches des éditions précédentes. Le festival qui accueillera également le baptême de la rose Gonzac Saint-Brix. Donc ça, c'est samedi et dimanche à chez Dini.
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0: On vulgarise la notion du temps et du temps qui passe. Est-ce que les années passent trop vite? Est-ce que le temps passe trop vite? Si vous êtes plutôt d'accord avec cette allégation, venez nous le dire au 02 47 38 10 20.

0: Vive pour le meilleur, c'était Johnny Hallyday.
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0: Angèle le dit très bien ici, le temps fera les choses. Et oui, le temps passe vite. Ce matin, on parle du temps qui passe, ces années qui passent de plus en plus vite. Et cette phrase qu'on a en nous, oh, c'est pas possible, je vieillis. Qu'est-ce qui se passe? Comment je pourrais arrêter le temps? Les années passent vite, le temps passe vite. Est-ce que vous êtes d'accord avec ça? Ce matin, on parle du temps. Ouais, c'est original, mais c'est ce qu'on fait ce matin avec Ici Touraine, avec Laurent Awano, qui est professeur de philosophie au lycée Léonard de Vinci à Amboise. Pourquoi on a peur du temps qui passe, Laurent Awano?
3: Alors, la peur du temps, ben, est quand même la particularité de nous autres humains, parce que le temps suppose un début et une fin, et cette peur, on la voyait déjà à travers la mythologie grecque. Le dieu Cronos était un dieu qui mangeait ses enfants parce que il avait peur que ceux-ci ne lui succèdent. D'ailleurs, il me semble que le mot chronologie vient de là. Donc les Latins avaient la particularité de représenter, d'écrire sur leur cadran solaire l'ancêtre de nos horloges, une expression qui disait omnes vulnerant ultima necat, ce qui signifie toute vous blesse, c'est la dernière qui vous tue. C'est-à-dire que toutes les heures qui passent vous blessent. Et la dernière heure, votre dernière heure, c'est celle qui vous achève.
0: Derrière toutes les peurs, il y a une peur de la mort?
3: Peut-être. Je pense que c'est la peur ultime. Et donc, la peur du temps, c'est, me semble-t-il, la peur de quelque chose dont on redoute la fin, c'est-à-dire la fin de la vie, qui n'est pas la fin du temps. On est d'accord. Donc, c'est comme ça que je me l'explique. C'est une peur, j'allais dire, qui est viscérale à l'humanité. Ouais. Et comme nous le disent les anciens Grecs, le temps qui passe nous conduit inexorablement vers la tombe, quoi. Bon, c'est un peu...
0: Non, mais c'est exactement ce que je pensais entendre. Donc, vous avez répondu à ma question. Marie-Thérèse à Saint-Cyr-sur-Loire va philosopher un peu avec nous ce matin.
4: Ah, mais c'est gentil.
0: Attention, ce n'est pas votre élève. Hein, pas besoin de la corriger. Elle est là pour témoigner. Marie-Thérèse, bonjour.
5: Oui, bonjour. Oui. Bonjour, monsieur. Bonjour monsieur, excusez-moi, j'ai un chat dans ma gorge.
0: Ah, bonjour Marie-Thérèse. Oui. On vous écoute Marie-Thérèse.
5: Bah, moi, le temps qui passe, ça me parle énormément dans la mesure où, bon, j'ai un certain âge et au début, je voyais pas ça comme ça. C'est en prenant au fil des années que j'apprécie tout ce qu'il y a autour de moi. Je prends le temps de regarder, de profiter d'un paysage, etc. Un insecte, un papillon, etc. Tout ce que j'avais passé à côté, j'avais passé à côté quand j'étais plus jeune, parce que pour moi, bon, bah, y avait moins d'importance, quoi. Et puis, en prenant l'âge, disons que la santé est plus ou moins bonne, je veux dire, on vieillit quand même, on a des douleurs et tout. Donc, le temps passe, oui et non, c'est court, c'est long, ça dépend de notre santé, quoi. Mais c'est vrai que quand on a passé un certain cap d'âge, mais ça dépend des gens aussi, ça dépend des personnes, comment ils sont, voilà, comment ils se portent, etc. Mais ça passe très vite. Et puis les technologies d'aujourd'hui font, comme vous disiez tout à l'heure, on attend, c'est pour combler un manque affectif ou autre, et on attend, et si on n'a pas cette réponse, on est un peu blessé, pas blessé, mais contrarié, etc. Donc ça passe très vite, très vite, très vite.
0: J'aime bien quand vous parlez des détails, Marie-Thérèse, vous avez dit, je regarde les insectes, je vais observer des détails que je n'observais peut-être pas avant, c'est ce que vous dites.
5: Tout à fait. Ah oui, c'est bien certain, oui. Ouais. Oui, on prend goût à la vie qui a passé, et que voilà, on peut pas rattraper le temps perdu, c'est pas perdu, mais le temps passé, quoi. Mais j'apprécie davantage en ce qui me concerne. Ouais. Je regarde autour de moi, je discute aussi beaucoup dans le social, parler, écouter les gens, échanger, etc. Pour moi, c'est très important, quoi.
0: Ouais. Est-ce que Laurent Awano, vous partagez ce que dit Marie-Thérèse quand elle dit qu'elle va faire plus attention à des petites choses du quotidien par rapport à avant, ou peut-être que Marie-Thérèse courait davantage et prenait moins ce temps-là.
3: D'accord, tout à fait, je suis d'accord avec Marie-Thérèse, d'autant plus que nous parlons du temps depuis le début de cette émission, le mot est le même, mais en fait, il y a plusieurs réalités qui sont derrière ce mot. Et quand j'écoute Marie-Thérèse parler, moi je pense non pas au temps, mais à l'instant. C'est-à-dire que le temps, pour elle, c'est l'instant. C'est-à-dire ce que je fais.
5: Comme on dit, pardon, l'instant T, quoi.
3: C'est ça. Le temps pour moi, c'est ce que je fais ici et maintenant. Et donc, et cette conscience de l'instant, je pense que elle nous vient aussi avec l'âge.
2: Avoir plus de présence.
3: Plus de présence,
2: dans le moment présent.
3: Tout à fait, ouais.
2: Marie-Thérèse, merci beaucoup d'être venue parler avec nous ce matin.
5: Je vous en prie.
2: De cette notion du temps.
5: Merci pour votre émission.
2: Merci à vous. Marie-Thérèse à Saint-Cyr-sur-Loire, témoignage du jour, comme Jean-Pierre, qui lui vient de Bonnevaux, qui va nous parler des outils type montre connectée, qui donnent la folie du temps. On écoute votre témoignage, Jean-Pierre, restez avec nous. C'est la suite de Bienvenue chez vous, la notion du temps. Est-ce que le temps passe trop vite? Parlez avec nous au 02 47 38 10 20.
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2: Albano et Romina Power, retour de la musique. Et Félicita, ça va très bien avec ce beau soleil.

0: Albano remis la power. Félicita, que du bonheur sur votre radio.
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0: Est-ce que le temps passe trop vite? On parle de temps ce matin, du temps qui passe, avec un professeur de philo qui est venu chez nous un lundi 25 mai, un jour de Pentecôte. Il vient du lycée Léonard Vinci à Amboise, c'est Laurent Awono. Et je vous propose qu'on écoute Jean-Pierre à Bonnevaux qui vient discuter avec nous. Jean-Pierre, bonjour.
3: Bonjour.
0: Que pensez-vous de cette question que je pose depuis tout à l'heure? Est-ce que le temps passe trop vite?
3: Alors oui, le temps. Moi, pour moi, le temps, il nous rend fous. C'est lui qui nous brûle le temps. En fait, si on prend autour de nous tout ce que l'on a domestiqué avec le temps. Alors, on prend les appareils que nous avons à la maison, électroménagers. Ça part de la cafetière le matin, on la programme, le micro-ondes, c'est 3 minutes, le four, c'est temps. Voilà, tous ces appareils-là, ce sont eux qui nous ont domestiqués. Mmh. Alors après, on sort. On va faire du sport. Très bien. Moi, j'ai plein d'amis qui sont connectés avec une belle montre. Alors maintenant, c'est toute leur vie qui passe par là. On va pédaler. La notion de kilomètre, ben, on a son compteur, hein, parce que bien sûr, avec le compteur, on a une distance et donc un temps parcouru. On est complètement en otage avec le temps. Parce qu'en fait, le temps, il n'a jamais changé. Hein. C'est ce qu'on a mis dedans qui est complètement concentré. C'est ce qu'on a mis dedans qui le rend insoutenable. Et les gens vont souffrir de plus en plus avec ça. On dit que lorsqu'on regarde un écran, on passe le temps. Quand on lit un bouquin, ou comme disait le monsieur chez vous tout à l'heure, on regarde un ruisseau qui coule, on prend le temps. Oui, eh bien, on n'a plus le temps de prendre le temps. Mais c'est parce qu'on s'est inscrit là-dedans, quoi. On est devenu domestiqué par le temps. Vous parlez de la SNCF, vous parlez... C'est bon pour tout. La seule différence qu'on voit au temps aujourd'hui, c'est quand on voyage, on arrive dans un pays étranger et qu'on a un décalage de 3 heures. Mmh. Ok, là, on voit le temps. On part le matin de chez nous, on arrive là-bas, c'est encore le matin. Bon. Mais sinon, le temps, on ne voit plus passer, quoi. Il est 6 heures, il est midi, les gens sont complètement dominés par le temps.
0: C'est intéressant ce que vous dites. Hein.
3: C'est comme ça. C'est souvent, on clôture souvent une conversation en disant ben c'est comme ça. Oui, mais enfin, c'est une expression toute faite, mais bon, si on prenait le temps, ma foi.
0: Laurent Awano, comment vous avez envie de réagir à ce que dit Jean-Pierre?
4: Mais Jean-Pierre dit beaucoup de choses. C'est intéressant. Enfin, j'ai noté certaines de ses expressions. On prend le temps de prendre le temps. Et bon, évidemment, j'aurais bien voulu discuter un peu avec Jean-Pierre. Mais
0: Il est là. Hein, vous pouvez discuter avec lui en direct.
4: Oui,
0: hein.
4: Je pense. Vous me corrigerez, Jean-Pierre, que vous parlez un peu de la relativité du temps. C'est-à-dire que je prends l'avion, il est 6 heures du matin chez moi, j'arrive dans un pays, il y a un décalage d'heures. Et on est pris en otage par le temps, diriez-vous. Oui. Et par les appareils que nous utilisons. Il n'y a pas de mal à ce que on utilise des appareils qui mesurent nos performances sportives, je pense. Mais,
3: tout à fait. La difficulté, c'est qu'on ne peut pas retirer cette référence temps dans ce que nous donne un appareil. Il pourrait nous donner que l'heure, il pourrait nous donner les menus au cinéma ce week-end, il pourrait nous donner... Voilà. Mais non, on associe toujours le temps.
4: Oui. Mais parce que le temps est comme un contenant où tout ce qui vaut ne vaut que par le temps. C'est d'ailleurs pour ça que c'est difficile de dire ce qu'est le temps, parce que tout est contenu dans le temps. Et là, nous parlons d'une chose. Je ne sais pas si c'est une réalité ou c'est une non-existence pour nous, parce que tout est contenu dans le temps.
0: Alors on pourrait philosopher des heures avec Jean-Pierre à Bonnevaux qui nous a appelé ce matin. C'est vrai que cette notion du temps, elle est est complexe. C'est pour ça que j'ai voulu qu'on l'aborde ce matin. Mais c'est vrai qu'en 45 minutes, c'est court, ça pourrait durer. Mais on va s'arrêter là, justement, parce que le temps, il tourne. L'horloge, elle tourne. Et la radio, elle continue avec d'autres choses qui arrivent. Laurent Awono est professeur de philo, donc au lycée Léonard de Vinci. J'ai eu le plaisir de vous recevoir pour la toute première fois à la radio. Merci beaucoup, Laurent Awono, d'être venu.
4: C'est moi qui vous remercie, Clément, pour votre invitation.
0: À très bientôt.
4: À très bientôt. Merci, au revoir.
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0: en parle en ce moment, hein, de celle-là. Hein, Céline Dion, grande star internationale. Et ce titre avec Issy Touraine.
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0: Pourquoi les chiens aiment sortir la tête par la fenêtre quand ils sont en voiture? Ah, encore une question philosophique. Ce matin, docteur Pierre Fabin nous donne des conseils pour la santé de nos animaux. Donc, vous nous plongez dans la tête et surtout dans la truffe de nos chiens aujourd'hui.
3: Et c'est vrai qu'ils ont l'air de vivre leur meilleure vie à ce moment-là. Pour comprendre cette passion, il faut savoir que le chien voit le monde avant tout avec son nez. Son système olfactif est des dizaines de milliers de fois plus puissant que le nôtre. Quand il passe la tête par la fenêtre d'une voiture qui roule à 50 ou 80 km/h, l'air s'engouffre dans sa truffe à grande vitesse. C'est un véritable bombardement d'informations sensorielles. Il capte simultanément les odeurs des champs, des restaurants, des passants et des autres animaux, le tout en accéléré. Pour lui, c'est l'équivalent de regarder un film d'action en quatre dimensions au cinéma avec le son à fond.
0: Est-ce que ce petit plaisir ne cache pas des risques médicaux?
3: Et malheureusement, si, les risques sont bien réels et en tant que vétérinaire, je déconseille fortement de les laisser faire. Le premier danger, ce sont les projectiles. À 80 km/h, un minuscule gravier projeté par un pneu, un insecte ou même une simple poussière se transforme en petit missile. Et on observe parfois de graves ulcères de la cornée après ce genre de trajet. Et ensuite, le vent peut aussi s'engouffrer violemment dans le conduit auditif et provoquer des otites très douloureuses. Et enfin, il y a le risque dramatique du saut. Un chien peut apercevoir un chat sur le trottoir et par pur réflexe de prédation tenter de bondir hors de la voiture en marche.
0: Comment peut-on alors concilier la sécurité de notre chien et son besoin de renifler l'air frais de nos vacances?
3: La sécurité n'empêche pas le plaisir, il suffit simplement d'adapter. La règle d'or et légale en voiture, c'est que le chien soit toujours attaché sur la banquette arrière avec un harnais de sécurité relié à la ceinture ou qu'il soit placé dans une caisse de transport fixée. Et pour lui offrir son petit cinéma olfactif, l'astuce est de baisser la vitre seulement de quelques centimètres. L'appel d'air sera largement suffisant pour lui faire entrer toutes ces odeurs passionnantes.
0: Merci beaucoup docteur Pierre Fabin, on vous retrouve demain avec de nouveaux conseils pour nos animaux.
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9: Et combien de records de température vont tomber en Touraine aujourd'hui? On attend autour des 34-35 degrés cet après-midi. Certains ont déjà été atteints hier à Beaumont-Village. Il a fait 32,5 degrés. Il n'avait jamais fait aussi chaud au mois de mai. 32,2, record de l'an dernier égalé à Sublaine, selon l'association Météo Centre Val-de-Loire. Ce sont des choses qui risquent de se répéter de plus en plus souvent et de manière de plus en plus forte. C'est surtout ça le danger. C'est ce que nous disait ce matin notre invité, membre de cette association, Aurélien Charron. Le tout alors que la vigilance jaune à la canicule a été étendue ce matin à 18 départements. Jusqu'à demain, l'Indre-et-Loire et le Loir-et-Cher en font partie, ainsi que la région parisienne. La commune n'a pas été bloquée comme l'année dernière. Précision du maire d'Amboise, Brice Ravier, alors qu'hier, environ 150 caravanes ont essayé de s'installer sur l'île d'Or, mais la mairie et les gendarmes les en ont empêchés après des négociations. Ils se sont finalement installés sur les parcelles d'un viticulteur du côté de la zone de la Boitardière, quasiment un an donc après un phénomène similaire. C'était le dimanche 1er juin 2025. Tous les accès à la ville d'Amboise avaient été bloqués. C'est la police de l'Indre-et-Loire qui annonce le démantèlement d'un important réseau de trafic de drogue. Ça s'est passé dans la nuit du 3 au 4 mai. Un véhicule qui transportait des stupéfiants habitant a été interpellé sur l'autoroute A10. À l'intérieur, il y avait notamment 70 kilos de cannabis, 1 kilo de cocaïne et une arme. Plusieurs personnes ont été interpellées. Le réseau irriguait notamment l'Indre-et-Loire, mais aussi l'Île-de-France et la Vienne. Et puis ça pourrait être un petit peu chargé à partir de la fin de matinée sur les routes, notamment sur les autoroutes de Touraine. Bison futé qui nous a placé en jaune sur la carte de France. Conseil d'éviter l'autoroute A10 entre Poitiers et Orléans jusqu'à 20h, entre Orléans et Paris jusqu'à 23h.
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9: Et ça monte ces températures.
0: Ouais, exactement, avec cette vigilance jaune canicule en Indre-et-Loire, en cette journée des températures déjà chaudes ce matin, hein, entre 28 et 31 degrés, 28 à Neuilly-et-Pompierre, 29 à Tours ce matin, jusqu'à 31 à Loches quand même. Et cet après-midi, ça grimpe jusqu'à 35 degrés, 33 degrés à Château-Renaud, 34 à Tours, 35 à Loches. Et ce ciel aussi qui est bien dégagé, hein, toute la journée en Indre-et-Loire, ça va continuer comme ça toute la semaine, avec des fortes températures jusqu'à dimanche, au moins dimanche, ça y est, selon Météo France, on devrait retrouver des normales de saison, comme on dit. Donc on attend dimanche pour retrouver des températures plus agréables. Merci à vous Thomas Coignac, belle journée. Merci. Et à demain 6h.
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0: C'est vrai qu'il n'a pas compris du tout Florent Pagny. Bienvenue chez moi, bienvenue chez vous. C'est vrai que c'est presque pareil. En tout cas, la musique qui revient avec Ici Touraine, c'est maintenant.

0: Moi, vous écoutez Ici Touraine et l'émission c'est Bienvenue chez vous.
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0: Et si vous adoptiez une poule? 7 euros la poule. En plus, si vous l'achetez, vous la sauvez. Des poules qui, au lieu d'être emmenées à l'abattoir, seront peut-être chez vous, dans votre jardin. Tout à l'heure, à 10h35, on va parler de ce sauvetage de poules. Vous en entendez peut-être parler des fois sur notre antenne ou ailleurs. Il y a régulièrement en fait des sauvetages de poules comme ça, qui sont proposés par une entreprise nantaise, qui se déplace un petit peu dans toute la région pour proposer ces sauvetages et éviter que ces poules partent à l'abattage. L'entreprise donc Poules pour tous, qui sera présente à Bourgueil, en fait, ce jeudi, sur le parking du magasin Terre Animaux, de 10h à midi. Pour effectuer ce sauvetage, et justement, je me suis dit, allez, c'est l'occasion d'inviter justement le patron de cette entreprise nantaise qui va nous parler de ce sauvetage, de ces sauvetages qui existent en France et chez nous en Indre-et-Loire à Bourgueil ce jeudi. Pourquoi ces poules sont sauvées? Quel genre de poules d'ailleurs vous pouvez recueillir chez vous? Pourquoi ce prix aussi 7 euros? Donc plein de questions que je vais poser à mon invité tout à l'heure à 10h35. Et puis on fait de bonnes affaires aussi dans la bonne adresse d'Alain Joly. Ça aussi, c'est un événement. De cette émission, une chronique de Bienvenue chez vous. Et pour le prix d'une seule chemise de grande marque, ici on peut repartir avec deux chemises, deux jeans et même un polo. Je vais vous emmener tout à l'heure dans une nouvelle boutique rue du Change à Tours, ça s'appelle Retro Rags et c'est donc la bonne adresse d'Alain Joly dans 3 minutes à présent, après Gauvin Cerce et Silence Radio. C'est une nouveauté.

0: Gauvin Serre, c'est Silence Radio. J'adore ce titre, c'est une nouveauté.
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0: Ici Touraine, la radio des bons plans en Indre-et-Loire. C'est pour ça qu'il faut écouter le plus possible notre radio pour les connaître, ces bons plans. Et cette bonne adresse, Alain Joly, un autre regard encore aujourd'hui sur la seconde main pour commencer la semaine.
3: Écoutez, je vous emmène dans une toute nouvelle boutique rue du Change à Tours. Ça s'appelle Rétrorags. Et je voulais vous présenter Jules. Depuis quelques années, une idée lui trottait dans la tête, une envie tenace, presque une obsession, un rêve finalement, celui d'ouvrir sa propre boutique. C'est un fils de restaurateur, pas vraiment à l'aise sur les bancs de l'école. Il a choisi une autre voie, celle du terrain. Des saisons enchaînées, des petits boulots pour mettre de côté et se donner les moyens d'ouvrir un jour sa propre boutique. Eh bien écoutez, ça, c'est fait, Clément.
0: Son objectif, proposer des vêtements de marque premium à des prix bien plus accessibles.
3: Oui, pour le prix d'une seule chemise de grande marque, ici on peut repartir avec deux chemises, deux jeans et même un polo. Son ambition est double, vivre de son commerce tout en permettant à chacun de s'habiller sans exploser le budget. Une promesse simple, mais qui pourrait bien trouver son public dans une époque où chaque euro compte.
0: C'est une boutique où tous les amateurs de vintage vont finalement se retrouver.
3: Bah oui, un petit peu de ça. Surtout que Jules, encore lui, ne laisse rien au hasard. Chaque vêtement passe entre ses mains, tout est contrôlé en interne. Une manière d'être sûr que les clients n'auront pas de mauvaises surprises. Mais au-delà de la qualité, c'est aussi une histoire de goût et de nostalgie. Parce que pour ce natif de Saint-Aignan, dans le Loir-et-Cher, la mode d'hier a quelque chose de celle d'aujourd'hui parfois. Et je vous dis que la seconde main devient à ses yeux une véritable alternative à la fois stylistique. Vous allez encore être plus curieux, j'en suis sûr, à aller pousser la porte de ce nouveau magasin rue du Change.
0: C'est ouvert depuis le 8 mai dernier déjà et on vous a confié quelques indiscrétions.
3: Je ne sais pas si c'est tellement indiscret puisque je vais vous le répéter, les premiers retours sont globalement positifs. Les clients semblent être séduits par l'offre, même si Jules espère encore toucher d'autres profils comme les papas ou les jeunes retraités moins habitués à la seconde main. Rendez-vous donc rue du Change à Tours.
0: Merci beaucoup, à demain Alain pour la prochaine bonne adresse. Retour des années 80, ici Touraine adore les meilleures chansons des années 80, comme celle-ci, c'était sorti en 88, véritable classique de Phil Collins et Two Earths.

0: Collins, la musique, elle est chez nous. S'il faut chanter, s'il faut danser, il faut rester chez nous, hein, parce qu'elles sont bonnes chez nous, comme Modern Talking. Your heart, your my soul, ça arrive. Dans quelques petites minutes, restez avec nous ici, Touraine, qui va vous accompagner en musique aussi avec ce classique de Renaud.
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0: Renaud, dans l'actu, hein, avec ce documentaire sur France Télévisions. J'ai été le voir il y a quelques jours. C'est une véritable pépite, d'ailleurs, ce documentaire qui revient sur la vie de Renaud. Et d'ailleurs, il me semble qu'il y a un extrait de cette chanson. Donc, restez avec nous pour écouter ces titres ici, Touraine.
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0: Si vous avez mal au crâne, on a l'astuce pour vous. Avec Carole Loridor et les astuces de Carole contre les maux de tête ce matin, dans 3 minutes.

0: Idouta, c'était Jane Birkin pour vous accompagner ce matin en douceur, le lundi de Pentecôte avec nous.
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0: Carole Loridan va m'aider, j'espère.
3: Oui, parce que faire la journée comme ça, ça va être difficile.
0: Ça va être long, ça va être long. Carole, bonjour.
3: Bonjour Clément.
0: J'ai juste bu une bière de trop peut-être. Hein.
3: Oui, oui, puis avec les fêtes qui approchent, il va falloir trouver des petites astuces, je crois.
0: Bon, à consommer avec modération quand même. Nous parlons d'alcool. Carole Loridan, donc tous les matins vous êtes avec nous pour nous donner des astuces. Ce matin, donc vous nous évitez des maux de tête, c'est ça?
3: Oui, on va essayer de trouver des petites astuces pour les soulager. Et on va commencer avec la lavande. Pour soulager les tensions qui sont à l'origine de ces maux de tête là, qu'on appelle céphalées, on dilue 2 gouttes d'huile essentielle de lavande dans une cuillerée à soupe d'huile d'olive. Et en fait, on va s'en servir comme huile de massage. On va masser doucement ses tempes de manière circulaire avec ce petit mélange pour apaiser le maux de tête. Pour les migraines nocturnes, toujours avec la lavande, bah on glisse des petits sachets de lavande sous son oreiller. Vous savez, comme ces petits sachets qu'on glisse dans les armoires pour éviter les mites sur les vêtements.
0: Le vinaigre peut aussi aider.
3: On peut également vous conseiller la compresse de vinaigre pour les maux de tête. Vous la posez sur votre front et vous la maintenez à l'aide d'un torchon ou d'un bandeau. L'idée, c'est que cette compresse, elle reste positionnée quelques temps. Vous restez bien allongé pour que ce soit efficace. Vous répétez le processus à peu près tous les 15 minutes jusqu'à ce que la douleur cesse.
0: Tout aussi surprenant, le citron.
3: Et oui, le citron est une autre alternative, effectivement. Là, vous coupez en rondelles le citron et de la même manière, vous appliquez sur vos tempes. La migraine devrait ainsi s'atténuer.
0: Deux boissons aussi recommandées?
3: Oui, le café. Mais par contre, pas le café à haute dose. Le café à faible dose. La caféine aura de l'effet. Mais si vous en buvez trop, là, par contre, vous allez accentuer vos maux de tête. Le gingembre est aussi très bon. Là, on le préférera en infusion. Pour cela, on va faire infuser l'équivalent d'une cuillerée à café de gingembre frais. Vous savez, du gingembre que vous utilisez dans la cuisine, que vous râpez, là, vous l'utilisez pour l'infusion. Et vous mettez dans une tasse d'eau chaude.
0: Encore mieux, vous avez quelques astuces pour éviter les maux de tête.
3: Bah oui, parce que c'est bien d'essayer de les soulager, mais si on peut ne pas en avoir, c'est encore mieux. Donc pour ça, il faut penser à rester bien hydraté. Vous savez, ces fameux 1,5 litre d'eau dont on nous parle qu'il faudrait boire tous les jours. Bon, par contre, on le disait, on oublie les trop grosses consommations d'alcool. Et puis, on pense aussi à bien reposer ses yeux en évitant cette fois de trop consommer des écrans et encore plus le soir avant le coucher. Prendre un bon bain chaud, relaxant, ça peut permettre aussi d'évacuer les tensions, le stress, la fatigue, qui sont souvent à l'origine des maux de tête. On rentre d'une journée un peu fatiguée, on prend un bon bain, on s'évite les maux de tête. Et puis, bien entendu, on ne peut que vous conseiller de consulter un médecin si les symptômes persistent ou s'ils sont bien trop violents.
0: Merci Carole pour toutes ces astuces. Vous aussi partagez vos idées sur ce mail. Ici Touraine@radiofrance.com. Belle journée Carole.
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0: Des poules pondeuses vendues à 7 euros à Bourgueil. Sauvetage de poules qui seront sinon emmenées à l'abattoir. Je vous parle de cet événement qui se passe ce jeudi dans le coup de cœur à 10h35. Restez avec nous. Je vais vous en parler plus en détail avec Thomas Dano, le président de Poules pour tous, invité d'ici Touraine.

0: sais pas pourquoi, moi, cette chanson, ça me ramène en enfance, en camping, avec mes parents, en train de danser autour de la piscine, j'adore. Modern Talking, You're My Heart, You're My Soul, ici Touraine.
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0: Et l'idée d'une radio locale, c'est quand même de vous aider à trouver des idées de sortie à faire dans le coin. Qu'est-ce qui se passe cette semaine? On vous le dit maintenant. Dimanche, c'est la nouvelle édition de Chambray en Metz sur l'hippodrome de Chambray-les-Tours et c'est gratuit. Une journée festive avec spectacle de rue, musique, théâtre, animation pour toute la famille et des performances tout au long de la journée. Des ateliers participatifs, des jeux en bois, des concerts gratuits, entre autres avec le groupe de la Cafetera Roja qui arrive tout droit de Barcelone. Et puis mercredi, à l'espace Jacques Villeray de Tours, c'est le grand retour du FestiGame. Une journée gratuite et ouverte à tous au programme jeux vidéo en libre accès, rétro gaming, réalité virtuelle, création numérique, jeux de société et animation pour les plus jeunes. Vous pourrez aussi participer à des tournois e-sport sur Mario Kart et FIFA 2026. C'est ce mercredi à partir de 13h.
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0: Renaud et cette chanson qui est tellement emblématique, qui lui ressemble tellement à Renaud, son désir de mer, son désir de prendre le large, et il l'a un petit peu effectué à sa manière bien sûr. Renaud, dès que le vent soufflera, c'est une musique ici Touraine.
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0: Si vous faisiez une bonne action en achetant une poule. Je vous parle ce matin dans le coup de cœur de ce sauvetage de poules prévu ce jeudi à Bourgueil, organisé par l'entreprise Poule pour tous. On en parle ce matin avec Thomas Dano, le président de cette entreprise nantaise. Thomas, bonjour.
9: Bonjour.
0: Thomas, quel est le profil de ces poules qui seront envoyées à l'abattoir si elles ne sont pas sauvées ?
9: Eh bien, en fait, toutes ces poules, elles ont 18 mois, elles ont vécu un an en élevage, bio, plein air ou label, en tout cas chez nous. Et puis, soit l'éleveur est dans l'obligation de vider et donc il les envoie à l'abattoir, soit il est en partenariat avec nous et nous, on va récupérer ces poules pour que les particuliers puissent bénéficier de tous les bienfaits que peut apporter une poule, les œufs, le recyclage des déchets, un peu de vie dans le jardin, tout ça.
0: Comment elle est venue, cette idée, Thomas Dano, de sauver des poules ?
9: Elle est venue il y a maintenant 9 ans. Ma maman s'est fait croquer ses poules par un renard. Et puis, dans la foulée, dans les 2 mois, je crois, j'ai rencontré un éleveur qui m'a expliqué, en fait, le système français des pondeuses. Et je me suis dit que j'allais acheter quelques poules. Et puis, finalement, beaucoup de gens autour de moi cherchaient des poules. Et j'ai fini par en acheter 1000 que j'ai remonté chez mes parents, qui n'étaient pas les parents les plus heureux du jour à ce moment-là. Et puis, en fait, j'ai fait adopter toutes les poules très rapidement dans le week-end. Et à partir de là, je me suis dit, tiens, les gens cherchent des poules. Moi, j'ai envie de faire une bonne action et de faire quelque chose de bien. Donc, allez, on continue.
0: Et pourquoi ils s'en débarrassent alors, ces éleveurs ?
9: En fait, il y a des obligations sanitaires. Il faut, à un moment, vider les bâtiments et les nettoyer, les désinfecter. Et vous ne pouvez pas le faire s'il y a encore des animaux à l'intérieur. Ouais. Donc, la seule porte de sortie pour gérer 10 000 poules, en tout cas avant 2017, c'était l'abattoir. Et aujourd'hui, nous, on prend en charge des élevages de plus en plus conséquents pour aider ces éleveurs et ne pas envoyer ces poules à l'abattoir parce que finalement, elles peuvent encore pondre 3-4 ans. Donc c'est hyper intéressant, ça fait à peu près 1 000 œufs par poule.
0: Ouais, ça c'est intéressant. Puis même le prix aussi, hein, je voulais vous parler du prix qui reste assez accessible à l'heure où tout coûte cher. 7 euros une poule, comment vous fixez le prix d'une poule, Thomas Dano ?
9: Alors le prix, il est fixé au niveau national en fait. Donc on a fixé ce prix pour que ça couvre l'intégralité des charges, autant l'achat des volailles que le rapatriement, que le transport, le gasoil, les péages, les investissements de camions, toutes les normes, les salariés, les salaires, tout ça. Et que ce soit un prix juste pour tout le monde. Parce que de temps en temps, quand on va très très loin, en vrai, on devrait vendre notre poule plus cher. Et quand on reste pas loin, on pourrait la vendre moins cher. Mais j'ai décidé de faire un prix qui soit homogène. Et comme ça, tout le monde est sur la même base.
0: Vous conseillez quand même d'avoir le poulailler déjà installé pour acheter une poule ou on peut se lancer comme ça et puis on verra plus tard pour le poulailler ?
9: Alors, un poulailler, c'est hyper important parce qu'il leur faut un espace pour vivre. Un poulailler avec un enclos, c'est mieux. Dans la cabane, il faut des perchoirs et un pondoir pour qu'elles dorment et qu'elles puissent pondre tranquillement à l'abri des regards. une mangeoire, un abreuvoir, essentiel, de l'eau propre tous les jours, pas d'eau stagnante, sinon ça peut développer des maladies. Et puis le mieux, c'est d'avoir une ouverture sur le jardin pour qu'elles aient un minimum de 5 mètres carrés par poule, pour crapahuter et être autonome, en bonne santé, gratter l'herbe.
0: Ça peut revenir à combien tout cet investissement-là, Thomas ?
9: Ah, c'est pas très cher, parce que si vous êtes un peu bricoleur, vous pouvez le faire avec du bois de palette ou avec de la volige. Si vous trouvez des palettes, on va dire que pour moins de 40 euros, vous faites un super poulailler. Ouais. Si vous allez dans une jardinerie et acheter du bois, vous allez en avoir pour 100, 150 euros. Et puis après, si vous achetez un poulailler déjà fait, ça va varier entre les 250 à 800 euros si vous prenez un poulailler top luxe avec tout ce qu'il faut.
0: Oh bah c'est pas mal tout ça. Bon, déjà la poule pour commencer à 7 euros. Des poules sauvées peut-être par vous. Ça se passe sur le parking du magasin Terre Animaux ce jeudi 28 mai de 10h à midi avec l'entreprise Poule pour tous et Thomas Dano, mon invité coup de cœur du jour. Merci Thomas.
9: De rien. Et par contre, dernière chose, il faut bien penser à réserver ses poules. Sinon, il n'y aura pas de poules pour les gens.
0: Comment on réserve ?
9: On réserve sur le site internet poulepourtous.com.
0: Ok, poulepourtous.com. Donc merci à vous. À bientôt Thomas.
9: De rien. À bientôt. Au revoir.
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0: Yann Meraki avec nous tous les jours pour raconter une histoire de cinéma. Et on sait qu'on aime les histoires. Juste après, on vous offrira deux places de cinéma pour le Pâté Tournord. Aujourd'hui, 25 mai, il y a 49 ans, jour pour jour, sortait le premier épisode de Star Wars, qui sera renuméroté 4e un peu plus tard. Donc on part pour une galaxie lointaine, très lointaine, mais surtout pleine de secrets de fabrication.
12: On plonge dans les secrets de la plus grande saga de science-fiction qui n'a failli jamais voir le jour s'il n'y avait pas eu un pari entre copains cinéastes. Allez, je vous raconte vite fait. On commence par cette anecdote de Steven Spielberg qui tournait Rencontre du Troisième Type en même temps que les premiers Star Wars. George Lucas, à bout de nerfs, pensant ne pas être à la hauteur de son chef-d'œuvre, s'est rendu sur le tournage de son ami. Spielberg lui a alors proposé que chacun prenne 2,5% du film de l'autre, imposant ainsi à Lucas de terminer sa trilogie. La réplique culte de Dark Vador.
13: Non, je suis ton père.
12: Outre le fait qu'elle a donné lieu à une hallucination collective où le public a cru entendre Luke à la place de non, cette réplique n'existait pas au départ sur le tournage. David Prowse avait dit « Obi-Wan a tué ton père ». Mais pour plus de cohérence et de mystère, George Lucas a souhaité le modifier en post-synchro. Le costume de Dark Vador, il était tellement inconfortable que l'acteur avait du mal à respirer. Et c'est ce qui finalement a donné cette respiration mythique. L'emblématique Maître Yoda. Il a failli être joué par un vrai singe, masqué, entraîné, avec un costume et une canne. Heureusement, abandonné l'idée a été. Quant à Chewbacca, son inspiration lui viendrait du chien du réalisateur George Lucas, assis à côté de lui en voiture. Gros chien quand même pour Chewbacca. Autre anecdote insolite, le rôle de Han Solo a été proposé à plein d'acteurs avant Harrison Ford, lui qui était à la base seulement charpentier sur le tournage. Et puis, les trop mignons mais redoutables Ewoks, qui parlent en réalité un mélange de langues asiatiques inversées et modifiées, une langue totalement inventée, mais étrangement crédible. Et puis allez, une dernière pour la route, le légendaire R2-D2 était parfois complètement incontrôlable, qu'il tombait souvent en panne et l'équipe devait le courir après pour le remettre dans le bon sens. Star Wars prouve encore une fois que derrière chaque chef-d'œuvre, il y a aussi un bon lot de surprises. Allez, coupez et que la force soit avec vous.
0: Allez, gagnez maintenant vos places pour le cinéma Pâté Tournord. Vous allez pouvoir nous appeler dans un instant si vous répondez à cette question. Essayez au moins de répondre. Au pire, vous n'avez pas la bonne réponse, c'est pas bien grave. Comment s'appelle le célèbre vaisseau spatial piloté par Han Solo et Chewbacca? Faucon Millennium, Vautour Boomer ou Aigle Gen Z? Faucon Millennium, Vautour Boomer ou Aigle Gen Z? Comment s'appelle le célèbre vaisseau spatial piloté par Han Solo et Chewbacca? C'est la question du jour pour ce 25 mai. Tentez de répondre et tentez de gagner vos deux places pour le Pâté Tournord. Et ça, c'est une bonne idée de cadeau pour la canicule. Lewis Capaldi, ici Touraine.

0: Lewis Capaldi, wish you the best. Vous écoutez ici Touraine, de place au cinéma pour gagner. Ce matin, on vous pose cette question. Comment s'appelle le célèbre vaisseau spatial piloté par Han Solo et Chewbacca? La question du jour en lien avec l'actu ciné du moment. Et donc Pascal Latour va tenter de répondre à la question en direct à la radio. Pascal, bonjour.
1: Bonjour Clément.
0: C'est votre truc, vous, Star Wars, Pascal? Ou pas trop?
1: Oui, mon compagnon surtout.
0: Ah d'accord, c'est le chéri qui est dans le coin, Cyril.
1: Voilà.
0: Qui vous souffle à l'oreille les meilleures réponses, c'est ça?
1: Oui.
0: On va essayer de jouer.
1: Moi, je fais le premier pas et après, il termine.
0: Eh bien, voilà, ça c'est bien. Comme au football, la passe décisive. Voilà. Comment s'appelle le célèbre vaisseau spatial piloté par Han Solo et Chewbacca? Est-ce que c'est les Faucons Millennium, Vautour Boomer ou Aigle Gen Z, Pascal et Cyril?
1: Faucons Millennium.
0: Oui, c'est une bonne réponse. Et je trouve, moi, Pascal, qu'il y a deux meilleurs moments pour le cinéma dans l'année, soit quand il fait très froid et qu'il pleut tout le temps, là,
1: voilà.
0: Soit en ce moment avec la canicule.
1: Ouais,
0: nickel.
1: Complètement.
0: Vraiment, là, c'est le bon plan, le cinéma.
1: Super bien.
0: Pascal. Vous savez ce que vous avez envie de voir? Bah, peut-être justement
1: Tout est super.
0: Comment?
1: Tout est super, on a repéré.
0: Tout est super. Ah, c'est le nom du film?
1: Ouais.
0: Ah, d'accord. Je croyais que tous les films étaient super
1: non,
0: et que vous saviez pas quoi choisir. Non, d'accord, c'est le nom du film. D'accord. C'est un film français?
1: Oui.
0: Ok, je vais aller regarder parce que je l'ai pas vu dans mon listing du ciné là. Donc très bien.
1: Ouais.
0: Merci pour la petite info, Pascal.
1: Voilà.
0: Eh ben bonne séance avec Cyril alors.
1: Eh ben super, mille merci à ici Touraine. Continuez votre bonne humeur et tout, c'est vraiment génial.
0: À très bientôt, Pascal.
1: À très bientôt. Bonne
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0: Vous connaissez la bague de mariage? Bah maintenant, il y a des bagues de divorce. Mais où va le monde? C'est pas possible. Tous les jours, des tendances décryptées par Muriel Jordan dans Bienvenue chez vous. Et ces bagues de divorce, mais qu'est-ce que c'est que ce truc? Ça existe, si vous avez envie d'en savoir plus sur cette absurdité, restez avec nous. On va découvrir ça dans 5 minutes tout pile.

0: Mylène Farmer, ses concerts sont toujours remplis. Elle a une aura, cette personne, c'est incroyable. Eh ben, on écoutait Je t'aime Mélancolie sur Ici Touraine.
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0: Tous les jours, elle aussi, quelque part, a une personnalité bien à part. Elle décrypte le monde qui va trop vite, qui avance. Et c'est le « C'est tendance » du jour. Muriel Jordan qui décrypte des tendances. Donc ce matin, on découvre la tendance des bagues de divorce. Vous avez bien entendu, des bagues de divorce. Car divorcer, ça peut aussi se célébrer.
3: Et ouais, on le célèbre de plus en plus aujourd'hui comme une renaissance, comme la fin d'une souffrance, d'un inconfort. Sur les réseaux sociaux, on ne compte plus les vidéos de fêtes, de copines qui dansent, de nouvelles coupes de cheveux et de relooking pour fêter la séparation. Une façon de montrer que non, la vie ne s'arrête pas après un divorce. Bien au contraire, des femmes s'offrent même des bagues de divorce. Il y a 2 ans, une célèbre influenceuse mannequin avait récupéré les pierres de sa bague de fiançailles pour en faire un nouveau bijou, pensé rien que pour elle. Et comme le diamant initial était gros comme le poing, et ben elle a même pu en faire 2, des bagues. Après elle, beaucoup de femmes ont suivi le mouvement.
4: J'ai l'idée de transformer sa bague de fiançailles, sa bague de demande en mariage, en une bague de divorce. Je trouve ça génial comme idée.
5: Effectivement, j'avais expliqué il y a quelques temps d'où venait ma bague, pourquoi, comment. C'est une bague de divorce. Et en fait, c'est un cadeau que je me suis fait de moi à moi.
6: J'ai eu pour la bague de divorce plus de 250 commandes pour cette bague. C'est complètement hallucinant.
3: Vous voyez, avec la bague de divorce, symboliquement, on reprend le pouvoir sur sa vie et on affirme son choix. D'ailleurs, cette mode a boosté les ventes de bagues de divorce, devenues un marché à part entière.
0: Un phénomène pas si surprenant, Muriel, car en France, près d'un mariage sur deux s'est terminé par une séparation.
3: Oui, et faites gaffe, hein, les mecs, parce que ce sont majoritairement les femmes qui décident de divorcer. Alors, elles choisissent aujourd'hui de partager ce moment, comme elles ont partagé leur demande en mariage, leur fiançailles ou encore leur grossesse. À l'heure où tous les moments intimes de la vie sont postés sur les réseaux sociaux, pourquoi le divorce y échapperait-il? Et cette tendance ne s'arrête pas au bac de divorce. Il y a aussi l'organisation de divorce parties, des fêtes pour célébrer la séparation avec de vraies mises en scène. En Mauritanie, le divorce est même un signe de fierté et de liberté pour les femmes. Et au Japon, des agences proposent même des cérémonies pour célébrer la fin d'une union.
7: Comment se fait-il qu'encore aujourd'hui on nous fasse croire que le célibat, c'est synonyme d'échec? Les femmes qui divorcent devraient faire une fête. Donc si vous êtes divorcée et que vous n'avez pas fait de fête, venez à l'événement.
8: Mais comment on s'habille pour une fête de divorce?
9: Moi j'ai du tout noir. Genre.
8: Mais ça, c'est un enterrement.
9: Oui, l'enterrement de l'enfer.
10: J'ai demandé à la famille qui m'héberge en ce moment quel était le concept d'une fête de divorce. Et ils m'ont expliqué qu'il y a des femmes, quand elles divorcent, font une annonce générale à tout le quartier, à tout leur entourage, qu'elles sont libres.
3: Bref, célébrer son divorce, c'est tendance, ok, mais pas sûr qu'on ait toutes les moyens de fêter ça en grande pompe, hein, dans un resto, avec un gros gâteau, comme sur les réseaux sociaux. Parce que d'après l'INSEE, après une séparation, les femmes subissent une perte financière plus élevée que les hommes. Et ça, c'est pas vraiment la cerise sur le gâteau.
0: Merci Muriel Jordan pour ces réflexions, ces tendances que vous décryptez pour nous chaque jour sur votre radio. On adore ça. On adore aussi les thématiques, les chansons qui font réfléchir, notamment cette chanson sur la dissuasion nucléaire, cette chanson qui parle de la guerre froide. C'est encore très actuel, hein, comme chanson quand on y pense. C'était sorti en 1985. C'était écrit et chanté donc par Sting, que l'on découvre ici, que l'on écoute ici. C'est Russians avec Ici Touraine. Très belle matinée.

0: Musique de Sting avec Issy Touraine ce matin. Et dans un instant, restez avec nous. La suite de la matinée qui continue avec le jeu à deux balles, justement, pour gagner des cadeaux. Tous les matins, vous essayez de répondre à des questions de culture générale. Objectif, faire le plus de points. Et ça se passe avec Victoire Jacquet, avec nous. Bonjour Victoire.
1: Bonjour Clément.
0: C'est reparti pour une semaine de jeu à deux balles. Qu'est-ce qu'on gagne aujourd'hui?
1: Aujourd'hui, on gagne 100 euros de cartes cadeaux.
0: Bon,
1: 100 euros pour se faire plaisir, notamment avec la fête des mères
0: qui arrive
1: très prochainement. Fête des papas aussi, ça va suivre. Ou tout simplement se faire plaisir pour soi. Et ça, on a bien raison. 02 47 38 10 20 vaut 100 euros de cartes cadeaux à choper juste avant midi. C'est le jeu à deux balles, c'est maintenant. 02 47 38 10 20. Merci Clément.
0: Merci Victoire, à demain matin.
1: Je vous dis à demain. 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
1: 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Vous écoutez votre radio Ici Touraine. Il est 11h. Les infos, c'est avec vous, Annabelle Ouanek, bonjour.
3: Bonjour Victoire, bonjour à tous. Des records sont déjà tombés, combien d'autres encore aujourd'hui? 32,5 degrés à Beaumont-Village hier, il n'y avait jamais fait aussi chaud en mai. Et ça va continuer les prochains jours et sur toute la Touraine, on attend entre 34 et 35 degrés cet après-midi. On rentre aujourd'hui dans une page d'histoire, nous a dit ce matin notre invité de l'association Météo Centre Val-de-Loire. Reste à savoir si c'est le meilleur côté de l'histoire, justement. Ce qui est une première historique, en tout cas, c'est que l'Indre-et-Loire et 17 autres départements sont placés en vigilance jaune canicule aujourd'hui. Et que c'est une première donc pour un mois de mai. À Amboise, on a évité le scénario de l'an dernier avec tous les accès de la ville bloqués par des caravanes de gens du voyage. Hier, au moins 150 d'entre elles ont encore une fois voulu s'installer sur l'île d'Or. Mais elles en ont été empêchées par la mairie et les gendarmes. Un viticulteur a fini par leur proposer ses parcelles pour qu'ils s'y installent. C'est à lire sur ici.fr. Sophie Binet, mise en examen pour diffamation. C'est elle qui l'annonce ce matin. La secrétaire générale de la CGT est mise en cause pour avoir, je cite, dénoncé la répression syndicale qui sévit à Tefal. En décembre, elle avait déjà été poursuivie pour avoir comparé des grands patrons menaçant de délocaliser à des rats qui quittent le navire. Deux mises en examen en 6 mois. C'est, dit-elle, très grave. On ne peut pas nous museler. Lens a eu sa Coupe de France ce week-end. Saint-Cyr aussi. La Coupe de France fédérale réservée aux clubs amateurs. Les handballeurs tourangeaux l'ont décroché à Bercy en l'emportant sur Annecy 38 à 28. Les deux équipes évoluent en National 1. 12 Français engagés hier au tournoi de tennis de Roland-Garros. C'est seulement 2 survivants. Ils seront 9 aujourd'hui. Et parmi eux, Gaël Monfils qui pourrait bien faire ses adieux au tournoi dès ce soir. L'ancien numéro 6 mondial affronte un autre tricolore, Hugo Gaston. Il l'a déjà dit, il prendra de toute façon et définitivement sa retraite au Masters 1000 de Paris à l'automne prochain et à l'âge de 40 ans.
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3: Très très chaud, on le dit, évidemment. Exactement. On le répète, Victoire, oui. Attention à vous.
1: Un peu trop peut-être, d'ailleurs, soyons pas naïfs, des températures qui sont largement supérieures au normal de saison. Ça va durer toute la semaine selon Météo France. Indice UV 7. Aujourd'hui, le maximum qu'on peut avoir, c'est 11. Prudence avec les personnes vulnérables, on ne le répète jamais assez. Les personnes âgées, les enfants, les animaux, hydratation maximum pour aujourd'hui. Et puis c'est la folie côté thermomètre, vous l'avez dit Annabelle. 35 degrés à Tours, à Loches, à Descartes et à Saint-Aignan, 35 toujours à Château-Lavalière et à Bléré. On monte même à 36 à Chinon et à Preuilly-sur-Claise aujourd'hui. Vous informez en deux mots aussi qu'à Amboise, c'est difficile de circuler en ce moment. C'est la grande, grande brocante de la ville, donc pas facile de circuler dans Amboise aujourd'hui. Faites donc attention si vous voyez quoi que ce soit sur les routes. On vous le rappelle, un numéro 02 47 38 10 20.
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1: Voilà. Un petit peu de sous-sous, 100 euros en ce lundi de Pentecôte. Vous en profitez dès maintenant en nous appelant au 02 47 38 10 20. C'est Floriane qui vous attend à l'accueil d'Ici Touraine. C'est parti pour le jeu à deux balles. Bonne chance et à tout de suite.

0: Bon lundi avec nous, c'est Laurent Voulzy dans la playlist ici Citroën.
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0: Et oui, une nouvelle semaine pour un grand cadeau, 100 euros de cartes cadeaux qui peuvent partir à la maison ce matin avec des questions de culture générale, des questions de culture locale. Le but, faire le meilleur score aujourd'hui. Et vous repartez avec vos 100 euros de cartes cadeaux. Sinon, ce sera deux balles anti-stress, tout simplement parce que c'est le jeu à deux balles. C'est comme ça. Voilà, deux petites balles rebondissantes qui peuvent vous attendre. Katia est notre première candidate ce matin à Louhans. Bonjour Katia.
3: Bonjour.
0: Comment ça va ?
3: Ça va bien.
0: Katia, est-ce que c'est un jour férié pour vous ? Est-ce que vous travaillez d'habitude ?
3: Non, c'est un jour férié.
0: Jour férié, ça fait du bien. On en profite. Et peut-être 100 euros de carte cadeau avant midi. Pour ça, à vous de faire le meilleur score. Je vous pose des questions de culture générale, des questions de culture locale. Vous avez 10 points par bonne réponse. Toujours un chrono de 7 secondes. Je prends votre dernière réponse avant le gong. Est-ce que vous êtes prête, Katia ?
3: Je suis prête.
0: Eh bien, c'est parti. Voici votre première question. C'est aujourd'hui, en ce 25 mai, la fête des Sophies. Alors, on fait un gros bisou aux Sophies. On va jouer avec la célèbre Sophie Marceau. Dans quel film, parmi ces trois propositions, n'a-t-elle pas joué ? L'étudiante, LOL ou Le fabuleux destin d'Amélie Poulain ?
3: Le fabuleux destin d'Amélie Poulain.
0: Oui, c'était plutôt Audrey Tautou. Katia, bonne réponse. Sophie Marceau n'a pas serpenté Montmartre comme cette jolie Amélie Poulain. Elle a bien sûr joué dans LOL, Les Deux Volets et dans L'Étudiante. Katia, nous avons nos 10 premiers points. Un grand bravo à vous de continuer et peut-être d'obtenir 10 points de plus pour cette nouvelle question. Quel poisson serpentiforme a pour petit les pibales, également désignés sous le terme de civelle ? L'anguille, le combattant, le maquereau.
3: C'est l'anguille.
0: Tout à fait, Katia. Pas d'anguille sous roche. Là, c'est tout bon. Là, c'est 20 points. Félicitations. Nouvelle question pour vous, plutôt géographie. Est-ce que c'est votre domaine ?
3: Un peu moins.
0: Allons-y, essayons. Combien de pays partagent une frontière terrestre avec l'Allemagne ? Je vous fais trois propositions. 7, 9 ou 11 ?
3: 7.
0: Malheureusement, Katia, c'était un petit peu plus. 9 pays partagent une frontière avec l'Allemagne. Le Danemark, les Pays-Bas, la Belgique, le Luxembourg, la France, la Suisse, l'Autriche, la République tchèque et la Pologne. Ouais, ça fait du monde quand même qui entoure nos amis allemands. 20 points, bravo. Pas mal, on voit ce que ça donne avant midi.
3: Ok.
0: Merci à vous ma chère Katia, belle journée.
3: Au revoir.
0: Et peut-être à tout à l'heure. Bonjour à Christine qui est avec nous à Amboise.
4: Bonjour Victoire.
0: Comment ça va ?
4: Oh bah très bien, merci. Et vous ?
0: Ouais, super. Christine, est-ce que vous êtes allée faire un petit tour à la brocante ?
4: Ah non, il était trop chaud.
0: Ouais. C'est vrai que soit c'était à 7h du mat, soit ce sera presque un peu plus tard dans la journée.
4: Sinon, on déteste. Hein.
0: Ouais, j'avoue que là, c'est intense. Bon, après, chapeau, bouteille d'eau, parasol, et puis voilà, ça fait une belle journée aussi. Christine, je vous propose de jouer ensemble dans un instant. Ne raccrochez pas. Et on commence votre questionnaire dans quelques minutes. À tout de suite.
4: À tout de suite.
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0: Ça aussi, ça donne chaud. Allez sur le ring. Voici Survivor avec Ici Touraine. Eye of the Tiger. À tout de suite.

0: Et bienvenue tout le monde, vous écoutez ici Touraine, c'était la chanson de motivation pour vous aider à aller vers le téléphone. Si besoin, si besoin, alors comment je peux le dire ça? Si tant est qu'il y ait besoin d'aide, voilà pour ces 100 euros de cartes cadeaux qui vous attendent ce matin au 02 47 38 10 20. C'est peut-être la première fois que vous nous entendez, vous vous dites qu'est-ce qui va se passer? C'est tout simple, hein. C'est des questions de culture générale, des questions de culture locale. Les premières sont parfois assez simples, les premières questions. Et puis oui, ça se corse un petit peu, bah oui, ça monte en difficulté. Et puis après, je fais plus de propositions, je vous laisse comme ça, un petit peu à l'aveugle. Le but, c'est d'avoir le meilleur score et de repartir avec les 100 euros de cartes cadeaux. Appelez-nous dès maintenant au 02 47 38 10 20. Florian vous attend à l'accueil d'ici Touraine. Patrick réalise cette émission. Et moi, je vous pose les questions, tout simplement, comme à Christine. Christine d'Amboise, rebonjour Christine.
1: Rebonjour.
0: Alors on est parti pour essayer d'égaliser avec les 20 points de Katia ou monter au-dessus. Est-ce que vous êtes prête ma chère Christine?
1: Ah, je suis prête.
0: Alors c'est parti. Pour les 100 euros de cartes cadeaux, voici votre première question. Aujourd'hui, c'est l'anniversaire d'un Gilles célèbre qui fête ses 64 ans. Grand présentateur du JT de 20h de TF1. Son nom de famille est aussi un arbre. Quel est le nom de famille de ce Gilles? Je vous fais trois propositions pour le plaisir. Boulot,
1: allez-y.
0: Duchesne ou Zitronnier?
1: Gilles Boulot.
0: Oui, Christine. C'est Gilles Boulot qui fête son anniversaire aujourd'hui. Et on a nos 10 premiers points. Nickel. À vous de répondre correctement à cette nouvelle question. Combien un adulte normalement constitué possède-t-il de dents nommées des incisives? 4, 8 ou 16 incisives?
1: 4.
0: Aïe.
1: Aïe.
0: C'était 8. Nous avons 8 incisives, 8 prémolaires, 8 molaires et 4 canines.
1: Ah bah voilà, eh ben tant pis pour moi.
0: Christine, avec 10 points, on se dit au revoir. Mais bien sûr, de balance stress. Merci Christine.
1: Merci, au revoir.
0: Au revoir et à bientôt sur l'antenne d'ici Touraine. Véronique est avec nous à Chambrelles-les-Tours. Bonjour Véronique.
2: Bonjour.
0: Oh j'adore, quelle belle énergie, quel grand sourire. Comment ça va?
2: Parfaitement bien.
0: Super.
2: Parfaitement bien. Ouais, ouais.
0: Qu'est-ce qu'on peut faire avec 100 euros de carte cadeau? Est-ce que vous avez envie de vous faire plaisir avec quelque chose en particulier?
2: Ouais, je voudrais m'acheter un parfum.
0: Ah,
2: oui.
0: Ça fonctionne.
2: Oui,
0: c'est bon.
2: On peut fonctionner, ouais.
0: Parce que ces 100 euros sont valables dans plus de 130 enseignes. Donc, grande enseigne de parfumerie cosmétique que l'on connaît, ça marche. Vous pourrez y aller. Véronique, je vous propose de commencer dès maintenant.
2: D'accord.
0: Alors, essayons avec cette première question. Dans quelle émission Philippe Etchebest visite-t-il des restaurateurs en détresse? 3 propositions. Songe dans le garde-manger, cauchemar en cuisine ou rêve dans le bistrot?
2: Cauchemar en cuisine.
0: Oui, pas de rêve, pas de songe, c'est le cauchemar.
2: Oui.
0: Cauchemar en cuisine avec Philippe Etchebest. Véronique, nous avons nos 10 premiers points. Un grand bravo, félicitations. On continue avec Monsieur Pierre Bachelet. Il est né un 25 mai. Il a chanté notamment les corons. Mais que veut dire le mot coron? Je vous fais 3 propositions. Est-ce que c'est une habitation du nord de la France? Est-ce que c'est un visage rempli de suie? Ou est-ce que c'est un synonyme de baraque à frites?
2: Non, je pense que c'est une habitation ou forme de coron.
0: Véronique, les corons, ce sont des habitations typiques du nord.

0: et Lens a gagné. Donc honneur aussi avec cette chanson au stade qui a chanté moment-là lorsqu'il y a eu la victoire. Nickel Véronique, nous avons 20 points, c'est bon, vous venez d'égaliser avec Katia, notre première candidate. Là, c'est le moment d'essayer de passer devant avec une nouvelle question un petit peu plus historique.
1: D'accord.
0: À partir de quelle année liberté, égalité, fraternité devient-elle pour la première fois la devise de la France ? Trois propositions. 1789, 1848 ou 1918 ?
1: Moi, je mettrais 1848.
0: Par déduction ?
1: Je me dis 1789 vers la Révolution, c'est peut-être un peu tôt. Oui. Donc, c'est peut-être après, quoi.
0: Et après, c'est trop tard. Ouais. C'est carrément après, quoi.
1: Oui.
0: Yes, Véronique, c'est 1848. Félicitations pour cette devise. Principe de la République, liberté, égalité, fraternité. Vous êtes passé devant. Bravo. Vous avez vos 30 points. À vous de répondre correctement à cette nouvelle question. Je vous le dis tout de suite, elle n'est pas facile.
1: D'accord.
0: La voici. Quel est le nom donné à la partie blanche à l'intérieur d'un citron ? L'albédo, le tourne-dos, le bianco.
1: Alors, au pif, je vais dire l'albédo parce que je me dis c'est un truc que je connais pas. Donc, le pif.
0: Vous gardez le pif avec vous, Véronique. Hein.
1: Oui.
0: Sachez que là, à 11h23, le pif vous sourit.
1: Ah, génial!
0: Ça s'appelle l'albédo. Mais alors, je vous raconte un petit coulisse, parce qu'il faut que je trouve des questions tous les jours. Et là, je me suis dit, mais comment ça s'appelle, cette petite partie blanche, là, à l'intérieur du citron? Ben, ça s'appelle l'albédo. On est moins bête, on le sait ce matin, je l'ai appris il y a 2 heures aussi.
1: Voilà.
0: On sent la question. Donc nickel, nous avons 40 points. Bravo, bravo, bravo. Véronique, nouvelle question, je ne vous fais pas de proposition. Oui. Je cherche un siècle. À quel siècle, en quel siècle ont été créés les premiers réseaux d'eau usée, on peut dire les égouts, en France?
1: Au pif, 18e siècle.
0: J'adore le au pif, mais malheureusement...
1: C'est pas ça,
0: c'est le 19e.
1: Ah,
0: bah ouais, c'est franchement, ça se joue un peu. Mais c'est un petit peu plus tard. C'est 19e siècle qu'on a commencé à utiliser, heureusement, hein, il était temps, les premiers réseaux d'eau usée, Véronique.
1: Eh bien, tu auras quelque chose. Bon, écoutez.
0: 40 points, nickel. Ah ouais, c'est un super score. On voit ce que ça donne avant midi. Un grand bravo, Véronique. Peut-être à tout à l'heure.
1: Peut-être à tout à l'heure. Merci beaucoup. Bon courage à tout le monde.
0: Merci beaucoup. Comme Véronique, vous tentez votre chance ce matin au 02 47 38 10 20. Vous l'entendez, des questions sur absolument tout. Souvent, je mets un petit peu d'actualité aussi. Il faut regarder ce qui s'est passé ce week-end. En sport, peut-être. Pourquoi pas? Ça peut tomber. À vous de jouer dès maintenant.
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0: Amir, c'est à l'imparfaite. Vous écoutez Ici Touraine, 11h25.

0: Catherine Hardy sur France 2.
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4: Et c'est reparti. Une nouvelle candidate nous attend, Nathalie à Poissy-sur-Cise. Bonjour Nathalie.
5: Bonjour Victoire.
4: Comment allez-vous?
5: Ça va, avec le beau temps, ça va toujours.
4: Ben ouais, qu'est-ce qu'on est bien. Bon oui, faut le dire, il fait trop chaud, c'est pas normal. Oui. Mais malgré tout, qu'est-ce que ça fait du bien.
5: Mais c'est quand même plus agréable que de voir le temps gris et triste.
4: Mais c'est clair, en plus là on sort les belles robes, tout le monde a le sourire. C'est génial.
5: C'est ça.
4: Je vous souhaite d'avoir le sourire dans quelques petites minutes avec les 100 euros de carte cadeau.
5: Ce serait pas mal.
4: Mais pour ça, faut faire 40 points.
5: 40, alors là, c'est pas sûr.
4: Ouais, ça commence à être un sacré score, mais c'est faisable. Tout à fait faisable. Je vous propose de commencer avec, à chaque fois, des questions où je vous fais des propositions ou pas. Parfois, je vous laisse un petit peu trouver toute seule. Mm-hmm. Il y a toujours un chrono de 7 secondes. Je prends votre dernière réponse avant le gong.
5: Oui.
4: On commence?
5: Bien sûr.
4: Allez, c'est parti. Voici votre première question. Quel nom évoqué dans un tableau de Jérôme Bosch porte la tour où, pendant la construction, on aurait introduit les langues selon la Bible? 3 propositions. Babel, Duolingo, ou Pise?
5: Babel.
4: C'est la tour de Babel. Bonne réponse, Nathalie. Très bien pour vos 10 premiers points. On continue. Nouvelle question. Est-ce que vous suivez le sport en ce moment?
5: Oh, pas du tout. Mais allons-y. On ne sait jamais.
4: On va essayer avec cette question. Selon vous, combien y a-t-il de place dans le cours central Philippe Châtrier de Roland-Garros? Je vous fais 3 propositions. 3000 places, 6000 places, 15000 places.
5: 6000.
4: Nathalie.
5: Oui.
4: Il faut voir. Faut voir plus grand, faut voir plus large. C'est le cours central, c'est Roland-Garros.
5: 15 000
4: places, ouais. 15 000 places dans ce cours Philippe Châtrier où se déroule en ce moment même une sacrée compétition. Ah, je suis désolée, Nathalie.
5: Non, mais c'est pas grave, je rejouerai une prochaine fois.
4: On se dit à bientôt alors. Merci à vous.
5: À bientôt, bonne journée.
4: Sur l'antenne d'ici Touraine, vous tentez votre chance ce matin au 02 47 38 10 20. L'objectif, c'est peut-être de faire 40 points, d'égaliser ou surtout d'obtenir 100 euros de carte cadeau valable dans plus de 130 enseignes. N'hésitez pas à tenter votre chance.
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4: Quelques idées sorties et de la musique. On est comme ça sur votre radio ici Touraine. Bernard Lavillier, c'est Stan The Ghetto.

0: peu de reggae sous le soleil à 11h36. Nickel, vous écoutez Ici Touraine.
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0: Et pourtant, avec cette chaleur, je vous parle de sport. C'est l'événement sportif du week-end et votre radio Ici Touraine est partenaire de cet événement. C'est la 29e édition du tournoi de rugby Howardington 7, le tournoi international de rugby à 7. Événement exceptionnel qu'on ne retrouve pas ailleurs. Plus de 2000 joueurs et joueuses sont attendus au stade de la Vallée du Cher à Tours. C'est vendredi, samedi et dimanche. Vous allez retrouver tout le programme des matchs sur le site Howardington 7. Il n'y a pas besoin d'être fan de rugby, c'est surtout une grande fête de copains, ça vaut le coup d'y participer. Dimanche, c'est aussi la nouvelle édition de Chambray en mai sur l'hippodrome de Chambray-les-Tours. C'est gratuit, une journée festive avec spectacle de rue, musique, théâtre, animation pour toute la famille, des performances aussi. Tout au long de la journée, des ateliers participatifs, des jeux en bois, des concerts gratuits avec entre autres le groupe La Cafetera Roja. Qui arrivent tout droit de Barcelone. Ils vous attendent à Chambray-les-Tours dès ce week-end sur l'hippodrome.
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0: Bande originale d'un James Bond, Skyfall. Adèle, que l'on écoute avec Ici Touraine avant de continuer à jouer ensemble au jeu à deux balles. À tout de suite.

0: sortent un nouveau projet. Adèle, Skyfall avec Issy Touraine. Nous, notre projet pour le moment, juste avant midi, c'est de mettre du beurre dans les épinards. 100 euros de carte cadeau, valable dans plus de 130 enseignes. 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Tristan est avec nous à Montbazon. Bonjour Tristan.
1: Bonjour.
0: 100 euros de carte cadeau, qu'est-ce qui vous ferait plaisir ?
1: Oh, je ne sais pas, peut-être pour les vacances, à Paris.
0: Ouais. Acheter un petit transat ?
1: Ouais, ouais, tout à
0: fait. Petit parasol, petit vêtement, petite chaussure, on y va. Tristan, pour ça, faut faire 40 points. Est-ce que vous êtes prêt à commencer ?
1: Je suis prêt.
0: Alors, allons-y. Première question. Je ne vous fais pas de proposition. Que collectionne un philatéliste ?
1: Les timbres.
0: Et ben voilà. Nickel, même pas besoin de proposition, un philatéliste collectionne les timbres. Vous êtes collectionneur, vous, Tristan, ou pas ?
1: Non, non, non.
0: Pas du tout.
1: Pas du tout, non.
0: Vous n'avez pas la fibre collectionneuse ?
1: Non.
0: En attendant, je vous souhaite de collectionner les points. Les 10 premiers points sont là. On essaye pour 10 de plus avec cette nouvelle question. Vous n'avez pas de chance. Toujours sans proposition. Quelle lettre porte un accent dans le mot Pentecôte ?
1: Pentecôte, un accent dans Pentecôte. Le E ?
0: Eh bien, il y a 3 E dans Pentecôte. Sachez que aucun ne possède un accent. C'était sur le O.
1: Ah, le O.
0: Il y a un petit accent circonflexe qui nous attend sur le O de Pentecôte.
1: Pentecôte, oui.
0: Aïe.
1: C'est pas grave.
0: On se dit à bientôt, Tristan.
1: On se dit à bientôt.
0: Merci beaucoup d'avoir tenté votre chance aujourd'hui. Passez un joli lundi de Pentecôte sous le soleil. Joël est avec nous à Fondette. Bonjour Joël.
2: Bonjour.
0: Comment allez-vous ?
2: Oh, très bien, ça va. Un peu stressé là, mais bon.
0: C'est vrai ?
2: Oh, oui, un petit peu.
0: C'est la première fois que vous jouez avec nous ?
2: Non, c'est pas la première fois. J'appelle pas souvent, mais bon, là, aujourd'hui, j'avais envie.
0: Allez, c'est peut-être votre jour. Je vous propose de répondre à ces questions de culture générale et de culture locale avec un chrono de 7 secondes à chaque fois. Est-ce que vous êtes prête à commencer ?
2: Oui, je suis prête.
0: Allez, c'est parti. Première question pour 10 points. Quelle chanteuse italienne, naturalisée française, née en 1933, elle interprète de Gigi Lamoroso ou encore Il venait d'avoir 18 ans.
2: Dalida.
0: Vous voyez, il n'y a pas besoin de stresser. Nickel. Joël, nous avons nos 10 premiers points. Félicitations, je vous souhaite de continuer comme ça. Voici votre nouvelle question. Quel département français a pour sous-préfecture les villes de Fontenay-le-Comte et les Sables-d'Olonne ? Loire-Atlantique, Vendée ou Charente-Maritime ?
2: Vendée.
0: Joël, bonne réponse ! C'est la Vendée, bien sûr, avec les Sables d'Olonne notamment, et 20 points. C'est bon, on est à la moitié du score qu'on doit effectuer ensemble ce matin. Nouvelle question sans proposition. Je cherche le nom d'une ville en bord de Loire, en 7 lettres, à l'est de Tours. Environ 13 000 habitants, connus pour ses châteaux. Aujourd'hui s'y déroule une grande brocante. Quelle est cette ville ?
2: Amboise.
0: A-M-B-O-I-S-E, ça fait 7 lettres. Amboise, on est bien. en bord de Loire, on est à l'est de Tours, il y a bien 13 000 habitants, il y a des châteaux connus et en ce moment une super brocante. Bonne réponse. Oui Joël, nickel, nous sommes à 30 points. On va essayer de trouver peut-être la bonne réponse pour cette nouvelle question et obtenir 40 points. La voici cette question, je ne vous fais pas de proposition. Une très célèbre espionne néerlandaise a séjourné au château de la Dorée, à Èvre-sur-Indre, en 1910-1911. Qui est cette espionne ?
2: Aucune idée.
0: Est-ce que vous connaissez des noms d'espionnes ?
2: Non. Non, ça ne me vient pas à l'esprit, non.
0: On pourrait penser parfois à Joséphine Baker et souvent aussi on pense à Mata Hari.
2: Ah oui.
0: Eh bien, c'est elle que l'on cherchait aujourd'hui. Mata Hari a séjourné plusieurs fois entre 1910-1911 dans le cadre de ses activités un petit peu illégales, notamment au château de la Dorée à Èvre-sur-Indre. Joël, on va s'arrêter malheureusement à 30 points, ça suffit pas pour aujourd'hui, mais je vous dis à bientôt et de balle anti-stress.
2: Bah oui.
0: On peut faire du jonglage.
2: Voilà.
0: À bientôt, oui, ma chère Joël. Merci à vous du côté de Fondette.
2: Passez merci, au revoir.
0: Une bonne journée. On continue avec vous dans un instant au 02 47 38 10 20 100 euros de carte cadeau.
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0: Daniel Balavoine, mon fils ma bataille avec Issy Touraine. Non mais faut que j'apprenne mon métier à un moment, quand le micro est ouvert, que c'est rouge, c'est le moment d'arrêter de chanter. C'est comme ça, et de vous poser des questions. Pascal est à jouer les tours. Bonjour Pascal.
1: Bonjour.
0: Comment ça va?
1: Eh ben ça va pas mal, ça va avec ce beau soleil, ça va
0: ça
1: très bien.
0: Ça s'entend, vous avez de l'énergie et du sourire. Je vous propose, Pascal, d'obtenir de la joie dans un instant avec ces questions de culture générale, 40 points à battre. Est-ce que vous êtes prêt?
1: Oui.
0: C'est parti. Allez. On y va pour 10 points. Hier, c'était la Coupe de France fédérale en direct de Bercy. C'est notre équipe de Saint-Cyr-sur-Loire qui a battu Annecy, 38-28. De quel sport parle-t-on? Handball, football ou fléchette?
1: Handball.
0: Tout à fait. Handball, bonne réponse. Pascal, nous avons 10 points. On continue.
1: Voilà. Bon.
0: Une nouvelle question. Quel était le prénom de l'impératrice des Français, épouse de Napoléon III et originaire d'Espagne? Eugénie, Sissi, Marie-Antoinette.
1: Eugénie.
0: Pascal, bonne réponse. D'un point, la moitié du score.
1: Ouais.
0: Ouh, il y a un petit stress là. Ouh, je sens.
1: Non, ouais, ça va peut-être s'arrêter là.
0: Ah non, on part pas des fétistes. Hein. Ah, Pascal, je veux pas de ça. Hein. On y va?
1: Non.
0: Avec une nouvelle question. Quel était le prénom du célèbre médecin bretonneau qui a laissé son nom à un hôpital à Tours? Alfred, Mathieu ou Pierre?
1: Alfred.
0: Sachez que nous avons pas mal de Alfred Tourangeau,
1: oui.
0: Alfred Velpo, Alfred Tonley. C'est pas le cas de Bretonneau, je suis désolée.
1: Bah non.
0: C'est un Pierre.
1: Ah, c'est un Pierre. Ah, bah là là. Il y en a des Pierres aussi. Hein.
0: Ben oui, il y en a des Pierres. Ah, Pascal, je suis désolée, on s'arrête là.
1: Eh ben c'est parfait, tant mieux pour le gagnant.
0: Merci voilà, à vous, belle journée et de bal anti-stress bien sûr. Merci Pascal.
1: Merci, au revoir.
0: Et à bientôt de jouer les tours. Mais... on va à Chambray, chez Véronique. Véronique, vous êtes là?
2: Ah, c'est génial, je suis trop contente, merci.
0: Avec plaisir. 100 euros de carte cadeau, vous vous faites plaisir. C'est vous qui voulez un parfum?
2: Je suis trop contente.
0: Toute parfumée, toute
2: merci
0: belle.
2: Merci infiniment.
0: Profitez bien, merci Véronique.
2: Oh, c'est trop cool, vous êtes top, vraiment.
0: Eh ben c'est grâce à vous.
2: Je n'ai plus de mots, je suis trop contente, je suis très émue. Voilà, je suis...
0: Émotion partagée, ça nous fait super plaisir de vous gâter. Salut Véronique, profitez bien, on se retrouve dès demain pour un nouveau jeu à deux balles à partir de 11h pour vous donner le sourire comme à Véronique. J'adore mon métier, je tiens à le dire ce matin.
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0: Merci d'être avec nous en ce lundi. Vous écoutez Ici Touraine, il est midi. À midi, les infos avec vous, Annabelle Wanek.
2: Alors oui, on peut aller boire un verre en terrasse, lézarder à l'ombre, profiter de sa piscine pour les plus chanceux d'entre nous, mais faut-il vraiment s'en réjouir? Faut-il applaudir dès demain ces températures absolument jamais vues pour un mois de mai? Entre 34 et 35 degrés sont encore attendus cet après-midi en Touraine, la Touraine placée comme 17 autres départements du Nord-Ouest en vigilance jaune. Canicule, c'est inédit pour cette période de l'année. Et ce n'est pas une bonne nouvelle, nous a dit ce matin Aurélien Charron de l'association Météo Centre Val-de-Loire.
3: On rentre dans une page d'histoire en fait aujourd'hui avec des records qui ont été battus quasiment partout sur la région. Et des records qui, pour la plupart, n'étaient pas vieux parce qu'ils dataient du 30 mai 2025. C'est des choses qui risquent de se répéter de plus en plus souvent et de manière de plus en plus forte, en fait. C'est surtout ça le danger, c'est que, oui, on peut avoir eu des températures chaudes il y a quelques décennies, mais là, ce qui va faire que cette vague, on va rentrer dans les livres d'histoire en météorologie, c'est qu'elle va durer longtemps en plus. Je veux marquer les esprits sur le fait que ce qu'on vit là actuellement cette semaine, certes, c'est complètement différent de la fraîcheur d'il y a quelques jours et certains s'en réjouissent. Mais il faut s'en inquiéter parce que là, on est clairement dans ce qui était prévu en 2100 par le GIEC et pas ce qui est prévu en 2026, en fait. Et c'est ça qui est vraiment inquiétant.
2: Une interview à retrouver en intégralité sur ici.fr. Et parce qu'il faut bien supporter ces fortes chaleurs, il y avait du monde hier à Chinon pour se rafraîchir en bord de Vienne. Il faut dire que le week-end de 3 jours, après les précédents ponts marqués par la pluie et des températures automnales, a aussi pas mal arrangé les professionnels du tourisme et des loisirs. Le reportage de Philippe Père.
4: C'est l'heure de descendre du vélo pour Cathy et Annie, deux amies qui nous viennent de région parisienne.
5: Eh bien, nous avons profité du beau temps pour faire la Loire à vélo.
6: On vous aurait pas trouvé ici le week-end dernier.
5: C'était prévu, mais on a décalé à cause de la météo, justement. Voilà. D'ailleurs, on a eu du mal à trouver une location de vélo.
7: On est débordé, on est complet de chez complet.
4: Stéphane gère la base de location de vélo et de canoë de Chinon.
7: Le 1er et le 8 mai, on a eu quelques annulations à cause du temps, mais dans l'ensemble, c'était pas si mal que ça. Mais alors, week-end de Pentecôte, il y a des gens qui téléphonent et on n'a plus de place.
4: C'est sur son propre vélo qu'il fallait compter ce week-end, ce qu'ont fait Pauline et Maxime qui pédalent depuis Lyon.
8: Quand on a vu que cette semaine il allait faire beau, on était tout contents.
9: Du vélo, de la visite un petit peu de château, profiter du beau temps sur le vélo et puis on va
8: déjeuner. Ouais. Ah, les guinguettes de bord de Loire, je crois qu'on en a fait une par jour, on adore.
4: Place à celle de Chinon maintenant où Valérie et Stéphane sont copieusement attablés.
10: Je profite de cet endroit magnifique, le beau temps.
11: Clairement, il n'y a pas photo, c'est même radical par rapport à la semaine précédente.
4: La bouche pleine, tout comme le tiroir caisse d'Henri, co-gérant de la guinguette.
12: Bonjour messieurs dames.
4: Qui applaudit le retour du soleil.
12: Alors, on a eu un mois de mai très pluvieux et oui, là ça fait du bien de voir que du soleil.
4: Lors des autres week-ends prolongés, même s'il est resté ouvert, il a eu bien 20% de clients en moins par rapport à l'année dernière.
0: Ici Touraine, midi 3, le scénario de l'an dernier évité à Amboise.
2: Oui, souvenez-vous, ces caravanes et ces caravanes de gens du voyage qui avaient bloqué tous les accès de la ville jusqu'à tard dans la nuit. Eh bien, ça a bien failli recommencer hier avec 150 caravanes qui ont encore une fois voulu s'installer sur l'île d'Or. Mais qui finalement, après d'âpres négociations avec la mairie et les gendarmes, se sont reportés sur des parcelles agricoles zone de la Boitardière. Un viticulteur du coin a accepté leur installation. C'est à lire aussi sur notre appli Ici Touraine. Pour son premier texte majeur, le pape cible l'IA, l'intelligence artificielle. Léon XIV appelle à la désarmer pour l'empêcher de dominer l'humain. Il insiste sur le rôle de l'éducation pour apprendre à en maîtriser les risques et sur la nécessité d'un code éthique humain commun. Et si maintenant on écoutait cette ambiance ? Alors non, ce n'est pas la fête à Lens après avoir gagné la Coupe de France de football. C'est la fête à Bercy après avoir gagné une autre Coupe de France, celle des clubs amateurs. Et ce sont les handballeurs de Saint-Cyr qui l'ont décroché. Ils l'ont emporté sur une autre équipe de National 1, Annecy, 38-28.
0: Et puis ça pourrait bien être un grand moment d'émotion ce soir à Roland-Garros.
2: Les adieux de Gaël Monfils à 39 ans, l'ancien numéro 6 mondial l'a déjà annoncé. Ce sera sa dernière sur la terre battue parisienne. Il est opposé aujourd'hui à un autre compatriote, Hugo Gaston. Hier, on ne peut pas dire que la journée était vraiment bonne du côté du camp tricolore. 12 Français engagés, 10 Français éliminés.
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2: Un vigilant jaune canicule.
14: Exactement, donc hydratation maximum pour les personnes vulnérables, des températures qui vont aujourd'hui à 35 degrés pour Loche, pour Tours, pour Descartes, 36 même pour Chinon et Preuilly-sur-Claise. Faites attention à vous et bel après-midi avec nous, vous écoutez ici.
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0: Bonjour la France, bonjour, bonjour. Alors ceux qui sont évidemment le week-end prolongé, je vous déteste. Nous on est en direct avec Éric Bastien, c'est une nouvelle semaine qui commence. Qui dit nouvelle semaine dit évidemment nouveau cadeau. Bon alors la semaine dernière...
16: Qu'est-ce qu'il y a? Bonjour, bonjour à tous. Oui, j'ai gagné, c'est ça, vous avez passé un mauvais week-end.
0: Par contre, on a une autre candidat qui nous a envoyé des photos ce week-end, oui. Mais merci. On a trop adoré. Il nous a envoyé des photos de lui déguisé en Dark Vador, déguisé en tout. Enfin bref,
16: Christophe, on le salue.
0: C'était génial. Alors, cette semaine, c'est un week-end exceptionnel.
16: Ah oui?
0: Et oui. Et on part à Autun faire le roi. Et oui, parce que c'est Augusto Dunum, le rêve du roi. Et vous gagnez ce petit cadeau pour deux personnes. C'est votre radio ici et l'office de tourisme du Grand Autunois Morvan,
16: oh là là,
0: qui vous offre ce week-end du rêve du roi. Vous partez le vendredi, le transport est compris, c'est vous qui choisissez, train ou voiture. Vous posez vos valises pour deux nuits à l'hôtel de la gare. Petit déjeuner, dîner, déjeuner, tout est inclus. Et bien sûr, évidemment, la ville d'Autun, le musée, le site archéologique du Mont Beuvray et le superbe château de Couches. Tout ça, c'est évidemment à découvrir. Mais le grand moment, c'est le vendredi soir. Parce qu'à la nuit tombée, le théâtre antique d'Autun va s'illuminer et va devenir la scène de l'un des plus grands spectacles historique de France. C'est un show monumental, son et lumière. Et vous allez en prendre plein les yeux, mes petits chéris. Ça, c'est le premier prix. Le deuxième prix, c'est quoi?
16: Écoutez, le deuxième prix, c'est une machine Nespresso. Vous savez que nous, on est là pour vous régaler. 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Et vous savez, Valérie, qu'en buvant un café Malango, eh bien, on est tellement bien, on se sent tellement mieux, et ça nous va tellement bien au teint.
0: Oh là là là là, oui d'accord, au allez, c'est parti.
16: Voilà.
0: Bien, bien, bien, allez, jingaliki.
16: J'essaye. Hein.
0: Allez, on accueille tout de suite nos candidats, les premiers de la semaine, Serena et Thierry, comment ça va les amis?
16: Bonjour.
17: Bonjour.
18: Bonjour, bonjour.
0: Alors, Serena, elle a 31 ans, elle habite à Paris. Comment ça va, Serena? Est-ce que tu te sens prête à jouer avec nous et gagner ce magnifique week-end à Autun?
17: Je suis prête comme jamais.
0: Prête comme jamais. Alors, tu es illustratrice, tu fais des dessins de ci, de là. Et là, tu t'es occupée de faire un livre sur le Japon. Qu'est-ce que ça veut dire, un livre sur le Japon? Qu'est-ce que tu as fait exactement?
17: En fait, j'ai fait un voyage au Japon et j'ai fait plein d'illustrations sur mon voyage en fait.
0: Et c'est-à-dire, tu nous racontes quoi exactement?
17: Je vous raconte tout mon voyage, tout mon parcours. Il y a plein de petites adresses, d'anecdotes rigolotes, de rencontres que j'ai fait là-bas. C'est tout mon voyage.
0: Mais c'est génial ça. Alors on peut l'acheter où ce livre?
17: On peut l'acheter sur internet, sur le site de ma maison d'édition.
0: C'est magnifique. Alors, tu adores les animaux. Ça, c'est une petite passion. Quand tu étais petite, tu voulais être vétérinaire, c'est ça?
17: Ouais, exactement.
0: Et d'où te vient cette passion pour les animaux? Tu n'as pas peur de personne, d'aucun animal?
17: J'aime pas trop, par exemple, les serpents, mais sinon, ouais, tout ce qui est chien, poney, chat, j'aime tous les animaux.
16: Total.
17: J'ai été élevée dans une maison pleine d'animaux, donc j'adore les animaux, quoi.
0: Ça, c'est bien, parce que nous, on aime les gens qui aiment les animaux.
16: Bien sûr.
0: Et oui, prochainement, en juin, c'est la journée mondiale des animaux contre l'abandon. Tous les jours, on a des cas d'abandon. C'est pas bien du tout, mais Serena, elle adore les chiens, les chats et tout le monde. Et Serena, elle va tout de suite répondre à la première question. Vrai ou faux? Je te pose la question et à mon top chrono, t'auras 5 secondes pour me dire, et c'est très court, vrai ou faux. Tiens, je te mets une petite ambiance.
18: Une bonne choucroute et des patates, c'est le terroir, ouais. Rajoute du lard, de la viande, du saucisson.
19: Spécialité au Japon.
0: Ouvre c'est une spécialité choucroute japonaise. Choucroute japonaise.
19: Hein, Serena, elle connaît.
0: Ah, Serena, elle adore. Alors écoute bien cette question. La choucroute est devenue l'aliment tendance, c'est-à-dire le truc à la mode aux États-Unis. C'est vrai ou faux? Top chrono, 5 secondes.
17: Je sais pas.
0: Vite,
19: allez. Elle dit oui.
0: T'as dit oui?
19: Elle dit oui.
0: Eh bah, tu as un point, c'est vrai. La choucroute, ça cartonne aux États-Unis. Évidemment, c'est des aliments fermentés. Robert Kennedy Jr. affirme en manger tous les matins. Et ben, les producteurs alsaciens, ils ont même reçu de plus en plus de demandes des États-Unis. C'est magnifique, du la choucroute avec le café. Premier point pour Serena.
19: Oh, une choucroute avec un café Malongo, c'est l'extase.
0: Évidemment,
19: là, c'est le sort,
0: évidemment.
19: C'est le firmament. Ah, Thierry est avec nous, avec Ici Provence. Et Thierry, il habite à Marseille.
20: Bonjour tout le monde.
19: Oui, Marseille, bébé, comment ça va, Thierry?
20: Ça va, et vous?
19: Bah, ça va bien, t'étais au stade Vélodrome ce week-end avec le concert Corsou Mezzou Mezzou avec la radio Ici Provence?
20: Non, j'ai pas pu y aller en fait, parce que bah, j'avais déjà gagné un concert avec Daniel Guichard et donc je peux pas gagner deux fois.
19: Non, bah voilà. Oui, il y avait un gros concert, hein, c'était au Vélodrome avec Jennifer, Francis Cabrel, Patrick Fiori, on y était avec toute l'équipe là, avec Émilie Mazoyer vendredi, puis toute l'équipe d'Ici Provence. Bon, qu'est-ce que tu fais dans la vie, Thierry? C'est pas indiscret.
20: Alors, je suis dans la sécurité.
19: Ok, agent de sécurité depuis, a priori, pas mal de temps. Ça fait combien de temps que tu fais ça?
20: 47 ans.
19: Ah oui, bodyguard, exactement.
0: Voilà. Bodyguard!
19: Bodyguard, 47
20: ans. J'ai fait bodyguard aussi.
19: Non mais attends, 47 ans de sécurité, mais tu dois avoir des anecdotes de fou quand même.
20: Oh là, oui, j'en ai plein.
19: La plus dingue, là, qui te vient à l'esprit? Un souvenir, un truc qui t'a marqué?
20: La plus dingue, c'était un jour, on avait été chercher Jean-Claude Van Damme à l'hôtel Georges V à Paris.
19: D'accord.
20: Et on l'a récupéré, on l'a mis dans la voiture, et arrivé à 50 mètres de l'hôtel, il nous dit, bah, vous avez oublié mon père, ma femme et mon fils dans l'hôtel. Donc il a fallu faire demi-tour pour aller les chercher.
19: Non mais le pire dans tout ça, c'est qu'il a quand même mis 5 minutes avant de s'en rendre compte, c'est surtout ça l'histoire.
0: C'est magnifique.
20: Oui, non, mais ouais, c'est normal, c'est lui. Hein.
19: Oui, c'est Jean-Claude Van Damme, on est d'accord. T'es marié à Rosalie, depuis pas longtemps d'ailleurs. Ça fait combien de temps que t'es avec Rosalie?
20: Alors, on s'est mariés en 2023.
19: 2023, ouais, mais vous êtes ensemble depuis longtemps ou...
20: Depuis 5 ans.
19: Depuis 5 ans. Rosalie, oh, c'est ça, Rosalie, ah, ben oui. Et alors, il y a deux enfants, chacun de son côté. Du coup, c'est la grande famille recomposée à la maison à Marseille.
20: Tout à fait, oui, tout à fait.
19: Et puis, il y a trois petits-enfants, comment ils s'appellent, les petits bouts de choux?
20: Alors, il y a Mathéo, il y a François et Lorena du côté à Rosa. Et ouais. Moi, de mon côté, il y a... Il y a Malone, Lia et
19: Lola.
20: Et
19: voilà, heureusement que je les ai sous les yeux. Bon, bienvenue Thierry.
20: Exactement.
19: Toute la famille marseillaise est avec nous. On a envie de gagner. Je te rappelle que j'ai gagné vendredi et que c'est de bonne aloi aujourd'hui pour toi lundi. Partons à Cannes dans un premier temps.
20: Oui.
19: On a suivi un festival de Cannes, on a vu ça là, ce week-end, avant de devenir rouge. Le tapis des marges du festival de Cannes, qui vient de s'achever donc, était bleu. Est-ce que c'est vrai ou faux? Top chrono, 5 secondes. C'était pas rouge, c'était bleu.
20: Oh.
19: Tu dis faux. Eh ben, je l'apprends comme toi, mais il était bleu. De 1946 à 1949, ça a quand même duré 3 ans. Et à partir de 1950 et 1983, la montée des marches n'avait pas encore ce rituel glamour qu'on lui connaît. Et c'est Yves Mourougi qui a un peu popularisé tout ça en France à partir de 1984. Bon, ça te fait pas de points Thierry, mais ne t'inquiète pas, il y a plein d'autres points qui arrivent avant 13h.
0: Allez, un point pour Serena, pas de points pour Thierry. Et là tout de suite, un jour j'irai à New York avec toi. Hey ! Et on écoute Téléphone, New York avec toi. Vous écoutez Ici, on vous aime, à tout de suite.

0: bon week-end de Pentecôte prolongé qui nous emmène jusqu'à New York avec toi, c'était Jean-Louis Aubert.
1: Oh là là là là, c'était Jean-Louis Aubert, on l'adore, jungle là.
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0: Oh, c'était téléphone, hein, il n'était pas tout seul. Hein.
1: Il n'était pas tout seul, mais non, c'est quand même seul. Lui qui chante.
0: Mais en parlant de téléphone, vous n'avez pas donné le téléphone pour participer à l'émission?
1: Mais bien sûr, puisque tout le monde nous demande comment on fait.
0: Eh oui.
1: Bien, vous faites le 0 810 055 056. Et aujourd'hui, c'est Laura qui prendra vos candidatures. Ouais. Alors, je rappelle que nous sommes avec Serena qui a un point, Thierry qui n'a pas de point, Serena qui habite à Paris, qui adore les animaux, qui fait beaucoup de dessins, qui voyage aussi pas mal. Parce que Serena, il lui est arrivé une petite aventure à New York un soir.
0: Ah bah justement. Ouais.
1: Et oui, il paraît que t'es sortie, t'étais avec ton chéri, tu devais aller à une soirée et au loin, tu aperçois des mecs ultra baraqués. Que s'est-il passé ?
3: Bah oui, on était à New York, on était à Brooklyn et en fait on était dans la rue et on rentrait de soirée et au loin on voit voilà des mecs avec des capuches, un peu avec une dégaine et tout. Donc nous on se dit bon bah on va quand même passer devant eux, mais on n'était pas rassurés. Et en fait l'américaine était trop sympa, ils nous ont checké, ils ont dit oh you're French et tout, ils étaient hyper sympas. Et en fait, on a fait une vidéo avec eux où on danse, on a fait un TikTok. Et c'était les meilleurs mecs du monde, quoi. Donc c'était hyper sympa comme moment. Donc finalement, on s'est fait des amis.
1: Eh ben voilà, faut pas avoir peur des mecs baraqués. Regardez ce que j'ai peur d'Éric Bastien. Moi.
0: Bon, en même temps, je suis pas baraqué. Donc,
1: Est-ce que j'ai peur d'Éric Bastien?
0: Alors, celui qui a peur de moi, qui lève la main, parce que j'aimerais bien le savoir s'il existe. Je ne fais peur à personne, Valérie.
1: Je ne sais pas. Céline vient de lever la main. Je pense que tu la terrorises, cette pauvre. Oui. Alors.
0: Sur rien, je ne suis qu'une glaire de mouche coincée entre le nul et le zéro.
1: Merci. Est-ce que tu as un petit rituel le matin? Tu fais quoi le matin quand tu te lèves? C'est quoi ton petit rituel?
3: Moi, j'adore boire du matcha.
1: Ah! Mais c'est toi qui le fais?
3: Ouais, je le fais. Je prends du lait végétal, je mélange tout et je mets des glaçons et je me bois ma petite boisson. J'essaye de mettre le nez au soleil, c'est pas facile à Paris, mais voilà, c'est mon petit rituel beauté.
1: Oh, le rituel beauté. Alors, tu as déjà eu un point. Là, c'est le deuxième point, peut-être pour toi. C'est encore une question vraie ou faux. Tiens, je te lance une petite ambiance.
4: Sous l'océan.
1: Oui, sous l'océan.
4: Sous l'océan.
1: Et pas sous l'océan. Papi, papa,
4: l'océan.
1: Alors, écoute bien cette question. Le squash, le sport, hein, a été créé par des ouvriers britanniques qui construisait à la base un aquarium géant. Vrai ou faux? Top chrono, 5 secondes. Allez vite.
3: Je sais pas, je dirais vrai.
1: Et non, c'est faux. Non, le squash est inventé dans une prison anglaise de Fleet, à Londres. Des détenus auraient commencé à frapper une balle contre les murs avec des raquettes. Et voilà, ça a été codifié ensuite. Pas de point pour toi, mais tu restes avec un point.
0: Bon Thierry, ici Provence, il fait quel temps à Marseille aujourd'hui? Fais-moi rêver un petit peu.
5: Très chaud.
0: Eh ouais, très chaud. 30,
5: d'ailleurs,
0: 32.
5: D'ailleurs, je vais aller me baigner, d'ailleurs.
0: Tu vas aller où? Tu vas aux plages du Prado?
5: Dans ma piscine.
0: Ah, dans ta piscine. D'accord, ok.
5: Simplement.
0: Non, ben, mais parle-nous un peu de l'Estac, de la Côte Bleue. Fais-moi un peu rêver, Thierry, quand même.
5: Bah, écoute, moi, je suis pas de Marseille à la base. Je suis parisien.
0: D'accord.
5: Donc, je connais un peu Marseille, bien sûr, parce que bon, j'y suis depuis 96, quand même.
0: Non mais, ouais. Non mais je comprends pourquoi t'es musclé et baraqué et que t'es agent de sécurité, parce que t'es parisien et t'es parti vivre à Marseille. Mais t'es fou Thierry, t'es fou, tu prends des risques. C'est dingue.
5: Non du tout, non mais après voilà, je jouais au rugby à l'époque et donc je suis parti jouer à Marseille, à la SPTT Marseille,
0: ouais.
5: Et voilà quoi.
0: Bon, et t'as travaillé au Stade de France en protection rapprochée de personnalité, on peut savoir, on peut avoir des noms ou c'est top confidentiel?
5: Non, j'en ai fait pas mal, hein. J'ai fait, bah, comme j'ai dit,
0: j'ai fait Van Damme,
5: j'ai fait Brahim Asloum, j'ai fait Michael Jackson, j'ai fait Johnny Hallyday, j'ai fait, en effet.
0: Attends, t'as été en protection rapprochée de Michael Jackson? C'est énorme. C'est énorme.
5: Ouais, au concert, le premier concert qu'il avait fait à l'hippodrome de Vincennes à Paris.
0: Bien sûr, bien sûr.
5: Et j'ai même une anecdote aussi avec lui, je l'ai emmené aux toilettes.
0: Tu l'as emmené aux toilettes? D'accord.
5: Tout à fait.
0: Tu l'as accompagné.
5: Enfin, j'ai déposé devant. Hein,
0: Bien sûr.
5: Avec lui, hein,
0: non, mais on a bien compris. Non, mais voilà. Non, bah, c'est extraordinaire comme anecdote. Bon, et puis tu disais, parce que je t'ai mis Jump tout à l'heure, je t'ai mis Van Allen, puisque bah, voilà, je faisais directement allusion à l'OM. Mais tu viens de le dire, toi, c'est le rugby, hein, ton truc.
5: Ah oui, moi c'est le rugby, ouais.
0: Et puis à haut niveau.
5: Je suis même allé en Nouvelle-Zélande jouer au rugby, la Coupe du Monde du terrain.
1: Hop, hop,
0: toi ? Toi, t'as été en Nouvelle-Zélande? Ah ouais?
5: Ouais, je suis parti à Christchurch. Je suis parti jouer la Coupe du Monde vétéran là-bas.
0: Ah écoute, je suis admiratif. Mais il paraît qu'aujourd'hui, t'as les cervicales en vrac total, hein, qu'il n'y a plus moyen.
5: Ah
0: là.
5: Oui, là, maintenant, c'est fini. Bah, 62 piles, on n'a plus, ouais, plus grand-chose à faire maintenant.
0: Bon, allez, mon Thierry, on reparlera peut-être du rugby dans un instant. Je vais t'offrir sans doute un nouveau point avec la musique des vainqueurs, des winners. On va parler de tigres. Sous leur fourrure, pour un point, la peau des tigres est aussi rayée sous leur fourrure. Top chrono, 5 secondes.
5: Non. Non, non.
0: Tu dis non. Eh bien, écoute, c'est faux parce que c'est vrai. Oui, les rayures du tigre ne sont pas seulement dessinées sur les poils, la peau est également pigmentée. En dessous, il n'y a pas de peau, bah, tu verras que c'est exactement pareil, comme un tatouage naturel, comme des empreintes digitales. Ça paraît fou, j'avais vu ça à la télévision, mais c'est vrai. Je suis désolé Thierry, il n'y a toujours pas de points. Hein.
1: Ah, Serena un point, Thierry pas de points. Et là tout de suite, oh là là, mais on adore toute ma jeunesse. Tan, tan, tan.
0: Oh, je mets mon blouson de cuir. Hein.
1: Vas-y, mets ton blouson de cuir.
0: Oh,
1: John Travolta, Olivia Newton-John, Summer Night, c'est Grease, le film de notre jeunesse, les gars. À tout de suite, on vous aime.

0: Summer Night. Bah, c'est un peu nouveau, ça. John Travolta, Olivia Newton-John. On pourrait faire la même chose, nous. Hein.
1: Ah bah moi, j'ai vu 17 fois le film. Hein. Je te jure que je le connais absolument par cœur. Je peux faire toutes les répliques. Allez, jingle. Hop là.
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1: Et on joue avec Serena qui a un point, Thierry qui n'en a pas. Serena, alors il paraît que tu adores, chanter au karaoké. Qu'est-ce que c'est ta chanson préférée que tu aimes le mieux chanter au karaoké?
3: Oh là là, j'aime tout. J'adore les chansons françaises, j'adore Johnny. Mais j'avoue que celle d'avant, la de Grise, c'est une de mes préférées. Donc j'ai chanté en même temps que vous.
1: Eh oui, t'as vu le film?
3: Ouais, j'adore le film.
1: Eh oui.
0: Est-ce qu'elle peut le fredonner, là?
1: Vas-y, chante-le, on écoute, vas-y.
3: I'm a loving, I'm a blessed.
1: Na-na-na, happened so bad. Alors, écoute-moi bien. Là, c'est le quiz musical, c'est un double mix. Tu vas écouter deux titres enchaînés, c'est deux artistes. Et donc, un point par artiste trouvé. Donc, écoute bien les deux artistes et après, tu auras 10 secondes pour me dire qui chante. C'est parti.

0: Alors, qui c'est qui chante? 10 secondes, top chrono.
1: Alors, le premier, c'est Ben, l'oncle Saul.
0: Ouais, et le deuxième?
1: Et Lara Fabian.
0: Eh bien, le premier, tu as bon, c'est Ben, l'oncle Saul. Et c'était Chimène Badi.
2: Ah oui.
1: Ah, merde.
0: Ah non. Bon, eh ben ça fait 2 points pour Serena, pas de points pour Thierry, qui va sûrement se rattraper.
2: Bon Thierry, il nous l'a dit tout à l'heure, il a rencontré sa chérie il y a environ 5 ans et vous êtes marié il y a 3 ans. Thierry, tu t'es marié avec Rosalie, Rosa, et vous avez été, raconte-moi un peu, filmé par M6. Il y a un lien avec ton mariage, raconte-nous. Thierry ?
3: Oui ? Allô ?
2: Oui Thierry, je te disais qu'il y avait un lien entre ton mariage et M6 parce qu'il me semble que vous avez été filmé pendant le mariage.
3: Tout à fait.
2: Ouais, raconte.
3: Tout à fait. En fait, sur Facebook, Rosa a vu une demande de personnes qui se mariaient à 60 ans. Et elle a répondu à l'annonce, elle a dit nous.
2: Ouais.
3: Et après, M6 nous a contactés, ils sont venus passer 3 jours à la maison pour nous filmer dans notre quotidien.
2: D'accord.
3: Et ils ont filmé notre mariage.
2: Et alors, je crois savoir même que la télé a sponsorisé ton mariage. C'est extraordinaire.
3: Tout à fait, oui.
2: Ils sont occupés de quoi? De la déco? De tout le reste?
3: Tout ce qui est maquillage, déco, enfin tous ces trucs-là, quoi. Ça a été...
2: C'est super. Un photographe, coiffeur, maquilleur à hauteur de 11 000 euros pour le financement de ton mariage. Et t'as même un chanteur de The Voice.

0: Allez, c'est parti, 10 secondes. Qui as-tu reconnu, Thierry?
1: La première, c'est Loane.
0: Loane.
1: La deuxième, alors la deuxième, je sais pas.
0: Deuxième, tu sais pas. Aïe. Alors, je vais te dire, tu t'es tout planté. Bon, le deuxième, forcément, tu l'as pas. Alors, écoute le premier. C'est Carla. Tu m'aimes. C'est Carla Bruni. Et ça a été un tube. Ça l'est encore. Renan Luce avec la lettre. Aïe, Thierry, depuis midi, tu n'as pas marqué un point.
2: Allez,
0: c'est dur là.
2: C'est la réclame, l'actualité dans vos régions grâce aux 44 locales de votre radio ici. À tout de suite.
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6: 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C'est la 29e édition du tournoi de rugby Howard Hinton 7. C'est le tournoi international de rugby à 7. 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
2: Et je vous rappelle que nous jouons avec Serena et Thierry. 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
2: 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On reprend immédiatement la compétition avec un très joli jingle donné par la main d'Iki.
0: Ah, ça change tout.
2: Ah, ça change tout. Alors, nous sommes avec Serena qui a 2, Thierry qui a 0 plus 0, la tête à Toto.
0: Ah ouais, non, ça passe.
2: Serena qui habite à Paris, qui adore les animaux, qui fait des dessins, qui voyage, qui rencontre des baraquets dans des soirées. Et alors, moi, je voudrais savoir quel animal tu voudrais être si tu te transformais en animal.
7: Moi, j'adore les chiens, c'est mes animaux préférés, mais si je devais, moi, me transformer en animal, peut-être un oiseau, parce que ça doit être incroyable de voir les choses d'en haut. J'ai l'impression qu'on est libre, ça a l'air d'être sympa.
2: Ça a l'air d'être sympa, bon. Et quel genre d'oiseau? Un aigle ou un pigeon? Enfin, j'ai quand même, parce que c'est...
7: Un aigle, ça m'irait bien, je trouve.
2: Un aigle, ça t'irait bien, d'accord, ok. Alors, est-ce que tu as un porte-bonheur que t'emmènes tout le temps avec toi?
7: Peut-être mon chien.

0: Non.
1: Ah bah d'accord, le chien est un porte-bonheur, ok, super. Est-ce que tu l'as à côté de toi, là?
0: Ouais, c'est dodo parce qu'il fait chaud.
1: Ah bah oui, il fait chaud, c'est pas terrible pour les chiens là, la chaleur. N'oubliez pas, hein, oui, si sûr. Vous avez des chiens, faites gaffe, hein, parce que mettez-vous pieds nus sur le bitume, vous allez voir comme il fait chaud. On sort pas les animaux quand il fait trop chaud. Alors quel est, si tu devais comme ça là, d'un coup, on te propose de déjeuner avec la star que tu dont tu rêves, avec qui tu aimerais?
2: Moi, je suis pas disponible à midi, mais bon après, c'est quand même.
1: Ah d'accord. Alors, ok.
2: Non, bah, écoutez, on est sur de l'ego avec Serena. Moi, j'ai envie de découvrir Serena.
1: Oui, ouais. Bien sûr, gros ego que tu es. Bien alors, sûr. Avec qui tu aimerais déjeuner si tu pouvais déjeuner avec une star?
0: C'est un date ou c'est juste.
2: Ah, c'est un date. Bon, petite personnelle, c'est un date que je veux, moi.
1: Alors, écoute, donc, tu déjeunes avec ta star, après, tu fais bien ce que tu veux. Voilà.
0: Peut-être un beau gosse, alors. Moi, ah,
2: effectivement,
0: je...
2: ouais.
0: Je trouve que Adam Driver, il est hyper beau. Alors
1: ah ouais, carrément.
0: C'est l'acteur là qui joue le nouveau méchant dans les Star Wars.
1: Ah oui, le brun avec les yeux. Oui, d'accord. Ok. Aïe aïe aïe. Aïe.
0: Tu irais avec lui quoi.
1: Tu déjeunerais avec lui. Bah écoute, ça serait super ça. Et alors, si tu devais donner ton principal défaut, ça serait quoi?
0: Mon principal défaut, je pense que je suis trop perfectionniste.
1: Ah, t'es chiante, quoi.
0: Ouais, un peu chiante, peut-être.
1: Ah, c'est ça, ouais, souvent, bon. Eh là là là là là là. Alors, écoute, là, c'est la question à choix multiples. Voilà. Je vais te poser la question, je vais te proposer tes choix, évidemment. Et tu auras 10 secondes pour me répondre. Alors, je te mets une ambiance.
2: Ça va prendre compte, hein.
1: Alors, je vais te poser une question sur, en effet, la question de la Pentecôte. Aujourd'hui, évidemment, c'est lundi de Pentecôte.
2: Oui, de Pentecôte.
1: De Pentecôte.
2: Bah oui.
1: Est-ce que tu sais combien il y a de jours après Pâques et célébrer la Pentecôte? Après combien de jours après Pâques on célèbre la Pentecôte? Je te donne des choix. 7 jours, 40 jours, 50 jours... ou le temps que les cloches reviennent de week-end. Top chrono, 10 secondes.
0: Peut-être que je dirais 40 jours.
1: 40 jours?
0: Ouais.
1: Alors, c'était presque ça, mais non, c'est 50 jours. La Pentecôte est célébrée 50 jours après Pâques. La descente du Saint-Esprit, les apôtres, tout ça. Voilà, Pentecôte, ça signifie 50e.
2: Thierry est parisien, mais aujourd'hui, il vit à Marseille, dans les Bouches-du-Rhône, avec toute la petite famille. Il est marié à Rosalie depuis maintenant 3 ans. On a vu d'ailleurs ce beau mariage sur M6. Thierry qui, est agent de sécurité depuis des années, qui a connu de la star, c'est vrai. Oui, qui a été le garde du corps de Daniel Auteuil, il paraît aussi.
3: Aussi.
2: Ah ouais?
3: Oh, j'en ai fait beaucoup, ouais.
2: Bah, t'as protégé Emmanuel Macron aussi sur un salon, hein.
3: Aussi, mais sur un salon à Paris, quand il était venu, il était ministre à l'époque.
2: Bah oui, mais c'est pas une mince affaire. Et alors, t'es une star, toi, parce que t'es à l'affiche d'un film, Les Vacances de Mr. Bean. Mais raconte!
3: Comme je faisais de la sécurité rapprochée sur les plateaux, et en fait, on m'a demandé de faire la protection à Mr. Bean. Sur le film Les Vacances de Mr. Bean.
2: D'accord.
3: Et à un moment donné, la production m'a demandé, écoute Thierry, puisque t'as des tatouages et tout ça, ils m'ont dit, écoute, si tu veux, on te met sur une affiche, parce que Mr. Bean doit faire une cascade à la fin du film. Et ils ne savaient pas quoi mettre sur l'affiche, donc ils m'ont mis moi. Voilà.
2: Alors, t'es en train de dire que là, l'affiche Les Vacances de Mr. Bean, si je la chope, t'es dessus. C'est extraordinaire. C'est
3: génial. Tout à fait, ouais, je suis sur l'affiche.
2: Ah, on va tous aller regarder. On va regarder ça. Tu as un petit rituel, puisque nous, on offre la machine espresso, hein, la machine Malongo. Thierry?
3: Oui, le petit rituel, c'est je me lève tous les matins avant ma femme pour lui préparer son café.
2: Qu'est-ce que c'est?
1: Mais dis donc, qu'est-ce que c'est que ça?
2: Oui, qu'est-ce que ce romantique,
1: oh là,
2: ça?
1: Oh là là là.
2: Alors, tu te rends compte?
3: Dès qu'elle bouge, je me lève, je prépare la machine
2: Alors, tu sais que je te souhaite de gagner le très beau séjour à Autun, mais enfin, là, tu peux déjà prévenir que si tu gagnais pas, il y a quand même la machine espresso Malongo. Là, tu pourras te régaler et à nouveau. Toi, si t'étais un animal, ce serait pas comme Serena qui a dit un aigle. Toi, tu serais quoi?
3: Moi, un lion.
2: Un lion. Rugir à nouveau de plaisir. Ben oui, le mâle dominant, l'animal plus fort de la lâcher.
1: Oui, allez, ça va, pose ta question, là, parce que le temps presse.
2: Le temps presse pour qu'on est déjà en retard.
1: Absolument.
2: Non, vous savez, elle, c'est un coaching. C'est son coaching, elle. Essaye de mettre la pression.
1: Non, elle a juste la tête dans les horloges et elle voit Céline Laréal qui tremble.
2: C'est une horloge.
1: Icky qui a envie de te taper, donc stop.
2: Ah oui, non, il y a déjà la petite goutte de sueur sur le fond d'Icky. Voici la question et elle vaut 3 points. Extrait. Un pied devant l'autre, Jean-Pierre Madère. Écoute bien, si un homme chose du 8,5 en taille américaine, 8,5 en taille américaine, il veut des chaussures, quelle taille il doit acheter en pointure française ? Est-ce que c'est du 41, du 42, du 43, du 200 ? Le poids accumulé de Valérie Damido et d'Éric Bastien, on le rappelle. Mais de bonne humeur, top chrono. 10
3: secondes. Moi, je dirais 43.
2: Si on fait 8,5 en taille américaine,
3: fait, ouais,
2: on fait du 43.
3: Moi, je fais du 46 et c'est du 10.
2: Thierry,
3: du 11.
2: Ça me fait tellement plaisir. Parce que depuis midi, c'est 0 plus 0 plus 0. Et enfin, eh bien là, tu accumules un nouveau 0. Puisque c'est pas du tout la bonne réponse. C'était 42. 8,5 américains, c'est 42 français. Thierry !
1: Bien, alors, écoute, ça fait 2 Serena, Thierry 0.
2: On est mal là. Hein.
1: Et là, c'est une nouvelle semaine. Oh là, ça, c'est. Je ne sais pas qui n'a pas dansé ou chanté là-dessus. C'est Camaro. Oh là là, Femme Like You. Je pense que c'est ma chanson, hein, j'ai envie de te dire. Vous écoutez ici, vous écoutez Camaro, Femme Like You. C'est le pied, chez le kiff. À tout de suite, mes petits canards. Let's do this.

0: mets ton soul, bébé.
1: Oh là là.
0: Donne-moi ton.
1: Ah bah voilà, elle est en extase.
0: Ça va, je fais exprès de chanter mal. Ouais. J'adore cette chanson. C'était qui?
1: Ah bah c'est Camaro avec Femme Like You.
0: Ah, d'accord, bah, ça c'est une bonne des annonces. Hein.
1: Ah oui, bah, c'était Camaro, Femme Like You.
0: Allez,
1: Camaro.
0: Allez, jungle.
1: Oh, j'ai l'accent parisien, des fois je me rends compte.
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1: Bah écoutez, c'était Camaro, est-ce que j'ai une tête d'atmosphère, moi?
0: Alors,
1: Camaro.
0: Bah bien sûr. Ouais, alors, Nous sommes avec Serena qui a 2, Thierry qui n'a pas de points. Serena qui a.
1: J'ai jamais vu ça.
0: Paris. Alors, dis donc, qu'est-ce que ça serait? On a parlé de ton plus gros défaut. T'es perfectionniste. Ta plus grande qualité, ça serait quoi alors?
3: Je suis créative. J'aime bien faire en sorte que les moments de la vie, même les petits moments, ils soient jolis, soient sympas. Voilà.
0: Ok. Super. Et alors, ton talent inutile, ça serait quoi? Moi, par exemple, tu vois, je fais des nœuds avec les queues de cerises. Ça, c'est un talent inutile. Mmh. Toi, ça serait quoi ton talent inutile?
3: Mes doigts de pied craquent à l'infini.
0: Ah, c'est intéressant, c'est-à-dire.
3: Dès que je les bouge, ça craque et ça s'arrête jamais.
0: Ah, c'est bien ça. Ça fait du. Ben écoute, c'est un tempo, hein, c'est un talent. Qu'est-ce que tu veux? Alors, on n'en a pas parlé, mais tu es avec ton chéri Marc depuis 10 ans. Vous vous êtes rencontrés à l'école et vous étiez d'abord copains, comme dans Premier Baiser. Et alors, comment ça s'est passé cette première fois où vous vous êtes embrassés et vous vous êtes dit, ça y est, on n'est plus copains?
1: Voilà, je crois que,
0: ça a coupé.
1: Je crois qu'il a très mal vécu cette question.
0: Il a très mal vécu, Marc.
1: Et il a dit, tu raccroches tout de suite, immédiatement, ça suffit.
0: Il lui a raccroché.
1: Racontez notre histoire, c'est notre vie privée, Serena,
0: bon,
1: raccroche.
0: Le temps que Gwen rappelle Serena, tiens, on passe. Ah, elle est revenue.
3: Oui, je suis revenue. Ça a coupé.
0: Alors, Marc, ça s'est passé comment? La première fois, tu t'es dit, ça y est, c'est fini, c'est plus mon pote. Et ça.
3: Moi, j'ai jamais considéré vraiment comme un pote. Je l'ai toujours un peu kiffé, mais c'est lui. Il avait une nana, donc je devais un peu attendre, quoi.
0: Ah, comment on s'est débarrassé d'elle?
3: Bah, en fait, c'est lui qui l'a quittée. Et j'ai organisé une soirée exprès pour qu'on puisse se pécho. Et ça a marché. Au final, à la fin de la soirée, il est resté dormir, quoi.
0: Eh, c'est magnifique.
1: C'est quoi une soirée spéciale pour se pécho? Parce que j'aimerais bien en organiser. Donc comment t'organises ça, Serena? C'est quoi?
3: En fait, j'ai organisé une soirée normale. Ouais. Mais moi, mon idée, c'était que la fin de la soirée, on s'embrasse. Donc, il y avait plein de gens. Mais en fait, c'était les figurants, quoi. Moi, je voulais.
1: Mais t'as drôlement les moyens. T'es productrice de films. T'as joué des figurants et tout.
0: Évidemment.
1: Ouais, les bougies, c'est génial. J'adore.
0: Alors, on va passer à la question qui peut te permettre de gagner 5 points. Tiens, je te mets une bande originale.
1: C'est stressant, ça.
0: C'est la BO de Monte Cristo. Alors, quel acteur a joué Monte Cristo dans le film sorti en 2024? Top chrono, 10 secondes.
3: C'est François Civil.
0: On les confond tout le temps.
1: La précipitation n'est pas conseillée.
0: C'est Pierre Ninet, bien sûr.
1: Là.
0: Et oui, on les confond tout le temps. C'était Pierre Ninet. Écoutez, c'est pas grave. Ça reste Serena 2 points.
1: Bon, Thierry est avec nous. Thierry à Marseille. Thierry qui rumine quand ça ne lui plaît pas. Et j'imagine que quand on est à zéro depuis midi et qu'il est midi 47, ça ne te plaît pas.
4: Pas du tout.
1: On est bien d'accord.
0: Eh ben, va falloir secouer le plumeau.
1: Avant de se secouer.
4: Va falloir que je me bouge un peu le boule, parce que ça va pas
0: bien. Ça va pas bien, là, le petit boule.
1: Bouge-toi le boule et ouvre le frigo. Pourquoi ouvre le frigo? Qu'est-ce que c'est que cette histoire de frigo? C'est lié à ton histoire d'amour avec Rosa.
4: Tout à fait, ouais.
0: C'est-à-dire?
4: En fait, Rosa cherchait un frigo sur Internet. Et moi, j'en avais 2 parce que j'étais séparé, donc j'étais arrivé sur Marseille plutôt.
1: Ouais.
4: Avec 2 frigos. Et je lui ai dit, écoutez, moi j'en ai un, si vous voulez, je vous l'amène. Et du coup, je lui ai amené, je suis arrivé avec le frigo dans les bras, je l'ai porté tout seul.
0: Mmh.
4: Et après, je suis resté.
1: Attends, c'est-à-dire qu'à un moment donné, tu l'as vu et.
0: Coup de foudre à Notting Hill.
1: Coup de foudre direct.
4: Du coup, je suis plus reparti.
1: T'as proposé quand même de rester dormir chez elle dès le premier soir, si j'ai bien compris, non? Ou après le dîner?
4: Oui, au départ, on a été manger chez son fils, où elle m'a présenté son fils, un de ses fils plutôt. Et puis, elle m'a dit, écoute, si tu veux, tu restes à la maison. Puis bah ça va. Donc on est resté et depuis on est ensemble.
1: Ah ouais ouais. Eh hey, Serena, tu vois, Rosalie aussi, elle s'est organisée des soirées pour pécho.
0: Et
1: hein.
0: Voilà.
1: Exactement, exactement.
0: Toujours les femmes qui font les premiers
4: et
0: pas.
4: Le frigo, on l'a toujours.
0: Et voilà, c'est bien.
1: Allez Thierry, je désespère, mais je. J'ai pas d'espoir. Je me dis qu'on pourrait quand même.
0: Espérons.
1: Au moins faire un point, tu vois, au moins.
4: Espérons.
1: Parce que là, je crois que j'ai jamais vu ce scénario, là. 0-0-0-0-0. Thierry, concentration.
0: Oui. Oui.
4: Allez, concentration.
1: Dans 10 minutes, si tu allumes la télévision, tu entendras ça. Monsieur Bonjour. De 13h.
4: Oui. L'information de
1: 13h. Oui, bravo, bonne réponse, merci d'avoir gagné.
0: Non, c'est pas la question.
1: Quelle expression anglaise désigne une fausse information diffusée sur Internet? Top chrono, 10 secondes.
4: Un fake news. Ouais.
1: Comment tu m'as dit?
4: Je suis pas anglais, moi je sais pas parler anglais.
0: Oui, bah attends,
1: tout
0: c'est pas.
1: Tu entendu fake news.
0: Oui, mais moi je vais pas critiquer l'accent anglais.
1: Non, mais c'est pas la même signification. Ah, mais on va l'accorder, c'est les fake news. Les fausses informations.
0: Allez, 5 points pour Thierry, 2 points pour Serena. Il restera le bingo pour vous départager. Mais là, tout de suite, oh, c'est Miley Cyrus. Dream as one. Vous écoutez.

0: Dream as one. Miley Cyrus.
1: Oh, Miley Cyrus. Quel accent parfait. Allez, c'est la réclame.
0: C'est la fin de la saison. Fais des efforts.
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1: Ici, nous sommes avec Serena qui a 2, Thierry qui a 5. Alors, Serena, il paraît que quand t'étais petite et que tu mettais tes dents sous l'oreiller pour la souris, tu mettais aussi du fromage pour qu'elle mange.
5: Oui.
1: Et la première fois, elle avait mangé le fromage, mais t'étais très étonnée parce qu'elle avait pas fait caca.
5: Oui, en fait, je comprenais pas pourquoi elle faisait pas des petites crottes après avoir mangé comme les petites souris. Donc j'en avais parlé à ma mère et en fait je l'ai su qu'après bien sûr, mais en fait elle a peint des petits grains de riz en marron.
0: Mais non.
5: Et elle les a mis sous l'oreiller à la prochaine dent pour faire croire que c'était des petites crottes de souris.
1: Et donc
5: et du
1: ça,
5: coup, j'étais trop contente.
1: T'as cru un petit peu plus longtemps à la petite souris.
0: T'as une mère extraordinaire, oui. Hein, excuse-moi. Hein, mais...
5: J'y crois encore.
0: Franchement.
1: T'y crois encore, bah oui, je comprends.
0: Alors ça, évidemment. C'est plus grave, par contre.
1: Alors, pour t'encourager, on va mettre une chanson que tu as choisie, qu'on adore. Allez.
0: Est-ce que c'est une musique pour les soirées à pécho, ça?
1: Bah, Alan Parsons Project, normalement...
0: Il y a un projet de pécho. Normal.
1: Alors, Serena, voici ton bingo. À mon top chrono, tu vas avoir 10 secondes pour me donner un maximum d'animaux toxiques ou venimeux. Top chrono, 10 secondes.
5: Voilà, les araignées, les serpents.
1: Alors le serpent seulement, l'araignée c'est un insecte, c'est pas un animal.
5: Ah mince, okay.
1: Et donc tu as un point. Donc
0: C'est un espèce de petit boulevard quoi.
1: C'est un petit boulevard pour notre ami Thierry, mais bon
0: c'est pas gagné. Alors, c'est pas gagné, attention, pas gagné. Mais c'est vrai que voilà, cette émission est dingue parce que tu as quand même brillé par ta nullité, Thierry, hein, jusqu'à 12h47.
6: Merci pour le compliment.
0: Bah écoute, à 12h47, j'avais toujours aucune trace de poids. Donc à un moment donné, bon. Là, il y en a un fébrilement qui est arrivé, on ne sait d'où.
1: D'ailleurs. Bah oui, si.
0: Cinq quand même, parce que tu as répondu à la question à 5 points.
1: Oui, bah parce que il a eu la chance que Serena confonde François Civil. Il est Pierre Ninet.
0: C'est pas un diesel, notre ami Thierry. Mais sur la fin, il se réveille. Ah, mon Thierry, les fans d'Eddie Mitchell.
1: Ah, bon, de faire vos prières du soir. Boogie, boogie, pas de boogie, boogie.
7: Pas de boogie, boogie, avant de faire vos prières du soir.
0: Bon, mais alors, ça c'est bien. Mais il y en a une quand même que tu préfères parmi les autres. Surtout pour faire plaisir à ta femme. Et comme je sais que tu aimes chanter du Eddie Mitchell, on va écouter La fille du motel. Tu chantes avec ou pas, Thierry? On y va?
6: Allez, on chante.
0: Allez.
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0: Ça c'est génial, bravo Thierry.
1: Dis donc, ça va le roi du karaoké, hein?
0: C'est roi du karaoké.
6: On chante beaucoup dans les karaokés avec ma femme.
1: Bah, t'as bien raison, moi aussi.
0: Bah oui. Ah bon Thierry, on va y aller. Dis donc, t'as pas un peu maigri Thierry, d'ailleurs, je voulais te le dire.
1: Allez.
6: Ah si, j'ai perdu 54 kilos pour mon mariage.
0: Je pensais poser la question comme ça.
1: Je m'attendais pas du tout à ce chiffre.
0: Ah oui, je n'existe plus. Je fais 2 grammes maintenant. Thierry, non mais je sais que c'était un compliment. Allez. Que tu avais envie d'entendre, mais on ne s'attendait pas. Voici ton bingo. Tu as 10 secondes. Alors, il te faut 2 bonnes réponses. Hein. Elle n'a fait qu'un point, ouais. Petite Serena. Alors. Donc, 2 bonnes réponses et tu reviens avec nous vendredi. Max d'insectes qui piquent. En 10 secondes, un max d'insectes qui piquent. Top chrono.
6: Araignées, moustiques, fourmis aussi.
0: Oui.
6: Fourmis rouges.
0: Oui.
6: Fourmis rouges. Qu'est-ce qu'il y a d'autre?
1: Eh ben, t'as fait trois.
0: Ah, il y a la punaise, il y a la puce, il y a la tique, il y a le moucheron, il y a le frelon.
1: Bien, Serena, tu l'as compris, l'injustice totale de ce jeu.
0: Oh, c'est triste.
1: C'est... Ah bah ma chérie, tu n'iras donc pas à Autun à l'occasion d'Augusto Dunum, le rêve du roi.
0: Non.
1: Tu n'iras pas au superbe théâtre d'antique d'Autun.
0: On n'ira pas.
1: Et tu n'iras pas voir le Son et Lumière, ni le Mont Beuvray, ni le château de Couches, le musée, tout ça, ni la machine Malongo. C'est pas grave, bravo. Merci Serena d'avoir joué. Quant à toi Thierry,
5: avec plaisir.
1: Bravo, on te retrouve vendredi pour la finale. Donc t'as compris, hein, t'essaieras de gagner.
6: Désolé Serena.
1: Eh oui. Ce jeu est d'une injustice cruelle.
0: Ah, c'est triste.
1: C'est d'une cruauté. En tout cas, nous, on vous retrouve bien évidemment demain. Je vous souhaite à tous une excellente journée. Je remercie évidemment Éric Bastien, le roi de la vanne.
0: Je vous en prie, Valérie Damido, je vous remercie.
1: Céline à la réalisation, Iki à la technique, Laura au standard. Et puis, évidemment, vous qui nous écoutez, on vous aime très fort, on vous embrasse. Bonne journée.
0: Elle est là, même un lundi de Pentecôte, bien sûr,
8: mais comme
0: Bouchard,
8: vous,
0: bonjour, Wendy.
8: Nos auditeurs le méritent, n'est-ce pas?
0: Bien sûr, avec ma France.
8: On les accompagne, d'autant plus en cette vague de chaleur qui nécessite beaucoup de vigilance, des bons soins, un accompagnement également. En faisant un petit tour de France de la situation avec un représentant des pompiers de France, chers amis, et puis j'ai le bonheur d'accueillir une jeune femme radieuse qui s'intéresse à la nature, à l'environnement. Elle a été journaliste météo de longues années, c'est Chloé Nabédian qui nous rejoint.
0: À suivre. Merci.
8: À la mission. À demain, Annie.
1: À demain.
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0: On vous envoie une grande vague de fraîcheur parce qu'on est comme ça, passez une bonne journée sur ICI.
1: Bah, il est 13h, vous êtes sur ICI, on vous aime, à demain.
0: Wendy Bouchard nous rejoint pour Ma France. Bel après-midi.
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8: Bonjour à tous, merci d'être à l'écoute de Ma France. Au cœur de cet épisode de chaleur qui n'épargne aucun département, c'est à l'ouest et en région parisienne que le mercure va grimper le plus aujourd'hui encore. 18 départements en vigilance jaune canicule. On vous donne évidemment les conseils de prudence avec un représentant des pompiers de France. Nous sommes à Chinon dans Ma France, mais aussi en Gironde où la chaleur se conjugue à l'alerte Baïne. Deux personnes sont mortes noyées hier. Un épisode qui se prolonge au moins jusqu'à ce week-end. On vous accompagne donc sur ICI. Au lendemain de la mort d'un garçon de 12 ans hier à Rennes, retrouvé au bas de son immeuble, un adolescent de 16 ans vient d'être interpellé. Là encore avec notre journaliste, nous sommes sur place. Au cœur de vos régions, nous sommes à Toulouse auprès d'étudiants pour lesquels l'intelligence artificielle devient un médecin ou un psy. À Belfort également, où l'idée d'une consigne pour les bouteilles plastiques fait débat, comme d'ailleurs dans de nombreuses collectivités. Et puis à 13h15, je reçois une consoeur passionnée de climat et d'environnement. Chloé Nabédian a présenté de longues années la météo et nous livrera son expertise sur la situation du moment avant de nous parler de sa nouvelle chaîne YouTube Amazing Chloé pour parler avec vous des mystères de la nature. La vague de chaleur se poursuit donc aujourd'hui au point de déclencher une vigilance jaune canicule dans 18 départements. Paris et sa petite couronne rejoignent une partie de l'ouest du pays écrasée par de fortes températures. Il fera entre 30 et 35 degrés cet après-midi et demain sur la moitié nord, de 32 à 36 degrés dans le sud-ouest, de 29 à 32 degrés, c'est relativement plus frais dans le sud-est. Malgré la chaleur, vous avez été nombreux à profiter des activités touristiques et sportives. Et oui, comme vous l'avez constaté à Chinon, Philippe Père, où le monde afflue depuis 3 jours.
9: C'est l'heure de descendre du vélo pour Cathy et Annie, deux amies qui nous viennent de région parisienne.
10: Eh bien, nous avons profité du beau temps pour faire la Loire à vélo.
11: On vous aurait pas trouvé ici le week-end dernier.
10: C'était prévu, mais on a décalé à cause de la météo, justement. Voilà. D'ailleurs, on a eu du mal à trouver une location de vélo.
12: On est débordé, on est complet
9: de
12: chez complet.
9: Stéphane gère la base de location de vélo et de canoë de Chinon.
12: Le 1er et le 8 mai, on a eu quelques annulations à cause du temps, mais dans l'ensemble, c'était pas si mal que ça. Mais alors, week-end de Pentecôte, il y a des gens justement qui téléphonent et on n'a plus de place.
9: C'est sur son propre vélo qu'il fallait compter ce week-end, ce qu'ont fait Pauline et Maxime qui pédalent depuis Lyon.
13: Quand on a vu que cette semaine il allait faire beau, on était tout contents.
14: Du vélo, de la visite un petit peu de château, profiter du beau temps sur le vélo et puis on va
13: déjeuner. Voilà. Ah, les guinguettes de bord de Loire, je crois qu'on en a fait une par jour, on adore.
9: Passe à celle de Chinon maintenant où Valérie et Stéphane sont copieusement attablés.
10: Je profite de cet endroit magnifique, le beau temps.
15: Clairement, il n'y a pas photo, c'est même radical par rapport à la semaine précédente.
9: La bouche pleine, tout comme le tiroir caisse d'Henri, co-gérant de la guinguette.
15: Bonjour messieurs dames.
9: Qui applaudit le retour du soleil.
15: Alors, on a eu un mois de mai très pluvieux et oui là ça fait du bien de voir que du soleil.
9: Lors des autres week-ends prolongés, même s'il est resté ouvert, il a eu bien 20% de clients en moins par rapport à l'année dernière.
8: Merci Philippe. Alors on est heureux d'entendre ces touristes avec le sourire qui savourent la nature et le patrimoine local, mais attention, prudence, attention notamment aux activités sportives sous cette chaleur. Avec nous un représentant des pompiers de France, Patrick Chavada. Bonjour monsieur.
16: Bonjour.
8: Vous qui êtes membre de la commission secourisme et formation, on a besoin de vos éclairages et de vos bons soins. Est-ce que vous dites d'abord ne surestimons pas nos organismes en cette période ?
16: Tout à fait, il ne faut pas surestimer. On est passé de l'hiver, sans trop de printemps, à des grosses chaleurs. Et nos organismes ont du mal à cette adaptabilité. À part le printemps, ça vient doucement. Là, d'un coup, on passe du froid au chaud. Et donc, nos organismes sont mis à rude épreuve.
8: Oui, on peut être victime, parfois, hélas, mortellement, d'hyperthermie. Racontez-nous les symptômes qui peuvent nous faire réagir ou faire réagir notre entourage.
16: Alors, vous avez deux types d'hyperthermie. Vous avez l'hyperthermie classique qui attient surtout les jeunes enfants, les personnes âgées, les sujets fragiles qui s'hydratent pas beaucoup, qui boivent pas beaucoup d'eau, donc effectivement ont du mal à lutter contre la température. Et là, ce qu'on voit depuis quelques jours, ce sont les coups de chaleur d'exercice, c'est l'hyperthermie maligne sur des gens qui sont en bonne santé. Et j'ai tendance à dire, on est un petit peu comme une voiture. Quand le système de refroidissement ne fonctionne pas bien, automatiquement la température augmente. Et c'est ce qui se passe pour le corps humain. Avec ces fortes chaleurs, si on ne s'hydrate pas beaucoup, et donc l'organisme va avoir du mal à lutter contre la chaleur, la température va s'emballer et on va avoir des atteintes graves de l'organisme avec des pertes de connaissance, des confusions, voire des arrêts cardiaques. C'est ce qui s'est produit, je crois que c'est sur Paris.
8: Oui, les signes avant-coureurs, est-ce qu'on peut les décrire pour nos auditeurs, Patrick Chavada ?
16: Oui, alors les signes avant-coureurs, bien évidemment, on a un état de confusion. Quand on parle à la personne, elle ne sait plus où aller. Confusion, des vertiges, des troubles visuels, ça peut aller jusqu'à la perte de connaissance. On a soit de la transpiration excessive, voire plus du tout de transpiration. On va avoir une peau qui va être rouge et qui va être chaude. Donc, ce sont les signes. Il faut vraiment s'hydrater, boire. Et si vraiment on est confronté à ces signes-là, ce qu'il faut absolument, c'est refroidir très rapidement la personne. Et maintenant, il est préconisé de faire très rapidement prendre un bain à la personne dans une bassine, dans une piscine. Maintenant, on le voit sur les certains postes de secours où les secours sont des bassines avec de l'eau. Et on immerge les gens à l'intérieur pour faire très rapidement descendre la température.
8: Merci de nous éclairer, Patrick Chavada, vous qui êtes membre de la commission de secourisme et formation pour la Fédération des sapeurs-pompiers de France. Vous restez avec nous, on va poursuivre notre tour de France. Nous étions en Touraine il y a quelques instants. Nous voici en Gironde, dans ma France, avec Jade Péchira. Bonjour Jade.
17: Bonjour.
8: Vous qui vivez depuis vendredi au cœur de cette chaleur écrasante.
17: Ouais, écrasante, c'est le mot. On attend là 36 degrés dans les rues de Bordeaux aujourd'hui, avec pas un souffle de vent et ce soleil qui brûle un peu la peau. 37 degrés à Lacanau, on est bien au-dessus des moyennes de saison. Hein. Alors en revanche, pour l'instant, les records de chaleur pour un mois de mai n'ont pas été battus. Ça pourrait arriver aujourd'hui. Le record, c'était 36,4 à Belin-Bélier dans le sud de Gironde, et c'était l'an dernier, le 30 mai. Pour le moment, pas de vigilance météo particulière non plus. La Gironde est toujours en vert pour Météo France, donc pas de mesures particulières prises du côté des pouvoirs publics, même si nous, à la radio, évidemment, on appelle les gens à s'hydrater et à rester au frais pour ce premier gros coup de chaleur.
8: Oui, sauf qu'avec cette chaleur, Jade, justement, beaucoup de Girondins sont partis chercher le frais sur le littoral, mais cette chaleur se conjugue ces derniers jours à une alerte aux baïnes sur ce littoral. Deux baigneurs sont morts noyés hier, c'était sur les plages de Lèche-Cap-Ferré et à Lacanau. On rappelle, Jade, que ces courants peuvent vous entraîner au large et que c'est catastrophique.
17: Oui, alors ici en Gironde, on a plutôt l'habitude de repérer les baïnes. Ça fait comme un grand trou d'eau, une bassine qui donne, c'est vrai, envie de s'y tremper, sauf que c'est très dangereux et les touristes notamment peuvent se faire piéger. Et le week-end, vous le disiez, était particulièrement terrible pour les secours en Gironde. 31 interventions, ce cocktail beau temps, week-end de la Pentecôte, chaleur a été fatal avec ces deux personnes qui sont mortes hier sur les plages. Une femme à Lèche-Cap-Ferré, un homme à Lacanau. Et ce qu'il faut noter, c'est que ces noyades ont eu lieu sur des plages non surveillées. Eh ben oui, on est seulement au mois de mai, donc il y a peu de postes de secours qui sont ouverts. Ça coûte très cher aux communes de faire surveiller les plages. Oui. Et le problème, c'est que puisque les postes ne sont pas ouverts, le drapeau rouge, vous savez, pour interdire la baignade, ne peut pas être hissé. Il faut du monde pour surveiller que l'interdiction est bien respectée. Pour la plupart des plages, cette surveillance, elle commence début juin, ce qui pose évidemment la question du réchauffement climatique. Encore faut-il que les nageurs aillent se baigner dans les zones surveillées, ce qui n'est pas non plus toujours le cas, on ne va pas se mentir.
8: Merci Jade Péchira pour Ici Gironde. Donc, vigilance absolue, vous êtes à l'écoute, hein, Patrick Chavada, pour les pompiers de France. Vigilance absolue, alors qu'on évoquait ces morts en Gironde. Un jeune de 17 ans qui est mort noyé samedi dans la Seine. Les morts par noyade ont augmenté encore l'an passé. Avec ces fortes chaleurs, on va chercher les baignades et on prend des risques parfois.
16: Oui, tout à fait. On a 16% d'augmentation du nombre de décès par rapport à 2025, ce qui est quand même important. Il faut savoir que finalement, les baignes est un phénomène qui est connu, mais si on prend le week-end avec 31 personnes emportées, 11 élites de troyage et 2 personnes malheureusement qui sont décédées, il faut être très attentif à ces éléments-là. Concernant les hydrocutions, c'est ce qu'on voit aussi dans certaines régions de France, la température de l'eau n'a pas eu le temps de monter. Il fait des températures extrêmement chaudes. Et si vous êtes sur la plage ou au bord de la rivière en train de baigner au soleil et que vous vous jetez dans l'eau qui va être entre 15 et 20 degrés, on a ce qu'on appelle un choc thermique qui va se produire, qui, pour faire très schématiquement, le cœur va s'arrêter de fonctionner et la personne va couler. Donc, les principes de précaution, c'est vraiment de rentrer très progressivement dans l'eau, de se mouiller les jambes, de se mouiller les bras, de se mouiller la tête et de rentrer très progressivement dans l'eau pour éviter cette différence thermique entre le corps et les éléments extérieurs qui vont provoquer un arrêt cardiaque.
8: Et si on constate que l'eau est agitée, on privilégie, et Jade vous le disait, les plages sous surveillance. Merci beaucoup de vos bons conseils, Patrick Chavada, pour la Fédération des sapeurs-pompiers de France. On vous parle donc de ces fortes chaleurs parties pour durer jusqu'au week-end prochain, alors que la nuit a été par exemple exceptionnellement chaude à l'ouest. Nouveau record de température relevé à Lorient avec 20 degrés, 3 degrés au-dessus du précédent record de 1953. Ça va durer, je vous le disais, quasiment toute la semaine. Écoutez Sébastien Léas, prévisionniste à Météo France.
18: C'est pas vraiment un pic, c'est plutôt un plateau haut avec des températures maximales qui seront extrêmement élevées sur la plupart du pays et puis aussi des températures minimales qui resteront extrêmement douces la nuit, souvent voisines de 20 degrés mais parfois même encore au-dessus. Donc ce plateau va durer pour lundi, mardi, mercredi. On devrait voir des températures un petit peu plus raisonnables revenir un peu vers le nord de la Seine pour jeudi, mais on restera quand même encore extrêmement dans des températures extrêmement chaudes jusqu'à samedi inclus, avec potentiellement un changement de masse d'air sur le nord-ouest pour dimanche, mais ça reste encore à affiner.
8: Et je n'oublie pas vos conseils de prévention pour vos animaux. Un chien laissé quelques minutes dans une voiture, ce n'est pas pensable en ce moment. Et puis attention à la chaleur du bitume qui grimpe vite aussi à 50 degrés, qui brûle les coussinets de vos chiens en particulier. Vous retrouvez sur ici.fr nos infos en temps réel face à cette vague de chaleur, nos conseils santé pour vous tenir à l'abri. Et puis on va prolonger cet échange dans un instant avec la journaliste Chloé Damédian qui travaille aussi sur les mystères de la nature. Il est 13h10 et à Rennes maintenant, on revient sur cette découverte terrifiante hier après-midi. Un enfant de 12 ans retrouvé mort en bas de son immeuble avec une serviette de bain mouillée serrée autour du cou. L'enquête est confiée à la division de la criminalité organisée de Rennes. Thomas Pinarelli, vous êtes avec nous pour ici à Armorique pour ce drame qui pourrait être volontaire alors qu'un adolescent de 16 ans a été interpellé ce matin, Thomas.
19: Oui, tout à fait, Wendy. Le procureur de Rennes a annoncé cette interpellation juste avant midi, alors que sur les lieux du drame, les investigations ont repris depuis 3 heures. Maintenant, la police est sur place avec des plongeurs, des pompiers. Ils explorent les fonds de la Vilaine, la rivière au bord de laquelle a eu lieu le drame, en élargissant le périmètre au fur et à mesure que le temps passe. Des recherches qui ne sont pas si simples, hein, puisque cette rivière fait 5 mètres de profondeur par endroit, avec beaucoup de végétation au fond. Le quartier, en tout cas, est à nouveau rythmé par les allées et vient des forces de l'ordre, comme hier soir quand le corps a été découvert. Ici, les habitants sont très touchés. On parle d'un enfant, m'a répété à plusieurs reprises Yves, qui est très ému et qui habite un appartement juste au-dessus des lieux du drame. Selon des sources proches de l'enquête, 3 jeunes, dont un qui correspond à la description de la victime, a demandé à un pêcheur des appâts hier après-midi, quelques minutes seulement avant sa mort. La mère du garçon de 12 ans est arrivée sur place un peu plus tard, juste après la police, car son fils ne répondait plus au téléphone.
8: Thomas Pinaroli et toutes nos informations, notamment sur la page ici.fr d'ici Armorique. Les espoirs de réouverture du détroit d'Ormuz poussent le pétrole et les taux à la baisse. L'Iran mentionne en effet des progrès dans ses négociations avec les États-Unis pour mettre fin à la guerre, mais rejette toujours l'idée d'un accord imminent. En France, la disparition de la députée de Vendée, Béatrice Bellamy. Elle est morte d'un cancer hier à l'âge de 59 ans. Une mère de famille, femme politique engagée, bienveillante et courageuse, comme s'en souvient Édouard Philippe. Elle avait été conseillère municipale, notamment à La Roche-sur-Yon. Et puis en football, en cas de victoire du PSG en finale de Ligue des Champions samedi, le maire de Paris, Emmanuel Grégoire, indique sur Ici, Paris-Île-de-France, qu'il n'y aura pas de défilé des joueurs sur les Champs-Élysées, contrairement à l'an passé. En revanche, une parade sur le Champ de Mars est envisagée.
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8: Dans Ma France, au plus près de chez vous, on revient aussi sur un réflexe partagé par de plus en plus de jeunes en particulier. Recourir à l'intelligence artificielle comme on parle à un ami ou à un psy. En matière de santé, on l'utilise de plus en plus, conformément à une étude Doctolib qu'on vous a révélée il y a quelques jours. C'est la santé mentale qui fait d'ailleurs partie des sujets largement abordés, comme l'a constaté Clotilde Jupon devant ce lycée Saint-Cernin à Toulouse.
20: Dans le groupe, il y a Ambre, 19 ans, une étudiante en communication, totalement accro à ses conversations avec ChatGPT.
21: Ouais, je lui pose tout le temps des questions.
22: C'est devenu une sorte de réflexe, en fait.
20: Plusieurs demandes par jour depuis des mois.
22: Bah, par exemple, dans ma tête, je sens que moi, dans ma vie, ça va trop vite, j'en sais rien. Bah, je lui demande, est-ce que tu penses que c'est normal, ma façon de réagir?
20: Et là, une question lui vient. Alors, elle saisit son téléphone et ni une ni deux.
22: T'en penses quoi de ma situation amoureuse? C'est des petits problèmes comme ça, des petites questions que je me pose. Pas forcément aller voir un si l'IA, elle me va très bien.
20: À quelques mètres de là, Louise, en première générale, comprend.
23: Ça reflète vraiment la solitude et l'envie de parler à quelqu'un. Parce qu'il n'y aura pas de jugement, donc c'est peut-être le mieux à faire.
20: Pour sa camarade Kenza, l'IA peut être un refuge, un confident, et préfère rester derrière son écran.
23: Enfin, personne ne sait que tu vas mal, du coup. C'est peut-être plus rassurant.
20: Éric Solano, infirmier au centre de soins psychiatriques de l'hôpital Marchand pour les 16-25 ans, reconnaît qu'au-delà de ça, il y a un vrai manque de spécialistes à Toulouse.
24: À une époque, on avait une astreinte qui permettait de répondre à des jeunes, mais ça a été arrêté. Et du coup, dans ce creux, les jeunes ils vont se retourner vers des moyens qui se trouvent sur les réseaux. Et l'IA fait partie de ces réseaux.
20: Mais l'infirmier veut croire que dans les cas les plus graves, les jeunes appelleront le 3114, le numéro de prévention du suicide.
8: Enfin, à Paris, une fois n'est pas coutume, à Roland-Garros, 9 Français vont tenter aujourd'hui de se qualifier pour le deuxième tour, notamment Gaël, mon fils, presque 40 ans, qui participe à son 19e et dernier tournoi sur terre battue. Il a annoncé prendre sa retraite. Il y aura donc ce soir, quand il entrera sur le terrain, une émotion particulière. C'est un joueur coqueluche des spectateurs, mais aussi de ses collègues qui lui rendent hommage, Fabrice Abgral.
25: Et quand on demande à Hugo Humbert s'il a déjà entendu quelqu'un dire du mal de Gaël Monfils, sa réponse est claire.
26: Non, franchement, jamais. Je crois que c'est jamais arrivé.
25: Et Novak Djokovic lui-même confirme.
27: He's such a nice guy.
28: C'est un gars tellement gentil.
27: Like literally no one that I know.
28: Personne, durant ces 20 dernières années, n'a dit quelque chose de négatif ou n'est entré en conflit avec lui.
27: In some kind of conflict with him.
28: Tout le monde l'aime.
25: De l'amour, beaucoup d'amour et du respect de la part des joueurs, mais aussi du public. Le Canadien Félix Auger-Aliassime a pu le constater.
29: Je l'ai joué cette année à Indian Wells. Il y avait une ambiance incroyable. Les gens étaient tellement contents de le voir une dernière fois là-bas.
25: Et à la question, qu'est-ce que vous prendriez dans le tennis de Gaël Monfils ? Hugo Humbert répond.
30: Son côté showman est quand même assez sympa, c'est pour ça qu'on aime le regarder.
25: Mais pour mesurer ce que représente vraiment Gaël Monfils, il suffit d'écouter Corentin Moutet.
30: C'est une icône du tennis, quelqu'un de hyper humble en plus, quelqu'un de super simple, dans le partage avec tout le monde. Puis voilà, je pense qu'il a ramené au tennis quelque chose de nécessaire, il a cassé un peu les codes dans un sport qui est un peu aseptisé, donc il a inspiré plein de jeunes et il continuera à en inspirer même après sa carrière.
25: 19e et dernier Roland-Garros pour Gaël Monfils, mais pas dernier tournoi. Il mettra un terme à sa carrière en octobre prochain au Masters 1000 de Paris La Défense.
8: Fabrice Abgral pour Ma France, il est 13h16.
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8: Et dans Ma France, on aime profiter de ces week-ends prolongés pour observer, vous le savez, la nature avec vous. Réenchanter notre quotidien, du côté d'actualités parfois bien sombres, en s'émerveillant de ce qu'il y a sur Terre. Regarder le beau, s'interroger sur la nature, ses mystères, son génie. C'est inspirant et c'est apaisant. Et on vous doit ce moment de pause. Bonjour Chloé Nabédian.
31: Bonjour Wendy.
8: Bonjour chère consoeur. Vous qui avez été présentatrice de la météo pendant une dizaine d'années, c'est le ciel d'abord qui vous a démontré ce dont il était capable. On en parlait très largement dans ce journal avec la multiplication d'événements intenses. Ça, on en constate de plus en plus.
17: Oui, malheureusement, on est conforme aux prévisions des scientifiques. Il y a déjà 30-50 ans où ils annonçaient ces températures qui allaient devenir caniculaires à des périodes inédites. Oui. Là, c'est au mois de mai. Avant, c'était même au mois de septembre, on a eu des canicules. La canicule la plus précoce a eu lieu en juin 2022. Et là, on est vraiment, on passe peut-être de basculer en orange. Les services de Météo France se posent la question de basculer quelques départements en orange, tellement que cette situation est inédite aujourd'hui.
8: Qu'est-ce que ça vous inspire quand vous regardez ce ciel, quand vous avez suivi pendant de longues années ces bulletins de météo avec cette intensité qui nous accable parfois, qui fait démoraliser quelques-uns?
17: Oui, ce qui est démoralisant, c'est qu'en fait, on a tous conscience de ce qui est en train de se passer. Les scientifiques sont tous d'accord pour dire qu'on est dans cette situation. Il y a un vrai consensus. Malgré tout, il y a encore beaucoup de climato-sceptiques. Alors, on entend toujours la même ritournelle. Il a déjà fait chaud en 1982, en 1976. J'ai déjà connu ça plus jeune. Mais avant, en fait, on avait des pics de chaleur à 30 degrés. Après, ça passait à 35 degrés. Maintenant, on a des pics à 40, 45 degrés. Absolument. Je vous rappelle, il y a encore quelques années. Et maintenant, ça n'arrive plus simplement juillet-août. Ça arrive au mois de mai. Et donc, c'est là où la situation commence à s'aggraver durablement et le corps n'est pas du tout préparé en plus pour subir un tel choc thermique. Mm-hmm. La semaine dernière, on était encore de nouveau avec les grosses doudounes tellement qu'il faisait froid.
8: Autour des fameux seins de glace qui, eux, continuent à bien porter leur nom, il y a aussi cet amalgame mais que vous avez dû certainement souvent affronter entre météo et climat. Combien de Français avez-vous dû rencontrer qui vous disent, écoutez, voilà, au mois de mai, il pleut et on nous parle de réchauffement climatique?
17: Il y en a beaucoup, beaucoup trop encore. Et je pensais que pourtant c'était une notion qui avait été intégrée parce qu'on en parle énormément depuis quelques années de cette différence entre météo et climat. Mais il faut toujours faire preuve de pédagogie et inlassablement répéter la même chose. La météo, c'est un événement vraiment ponctuel. Le climat, c'est l'étude de cette météo sur au moins une trentaine d'années. Mm-hmm. Donc si jamais il y a un coup de froid, si jamais il y a beaucoup de pluie, ça ne veut pas dire qu'il n'y a plus de réchauffement climatique et donc plus de températures qui vont pouvoir être très élevées en été. Bien au contraire, parfois c'est une météo totalement qui se dérègle dans l'extrême.
8: La science climatique, elle est assez jeune, ça il faut le rappeler aussi, 1850, début des vrais relevés météo, oui, donc c'est notre indice un petit peu de confiance, si
17: notre
8: j'ose dire,
17: boussole,
8: de boussole, voilà. C'est ça qu'il ne faut pas perdre de vue non plus.
17: Non, il ne faut pas le perdre de vue. En revanche, il y a quand même toute l'étude des calottes glaciaires qui a montré l'évolution du climat au cours des derniers millénaires, et ce que l'on constate très clairement, c'est que même dans des phases de réchauffement qui ont existé avant, là on va 1000 fois plus vite que les cycles naturels. Et donc ça, c'est lié à l'impact de l'homme.
8: Derrière cela, derrière ces événements météo, Chloé Nabédian, qui occupe les prévisions, mais aussi les collectivités locales. On est la radio de la proximité, on le voit bien, comment on anticipe, comment on essaie de rafraîchir les villes. Il y a cette nature que vous observez, nature qui vous a vu grandir, vous qui êtes originaire de Castres, c'est la nature du Tarn, vous qui vous apportez au départ.
17: Oui, et là, la chaleur est absolument incroyable. Ils ont eu même des très, très gros orages. On est vraiment dans la météo extrême, c'est ça, le réchauffement climatique. C'est pour ça qu'on parle même plus de dérèglement climatique, parce que c'est la température mondiale qui se réchauffe, mais localement, en fait, c'est une météo qui devient extrême, que ce soit pour les orages, la pluie ou la sécheresse et la chaleur, avec ces situations de blocage qui sont maintenant de plus en plus importantes.
8: La météo, mais aussi la nature et l'environnement vous fascinent. Est-ce que c'est lié justement à cet environnement local, de proximité d'enfance que vous avez cultivé, Chloé Nabédian?
17: Oui, depuis toute petite, j'ai eu la chance d'être entourée de personnes qui étaient plongées dans la nature, qui m'ont transmis cette passion pour la nature, la découverte des arbres, de ce qu'il y avait dans la forêt, la fameuse cueillette des champignons que je faisais avec mes grands-parents, donc oui, bien sûr.
8: Le rythme des saisons, ça vous l'avez éprouvé.
17: Le rythme des saisons, je l'ai bien connu. Après, moi, ma passion vient aussi des phénomènes exceptionnels de la nature depuis toute petite. Donc, j'étais toujours fascinée par ça et j'ai cultivé ça finalement en grandissant.
8: Qu'est-ce qui vous fascinait enfant, justement? Mais on va développer ce que vous avez offert à vos lecteurs dans vos différents ouvrages.
17: C'était ce côté un peu de science-fiction ou d'irréel. Enfin, les aurores boréales, lorsqu'elles arrivent dans le ciel, la première fois que je les ai vues, elles m'ont provoqué une émotion immense parce que je ne m'attendais pas à voir ce spectacle de la nature. On a l'impression qu'il y a quelque chose de limite mystique là-dedans. Lorsque vous voyez ces orages et la foudre qui éclate, qui est extrêmement puissante, vous vous sentez vraiment tout petit face à la nature. Ça vous a permis de comprendre pourquoi et comment ça marche. Cette curiosité est arrivée comme ça.
8: Vous qui avez publié récemment La Nature, justement, entre science et mystère aux éditions du Rocher, vous décrivez ce livre comme une invitation au voyage et à l'aventure en regardant ces phénomènes naturels, en nous engageant à écouter ce que la nature aussi a à nous dire, comme s'il y avait une mémoire finalement dans cette roche, dans cette géologie, une mémoire du temps et des choses d'avant. Voilà.
0: Oui, c'est vrai que ces mystères de la nature, c'est avant tout cette part d'émerveillement, donc de voir des choses extraordinaires qui sont en train de se passer, d'essayer de comprendre pourquoi est-ce qu'elles arrivent. Et lorsqu'on commence à creuser dessus, on se rend compte que c'est une terre en fait qui est en train de se transformer, d'être résiliente, de s'adapter aussi au changement climatique ou à la pollution de l'homme. Et alors, ce qui m'a le plus, c'est qu'il y a même des formes de vie inattendues qui sont en train d'apparaître et qui pourraient donc dépasser l'espèce humaine dans un monde où nous, on ne pourrait plus vivre.
8: Par exemple,
0: à Dalol, en Éthiopie, on pensait que c'était des grandes vasques flots, c'est même la couverture du livre. C'est extrêmement acide, très salé, une chaleur absolument hallucinante aux alentours de 50 degrés. Donc on pensait que la vie là-bas n'était pas possible et on a découvert des archées. Donc c'est une espèce, c'est un micro-organisme qui est aussi récent que l'espèce humaine. En revanche, eux, ils s'adaptent totalement aux conditions extrêmes, là où l'être humain ne pourrait pas le faire.
8: Micro-organisme, il en est question dans votre ouvrage, de la Namibie au cœur du désert du Namib, au cœur gelé de la Sibérie. La nature et l'environnement qui sont des moteurs aujourd'hui et qui vous poussent à les explorer sur différents médias, notamment sur les réseaux sociaux. Et vous avez développé, justement, vous êtes en train de le faire sur YouTube, sur Instagram, sur TikTok, votre format Amazing Chloé. Alors, dites-nous d'abord cette interjection, d'où elle vient, parce que c'est intéressant.
0: Amazing Chloé, ça vient de ma rencontre avec les chercheurs sur le terrain, lorsque je partais en documentaire. Et un chercheur, sur un sujet précis, peut consacrer toute sa vie à comprendre ce qui est en train de se passer. Et lorsqu'on découvre ce phénomène ensemble et qu'il m'en parle, il me disait « Regarde, Chloé, c'est incroyable !» Donc eux, ils parlent en anglais, donc c'était « Amazing Chloé, look !» Et donc on était vraiment dans cet état d'esprit où ils me regardaient avec leurs yeux d'enfant pour m'exprimer un phénomène auquel ils consacraient vraiment toute leur vie.
8: Oui.
0: Et j'ai voulu revenir sur ça, sur ce format, c'est pour ça qu'il s'appelle « Amazing Chloé ». C'est parce qu'à la fin de chaque vidéo, la promesse que vous allez dire, c'est « Amazing Chloé » en fait, de ce que vous allez voir. Et l'idée, c'est d'aller découvrir toutes les facettes cachées de la nature et d'essayer de comprendre la science qui se cache derrière. Et à chaque fois, j'essaie de faire le lien par rapport à nous. Qu'est-ce que ça nous apporte de savoir tout ça? Qu'est-ce qu'on pourrait en apprendre finalement de cette nature?
8: Oui.
0: Et comment l'être humain est en train de l'utiliser aussi pour s'adapter?
8: C'est un monde que vous voulez explorer, le monde de Chloé, au fond, qui nous émerveillerait. Et puis alors, je vous ai entendu parler aussi du fait que quand on parle nature et climat, en général, on en parle justement de manière un peu fataliste, très angoissante à tout le moins. Vous avez envie justement de redonner du beau, de l'émerveillement et d'y croire.
0: Et d'y croire, c'est vrai que là, on parle énormément justement de la météo et du climat, parce qu'il y a une catastrophe qui est en cours actuellement avec cette canicule qui est en train d'arriver, qui est totalement inattendue pour la saison, mais on prend pas forcément le temps d'en parler justement dans ce cas-là de plus extraordinaire et de beau. Et c'était vraiment quelque chose qui me tenait à cœur, parce que je pars du principe qu'on ne peut pas continuer à vouloir protéger quelque chose qu'on connaît mal, qui ne nous touche pas, qui ne nous procure pas des émotions. On a toujours l'impression qu'on est à côté de la nature. L'être humain a toujours séparé les deux, alors qu'en fait, on fait partie de cette nature et nous, on ne peut pas vivre sans elle. Elle peut parfaitement vivre sans nous, mais l'inverse, en revanche, n'est pas du tout possible. Et donc, l'idée, c'était de se reconnecter à elle, de remontrer qu'elle est extraordinaire et d'avoir envie de nouveau d'agir.
8: Est-ce que vous serez en France ou beaucoup à l'étranger pour ce format ?
0: Ah là, ce format, pour le moment, je suis en France, à Paris, avec des vidéos qui ont déjà été tournées. Donc, on est vraiment dans la vulgarisation scientifique. Et même les premiers formats longs sur YouTube qui vont basculer là à la rentrée, pour le moment, ça reste de la vulgarisation.
8: Avec beaucoup d'images, évidemment. Une forme de pédagogie adaptée à tout public. On a une enfant ici en studio, Lily, qui est très à l'écoute. Et voilà, tous les enfants aussi pourront avoir accès à cette science et à cet émerveillement.
0: Oui, alors ça a été la première surprise des retours. Ça fait à peine 2 semaines que j'ai lancé ce format. Et en fait, je pensais que c'était peut-être plus le cœur des gens qui me suivaient sur les réseaux, donc c'était plutôt la tranche des 35-55. Et là, je me rends compte que lorsque les vidéos qui sont en train de buzzer actuellement, notamment sur la cascade sous-marine ou les séquoias albinos, ce sont les 13-25 qui sont vraiment centrés sur ces vidéos. Et donc il y a vraiment les enfants, effectivement les plus jeunes, qui sont intéressés par ça, qui ont envie de comprendre, et donc je vais vraiment pouvoir m'intéresser à eux particulièrement ces prochaines semaines.
8: Ça commence quand, première vidéo, vous la publiez quand?
0: Alors ça a déjà été publié, c'est déjà la 4e qui est sortie.
8: D'accord.
0: Et demain, il y aura la toute nouvelle sur la foudre volcanique, parce que ça pourrait même être à l'origine de la vie sur Terre. Ces volcans qui créent leurs propres éclairs, et donc j'en parle demain.
8: Chloé Tabédian est avec nous. Amazing Chloé, cette nouvelle chaîne YouTube pour apprendre la science et ce qui se cache derrière d'incroyables phénomènes. Pour changer de support, vous devenez youtubeuse, vous touchez aussi, vous lisez un public à partir de 13 ans. Et puis, je n'oublie pas que dans vos différents métiers et fonctions, vous êtes aussi à la Fondation pour la Nature et l'Homme, dont vous êtes vice-présidente. On a eu le plaisir d'ailleurs de se rencontrer Oui. On en parlera bientôt sur cette antenne pour dans le jury J'agis, je plante. Voilà, est-ce que vous pouvez nous en dire un petit mot, Chloé, parce que c'était un beau moment.
0: Oui, c'était un très beau moment. C'est des écoles, des enfants de la France entière qui ont participé à ce concours J'agis, je plante, avec des professeurs ultra impliqués qui ont vraiment créé un projet pédagogique qui a duré toute une année pour apprendre, remettre la main dans la terre, comprendre justement l'intérêt de cette biodiversité. Il y en a plein qui faisaient même des petits abris pour les animaux, d'autres qui étaient beaucoup plus centrés sur l'intérêt de la haie, des arbres qui pouvaient les nourrir. Et donc, il y avait toute une connaissance qui était partagée à travers cette action très précise. Et on voyait justement concrètement que ça changeait les enfants. Il y en a même qui parlaient d'un bien-être retrouvé pour certains d'eux.
8: Oh, et dans la France entière.
0: Et dans la France entière.
8: Des candidatures très, très inspirantes. Chère Chloé, pour terminer, vous vous définissez comment, vous, aujourd'hui ?
0: Je pense que je reste toujours journaliste. Ça, c'est vraiment mon cœur de sujet et de la vulgarisation scientifique. Ce que j'aime avant tout, c'est pouvoir transmettre la connaissance de ces chercheurs qui n'ont pas forcément une fenêtre ouverte sur les médias. Et l'idée, moi, c'est de transmettre justement tout ce qu'ils sont en train d'accomplir aujourd'hui. Et il faut continuer à croire en la science et croire en ces chercheurs.
8: Merci, chère Chloé Nabédian. Amazing Chloé, votre nouveau format. Et puis, vos ouvrages aux éditions du Rocher, pour la plupart, le dernier en date, La nature entre science et mystère.
0: Merci beaucoup. Wendy.
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8: Et on se quitte avec votre rendez-vous anti-arnaque. Aude Razeau, c'est vous qui nous guidez si vous prenez la route en ce lundi de Pentecôte. Les escrocs, Aude, sont aux aguets dans les stations-service. Écoutez bien.
1: Effectivement, et là, je vous remercie, vous, encore une fois, les auditeurs. Vous êtes toujours plus nombreux à m'écrire sur mon adresse ici.arnaque@radiofrance.com, à me raconter ce qui vous est arrivé. Grâce à vous, on alerte tout le monde. Denis m'a donc écrit l'autre jour. Des petits malins, me dit-il, ont trouvé une astuce à la pompe. Ils glissent une petite vis à l'endroit où on raccroche le pistolet, justement pour empêcher le pistolet de se raccrocher correctement. Résultat, vous faites le plein, vous reprenez le volant l'esprit tranquille, mais l'escroc arrive derrière, il reprend le même pistolet, il fait le plein lui aussi, mais c'est vous qui payez, puisque la pompe à essence n'a pas détecté que vous aviez fini. Le pistolet, pour elle, n'a pas été raccroché. Alors parfois, c'est une petite vis, comme pour Denis. Parfois, c'est une boulette en papier ou une boulette en alu.
8: Conseil numéro 1 pour éviter ça, Aude, il faut toujours demander le ticket de caisse.
1: Voilà, tout simplement, c'est d'ailleurs ce que conseille Denis, notre auditeur, et il a raison. Le ticket de caisse, c'est la garantie que c'est bon pour la machine. La transaction est bien terminée. Il y a aussi ceux qui attendent patiemment que l'écran leur dise « Merci de votre visite et à bientôt ». Bonne méthode aussi. Une variante de cette arnaque, c'est quand le voleur vient vous voir directement. Il est souriant, il est sympathique, il a, dit-il, oublié sa carte bleue. Il vous propose un petit billet en échange de quelques euros dans son réservoir. Vous croyez qu'il a fini, il fait semblant de raccrocher le pistolet, mais une fois que vous êtes parti, le voilà qui continue de se servir allègrement jusqu'au plafond autorisé. Rendre service à la station-service, ce n'est malheureusement pas

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1: Ce dimanche 31 mai, c'est la fête des fleurs et des abeilles à Fondettes sur le parvis de la halle de la Morandière. Vous pourrez participer à des ateliers et à des animations pour mieux connaître les abeilles. Vous y trouverez également de quoi fleurir vos jardins. Diverses animations tout au long de la journée, concerts et notez à 15h le spectacle des jardins et des hommes avec Alain Bougrain-Dubourg et Patrick Schéder. Restauration sur place toute la journée, la fête des fleurs et des abeilles, c'est à Fondettes de 9h à 18h. Mercredi 27 mai à Tours, c'est la deuxième édition des Festi Games. Au programme des zones gaming en accès libre avec des consoles next-gen et rétro gaming pour découvrir et redécouvrir des classiques, des expériences immersives, réalité virtuelle, création numérique et parmi elles, impression 3D, brodeuse numérique, etc. Ça va se passer, il y a également de l'espace Just Dance, des espaces de jeux de société, mais aussi des stands de sensibilisation prévention, jeunesse et numérique sur un espace jeune enfant. Enfin, ne manquez pas le tournoi e-sport Mario Kart et FIFA 26, c'est gratuit. Et pour tous les âges, les Festi Games, c'est mercredi 27 mai prochain de 13h à 18h. C'est à l'espace Jacques Villeray à Tours et c'est organisé par la Ligue de l'enseignement du 37.
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1: Alors, vous avez demandé de la bonne humeur, de la musique, et bien voici Madonna, Like a Prayer, pour démarrer cette heure.

Like a Prayer, c'était Madonna. Bonjour et excellent après-midi avec votre radio locale. Vous écoutez ici Touraine, dans un petit instant, plus de temps à perdre. Notre rendez-vous sur les initiatives écologiques en Touraine vous invite à la fête de la MAP bio, c'est pas facile à dire. Bio et paysanne, c'est à La Riche et ça va se passer ce dimanche. On en parle dans quelques petits instants. Mais d'abord, Pascal Obispo et Francis Cabrel, extrait de l'album tout juste sorti, il est tout chaud. De Pascal Obispo, ça s'appelle Héritage, et ce titre qu'il partage avec Francis Cabrel, c'est Il faudrait que pleuve l'amour. Bon après-midi.

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0: Mise au point, c'était Jackie Quartz.
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0: C'est la 14e édition de la fête de la MAP, bio et paysanne de La Riche en bio. Bonjour Pierre Martin.
2: Bonjour Isabelle.
0: Vous êtes administrateur de cette AMAP La Riche en bio qui organise donc ce dimanche 31 mai sa fête avec bien entendu un marché de producteurs, des associations invitées. Il y aura même quelques petits spectacles. On va parler plus précisément d'abord, Pierre, du fonctionnement de la MAP parce que c'est quand même une véritable alternative pour pouvoir manger sain, bon, bio et en plus économique quoi. Hein. Aujourd'hui, ça compte.
2: Tout à fait. Une AMAP, en fait, c'est un partenariat solidaire en fait entre des citoyens et des producteurs locaux en circuit court. C'est un partenariat solidaire parce que il y a un engagement des citoyens envers ces producteurs.
0: C'est-à-dire que les citoyens s'engagent à acheter la production.
2: Tout à fait, par contrat.
0: Voilà.
2: Le producteur s'engage à produire évidemment des produits de qualité, mais en plus il est très présent aux livraisons, à la fête, le 31 mai, on les verra, lors de l'Assemblée Générale, lors de visites. Ils ouvrent leur ferme de façon à ce que les adhérents puissent savoir comment les produits ont été fabriqués.
0: Il y a également plusieurs associations qui sont invitées à participer à cette fête de la MAP.
2: Bien sûr, alors ces associations partagent les mêmes valeurs que celles de l'agriculture paysanne, notamment la biodiversité et le lien social.
0: Il y aura également alors de l'artisanat, bien sûr, et puis quelques petites scénettes aussi théâtrales pour égayer la fête,
2: oui,
0: quoi.
2: Absolument. Florence Andrès, qui viendra pour la troisième année consécutive se produire sur des scénettes en lien avec l'agriculture paysanne, se produira 4 fois dans la journée, 1 fois le matin, 3 fois l'après-midi, et inaugurera une nouvelle scénette qui met en lien, de façon humoristique, comme d'habitude, l'agriculture paysanne et la biodiversité.
0: Eh ben, écoutez, c'est absolument parfait. Fête de la MAP bio et paysanne, c'est ce dimanche 31 mai, de 10h à 18h, dans le parc public du Prieuré Saint-Côme, à La Riche. Merci beaucoup, Pierre Martin.
2: Merci Isabelle.
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0: Tant pis pour elle, un titre un peu revanchard de Charlotte Cardin. Dans quelques instants, le retour des infos à 14h, ce sera dans un petit peu moins de 5 minutes. Et on va écouter dans un tout petit instant, justement, juste avant, U2 avec New Year's Day.
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0: New Year's Day, c'était U2.
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0: Vous écoutez Ici Touraine, soyez les bienvenus. Il est précisément 14h. À 14h, les infos.
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0: Un ado de 16 ans interpellé à Rennes au lendemain de la découverte du corps d'un garçon de 12 ans au pied d'un immeuble à 10 minutes à peine du centre-ville sur les bords de la Vilaine. Il avait une serviette de bain mouillée nouée très serrée autour du cou. Une enquête pour meurtre est ouverte. L'été, en mai, il fait quasiment 30 degrés ou plus partout en France. Ça va durer jusqu'à samedi. 18 départements sont en vigilance jaune à la canicule aujourd'hui dans le sud-ouest. Le mercure atteint 32 à 36 degrés. Un dôme de chaleur qui a fait une victime, un homme mort pendant une course à pied dimanche à Paris. Si vous êtes un peu au ralenti aujourd'hui, c'est la faute à une nuit très très chaude. On a battu des records à Lorient, dans le Morbihan. Le thermomètre n'est pas descendu en dessous de 20 degrés, à l'opposé à l'est des records battus à Mulhouse avec plus de 18,5 degrés cette nuit. Pour la deuxième fois en 6 mois, la patronne de la CGT dans le collimateur de la justice, Sophie Binet, est mise en examen pour diffamation après des propos tenus contre Tefal, le groupe qu'elle accusait de mener une répression patronale violente. Sur les cours de Roland-Garros, 9 Français engagés sous la chaleur parisienne aujourd'hui. Arthur Rinderknecht vient de se qualifier pour le deuxième tour face à l'Autrichien Rodionov. On attend 2 duels franco-français. Gaël Monfils dispute ce soir son dernier tournoi de Roland-Garros face à Hugo Gaston. Avant cela, place à la rencontre entre Hugo Humbert et Adrien Manarino. Résultats et programmes à retrouver sur ici.fr.
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2: Merci, l'info revient tout à l'heure à 15h. Bon, nous sommes aujourd'hui en vigilance jaune pour le phénomène canicule pour le département d'Indre-et-Loire. Effectivement, aujourd'hui, on attend jusqu'à 34, voire même 36 degrés pour les maxis. Heureusement, on a un petit vent d'est à nord-est qui va souffler modérément en début d'après-midi pour nous rafraîchir un petit peu. Ça va donner un peu d'air et le soleil, lui, va être généreux tout au long de la journée. Ça sera la même chose demain où il va régner en maître du matin jusqu'au soir. Des températures qui vont continuer de monter, 16 à 19 demain matin, il fera 34 à 37 degrés au meilleur de la journée, si je puis dire. Demain, pensez à vous rafraîchir quand même.
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2: Dans un petit instant, mon sourire avec Zaz. Mais d'abord, voici Frédérics Goldman et Jones avec cette chanson « À nos actes manqués ». Je vous souhaite une excellente après-midi à notre écoute.

0: 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Allez, on laisse là la langue anglaise et nous partons vers la France avec trois titres, trois chansons françaises à la suite. Lily voulait aller danser, ça c'est pour commencer avec Julien Clerc. Pour la partie nouveauté, nous aurons Marine avec son titre Escroc. Et puis Alain Bachung refermera cette petite parenthèse avec Ma petite entreprise avant de retrouver quelques petites infos services et notamment en ce qui concerne vos droits. Si vous vous posez des questions, eh bien restez avec nous, vous allez avoir des tas de solutions et des tas de bonnes idées dans quelques instants. Excellent après-midi.
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0: Ma petite entreprise, c'était Alain Bachung.
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0: Vos droits près de chez vous. Il en sera question lors du village de l'accès aux droits, mardi 2 juin, de 10h à 17h. Ça va se passer place de la Liberté, dans le quartier du Sanitas à Tours. Alors il s'agit en fait d'un village de plus de 30 acteurs réunis pour vous informer, vous accompagner et répondre à vos questions. Au programme notamment

0: Un thé maté ou un jus de fruits vous sera offert à la fin du cours. Vous retrouvez toutes les infos sur le site du cloître de l'Absalette.
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0: Dans un petit instant, il en faut une toute première fois avec Jeanne Mas. Mais d'abord, voici David Bowie avec China Girl. Bon après-midi.

0: Sowing the Seeds of Love, c'était bien sûr Tears for Fears. Nous allons continuer avec un duel. Oui, un duel au soleil avec Étienne Dao, c'est dans un instant. Il sera suivi d'Oria avec Soirée Mondaine. Ce sera avant de retrouver les infos de 15h dans un petit quart d'heure, on va dire.
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0: Bailamos, c'était Enrique Iglesias.
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0: Vous écoutez Ici Touraine, soyez les bienvenus. Il est précisément 15h. À 15h, les infos. Il fait très chaud aujourd'hui et ça va durer jusqu'à samedi. Selon Météo France, la vigilance jaune canicule est étendue à 18 départements, une bande allant du Finistère aux Hautes-Alpes. Paris et sa petite couronne sont également concernés. Carte à retrouver sur ici.fr. Prudence avec ces fortes chaleurs, avec les efforts physiques. Hier, un homme est mort lors d'une course à pied à Paris. On a battu plusieurs records cette nuit à 6h. Ce matin, par exemple, il faisait encore plus de 20 degrés à Lorient. Les investigations se poursuivent à Rennes, en bord de Vilaine, au pied d'un immeuble où a été retrouvé le corps d'un garçon de 12 ans avec une serviette de bain mouillée autour du cou. Un adolescent de 16 ans arrêté ce matin est en garde à vue. 15 personnes mises en examen après la rixe de jeudi soir à Paris, impliquant une centaine de supporters de l'OGC Nice. Ces violences avaient fait 16 blessés, dont un au pronostic vital engagé. Ce drame en Gironde, un homme de 53 ans s'est immolé ce matin sur son lieu de travail devant une entreprise agricole au nord de Bordeaux. Il est hospitalisé en urgence absolue, brûlé à 80% après s'être aspergé d'essence. D'après les premiers éléments, il souffrait de dépression. Deux duels franco-français à suivre cet après-midi à Roland-Garros. C'est du tennis, bien sûr. D'abord Hugo Humbert face à Manarino, puis à 20h15, Gaël Monfils affrontera Hugo Gaston. La Monf joue son dernier Roland, ce qui promet une belle ambiance sur le Philippe Chatrier. Toujours côté français, Arthur Hinderknecht s'est qualifié tout à l'heure pour le deuxième tour. Programme et résultat sur ici.fr.
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0: Merci, l'info revient tout à l'heure à 16h. Bon, côté météo, attention, hein, vous prévoyez le chapeau, le t-shirt aussi, ça peut être bien hein, pour éviter les coups de soleil. Un soleil qui va être généreux toute la journée avec des températures qui vont avoisiner les 34 à 36 degrés aujourd'hui pour les maxis. Soleil donc présent du matin jusqu'au soir, un petit peu d'air quand même avec ce vent d'est à nord-est qui va souffler modérément. Demain matin, 16 à 19 degrés sur le thermomètre, vous y croyez vous? On va continuer à monter au niveau des températures avec 34 à 37 degrés attendus demain et un soleil qui sera omniprésent du matin jusqu'au soir. Quasiment pas de vent en plus demain. Voilà, ça c'est pour la bonne nouvelle.
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0: Il est tellement présent ce soleil qu'il vient même dans la nuit. Si, voici Gérard Blanc qui nous le dit avec du soleil dans la nuit.

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0: Total Eclipse of the Heart. On peut continuer de filer la métaphore si on veut. Le soleil ne s'est pas caché du tout, c'est clair, puisque c'était Bonnie Tyler. Je vous souhaite une excellente après-midi en notre compagnie. Vous écoutez Ici Touraine et nos trois chansons françaises à la suite. Elles arrivent dans un instant avec Les Innocents et L'Autre Finistère, Amel Bent et sa chanson sur sa relation un peu toxique avec Pourquoi tu restes. Et puis Daniel Balavoine viendra nous chanter Lipstick Polychrome juste avant de retrouver quelques infos services. Et on parlera notamment du fameux Pony. Le Pony, oui, ce vélo en libre service que vous pouvez utiliser. On en parle dans un petit instant. C'est une très très bonne solution si vous devez vous déplacer notamment en ville.
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0: Les cafés mobilité invitent Pony le vendredi 5 juin. Dans le cadre des cafés mobilité, l'accueil vélo et rando vous propose de venir jouer à Question pour un Pony. Pour gagner des lots, des goodies, des trajets et des abonnements. Alors il y aura deux animatrices pour un jeu tout simple. Deux participants, quelques questions, des points et un gagnant. Elles répondront aussi à vos questions sur cette offre de vélo en libre service que vous pouvez retrouver sur notre territoire. C'est gratuit, sans inscription. Vous venez quand vous voulez, entre 14h et 17h le 5 juin. Et on vous proposera même un goûter au chaud tout au long de l'animation. Pour plus d'infos, vous contactez l'accueil vélo et rando. Initiation à l'impression végétale à la Gloriette, c'est avec l'association L'Armoire sans fin le 31 mai de 14h à 17h30. Vous apprendrez une technique d'impression naturelle avec des fleurs et des feuilles et vous créerez des compositions uniques et durables sur fibre textile. C'est pour tout niveau. Au programme, il y aura donc une impression végétale sur fibre de coton, une étude des plantes à tanin, une préparation des fibres et une technique d'application et d'impression ainsi que la cuisson vapeur. Les plantes, produits et tissus sont fournis. Vous repartez avec vos réalisations et les recettes de l'atelier pour expérimenter chez vous. Vous vous inscrivez en ligne tout simplement sur l'armoiresansfin.fr.
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0: Another One Bites the Dust, c'est des Queen qui arrivent. Oui, ça fait des choses à dire quand même. Et puis juste après le tout nouveau titre, il est tout chaud lui aussi, tout nouveau titre de Zazie avec Peu importe.

0: Lady Jane et la voix rocailleuse de Rod Stewart. Elle est moins rocailleuse, hein, la voix d'Alain Souchon, qu'on va retrouver dans un petit instant, surtout pour un baiser, c'est mieux. Le silence radio de Gauvin Serre suivra, ça c'est dans la playlist Ici Touraine. On retrouvera ensuite les infos à 16h d'ici une bonne douzaine de minutes.
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2: Vous écoutez Ici Touraine, soyez les bienvenus. Il est précisément 16h. À 16h, les infos.
3: L'enquête avance à Rennes. On apprend cet après-midi qu'une mineure de 15 ans est placée en garde à vue. Ce matin, c'est un ado de 16 ans qui a été interpellé au lendemain donc de la découverte du corps d'un garçon de 12 ans au pied d'un immeuble, à 10 minutes à pied du centre-ville sur les bords de la Vilaine. Il avait une serviette de bain mouillée nouée très serrée autour du cou. Une enquête pour meurtre est ouverte. Un déchaînement de violence au bord d'un terrain de foot amateur. Ça s'est passé à Sifour dans le Var. Un éducateur de 48 ans a été violemment agressé hier par le père d'un joueur de l'équipe adverse, frappé au visage. Notamment, il souffre d'un hématome cérébral. Il est hospitalisé en soins intensifs à l'hôpital de la Seyne-sur-Mer. L'été, en mai, il fait quasiment 30 degrés ou plus partout en France. Ça va durer jusqu'à samedi. 18 départements sont désormais placés en vigilance jaune à la canicule. Dans le sud-ouest, le mercure atteint 32 à 36 degrés, un dôme de chaleur qui a fait une victime, un homme mort pendant une course à pied dimanche à Paris. Pour la deuxième fois en 6 mois, la patronne de la CGT dans le collimateur de la justice, Sophie Binet, est mise en examen pour diffamation après des propos tenus contre Tefal, groupe qu'elle accuse de mener, je cite, une répression patronale violente. Sur les cours de Roland-Garros, 9 Français engagés sous la chaleur parisienne aujourd'hui. C'est bon pour Arthur Rinderknecht, qualifié pour le deuxième tour. 2 duels franco-français au programme, avec notamment ce soir Gaël Monfils qui dispute son dernier tournoi de Roland-Garros face à Hugo Gaston à 20h15. Résultat à retrouver sur ici.fr.
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2: Merci, l'info revient tout à l'heure à 17h. Côté météo, sans surprise, il fait beau, il fait très chaud. Très très chaud avec des températures de 34 à 36 degrés cet après-midi. On va encore gagner un degré supplémentaire demain après-midi puisqu'on attend 34 à 37 degrés avec 16 à 19 degrés dès le matin. Nous sommes en vigilance jaune pour le phénomène canicule sur le département d'Indre-et-Loire aujourd'hui. Donc du soleil, encore du soleil. Ce sera le même programme demain mardi.
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2: Dans un petit instant, les gens d'ici, les portraits de Victoire Jacquet. On s'intéressera notamment à l'organisateur du mythique Howard Hinton 7. Mais d'abord, voici Téléphone avec Cendrillon, une autre personnalité.

0: Fever Dream, c'était Alex Warren. Allez, les gens d'ici, c'est maintenant. Ce sont les portraits de Victoire Jacquet, des personnalités locales. Elle en rencontre tous les jours. Et aujourd'hui, elle nous présente Pascal. Il est prof de sport à Jouer les Tours et l'organisateur du mythique Howard Hinton 7, le rugby à 7. Nous sommes partenaires d'ailleurs de cet événement.
1: Débrouillez-vous, vous avez qu'à être des stars, bande de tocards.
2: Madame, faut pas rigoler. Après, c'est monsieur Sassi. C'est le meilleur prof de France.
3: Attendez, il nous parle de façon un peu genre rigolote, familière et tout.
4: Il fait découvrir des choses.
3: Et on aime le sport. Merci, monsieur Sassi.
5: C'est même le prof qui nous fait aimer le sport.
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1: Pascal Sassi, donc je suis enseignant de PS, j'habite à Jouer les Tours. Principe de notre travail aussi, on est des éducateurs, enfin des professeurs éducateurs, on n'est pas des entraîneurs, donc nous on vient là pour leur apprendre des choses. La preuve, moi j'étais sur le terrain et c'est pas mes gamins, donc je m'en fous en fait. Moi c'est pour que le rugby progresse et que nos jeunes progressent aussi.
7: Pourquoi votre sport c'est le rugby ?
1: C'est familial d'abord. Donc moi j'ai été bercé dans le rugby dès mon plus jeune âge. J'ai joué au rugby, j'ai entraîné et ben voilà, dès que je peux, j'y regoute un petit peu. C'est la famille.
7: Vous avez joué où vous ici ?
1: Alors moi je suis Tourangeau, donc j'ai joué à Tours très longtemps. Toute mon éducation s'est faite à l'école de rugby de l'US Tours. Après j'ai eu la chance de pouvoir aller jouer à Cognac. Après je suis revenu à Tours et après je suis parti un peu à Périgueux et je suis revenu sur Jouer les Tours pour finir ma carrière.
7: C'est aussi ce qui va nous intéresser pour le... C'est
1: intéressé au Howard Hinton, voilà. Alors... je fais la transition. Mon lien avec le Howard Hinton, j'étais à l'origine de la création avec mes copains, les copains d'abord, en 97. J'ai continué à l'organiser, de jouer à ballon, de ballon à Tours. Et puis en 2018, j'ai rendu mon tablier pour laisser libre cours à d'autres présidents.
7: Expliquez-moi qui c'est.
1: 86, 87, j'ai plus les dates en tête parce que c'est un problème aussi, ça doit être les commotions. Un joueur de rugby néo-zélandais qui arrivait en France un jour pour participer à une ou deux saisons avec nous à l'US Tour quand on était en Fédéral 2 et qui est resté 7 ans finalement, donc il devait bien se trouver, il était contacté par plusieurs clubs de haut renom auxquels il n'a pas donné suite. Donc nous, on a vraiment passé des super moments avec lui. Il nous a fait avancer. Quand Howard était en France, on avait une association qui s'appelait Les Copains d'abord, dont il faisait partie. On était 9. Alors je sais pas si on peut parler de chance, mais on a un copain qui nous a dit surtout, il faut rien regretter. Donc on est parti le voir avant qu'il disparaisse. Et puis derrière, on s'est dit qu'il fallait pas laisser ça comme ça, qu'il fallait faire quelque chose à sa mémoire. Donc le tournoi à 7, c'était le plus simple. Alors c'était le Challenge Howard Hinton à cette époque-là, en 1997. C'est aussi un rendez-vous d'anciens sur le Howard Hinton. Et y a des gens qui viennent de partout pour organiser, pour être bénévole, et puis aussi juste pour boire un coup et revoir des copains. Donc ceux qui connaissent pas, c'est quelque chose à ne pas rater, parce que c'est certainement un des plus grands tournois en Europe.
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0: Le mythique Laila par Eric Clapton. Dans quelques instants, vous restez sur Ici Touraine, bien entendu. Je vous emmènerai notamment à la 40e nuit des studios. Vous en saurez plus sur cet événement. Mais d'abord, on va écouter Michel Polnareff qui nous fait une promesse. On ira tous au paradis. Voilà une bonne nouvelle. Bon après-midi.
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0: Ainsi sois-je, c'était Mylène Farmer.
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0: Atelier réparation et auto-réparation de vélos au Beaumont à Tours, le dernier mardi de chaque mois, c'est de 17h à 19h. Le prochain rendez-vous est donc demain mardi 26 mai. Vous pouvez vous inscrire dès maintenant, surtout s'il y a besoin de commander des pièces sur la page Facebook des Beaumont. La 40e nuit des studios, c'est ce samedi 30 mai avec pas moins de 14 films programmés de tout genre, de toutes les époques. Il y en aura vraiment pour tout le monde. Et pour célébrer ses 40 ans, la nuit des studios propose aussi de nombreuses animations. Jean-Pierre Moreau des studios.
2: Au sujet des animations, le public sera accueilli dès 17h par un orchestre de jeunes musiciens et qui rejouera après pendant les interfilms toute la nuit. Et ça, c'est une nouveauté pour Radio Campus. Il y aura un plateau radio qui sera installé chez nous. Ensuite, il y aura un jeu énigme qui va être organisé où les spectateurs devront aller chercher dans les stands des associations qui proposent à boire et à manger durant toute la nuit, trouver des énigmes donc pour pouvoir répondre. Une exposition d'affiches. Et puis, on propose à nos spectateurs, ceux qu'ils veulent évidemment, de venir déguiser. Principalement, de venir déguiser en personnages de cinéma.
0: La 40e nuit des studios, c'est ce samedi 30 mai. C'est à partir de 18h au Cinéma Studio. Toute la programmation est disponible sur studiociné.com. Et il y a vraiment des pépites.
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0: Eh bien, on continue en musique avec Michael Jackson, qui est justement au cinéma en ce moment. Enfin, pas tout à fait lui, mais sa vie. On le retrouve là avec Human Nature.

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1: Le champ est libre, c'était Patrick Fiori. Pour se mettre la tête à l'envers, chacun a sa méthode. Mais dans l'humour en tube, Fred Ballard a décidé de nous emmener faire un tour de grand 8, ce qui n'est visiblement pas la tasse de thé de tout le monde.
2: J'ai peur des fêtes foraines.
3: Oh là là, les manèges à sensation des forains. Oh là, déjà à Disneyland, j'ai le vertige dans les tasses.
4: Ah oui, du coup, ça va être compliqué pour la Tour de la Terreur. C'est vrai que c'est ballot d'avoir le vertige parce qu'on se prive d'attractions très marrantes dans les fêtes foraines, comme la boule. Une attraction tenue par Titi Lopez que Yann Guillarme vous conseille, ou pas.
3: C'est deux poteaux, deux élastiques, et toi, t'es assis dans une boule sur des sièges de R5. Et la boule, boah! 45 mètres d'eau, lance Pierre, lance Bernard, lance Kebab, lance Armstrong, lance Roquette, la boule, elle s'en fout des jeux de mots. Eh ben moi je ne monte pas là-dedans, parce que Titi Lopez, pardon hein, mais il n'est pas ingénieur.
4: C'est fou ce qu'on peut avoir comme préjugé quand on est trouillard. Bon, heureusement, il y en a qui aiment se faire peur et en général, on les retrouve tous au même endroit.
5: La première destination touristique en Europe, Disneyland. Un pays imaginaire tenu par une souris. C'est cher Disney, c'est cher. Quand le mec m'a dit le prix, j'ai attendu, je vais pas acheter le parc, hein. C'est frustrant, c'est une heure de queue, une minute de frisson. J'ai fait Space Mountain, j'ai eu l'impression de coucher avec mon ex. Ah, c'est déjà fini?
4: Ah bah oui, cher l'Espagnol, mais parfois les préliminaires sont plus longs que le bouquet final. C'est ça aussi, hein, la magie des attractions qui décoiffent. Et à la différence du 7e ciel, avec les ex, les fous rires nerveux sont autorisés pendant la minute frisson et sensation. Et ça libère toutes les tensions.
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0: voulait jouer cabaret. C'était Patricia Cass. Dans quelques instants, un petit quart d'heure, vous allez pouvoir retrouver Alain Joly avec toute l'équipe de Je serais pas étonné qu'on ferme jusqu'à 19h. Mais d'abord, on écoute Hoplite avec Taylor Swift. Dans un petit instant, elle sera suivie de Bernard Lavilliers.
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0: Mélodie Tempo Harmonie, c'était Bernard Lavillier avec Jimmy Cliff.
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0: Vous écoutez Ici Touraine, soyez les bienvenus. Il est précisément 17h. Dans un instant, je ne serais pas étonné qu'on ferme avec Alain Joly et toute son équipe, mais d'abord, les infos.
2: Et 8 départements passeront demain en vigilance orange canicule, tous dans le quart nord-ouest, de la Vendée au Finistère en passant par la Manche et le Maine-et-Loire. C'est du jamais vu, Fabien Forel, aussitôt dans l'année.
3: Oui, la canicule la plus précoce de l'histoire des relevés était en juin, là encore récemment puisque c'était il y a 4 ans, mais cette vague de chaleur exceptionnelle emporte tous les records. Plus de 30 degrés quasiment partout excepté au bord de la Manche et près de la Méditerranée, et parfois plus de 35 degrés cet après-midi. L'épisode va durer au moins jusqu'à samedi, selon les dernières prévisions. Le ministre de l'Intérieur, Laurent Nunez, demande au préfet une adaptation immédiate des dispositifs de sécurité et de secours des événements accueillant du public. En clair, procéder à une évaluation renforcée des risques sanitaires pour savoir s'il faut ou non maintenir, par exemple, des courses. Autre conséquence, l'air est pollué dans 68 départements, de l'Est jusqu'au Massif central, à l'Ouest, en Île-de-France et en Haute-Corse. La chaleur retient les particules fines. Les plus fragiles marines sont invitées demain à limiter leurs déplacements.
2: Merci Fabien Forel. La vigilance jaune, elle s'étend, concerne 17 autres départements, dont Paris et sa petite couronne. Vous le disiez, prudence avec ses fortes chaleurs, évitez le sport extrême. Un homme est mort hier lors d'une course à pied à Paris. Cet après-midi, les températures ont dépassé les 34 degrés dans une large partie du sud-ouest, avec des pointes à 35 dans les Landes et en Gironde. Deux adolescents placés en garde à vue à Rennes après la mort d'un enfant de 11 ans. On a retrouvé son corps en bord de rivière La Vilaine. Il avait une serviette de bain mouillée, nouée très serrée autour du cou. Les deux mineurs en garde à vue, un garçon et une fille, sont âgés de 16 et 15 ans. Une enquête pour meurtre est ouverte. Des plongeurs sont en ce moment au travail à la recherche d'indices. Une explosion ce matin dans un immeuble à Vix. C'est un Vendée. Bilan, 7 blessés, dont un gravement. Explosion provoquée, selon le sous-préfet de La Roche-sur-Yon, par une tentative de suicide au gaz dans ce bâtiment, une ancienne caserne de gendarmerie transformée en logements sociaux. Sophie Binet, mise en examen, la secrétaire générale de la CGT est poursuivie pour diffamation pour avoir dénoncé une répression patronale violente chez Tefal. C'est la deuxième mise en examen en 6 mois pour la patronne de la CGT en décembre dernier. Elle avait comparé des grands patrons menaçant de les délocaliser à, je cite, des rats qui quittent le navire. Deux duels franco-français aujourd'hui sous la chaleur parisienne à Roland-Garros. Hugo Humbert face à Manarino, c'est en ce moment. C'est Hugo Humbert qui mène pour l'instant. Il a remporté les deux premiers sets. Et puis à 20h15, Gaël Monfils affrontera Hugo Gaston. La Monf, comme on dit, joue son dernier Roland, ce qui promet une belle ambiance sur le Philippe Châtrier. Toujours côté français, Arthur Hinderknecht s'est qualifié tout à l'heure pour le deuxième tour. 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
5: On a du soleil, on a un beau ciel bleu, mais il fait chaud, très chaud, et ce sera encore plus chaud demain. Restez à la maison, demain restez à l'ombre, restez chez vous, fermez les volets, désaltérez-vous dans tous les cas, préservez-vous également, puisqu'on attend demain jusqu'à 37 degrés, c'est ce que nous annonce Météo France. Soleil, ciel bleu également demain toute la journée, et pour les minimales, demain matin au lever du jour, on aura des températures entre 16 et 19 degrés.
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5: Et vos chansons préférées toute la journée, elles sont ici, elles sont avec votre radio Ici Touraine. Et les Communards, c'est avec votre radio Belle Fin de Journée.

0: You Are My World et Coming Out, c'est avec votre radio ici Touraine.
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0: Et on s'est mis au frais pour vous jusqu'à 19h pour passer du bon temps, pour vous présenter des artistes incroyables. Vous allez voir d'ici 19h pour vous offrir également des cadeaux exceptionnels avec Tony Saint-Laurent. Son spectacle s'appelle Efficace. C'est quasi complet. On a quasiment les dernières places pour vous. Elles sont à gagner d'ici une dizaine de minutes. Pour animer cette émission avec moi aujourd'hui, Pauline Richard, Aurélien Bonnard et Fabien Maquet. Bonsoir.
3: Bonsoir.
0: Les trois. On a sorti de la piscine. D'ailleurs, ouais. Spécialement.
3: On a fait un effort.
0: Bah, c'est quand même pas mal.
4: Moi, j'aime bien la petite pataugeoire qui est dans le.
0: Oui. Ça s'appelle une pataugeoire.
4: Là, la petite pataugeoire qui est dans la radio, là, c'est super.
3: Bon, maintenant,
0: vous allez arrêter de mettre de l'eau dans cette pataugeoire, s'il vous plaît. Pauline, c'est _ by Paulette.
3: Oui, c'est moi.
0: Un compte Insta sur lequel vous partagez votre vie de maman, j'allais presque dire à plein temps. Est-ce qu'on a mis les enfants dans la piscine sur
3: le compte
0: Insta?
3: On a fait que ça, là. Non, ils sont pas dans la piscine. Enfin, on les a pas mis dans la piscine, mais ils
0: d'accord.
3: sont dans la piscine en ce moment.
0: Vous n'avez pas jeté les enfants dans la piscine?
3: Non, je leur apprends à nager, mais c'est tout ce que je fais, c'est promis.
0: En tout cas, tous les parents se retrouvent sur ce compte Insta.
3: Oui.
0: Ils ont plein de choses à partager avec vous, j'en suis sûr.
3: Ah oui.
0: Est-ce qu'on vous raconte des choses racontables à la radio?
3: Ouais, non, mais c'est drôle à quel point les mamans se confient et on échange beaucoup pour parce qu'on est toutes dans le même bateau avec avec nos enfants, nos galères, nos moments de vie à traverser. Donc c'est on s'entraide.
0: Vous apportez des solutions, vous leur dites, allez.
3: Courage.
0: Bon courage,
3: on est ensemble,
0: voilà, on est ensemble.
3: Je fais les deux.
0: C'est déjà pas mal, abonnez-vous à ce compte _ by Paulette. Aurélien Bonnard, Plume et Pion, librairie particulière à Saint-Avertin, parce que dans cette librairie, vous avez eu envie de partager votre passion pour le jeu.
5: Exactement, donc on y trouve des bandes dessinées, des mangas, mais aussi des jeux de société, et il y a même une salle de jeu, Alain, à l'étage où on peut...
0: Tricher. Et
5: voilà.
0: Ça, c'est important. Faudra que je vienne. Je vous ai déjà promis plusieurs fois, mais il faut venir.
5: Et demain, vous pouvez venir parce qu'on a la clim. Donc
0: d'accord, bah, ça, c'est important. Wow. C'est vrai que j'ai un boulot demain aussi.
5: Ouais,
0: j'ai un petit boulot. Fabien Maquet de l'école de musique du magasin de musique Music Life à Chinon. Là aussi, vous partagez votre amour pour la musique et le saxo.
4: Mais totalement. Surtout, il ne faut pas écouter Alain. Demain, il faut venir chez nous. Il faut venir se balader. Il fait frais, c'est sympa. On aura le sourire. Et voilà, venez partager avec nous.
0: Et le magasin est climatique.
4: Et le magasin n'est pas climatisé, mais il est très frais. C'est dans
0: bon,
4: un
0: tout va bien.
4: Voilà, il n'y a pas de souci.
0: On vient vous voir demain à Chinon avec beaucoup de plaisir.
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0: Qu'est-ce qui se passe sur les routes de Touraine? Rien. Ça se passe bien.
3: C'est très calme. Tout le monde est dans la piscine. C'est
0: très calme. Dans votre piscine, d'ailleurs.
4: Tout le monde chez Pauline. Alors l'adresse, on vous la donne.
0: C'est ça. Hors antenne. Quoique à l'antenne.
3: Ils vont rien comprendre.
0: 02 47 38 10 20. Si vous êtes témoin d'une quelconque difficulté, s'il se passe un truc là sur les routes de Touraine, bien vous nous appelez. 02 47 38 10 20. Famille ou pas famille? C'est Charles Doré, c'est son nouveau titre.

0: Famille ou pas famille, c'est le nouveau titre de Charles de Rêve. Restez avec nous, on a deux places pour aller voir un humoriste extraordinaire. Il s'appelle Tony Saint-Laurent, c'est le 6 juin, c'est au Vinci à Tours. C'est à gagner dans quelques petites secondes.
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0: Mais avec mes invités pour animer cette émission aujourd'hui, oui. Y compris ce lundi de Pentecôte. Oui. Qu'est-ce qu'ils sont courageux avec Pauline Richard, avec Aurélien Bonnard, avec Fabien Maquet.
5: On va à la piscine?
0: Non, mais c'est fermé.
6: Piscine, Pauline, piscine s'il te plaît.
7: Ça arrive en plus.
0: Pauline, s'il te plaît.
7: Arrêtez de me regarder comme
0: il
7: ça.
0: Il fait partie de ces humoristes incroyables. Allez le découvrir sur scène. Je l'avais vu vraiment à la Comédie de Tours. Il s'appelle Tony Saint-Laurent. C'est le 6 juin au Vinci à Tours. Il est tout aussi efficace que son spectacle, qui s'appelle d'ailleurs Efficace, au moins on sait à quoi s'attendre. C'est sans surprise, il nous parle de sa vie, de ses petits tracas, avec beaucoup d'autodérision. Mais faites gaffe, parce que sa vie, c'est peut-être un petit peu la vôtre aussi. Bref, j'ai deux places, rien que pour vous, pour aller voir Tony Saint-Laurent. C'est le 6 juin, c'est au Vinci à Tours. On cherche un lieu. Et pour trouver ce lieu, ben, comme tous les jours, il y a des indices et vous allez peut-être nous aider. Pauline.
7: Alors, quand
0: c'est
7: les
0: pas la piscine.
7: Non, c'est pas la piscine. Quand les instruments sont déjà prêts et que la lumière semble attendre quelque chose, je suis là où tous les regards se tournent.
0: D'accord. Ça me donne déjà une petite idée. Vous allez me dire, c'est moi qui écris tout ça, donc
7: oui.
0: Forcément, je connais la réponse.
7: J'espère.
0: Je l'avoue, pas toujours. Parce que quelquefois, une fois que j'ai écrit les indices, je me souviens plus du lieu qu'il fallait trouver. Est-ce qu'Aurélien, vous allez vous nous aider?
8: Oui, sans doute. C'est un espace où la réalité se transforme en spectacle dès que la lumière décide de se poser dessus.
0: D'accord. Ça se précise un petit peu, Fabien.
5: Oui, mais grâce à moi, on va réussir à trouver ces cool. C'est un endroit où les histoires prennent forme sous les projecteurs et où le silence précède toujours l'action.
7: Dis donc.
0: Oh bah dites-moi.
7: Vous étiez poétique.
0: Oh bah dites-moi. Oui,
5: c'est lâché là.
0: Totalement lâché. Un petit indice en musique. Allez, c'est cadeau.

0: danser, c'est dommage.
1: Oui, c'est de la radio.
0: C'est dommage.
1: C'est de la radio. Ne vous rapprochez pas, c'est Don't Stand So Close To Me. C'est The Police. Et c'est avec votre radio ici, Touraine.

0: On adore, on partage. The Police, Don't Stand So Close To Me. C'est avec votre radio, ici Touraine.
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0: Et avec mes invités pour animer cette émission, Pauline Richard, avec Fabien Maquet, avec Aurélien Bonnard.
3: On est en pleine forme.
0: Vous, ouais. Je vois ça. C'est pour ça que vous baillez à l'instant.
4: J'adore toutes ces émissions en maillot de bain.
0: Mais on adore ça. Bonjour Aurore.
5: Bonjour Alain, bonjour tout le monde.
0: Mais vous
5: bonjour.
0: Nous appelez de jouer les tours. J'ai l'impression qu'il y a un Nicolas qui va être super content.
5: Oui.
0: C'est qui ce Nicolas, dites-moi?
5: C'est mon frère.
0: D'accord, il est au courant d'ailleurs que vous venez de gagner deux invitations.
5: Il est avec moi.
0: Il est super heureux. Comment vous l'avez découvert, cet artiste? Tiens, j'en profite pour donner la parole à Nicolas. Passez-le-moi, Aurore, passez-moi Nicolas.
4: Ouais, Nicolas.
0: On est dingue. Bonjour, Nicolas. Bonjour,
4: Nicolas.
0: Bonjour, Nicolas.
6: Bonjour Alain, bonjour tout le monde.
4: Et quand vous ne voulez pas passer la radio, maintenant il y est. Allez, bonjour
0: comment
4: Nicolas.
0: Comment vous avez découvert cet artiste? Parce qu'on me dit que vous adorez Tony Saint-Laurent.
6: Bah, c'est plus ma sœur du coup qui me l'a fait découvrir.
0: Ah d'accord.
6: Vendredi, tout est permis.
0: D'accord, bah oui, forcément, dans cette émission, tout est permis. Repassez-moi Aurore alors. Aurore, parce que on me disait que vous alliez y aller avec Nicolas qui adore l'artiste. Vous lui avez fait découvrir cet artiste. Oui. Qu'est-ce que vous aimez chez justement Tony Saint-Laurent?
5: Son humour, son personnage, on aime bien.
0: Eh bien. Écoutez, vous allez passer un vrai bon moment le 6 juin prochain. C'est au Vinci à Tours. On cherchait un lieu et ce lieu, c'était
5: La Seine.
0: Bravo.
5: Merci.
0: À bientôt, Aurore, Nicolas.
5: Merci
0: et passez une belle fin de journée.
5: Merci. Bonne journée. Au revoir.
0: C'est aussi, je partirai. Oui, un jour, je partirai, promis.
4: Mais quand?
3: Pas sûr.
0: Mais au moins, je suis
3: comme
0: Dalida
3: et Moura sur scène.
0: Je suis le Drucker d'ici Touraine.

0: C'est aussi Je partirai, c'est avec votre radio Ici Touraine.
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0: 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Cette année, c'est aussi la 20e édition du Festival des Roses de chez Digny. À cette occasion, vous pourrez découvrir dans les rues du village une rétrospective des affiches des éditions précédentes, le festival qui accueillera également le baptême de la rose Gonzague-Saint-Brice, une séance de dédicace aussi du livre Le Jardin de Curé, Réjouir le corps et l'esprit, écrit par Xavier Mathias, sera proposé. Il y aura une soixantaine d'exposants et d'artistes. C'est samedi et dimanche, c'est à chez Digny.
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0: Et avec mes invités pour animer cette émission, Pauline Richard, avec Aurélien Bonnard, avec Fabien Maquet. Vous nous avez donné des indices tout à l'heure qui nous ont conduits sur scène. Un prétexte pour parler bien du nouveau spectacle du Cabaret Show qui sera joué du 3 au 6 juin au Nouvel Atrium de Saint-Avertin. On va en parler avec Baptiste et Sébastien. Bonjour à tous les deux.
3: Bonjour.
0: Votre nouveau spectacle s'appelle Mystère en scène. Vous allez nous transporter dans un voyage dans le temps au cœur des années 30. Quel est l'histoire de ce spectacle?
3: En fait, on est parti un peu sur le thème d'un Cluedo, donc des pièces, des personnages déjà, et une soirée qui se passe dans un manoir dans les années un peu 20-30, et il y a un meurtre qui a lieu pendant la soirée, et aux spectateurs de découvrir le...
0: D'accord, on va devoir enquêter, c'est-à-dire qu'on est à la fois acteur et spectateur finalement de ce spectacle, Fabien. Et vous le disiez d'ailleurs, curieusement,
4: oui, ouais,
0: c'est un petit peu comme un Cluedo géant.
4: Oui, c'est ce que j'ai marqué quand j'ai été regardé et tout, et je me suis dit, ah, Cluedo, ça me donnait envie justement sur ce côté-là. Et vous dites, les spectateurs vont participer, mais il y a un vote à la fin, il y a quelque chose, on décide, ouais, on dit, tiens, c'est un tel ou c'est un tel, comment ça se passe? Racontez-nous un peu.
5: Faut pas trop en dire.
6: Il y a une surprise effectivement vers la fin du spectacle. Oui. Mais ça, on verra au fur et à mesure avec nos intervenants, puisque nous avons deux comédiens de la Comédie de Tours en plus de nos 35 danseurs qui interviennent et qui vont faire le lien entre la danse et justement ces petits intermèdes qui vont nous présenter les personnages et ainsi aller voir au fin l'enquête en fait.
0: Alors justement, deux comédiens de la Comédie Tours, mais qui sont tous les autres? Tous des bénévoles, je crois, et amateurs?
6: C'est ça, oui, vas-y.
3: On est 35 danseurs, oui, tous amateurs, donc de différents niveaux, plus ou moins avancés, on va dire, de toute catégorie socio-professionnelle, toute corpulence... toute orientation sexuelle, enfin, on accepte tout le monde.
0: Comment vous l'avez créé d'ailleurs ce spectacle? Parce que c'est pas une première. Je crois que c'est la troisième ou quatrième édition.
6: Là, c'est la deuxième.
0: La deuxième. Je pensais que c'était beaucoup plus vieux que ça, vous voyez.
6: Eh ben non. L'an dernier, on a fait notre premier spectacle, le Paris en scène, qui a réuni plus de 1100 spectateurs, enfin environ 1100 spectateurs. Et là, effectivement, la deuxième, on est parti sur une idée de Cluedo. Donc on a commencé.
0: Parce que vous êtes de grands joueurs, peut-être vous-même aussi.
6: Oui, oui. On a réfléchi à ça à partir du mois de mai, ouais.
5: J'allais dire, comment ça vous est venu l'idée de faire ce spectacle-là?
3: On voulait faire un spectacle un peu immersif, où le spectateur peut aussi prendre part au spectacle et jouer avec nous sur scène.
0: Ça Aurélien, vous,
7: forcément
0: vous,
7: une question,
0: vous,
7: bah oui,
0: vous qui
7: forcément.
0: Aimez le jeu, forcément.
5: Sans tricher.
0: Non mais lui respecte toutes les règles. Moi je les invente à chaque fois, mais lui les respecte toutes.
7: Et en plus j'ai cru comprendre le spectacle serait au Nouvel Atrium à Saint-Avertin, c'est ça.
6: Ouais. Okay.
7: J'habite Saint-Avertin, je serai
6: obligé.
0: Ce
7: qui m'intrigue, c'est que ça sera que lié, enfin que par la danse que l'enquête avancera dans le spectacle, ou il y aura d'autres moments.
3: Ça peut être aussi par les costumes. Dans certaines pièces de costumes, il y a des indices, et par le jeu des acteurs. Les comédiens de la Comédie de Tours qui vont vous amener à la découverte.
6: À avancer dans l'enquête.
0: Ouais. Il y a à la fois de la danse, il y a de la chanson, il y a du théâtre. Je regardais les dates. Pourquoi seulement 4 représentations? Tant de travail pour seulement 4 représentations.
5: C'est beaucoup déjà, 4.
0: Ouais, c'est beaucoup, mais c'est pas assez parce que ce spectacle, vous le préparez depuis combien de temps déjà?
6: Là, ça a commencé depuis septembre. Donc, depuis le début septembre, on commence à répéter les tableaux qui s'enchaînent. Et là, effectivement, l'apothéose, c'est la fin, hein, du 3 au 6 juin. On s'est dit 4 dates cette année parce que l'an dernier, on a fait quasi complet. On s'est dit, allez, pour le challenge, on rajoute une date. Donc là, le vendredi est déjà complet. Il reste encore quelques dates sur quelques places sur les autres. Et voilà, on avance comme ça, petit à petit.
0: Et si on montait une tournée régionale avec un spectacle comme celui-là, est-ce que vous y avez déjà pensé? Est-ce que vous en auriez envie, non?
6: Pas encore, ici Touraine était partenaire.
0: Ça se discute, ça se discute hors antenne tout ça. Fabien,
4: Moi je me disais, dans le spectacle, vous n'avez jamais pensé à faire un vrai meurtre de répart? Et parce que j'avais quelqu'un en idée, et voilà, juste comme
0: vous
4: ça.
0: Vous seriez tellement malheureux.
5: Ils vont revenir en fait d'hiver la prochaine fois.
4: Mais si vous voulez un lieu pour les répétitions, sinon il y a la piscine à Pauline.
0: Rendez-vous du 3 au 6 juin pour Mystère en scène. On peut retrouver toutes les infos sur Facebook, sur Insta, Cabaret Show. Merci à tous les deux, Sébastien et Baptiste, d'être passés. Et,

0: C'est Super Tramp Give a Little Bit, c'est avec votre radio ici Touraine. On va sur la route, c'est vraiment pour vous faire plaisir, hein, pour vous dire qu'il ne se passe rien sur les routes de Touraine. On vous invite toutefois à respecter la signalisation, la limitation de vitesse en figure, et puis il y a les déviations qui sont mises en place dans certains secteurs. Puis comme chaque jour, vous partagez l'info, vous nous passez un petit coup de fil, 02 47 38 10 20.
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2: Et tous avec mes invités, ils sont en forme aujourd'hui. Soleil est pour quelque chose, peut-être. Peut-être avec Pauline Richard, Aurélien Bonnard, avec Fabien Maquet. Vous savez que les plus beaux spectacles et les plus belles idées de sortie, elles sont ici. Il y a de belles rencontres aussi que j'aime partager d'ailleurs avec vous. Et je voulais vous partager et présenter des tourangeaux qui ont beaucoup de talent. Le groupe s'appelle Monochrome Dream, qui est représenté par Paul James et Gauthier. Bonjour à tous les deux.
3: Bonjour.
2: Avec Louise qui est dans le tram, qui va peut-être venir nous rejoindre d'ici quelques petites minutes.
3: On espère
2: aussi. Le groupe a 4 ans, c'est aussi une belle rencontre. D'ailleurs, comment est né ce projet de Monochrome Dream?
4: Eh bien, c'est Paul James. En fait, on était tous les deux dans l'école de musique jazz à Tours. Donc, en 2019, il me semble. On a fait ensemble un atelier de musique. Et en fait, on a tous les deux compris qu'on avait on appréciait tous les deux la musique un peu indie-pop, néo-soul, toutes ces choses-là. Et c'est lui qui m'a appelé pour me dire « Ouais, on va faire de la synthwave ». Et au final, on est sur de l'indie-pop.
2: Et voilà. Vous êtes tombés tous d'accord immédiatement. Vous vous êtes dit « Bah, pourquoi pas, tiens, le projet peut être sympa ». Il y a eu un premier titre, et c'est Kea.

0: C'est le groupe Monochrome Dream, ils sont tourangeau. Quand on écoute votre musique, on sent vraiment que vous êtes passé par Jazz à Tours. Il y a quelques petites influences au niveau de la musique. Vous le disiez tout à l'heure, un mélange de pop, d'indie, de soul. Cette musique, c'est instinctif, c'est réfléchi, ou les deux à la fois?
1: Eh ben, c'est vrai qu'en sortant de Jazz à Tours, on apprend quand même pas mal de... On nous met un peu cette culture-là, j'ai l'impression. C'est plutôt des musiques calmes que des musiques énervées. Après, c'est vrai qu'on a chacun des projets aussi en dehors de Monochrome Dream. On peut aller explorer plutôt dans des musiques électroniques qui vont taper un peu plus. Et là, avec ce groupe-là, c'est vrai qu'on a eu la fulgurance de se dire, faisons de la musique douce qui fait plaisir.
0: C'est une soupape de décompression, peut-être, justement.
1: Eh ben, je sais pas trop. En tout cas, je sais que c'est très bien à écouter en un lundi férié, comme ça, quand il fait beau. Si jamais vous avez la chance d'avoir une piscine.
2: Près de la piscine.
0: On n'est pas nombreux à avoir une piscine ici en Touraine, malgré
1: ouais,
0: tout.
1: C'est vrai. Mais squatter chez les mamans des copains.
0: Chez Pauline. Pas bien.
3: Moi, hors antenne, je discutais justement avec Paul James et Gauthier d'un morceau particulier parce que je vous ai découvert aussi un petit peu ce matin en travaillant. J'ai écouté.
0: Vous avez bossé.
3: Ouais, un petit peu. Et c'était Clara. Clara, c'est un morceau, on a échangé dessus, un que vous aimez beaucoup, moi que j'ai adoré. Techniquement, on voit, c'est super bien abouti, c'est beau, ça emmène avec beaucoup de douceur. Moi, j'ai beaucoup aimé le côté... Alors, le bassiste est là, c'est pas... La basse est posée, ça emmène dessus. La voix de Clara, c'est cadeau absolu.
0: C'est Louise.
3: Louise, pardon, oui. Bon, je suis resté au
2: terme... Ça s'appelle Clara, pour sa
3: défense. C'est pour ça que je suis resté sur Clara. Mille excuses pour elle. Et voilà. Et la petite batterie qui est derrière, juste posée, pas plus et tout. Wow. Si vous n'avez pas encore écouté ce morceau Clara de Monochrome Dream, vous y allez directement.
0: Vous directement sur ça. Vous avez bien fait de venir finalement.
3: Et ça permettra d'écouter Louise sur un morceau qui s'appelle Clara.
0: Tout simplement.
1: C'est vrai que sur ce morceau-là, on avait cherché vraiment la simplicité. Il y a deux accords, c'est très simple. La ligne de basse, c'est deux notes de basse.
0: Et mais en revanche, j'ai dit on s'embête pas quoi, voilà, deux notes de basse.
1: On joue au service de la musique. Et cette musique-là marche très bien avec juste deux notes de basse au final. Et ce qui est chouette en revanche, c'est qu'au milieu de cette musique, il y a un super solo de Paul James complètement improvisé qui est fantastique.
0: Ouais. Faut écouter Clara donc.
2: Ça donne très envie d'aller écouter.
0: Ouais. On va en écouter un autre. Ça s'appelle Tears and Money.

0: s'appelle Tears and Money. Quand on écoute ce morceau, j'ai l'impression que c'est un peu plus sombre techniquement, musicalement. Je vous posais la question, pourquoi ce virage musical entre le premier et ce deuxième titre qu'on a écouté à l'instant, Paul James ?
1: Eh bien, finalement, on a composé les deux premiers EP à peu près la même période. Et on avait décidé de proposer nos musiques les plus joyeuses pour le premier EP. Et ensuite, on a eu un petit tournant, effectivement, parce qu'on commençait à de plus en plus s'approprier tous ces morceaux et cette esthétique un peu plus sombre. Et on s'est dit, pour le deuxième EP, il sera un peu plus sombre. Et on va en profiter.
0: C'était un choix complètement. Les titres sont composés en anglais, si vous le revendiquez. C'est un choix, justement, de composer exclusivement en anglais. Pourquoi ?
1: C'est, là, on peut pas parler pour Louise, malheureusement. Mais elle avait ce truc un peu de vouloir explorer en anglais les choses, finalement.
0: Et puis elle a l'accent qui va bien, finalement. On lui posera peut-être la question si le tram arrive. Voilà, effectivement, on l'espère. En tout cas, on se retrouve juste après ensemble. C'est sa raison d'être.

0: Et sa raison d'être, c'est ensemble et c'est avec votre radio. 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
0: Et avec mes invités pour animer cette émission, avec Pauline Richard, oui. Avec Aurélien Bonnard, avec Fabien Maquet.
3: Qu'est-ce qu'on
0: est sage. Et qu'est-ce que vous, ça m'étonne de vous d'ailleurs, tant de sagesse. Et puis toujours avec Paul James Gauthier pour le groupe Monochrome Dream. Et puis avec Louise, on l'applaudit. À l'instant, bonjour. En concert le 21 juin à Mont-Louis-sur-Loire pour la fête de la musique, le 11 juillet pour le festival Terre du Son à 17h45. Vous le disiez, Paul James, sur antenne, c'est à peu près ça.
4: Ou 17h40.
0: Ou 17h40 à 5 minutes.
3: Là, ouais. Tous
0: puisque Louise est arrivée, Gauthier, vous me disiez tout à l'heure, faut poser la question à Louise. Ben, je vais poser la question à Louise. Pourquoi des textes en anglais? Pourquoi de l'interprétation exclusivement en anglais sur toutes vos chansons?
4: Je pense qu'il y a plusieurs...
0: Je vous remercie de m'avoir posé la question.
4: Merci. Je pense qu'il y a plusieurs raisons. La première, c'est que moi, j'ai grandi en écoutant de la musique tout droit venue des États-Unis. Et du coup, voilà.
0: Vous en êtes inspiré?
4: Ça m'a semblé plus logique de base quand j'ai commencé à écrire, d'écrire en anglais, parce que c'est ce que j'écoutais. Et d'un autre côté, il y a un aspect purement esthétique où je trouve que ça se prête bien à ce que les gars proposent musicalement.
0: C'est-à-dire que vous écrivez, ensuite c'est eux qui sortent la musique.
4: C'est plutôt dans l'autre sens.
0: Plutôt dans l'autre sens.
4: C'est eux qui vont me proposer des compositions. Et moi, je...
0: Vous adaptez les paroles sur ouais. La musique qu'on vous propose.
4: Exactement.
0: Et vous tombez toujours d'accord.
4: Ouais.
0: Ouais, c'est génial.
5: Oui, mais qu'elle entend. Ils obéissent surtout. Oui, on a bien compris. Le regard a tout dit, là.
6: Ce que femme veut.
5: Voilà, c'est ça. Oui, hein. Voilà. C'est pour ça qu'ils vous ont appelé Clara pendant tout le début d'émission, quand même.
0: Ouais. Monochrome Dream, ça s'appelle Flying Fishes. Et si on écoutait encore un petit peu?

0: Flying Fishes. Quand je regarde votre CV, vous allez jouer à Terre du Son, vous aviez joué à Easter and Rock. Terre du Son, c'est le premier gros festival juste après, l'an dernier. Qu'est-ce que ça représente pour vous de jouer sur un festival, Gauthier, comme Terre du Son, qui est quand même une grosse signature ici, en région?
1: Bah, ça fait tout bonnement très plaisir. Parce que c'est trop cool, parce que c'est des festivals, j'y vais depuis que je peux aller en festival. Enfin, depuis que, on peut y aller à tout âge. Mais j'y vais depuis que j'ai 16 ans, je pense, dans ces festivals, à Easter, à Terre du Son. Et donc, d'y jouer, c'est un peu une consécration, quoi.
0: Il y a un moment incroyable que vous avez vécu en tant que spectateur en allant à l'un de ces festivals, Easter ou Terre du Son.
1: Oui.
0: Mais.
2: Je le voyais
0: dans les yeux.
1: Absolument. Bah, que des moments formidables. Le dernier en date, là, c'était l'année dernière avec la Momali. M, c'est toujours un énorme plaisir de le voir. Et puis là, dans cette formation-là, c'était incroyable. C'est vraiment trop, trop bien.
0: Et quand je serai grand un jour, vous dites je jouerai avec M.
1: Bah oui, bah après, c'est un ami. Non, c'est pas vrai.
0: Fabien.
3: On parle EP. Et là, c'est quand on fait la construction complète de l'album, qu'on rentre en studio, qu'on travaille là-dessus. C'est pour quand? C'est simple comme question.
4: Oui. Mais alors, sans pression. Mais on rentre dans une nouvelle phase de composition là maintenant, parce que finalement on a sorti quasiment tous les morceaux que l'on joue sur scène, on les a sortis en format numérique. Et donc là, pour le moment, je sais pas, ça va prendre quelques années, je pense. Ouais, 20 ans, 30 ans.
1: Si on veut se mettre vraiment sur la conception d'un album, ouais, c'est quelque chose qui va prendre du temps. Il faudrait, je pense, être plus entouré qu'on l'est actuellement. Et c'est vrai qu'aujourd'hui, je pense qu'on va continuer peut-être à faire encore des EP jusqu'à ce que la pertinence d'un album vienne à nous, je pense.
0: Le morceau qu'on a écouté tout à l'heure, l'extrait Flying Fishes, c'est peut-être le morceau le plus énergique, finalement, de votre répertoire. Est-ce que c'est voulu comme contraste, tout ça, Louise?
5: Je ne sais plus ce que je voulais dire.
0: Mais ça va vous revenir. Mais c'est maintenant qu'il faut le dire, quand même.
5: Non, je pense que, d'une manière générale, notre set sur scène, enfin les morceaux qu'on a sortis, ils sont contrastés en eux-mêmes avec des passages assez doux et parfois assez énergiques, même si c'est vrai que la plupart du temps on est plutôt chill, quoi. Mais ça a toujours un peu fait partie de l'ADN du projet, d'avoir des moments qui tabassent un peu plus pour un peu réveiller les gens et tout.
0: Simplement, 2022, c'est la date de création du groupe, ça fait 4 ans. Je le disais tout à l'heure, ça fait déjà 4 ans. Quel est votre rêve le plus dingue aujourd'hui? Bon, il y en a déjà plusieurs qui se sont réalisés peut-être, mais s'il y avait un rêve fou à réaliser, ce serait lequel?
4: Je sais, une tournée au Canada.
0: Ah, pourquoi? Mais pourquoi?
1: Joli.
4: Le Canada, j'ai l'impression que c'est une destination qui fait rêver, notamment parce qu'il y a un groupe qui s'appelle Men I Trust, qui est un groupe canadien et qui fait à peu près la même musique que nous. Je sais pas, pourquoi pas faire une tournée avec eux un jour.
0: Qui vous invite,
4: si vous entendez.
1: C'est Men I Trust, écoute la radio.
0: Voilà.
1: Évidemment qu'ils l'écoutent.
0: Merci d'être passé par chez nous. Rendez-vous le 21 juin pour la fête de la musique à Mont-Louis-sur-Loire et le samedi pour le festival Terre du Son. Je crois que c'est le 11 juillet.
1: Absolument.
0: Le samedi.
1: Et si je peux rajouter une petite actualité, c'est là le morceau qu'on a écouté juste avant, Flying Fishes. Il y a le clip qui est sorti là il y a très peu de temps, il y a 2 semaines à peu près. Donc si vous avez aimé le morceau, allez le regarder. Bah, c'est avec des extraits issus de notre concert Easter and Rock. Et au Bateau Ivre, il y a longtemps.
0: Directement sur votre site Monochrome Dream ou
1: sur YouTube.
0: Sur YouTube également.
1: Exactement.
0: Merci à tous les trois.
1: Merci beaucoup pour l'accueil.
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0: Get Down on it, c'est avec votre radio ici Touraine.
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0: Merci d'avoir choisi Ici Touraine, il est 18h. À 18h, les infos avec vous, Annabelle Wanek. Bonsoir.
2: Bonsoir Alain, bonsoir à tous. Vous les connaissez par cœur, ces conseils que l'on vous donne à chaque vague de chaleur, chaque épisode de canicule qui nous touche de plus en plus tôt et de plus en plus fort. Ne pas s'exposer au soleil aux heures les plus chaudes. Éviter toute activité. Eh bien, il y en a qui ne les ont pas suivis du tout, ces conseils, que ce soit par choix ou par obligation. On veut parler de tous ceux qui ont exposé aujourd'hui ou qui se sont déplacés à la traditionnelle brocante de la Pentecôte à Amboise, Virginie Vendée. Ville.
3: Dans les allées de la brocante, le ressenti des températures était plutôt de
4: 45.
3: Caroline, comme d'autres bénévoles, fait le tour des exposants.
5: Est-ce que tout va bien, messieurs, dames?
6: Super.
5: Oui? Ça va, pas trop chaud?
3: Daniel fait partie des chanceux.
7: Ah oui, enfin, il fait chaud, hein, on va pas dire le contraire. Hein, mais on a de la chance parce qu'on est bien tombé. On est sous les arbres, dans un emplacement sympa. Donc. C'est surtout quand je vois les voisins du bout, là-bas, en bas, je me dis que les pauvres, ils sont en plein soleil, il n'y a plus d'arbres après. Non, c'est utile, les arbres.
3: Maud ne dira pas le contraire. Elle et ses amis sont agglutinés sous leur petit parasol.
8: Bien sûr qu'on crame. Ouais, ouais, on dégouline. J'ai une cliente, là, qui a voulu toucher quelque chose en aluminium. Et oui, elle s'est brûlée à moitié.
3: Pour Pascal, un habitué de la brocante venu de l'Indre, ces températures, c'est du jamais vu.
9: On n'a jamais eu ça ici. À cette saison-là, pour la Pentecôte, il n'a jamais fait si chaud. Mais c'est pas mieux, il y a 2 ans, il pleuvait, alors c'était pire que ça.
3: Il est pourtant armé, petit ventilateur, bouteille d'eau, mais beaucoup l'admettent, la chaleur fait fuir les clients.
10: Le matin, on était là 5h ce matin quand même. Il fait plus frais, quoi. Ça nous a permis de faire notre chiffre entre 5 et 9. Quoi. La canicule empêche les gens de sortir, on les verra pas. On les verra pas aujourd'hui.
9: Mais moi, je comprends les gens qui restent à l'ombre, bien au frais chez eux aujourd'hui, hein. C'est normal. De toute façon.
11: Donc effectivement, aujourd'hui, c'est une mauvaise journée hein, pour la brocante. Mais bon, nous faisons avec.
12: D'habitude, moi, je viens depuis très longtemps. Il y a énormément de passages. Hein. Là, c'est vraiment ralenti. Et je pense que les gens attendent peut-être qu'il fasse meilleur, mais on aura remballé.
3: Et ça se confirme, puisque vers 15h, les premiers exposants pliaient bagages.
2: Et du jaune, 8 départements de l'Ouest vont passer à l'orange cette nuit. Vigilance orange à la canicule, du jamais vu pour un mois de mai. L'Indre-et-Loire n'y est pas pour l'instant, mais nos voisins du Maine-et-Loire, si.
0: Un épisode de chaleur exceptionnel, donc, pour cette période de l'année. Hein.
2: L'ancienne présentatrice Météo de France de Chloé Nabédian l'a rappelé ce midi face au potentiel climato-sceptique dans notre émission Ma France. Ce que nous vivons en ce moment, c'est vraiment la conséquence concrète et précoce du réchauffement climatique.
13: Ce qui est démoralisant, c'est qu'en fait, on a tous conscience de ce qui est en train de se passer. Les scientifiques sont tous d'accord pour dire qu'on est dans cette situation. Il y a un vrai consensus. Malgré tout, il y a encore beaucoup de climato-sceptiques. Alors, on entend toujours la même ritournelle. Hein. Il a déjà fait chaud en 1982, en 1976. J'ai déjà connu ça plus jeune. Mais avant, en fait, on avait des pics de chaleur à 30 degrés. Maintenant, on a des pics à 40, 45 degrés. Absolument. Je vous rappelle, il y a encore quelques années. Et maintenant, ça n'arrive plus simplement juillet, août. Ça arrive au mois de mai. Et donc, c'est là où la situation commence à s'aggraver durablement et le corps n'est pas du tout préparé en plus pour subir un tel choc thermique. La semaine dernière, on était encore de nouveau avec les grosses doudounes tellement qu'il faisait froid.
2: Et pour l'instant, la température la plus chaude qui a été relevée il y a une heure, elle a été prise à Osgore dans les Landes, 36,9 degrés. On peut aussi citer Nantes, 34,8, ou encore Brest, où là vraiment ce n'est pas courant, 32,4.
0: L'accident a été particulièrement violent vers 8h20 ce matin.
2: Oui, il s'est produit à l'angle du boulevard Richard Wagner et de la rue Édouard Vaillant à Tours. Une cycliste de 33 ans a été percutée par une camionnette. Elle a été retrouvée 20 mètres plus loin. À l'arrivée des secours, elle se trouvait en arrêt cardio-respiratoire et a dû être réanimée sur place par le SMUR, venu en renfort. Elle a ensuite été évacuée dans un état grave aux urgences de l'hôpital Trousseau. On ne sait pas encore ce qui a pu provoquer cette collision. Une enquête est en cours. Une voiture a pris feu cet après-midi sur une route qui longe l'A85 à hauteur de Druy, dans le sens Angers-Tours. On ne sait pas encore pour quelle raison. Les pompiers sont sur place. Déjà 2 personnes placées en garde à vue après la mort d'un enfant de 11 ans à Rennes, une mineure de 15 ans et un jeune de 16 ans. Tous deux avaient été vus en compagnie de la victime sur les lieux des faits, hier après.
0: Et ce sont pour l'instant les rescapés français de cette très chaude journée à Roland-Garros.
2: Arthur Rinderknecht, 25e tennisman mondial et français le mieux classé du tournoi, s'est qualifié pour le deuxième tour. Qualification aussi de Lucas Vanhaché. Ce soir, ce sera au tour de Gaël Monfils de dire stop ou encore. Le français l'a déjà annoncé à 39 ans. Ce sera de toute façon sa dernière participation. Tout à l'heure, il pourrait donc faire ses adieux à la terre battue parisienne en cas de défaite face à un autre tricolore, Hugo Gaston. Stan Wawrinka a lui déjà tiré sa révérence. Le Suisse, lauréat ici il y a 11 ans, s'est incliné face au Néerlandais Jesper de Jong. « Je n'ai pas envie de vous dire au revoir », a-t-il lancé au public de la Porte d'Auteuil lors d'un hommage spécial qui lui a été rendu par l'organisation.
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2: Eh bien, il fait encore très chaud, Alain.
0: Il fait encore très chaud, effectivement. On dépasse les 30 degrés par endroit. Et puis demain, 37 degrés annoncés par Météo France. Soleil, ciel bleu. On vous invite bien évidemment à vous préserver, à vous désaltérer au maximum. Et puis à vous protéger du soleil comme vous le pouvez, bien évidemment.
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0: Et vos chansons préférées toute la journée à l'image de celle de Julien Clerc. Et ce n'est rien.

0: C'est Julien Clerc, ce n'est rien, c'est avec votre radio ici Touraine. Belle fin de journée.
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0: Alain Joly. Avec des invités remarquables, y compris un lundi de Pentecôte. Ils sont là autour de cette. Ah, mais oui, remarquable. Avec Pauline Richard, Aurélien Bonnard, avec Fabien Maquet. Ce qu'on adore, c'est vous présenter des personnes bien, tout aussi remarquables d'ailleurs, parce que ce sont des artistes ou un artiste que vous aviez envie de mettre à l'honneur autour de cette table, Aurélien.
3: Alors, compagnie, je vais vous dire simplement les mots cirque, conte, magie pour vous faire rêver.
4: Ça nous fait rêver.
0: Eh ben oui, ça nous fait rêver tout ça. Je rajouterais bien photo aussi, je crois, mais on parlera pas de photo peut-être aujourd'hui. pas aujourd'hui. Nous, on va le dire avec des fleurs et vous nous emmenez dans une jolie petite commune de Touraine, là où il y a une super piscine, la vôtre.
4: Je sais pas.
0: En tout cas, la piscine de la commune est géniale aussi.
4: Ah oui, la piscine de la commune est incroyable.
0: Qui est pas si vieille que ça. Elle a une petite dizaine d'années à peine. Même pas.
4: J'aurais dit 5 ans.
0: Quelque chose comme ça. Il se passe quoi à Fondette, dites-moi.
4: On va retrouver le jardin d'Amandine, une fleuriste qui nous fait des sublimes bouquets, des créations florales et artisanales locales.
0: Elle est extraordinaire, on la découvre tout à l'heure à 18h20.
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0: Avec mes invités pour animer cette émission, Pauline Richard, Aurélien Bonnard, Fabien Maquet. L'histoire, le patrimoine, on va le mettre à l'honneur avec votre invité aujourd'hui. Et une association, une compagnie qui s'appelle Détour de rue et tout ça au singulier.
3: Exactement, bonjour Romain, merci d'être là.
0: Bonjour.
3: Bonjour. Et ben, tu vas nous expliquer un peu ce que c'est que Détour de rue.
8: Alors Détour de rue, c'est une compagnie qui a été créée en 2007 et qui au départ était autour des arts de la rue, principalement cirque et magie, et depuis une période qui s'appelle le Covid, elle a évolué puisqu'il y a des personnes qui sont parties de la compagnie, d'autres sont rentrées dedans, et on s'est mis à travailler principalement le patrimoine, donc autant en mise en valeur du patrimoine, effectivement par le biais photographique, mais aussi par le biais de recherches sur des contes locaux, et aussi énormément de recherches sur le Moyen-Âge, donc on fait beaucoup d'ateliers pédagogiques autour de l'histoire.
0: Le Moyen-Âge, c'est une période que vous aimez beaucoup, je crois, parce qu'entre autres, vous animez des événements à la forteresse de Montbazon, mais le Moyen-Âge, une période qui vous passionne aussi, je crois, Romain.
8: Oui, effectivement, de toute façon, dans ce genre de milieu, il faut être passionné.
0: C'est important.
8: Et puis, le Moyen-Âge, c'est facile, c'est 1000 ans, donc il y a de la place.
0: L'histoire patrimoine, vous le disiez également, il y a quelques petites secondes, nous le faire aimer, nous le faire respecter aussi.
8: Oui, et surtout, comprendre que le patrimoine, c'est pas que du patrimoine matériel, il existe aussi du patrimoine immatériel, tout ce qui va être les histoires, les contes, les légendes. Effectivement, on ne peut pas les visiter, mais on peut encore les écouter. Donc non, c'est des choses, nous, qu'on aimerait remettre vraiment sur le devant de la scène.
0: Les actions que vous menez, elles se traduisent de quelle façon? Par des ateliers, des rendez-vous dans les écoles, des rendez-vous grand public aussi?
8: Alors, vu qu'on a pas mal de cordes à nos arcs, oui, un peu tout ça. Tout ce qui va être cirque, on donne des cours dans des centres sociaux et autres, pareil pour la magie. À côté de ça, on va travailler en partenariat avec des écoles. En ce moment, je travaille avec une école à La Riche, par exemple. Mmh. J'ai travaillé aussi avec l'IRECOV, avec des personnes en situation de handicap, cette année aussi. Par contre, aussi, pour tout ce qui va être la pédagogie, des châteaux, des festivals. Hier, j'étais sur un festival du côté de Clion, près de Loches. Enfin voilà, on est sur tous les fronts à la fois.
3: Et ça, vous avez combien de spectacles à votre actif? Enfin, de types de spectacles différents d'ateliers.
8: Oh là, alors un bon paquet. Si on prend le côté, si on prend le côté médiéval, on a plein de sujets sur lesquels on travaille et on continue à créer régulièrement. C'est pareil, là, on nous a demandé sur une autre période historique que je trouve très intéressante, qui est donc celle de la piraterie, où on est en train de créer un atelier spectacle qui met les gens dans la peau de jeunes pirates qui doivent passer leur permis pirate. Et en fait, c'est plein de petits ateliers qui seront des ateliers historiques auxquels ils devront participer pour pouvoir devenir de véritables pirates.
0: Et puis par cette association, cette compagnie vous emmène un petit peu partout. Je suis sur votre planning, dans le 37 forcément, 86 chez nos voisins dans la Vienne, en région parisienne aussi je vois, et un petit peu partout en France. Vous allez porter la bonne parole ?
8: Eh ben, on essaye, oui. Au plus loin, dans le sud, ce sera Carcassonne, que j'ai fait plusieurs fois. Et dans le nord, c'est Douai, qui n'est pas Douai la Fontaine, qui est vraiment très au-dessus de
0: Lille. En dessous de Lille, oui. En dessous de Lille. Ouais. Fabien, je vois que vous écoutez attentivement.
9: Je comprends pourquoi Aurélien aussi est lien, parce qu'il y a l'histoire du jeu et le jeu dans l'histoire, en fait, une ludothèque qui peut se balader un peu partout. Comment ça se passe ?
8: Alors, il y a deux choses sur la ludothèque de l'histoire. Alors, on a tous les jeux où on fait les reproductions, effectivement, puisque le but est, encore une fois, c'est une forme de patrimoine immatériel, qui peut être matériel, puisqu'on le refabrique. L'idée, c'est de faire découvrir aux gens ces jeux qui ont, pour certains, plus de 1000 ans, et leur montrer que, déjà, à l'époque, on savait s'amuser, et que le jeu a une importance dans l'histoire.
0: Est-ce qu'on avait le droit de tricher aussi à l'époque ?
8: Alors, le droit, non. Est-ce qu'on trichait ? Oui, beaucoup. Les Romains, particulièrement, ont inventé des systèmes très subtils de dés avec des contrepoids à l'intérieur pour pouvoir tricher efficacement.
0: Il faudra me les présenter. Aurélien, un petit peu pour terminer.
3: Ouais, et puis, si tu peux parler un petit peu aussi du spectacle de cirque, le plus grand cirque de puces.
8: Ah oui, évidemment, oui. Ouais. Alors effectivement, on a dans nos nouvelles créations, nous avons créé un spectacle de
0: puces. Le plus grand cirque de puces.
8: Ouais,
0: c'est pas un peu de l'escroquerie, ça ?
8: Presque pas. En tout cas, c'est du cirque de puces. Alors on est reparti sur encore une fois de l'histoire, puisque le cirque de puces, ça date de 1830 à peu près. Alors on ne le fait pas comme à l'époque, puisqu'à l'époque c'était des vraies puces. Maintenant, et il faut s'imaginer que ce sont des vraies puces, et il y a plein de choses qui se passent sur un tout petit cirque qu'on a fabriqué, et les choses se déplacent grâce à nos puces imaginaires.
0: Mais c'est génial, des passionnés comme vous, Romain, compagnie détourderue.com. Il y a un site internet, compagnie CIE, détourderue.com.
9: Il est venu avec un t-shirt avec un groupe médiéval dessus. Félicitations à lui, je tiens à le dire.
0: Le groupe CDC, oui, médiéval. Un petit point sur vos conditions de circulation. Rien. Tout va bien. Toujours. Sur les routes de Touraine. Vous êtes témoin d'une quelconque difficulté, bien n'hésitez pas à vous partager l'info, vous nous passez un petit coup de fil. 02 47 38 10 20. C'est Matt Pokora, c'est quand même, c'est avec votre radio ici Touraine.

0: C'est quand même, c'est M. Pokora avec votre radio, ici Touraine.
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0: Mais une équipe de dingue avec Pauline Richard, Fabien Maquet, avec Aurélien Bonnard. Allez. Et une bonne adresse. Tous les jours à 18h20, on aime parcourir le département pour vous présenter quelques petites pépites. Aujourd'hui, on va aller faire un petit tour du côté de Fondette et on va le dire avec des fleurs, Pauline.
3: Exactement. On va se retrouver dans la boutique Le Jardin d'Amandine. Bonsoir Amandine, merci d'être avec nous.
4: Bonsoir, merci.
0: Bonsoir.
3: On vous retrouve donc dans votre boutique où vous proposez des compositions florales, des créations sur mesure et des décorations pour les petits comme les grands moments de vie. Alors j'ai une première question déjà, qu'est-ce qui vous a donné envie de devenir fleuriste ?
4: Ça, c'est la grande question.
0: Vous avez 2 heures, parce que je suis sûr qu'il y a plein de choses à vous raconter.
4: Bon, pour la faire courte, bon, rien d'extraordinaire. Hein. Quand j'étais petite, je faisais beaucoup les massifs chez moi. Mmh. Et mon grand-père jardinait beaucoup. Donc, quand j'allais chez lui, bah, j'allais beaucoup jardiner. Donc,
0: pour la joie des parents, justement.
4: C'est ça. Non, mais
0: il est pas tiens, Amandine, elle va faire le jardin. Elle va s'occuper des plantes.
4: Mais c'est à peu près ça. Hein. Souvent, les amis de mes parents me disaient ah, viens, tu vas faire entretenir mon jardin, tu vas bidouiller. Enfin, bref.
0: Mais qu'est-ce qui vous plaît dans cet univers de la fleur, justement? Et du jardinage, et puis de voir éclore aussi de très belles choses.
4: Oui, de voir un jardin évoluer, de partir d'une semence pour aller jusqu'à une fleur qui s'épanouit. Après, on peut le transformer en bouquet. Alors évidemment, les fleurs de mon jardin, on n'y touche pas. Voilà. Voilà. Mais c'est vrai, oui, c'est vraiment voir évoluer les fleurs. Et puis même, je suis une grande fan des jardins anglaises, donc c'est vraiment avoir cet aspect visuel qui est magnifique quand tout est éclos. Quoi. Donc,
0: Fabien, qui a une main verte terrible, lui
5: alors,
0: aussi.
5: Alain, il ne pense pas. Ma formation, à la base, je suis paysagiste.
4: Ah, super.
5: Ma maman était fleuriste. En fait, j'ai aidé beaucoup mes parents au magasin dessus. Ce qui fait que ça me fait une grande joie de rencontrer quelqu'un de passionné. Et vraiment, quand je sais le temps que vous y passez, l'amour que vous y passez, c'est une grande joie de pouvoir échanger avec vous. Et d'après vous, c'est, on va dire, tout simplement, la question bateau, quelle va être la fleur de la fête des mères? Vraiment, est-ce qu'il y a une fleur, à part la rose, on va dire, est-ce qu'il y en a une autre qui va ressortir?
4: Ah bah, il y en a une, et puis il y en a une surtout qui est de saison par rapport à la rose, c'est la pivoine. Mmh. Voilà, c'est la fleur phare du mois de mai. Et il ne faut pas la louper, parce que c'est souvent au mois de mai.
3: C'est tellement éphémère, en plus, qu'il faut en profiter
4: donc,
3: quand
4: voilà.
3: Elles sont là.
4: On nous la réclame toute l'année, maintenant c'est au mois de mai, donc il faut en profiter.
5: Je croyais que c'était le cactus. Mais...
0: Ça, ouais. C'est pour la belle-mère, éventuellement. Okay. D'ailleurs, il y a justement un cactus qui s'appelle coussin de belle-mère, je crois.
4: Exactement.
0: Quelque chose comme ça.
4: Exactement.
0: Ils ont osé lui donner son nom, quand même.
4: Il y a aussi la langue de belle-mère.
0: Il y a aussi la langue de belle-mère.
5: Très, très grande plante.
3: Mes beaux-fils ne me l'ont pas encore offerte, du coup, je pense que je suis assez...
0: Peut-être sympa. Que ça viendra.
3: Est-ce qu'il y a des tendances en ce moment dans les fleurs ou les compositions florales, mis à part la pivoine du coup?
4: Plus des choses assez champêtres, assez volubiles, des choses pas formelles, pas strictes. Enfin, voilà, c'est vraiment des compositions vivantes. On n'est vraiment plus dans les choses très compactes, très denses. Après, ça dépend aussi des pays. Par exemple, quand on va aux États-Unis, c'est pas du tout la même chose qu'en France. On va d'un pays à l'autre, les tendances sont pas les mêmes. Mais en France, on est plus vraiment aux choses vaporeuses, aériennes, et voilà.
0: Ouais. Comment on les choisit d'ailleurs, les plantes, les fleurs qu'on vend en boutique et que vous vendez, vous, à Fondette? on le dit hors antenne, vous me racontiez que vous alliez faire votre petit marché, forcément, c'est toujours important.
4: C'est
0: comment
4: ça.
0: Vous les choisissez, effectivement, toutes ces fleurs et ces plantes?
4: Il y a
0: des coups de cœur, il y a la saison aussi qui fait le reste, j'imagine.
4: C'est ça. Alors ça, c'est vraiment primordial. Travailler avec des fleurs de saison, c'est là où on a la meilleure qualité de fleurs, clairement. Et puis c'est important de respecter les saisons, hein, c'est comme les fruits, hein. Voilà. Et comme on les choisit, j'ai un peu envie de vous dire que c'est un peu au coup de cœur, clairement. Comment vont s'harmoniser les fleurs entre elles? On peut très bien partir sur des fleurs très rondes d'une semaine, une semaine classique, et puis après, la semaine d'après, partir sur des fleurs épiées. Enfin, vraiment, on est sur des coups de cœur, clairement.
3: Moi, j'ai une question. C'est quoi le bouquet ou la demande la plus originale qu'on vous ait déjà faite? Parce que j'imagine que tout le monde y va de son petit...
4: Alors, c'était il y a longtemps et j'aimerais pas nous avoir à la refaire. Ah. C'était une composition en forme d'abeille pour un apiculteur.
3: Forme d'abeille.
4: Voilà.
3: Ah ouais.
4: C'était un peu tordu à réaliser, mais ça s'est fait. Hein. Après, c'est pas forcément chose que je préfère faire.
3: Ouais.
4: Les choses trop, comment dire...
0: La composition s'appelait Maya.
4: Je suis en train de chercher le mot trop formel. J'aime pas les choses comme ça.
3: Ouais.
4: Voilà. Donc voilà, mais c'était vraiment la chose la plus insolite qu'on m'ait demandé.
5: Moi, je trouve super beau que vous soyez venu avec un grand bouquet de roses que Alain vous a commandé pour sa dulcinée. Madame Alain, s'il n'a pas les roses, vous lui posez les questions.
4: Merci.
0: Fous la merde.
5: Merci.
0: Ça fait toujours plaisir. Un petit mot pour terminer, Pauline.
3: Ouais, Vous accompagnez les gens dans beaucoup de moments importants de leur vie, puisque vous faites aussi les créations pour les mariages et tout ça. C'est aussi ça qui rend ce métier particulier, c'est de se dire qu'on accompagne les gens dans des moments clés, importants, chargés en émotions.
4: Diversification du métier. Et puis même...
0: parfois très gay, parfois très triste aussi.
4: Oui, non, mais c'est complètement ça.
5: La boucle pour le divorce.
4: Ouais, alors ça non, j'ai pas encore eu, mais...
3: ce serait sympa
4: Mais non, par exemple, pour un mariage, je vais jamais avoir le même mariage. Enfin, j'ai toujours 15 000 mariages différents, en fait. Il n'y a pas une demande qui est pareille. Et puis même, moi, je vais toujours proposer des fleurs différentes, des compositions différentes. Et c'est ça qui fait vraiment la diversité du métier, quoi.
0: Depuis que vous faites ce métier, depuis combien de temps vous faites ce métier, Amandine?
4: Ça fait 17 ans, maintenant.
0: 17 ans. Quelle a été votre plus belle récompense? Est-ce qu'il y en a une qui vous passe par l'esprit, là, immédiatement?
4: C'est très simple, d'avoir ma boutique, tout simplement.
0: C'est un rêve qui s'est réalisé?
4: Exactement, c'est un objectif. Donc, atteint, un mois avant le Covid, évidemment. Mais ça mais au contraire, c'est ça qui m'a aidé à rebondir et de me faire connaître. Donc voilà, des fois, il n'y a pas de hasard dans la vie. Donc voilà.
0: Rendez-vous à Fondette, au jardin d'Amandine.
3: Oui. C'est au 14 rue Eugène Gouin.
0: À bientôt.
4: À bientôt.
0: 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C'est Paul Young pour aller jusqu'à 18h30.

0: Paul Young, c'est avec votre radio ici Touraine. Vous restez avec nous, on part à Chambray-les-Tours.
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0: Parce que dimanche, c'est la nouvelle édition de Chambray en mai sur l'hippodrome de Chambray-les-Tours et c'est gratuit. Une journée festive avec des spectacles de rue, de la musique, du théâtre, des animations pour toute la famille, des performances et des concerts. Et tout ça, c'est gratuit. Mercredi aussi, après-demain, à l'espace Jacques Villeray de Tours, c'est le grand retour du Festi Games. C'est une journée gratuite, ouverte à tous, au programme des jeux vidéo en accès libre, du rétro gaming, de la réalité virtuelle, des créations numériques, des jeux de société, des animations pour les plus petits. Vous pourrez aussi participer à des tournois e-sport sur Mario Kart et FIFA 2026. C'est ce mercredi, c'est à partir de 13h à l'espace Jacques Villeray de Tours.
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0: Vos chansons préférées et l'une de mes chansons préférées aussi. On la partage, c'est avec vous, avec votre radio ici Touraine, c'est Carmel. Et c'est Sally.

0: du bonheur, c'est avec votre radio ici Touraine et c'est Carmel.
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0: Vous aimez les belles histoires et les bons plans, cette ambiance en a plein à partager. Avec Pauline Richard, avec Fabien Maquet, avec Aurélien Bonnard. Je vais commencer avec vous Pauline parce que c'est un bon plan que vous vouliez partager. Oui. On parlait de fleurs avec le jardin d'Amandine il y a quelques petites secondes.
2: Exactement.
0: Quelques petites minutes, à 18h20, c'était notre bonne adresse. Et vous vouliez encore nous parler de fleurs justement aujourd'hui.
2: Je reste dans le thème. Je voulais vous partager une autre jolie adresse, cette fois-ci en plein centre de Tours, rue Colbert. Et il y avait plus de fleuristes rue Colbert, donc ça tombe bien.
0: C'est un drame,
2: voilà. Donc il s'agit de Dolce Spina, une boutique florale et végétale imaginée comme un véritable lieu de vie et de rencontre. Sa fondatrice, elle est italienne, originaire de Rome, et elle est ancienne architecte paysagiste. Elle y propose des fleurs principalement françaises et locales, mais aussi un univers très chaleureux.
0: Vous avez testé forcément, vous êtes allé voir, pousser la porte de la boutique.
2: Bah oui.
0: C'est assez curieuse.
2: Il y a de la décoration, des pièces vintage, pas mal d'artisanat floral. Donc c'est vraiment une adresse qui est pensée comme un lieu d'échange autour du végétal, avec une vraie attention portée aux saisons, à l'écologie aussi. Et comme je vous le disais, la vie de quartier, puisqu'on n'avait plus de fleuristes.
0: Mais c'est un drame. Oui. Et puis ce quartier, moi j'adore ce petit quartier de la rue Colbert. Complètement, on peut aller s'y balader.
2: Donc ça va très bien avec l'énergie.
0: On peut manger là-bas aussi sur place, il y a plein d'adresses. On peut boire des coups et il y a plein d'adresses aussi pour boire sur place. On peut aller se perdre dans le petit passage secret aussi. J'ai oublié le nom de ce petit passage secret de la rue Colbert.
3: Pauline, pourquoi vous, quand je dis vintage, je regarde Alain tout de suite? C'est pour ça que je comprends.
2: Parce que je trouve que le mot lui va bien. Mais
3: oui, on est d'accord. On est d'accord.
0: Je vous adore.
2: Mais moi aussi, je vous adore.
0: Moi aussi, je vous aime. Encore un bon plan, Aurélien, qui va nous faire jouer ou pas?
4: Non, je vais vous faire courir, Alain.
0: Oui. Et
4: ça sera le.
0: Ça, c'est pas gagné du tout.
4: Ça sera le samedi 5 juillet 2026.
0: Il faudra
4: se lever assez tôt.
0: Je serai dans l'avion le 5 juillet, je peux pas.
4: Ouais, il faudra se lever assez tôt pour courir à la fraîche à partir de 9h, avec des distances de 5 ou 10 kilomètres. Mais. Ouais. C'est pour la bonne cause, puisque c'est pour l'association SOS Préma, donc
0: qui
4: en aide aux enfants prématurés dans la région. Et donc, c'est deux passionnés qui ont créé cette course qui s'appelle la course des rives. Donc, vous pouvez regarder sur votre moteur de recherche, course des rives. C'est entre Tours et Saint-Avertin. Donc, en plus, l'endroit va être hyper sympa. Et après la course, il y aura un petit spectacle de danse. Il y aura une buvette.
2: Moi, j'y serai.
0: Pour la buvette.
2: Bien sûr.
3: Parce que Pauline vient parce qu'il y a Paul Dance. C'est pour ça qu'elle vient.
0: C'est quand le 5 juillet.
4: C'est le 5 juillet. Les places sont. Voilà, on peut encore s'inscrire pour le moment. Mais voilà, ça a l'air très bien organisé. Et puis, avec des gens très motivés. Donc, ça sera un bel événement.
0: Mais ça sera génial. Comment ça s'appelle le 5 juillet? Rappelez-moi
4: la course des rives.
0: Voilà, au profit de l'association SOS Préma. Il faut s'inscrire. Est-ce qu'on sait combien ça coûte ou. Ou pas?
4: Pas du tout.
0: Je sais pas.
4: Il faut y aller.
0: C'est pour une bonne cause. C'est génial. Vous allez nous aider à courir, Fabien. Et venant de vous, quelque part, ça m'étonne quand même un petit peu.
3: Ah ben si. Moi, je suis hyper sportif. Surtout pour aller courir dans le frigo chercher le dessert. C'est surtout ça l'histoire. Et là, en l'occurrence, ils ont battu un record. Et c'est un record qui me touche beaucoup parce que c'est mon dessert préféré. C'est le plus grand tiramisu qui a été fait, 440,58 mètres de long. C'est des londoniens.
0: 440 mètres.

0: 440 mètres, ça me fait juste mon dessert, hein, soyons clairs. Je veux bien partager un petit bout avec vous, mais c'est tout. Hein, d'accord. À Londres, 100 chefs ont réalisé ce record-là. Il a fallu 19 000 œufs, 400 kilos de sucre. Alors, pour courir, ça doit aider, ça. 128 000 biscuits ont été nécessaires pour cette confection de ce superbe gâteau. Ce qui fait que si vous voulez m'inviter au dessert, bah vous savez qu'un petit tiramisu comme ça, ça me le fait au bord
1: de la piscine,
0: chez Pauline, voilà.
1: Mais à quoi ça sert un record comme ça, à faire un tiramisu de 440 mètres?
0: Aider les coureurs.
2: Bien sûr, on a besoin de sucre.
1: Seulement. Tout a été mangé? Est-ce que tout a été mangé?
0: Je pense que tout a été distribué parce que maintenant on fait attention de ne plus gaspiller. Ça, c'est
1: on est bien d'accord, bah, j'espère. C'est pour ça que je vous posais aussi la question.
0: Sinon, venez dans mon frigo vérifier.
1: Pauline.
2: Je viens de regarder pour la course des rives, justement, le prix. Pour le 10 km, c'est 14 euros et il faut être âgé de plus de 17 ans.
1: C'est bon.
2: Et pour le 5 km, non, pas tant. Plus de 15 ans et c'est 8 euros. Voilà, et pour la course des poussettes, marche-poussettes, pardon, de 2,5 km, ça c'est 5 euros.
0: Dit-elle en tenant son sprint sa droite.
1: La course des rives, donc le 5 juillet prochain, au profit de l'association SOS Préma, inscrivez-vous. On décrocherait la lune, c'est le nouveau titre de Christophe Maël. 6 novembre en concert au Parc Expo à Tours.

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0: Et avec mes invités, Pauline Richard, Aurélien Bonnard, avec Fabien Maquet, tous les jours à cette heure-là, nous on s'amuse à regarder la télé. On était en train de se dire, bah, la télé ce soir,
5: c'est pas la folie,
0: à mon avis.
5: On
0: va
5: rester près de la piscine. Hein.
0: C'est ce que j'allais dire. C'est apéro piscine avec les enfants.
5: Exactement.
0: Ce soir.
5: Exactement. Ah non, les enfants, ils vont aller se coucher parce qu'il y a école demain.
0: Ah bah oui, c'est vrai.
5: Ils ont fait coucher tard un peu tous les soirs avec le week-end de 3 jours, là.
0: D'accord. Bah oui, un petit peu de sérieux maintenant, s'il vous plaît, dans la famille Richard, là.
5: Oui.
0: Voilà, on couche les enfants de bonne heure. Qu'est-ce qu'on regarde ce soir à la télé? Sinon, il y a bien un truc que vous allez regarder, j'en suis sûr.
5: Oui, je pense que je vais me lancer sur la série de Canal+, Paris Police 1910. J'ai vu que c'était une série policière plongée.
0: C'est la saison 1, c'est tout nouveau.
6: Ça
0: donc,
6: rappelle les jeunesses à Alain, ça.
0: Oui, mais c'est ça, 1910. Je vous déteste.
5: Ça va vous rappeler des souvenirs. Non, mais dans le Paris au début du XXe siècle, il y a une ambiance assez sombre et immersive. Voilà, ça m'intrigue bien.
0: Plus, je vais tester. Ma saison 1.
5: Je vous dirai.
0: Mais écoutez, vous me direz, ouais, la prochaine fois. Sinon, on a une super série en ce moment, je trouve. C'est l'été 36, aussi, qui a été tourné en partie à Nice, qui a été tourné d'ailleurs à Nice dans des hôtels qui ont été réaménagés pour l'occasion. Ils ont même reconstruit d'ailleurs le casino sur mer, d'ailleurs, à l'époque, qui avait été construit sur pilotis, qui avait été détruit pendant la Seconde Guerre mondiale. Alors, je ne sais pas si c'est de il y a réellement, si ce casino existe ou si c'est du studio, mais en tout cas c'est fort bien fait. J'ai eu un vrai coup de cœur pour cette série que j'avais commencé à regarder la semaine dernière sur TF1. C'était une belle période, hein, des gens heureux, du soleil, des congés payés, pas de clim, une époque où les gens dansaient au bord de l'eau, on se demandait
5: les
0: si c'était
5: ouais,
0: les gens se parlaient, ouais. C'est entre la fiction historique et le documentaire sur une planète inconnue, mais c'est bien. Voilà, c'est l'été 1936 ce soir sur TF1. Qu'est-ce que vous regardez, vous, ce
7: moi,
0: soir,
7: je vais me laisser
0: tenter Aurélien.
7: Par Sur le Front, le magazine d'investigation d'Hugo Clément. Avec, là, le sujet, c'est sur les chiens de race. Avec le fait que, à cause de du peu de diversité génétique, forcément, bah, les chiens, y a une dégénérescence physique de ces pauvres chiens.
0: D'accord. Donc, Sur le Front, ce soir, sur France 5, c'est ça ?
7: Oui, c'est ça.
0: France 5. Vous regardez un truc, vous, ce soir, Fabien, ou pas ?
6: Je viens de me rendre compte que TF1 annonçait que l'été sera à 36 degrés.
0: Oui, ce sera le cas demain, d'ailleurs, 37.
6: C'est ce que je viens de comprendre, 36. Alors, je me suis dit, ce soir, je vais aller me balader près d'une guinguette, parce que je pense que c'est le moment de rencontrer les gens, justement de voir les gens dans les yeux. Et au pire, si au premier regard je croise quelqu'un, je me dis je me marie avec.
0: Écoutez, ça peut être une super
6: tout
0: idée.
5: Mais non,
0: parce que dans Marié au premier regard sur M6, on a des mariés qui se disent oui et des inconnus qui se disent oui, après un test de compatibilité de 12 minutes, parce que ça a été prouvé, hein, ils se marient après un PowerPoint et nous on juge depuis notre canapé comme si effectivement on était à la cour d'appel du couple. Elle existe véritablement. Et puis sinon, on a ascenseur pour l'échafaud. Tout le monde fume, personne ne sourit. Il y a des phrases qui durent 14 minutes, un peu comme la mienne, je vais me taire. C'est du Louis Malle, s'il vous plaît, pour la réalisation, et du Miles Davis pour la musique. Alors là, on déguste un petit peu comme Eros Ramazzotti.
6: Mamma mia.

0: au 5 mètres sautiste avec votre radio ici Touraine depuis 17h. Mais ils étaient en pleine forme d'ailleurs avec ce soleil. Avec Pauline Richard, Aurélien Bonnard, Fabien Maquet. Je vous pose une petite question juste avant de vous mettre dehors. Qu'est-ce que vous avez retenu de cette émission? Je commence avec vous, Pauline, parce qu'on a eu plein de beaux invités. De belles découvertes encore aujourd'hui.
1: Plein de beaux invités passionnés.
0: Complètement,
1: c'est ça
0: que c'est important.
1: Je retiens, c'est qu'ils étaient tous habités par leur projet, leur métier, leur passion. Voilà,
0: une fleuriste, quelqu'un qui va nous faire partager sa passion pour l'histoire, le patrimoine. Ouais. On a eu également ce joli groupe Monochrome Dream à découvrir le 21 juin pour la fête spectacle de la musique à Montlouis-sur-Loire. Et puis le cabaret show aussi, avec une troupe de 34 artistes amateurs bénévoles qui va vous entraîner dans leur cluedo géant 6 et 7 juin au Nouvel Atrium de Saint-Avertin. Qu'est-ce que vous avez retenu, vous, Fabien ?
2: Moi, je suis tout à fait d'accord. Que des gens superbes, agréables.
0: Il a retenu la piscine. Voilà.
2: La piscine, Montbazon, 19 rue 2. Okay. Et voilà. Le groupe Monochrome Dream, je trouve que il faut retenir ce nom-là, parce qu'on va aller en entendre parler, ils vont reconstruire encore des choses, et nous l'ont dit, et vraiment c'était très beau, et ça donne vraiment envie de découvrir la suite.
0: Et puis des Tourangeaux sur un premier gros festival comme le Festival Terre du Son, le 11 juillet, 17h40, 17h45,
2: à
0: 5 minutes près, pour 40 minutes en tout cas, soyez aux alentours de 17h30, c'est un concert gratuit à l'Écovillage, et vous allez adorer les découvrir. Je termine avec vous, qu'est-ce que vous avez retenu de cette émission, Aurélien?
3: J'ai très envie d'aller voir Mystère en scène, du coup. Ah, j'aime bien jouer, ça m'intrigue vraiment. Du 3 au 6 à Saint-Avertin, là. Donc
0: du 3 au 6, oui, j'ai vu annoncer du 5 au 7.
3: C'est
0: 3 au 6, absolument.
3: Et ça m'intrigue, voilà. Il faut que ça soit interactif, ça a l'air sympa, et puis que, mêler de la danse avec une enquête, c'est original.
2: Je trouve que le bouquet de roses qui est juste derrière vous, Alain, il est magnifique.
0: Mais oui, c'est rose, votre femme. Magnifique.
1: Il cherche les problèmes.
0: Mais il ne reviendra plus. Il va passer à la compta juste après. C'est dommage, nous sommes le 20. Demain, vous pouvez venir vers 9h. La compta sera ouverte. Je vous souhaite une belle soirée. Je vous dis à très bientôt.
1: Merci.
0: Je vous aime quand même.
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0: C'est Nick Larchaud, c'est The Riddles, avec votre radio ici Touraine, juste après les infos de 19h. Vos chansons préférées, celles des années 80, ce sera jusqu'à 20h avec Laurent Petit-Guillaume.
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0: Merci d'avoir choisi Ici Touraine, votre radio à 20h. Pascal Obispo est l'invité d'Émilie Mazoyer. Il viendra nous présenter son nouvel album Héritage. Très bon début de soirée, vous écoutez votre radio Ici Touraine. Il est tout juste 19h. À 19h, c'est l'heure des infos. Un point sur l'actualité de ce lundi 25 mai.
10: On n'en a pas fini avec ce dôme de chaleur. Demain, 8 départements passent en vigilance orange canicule. 20 restent en vigilance jaune. Bonsoir Fabien Fourel.
11: Bonsoir Marine.
10: C'est tout simplement du jamais vu pour un mois de mai.
11: Oui, la France n'avait jamais parlé de canicule, ni jaune, ni orange avant le mois de juin. Mais plusieurs centaines de records ont bien été battus ou égalés ce lundi. 30 degrés partout en France quasiment, excepté au bord de la Manche. Certains profitent, mais beaucoup s'alarment désormais à notre micro ici.
12: C'est une grande source d'inquiétude. On a beaucoup de troupes de canicules, plus longues, plus chaudes, plus nombreuses, sur des périodes plus longues de l'année.
13: Je ne supporte plus avec l'âge arrivant aussi. Il fait tellement chaud dans les appartements.
14: C'est pas évident, on ouvre les fenêtres, mais en fait, ça ne fait pas trop d'effet. On n'a pas de clim non plus, on ne sait pas de quoi l'avenir est fait. Et on sent que c'est de plus en plus contraignant.
11: Et l'épisode météo va durer au moins jusqu'à samedi, selon les dernières prévisions.
10: Mais qui dit vague de chaleur, Fabien, dit aussi pic de pollution.
11: Oui, 68 départements concernés ce lundi par une qualité d'air dégradée, deux polluants, les particules fines et l'ozone qui rendent la vie difficile des patients aux poumons fragiles. Frédéric Le Guillou, pneumologue et président de l'association Santé Respiratoire France.
15: C'est deux irritants, deux polluants en même temps pour les voies respiratoires, ce qui aggrave l'inflammation dans les voies respiratoires et ce qui aggrave la pathologie respiratoire sous-jacente.
11: Et il est donc conseillé d'éviter des activités sportives, voire de rester à l'intérieur pour les plus fragiles.
10: Merci Fabien Fourel pour ces précisions. Pour faire face, Laurent Nunez, ministre de l'Intérieur, demande au préfet de s'adapter, d'annuler par exemple des événements si besoin, après la mort d'un coureur à Paris hier. Prudence aussi si vous voulez vous rafraîchir cet après-midi dans le Finistère, sur la presqu'île de Crozon. C'est un homme de 67 ans qui est mort noyé, retrouvé inconscient dans l'eau. La température la plus chaude relevée en France aujourd'hui, c'était à 17h à Osgore, dans les Landes, avec 36,9 degrés, juste derrière 35,7 degrés à Saint-Jean-de-Luz et Nantes, sur la troisième marche du podium, avec un thermomètre à 34,8 degrés. Dossier complet sur notre site ici.fr. Deux adolescents placés en garde à vue à Rennes après la mort d'un enfant de 11 ans. On a retrouvé son corps au bord de la rivière La Vilaine. Il avait une serviette de bain mouillée nouée très serrée autour de son cou. Les deux mineurs en garde à vue, un garçon et une fille, sont âgés de 16 et 15 ans. Dans le Var, un éducateur sportif est en soins intensifs ce soir après une agression très violente hier à la fin d'un match. Ce père de famille de 48 ans, bénévole pour s'occuper de l'équipe de Sifour, a été violemment pris pour cible par un parent de l'équipe adverse de Sanary. Précision signée Sophie Glotin.
16: Un papa, semble-t-il mécontent des décisions de l'arbitre, s'en est pris directement au coach du club de Sifour-le-Brusque. Il l'a notamment frappé au visage devant les enfants et les autres parents médusés. L'éducateur bénévole a été pris en charge par les pompiers, d'abord hospitalisé à la Seyne-sur-Mer pour un hématome cérébral et plusieurs fractures au visage. Il a depuis été transféré en soins intensifs à l'hôpital Sainte-Anne de Toulon. La police a ouvert une enquête. Pour le moment, les dirigeants du club, extrêmement choqués, n'ont pas porté plainte. Notre priorité, disent-ils, c'est l'état de santé de notre éducateur, un super mec, un super coach. Dans un communiqué, le Sifour-le-Brusque Football Club dit stop à la violence. Quand des adultes transforment un terrain en lieu de haine, c'est tout le football amateur qui souffre. Avant de conclure, nos enfants méritent des exemples, pas des drames.
10: Sophie Glotin, ici Provence. 30 témoignages, 9 plaintes, 5 enquêtes. La pression s'accentue autour de Patrick Bruel, poursuivi pour viol et agression sexuelle. L'artiste de 67 ans doit démarrer une tournée. Il doit passer par exemple à Orléans les 9 et 10 octobre prochains. Et pour certains, pas question d'aller l'applaudir. Naïk et Romain avaient pris leur place en début d'année, mais c'est tout simplement devenu impossible pour ce couple. Romain a même décidé d'écrire au gestionnaire du Zénith d'Orléans.
17: J'ai envoyé un mail à Gilles Evans pour exprimer mon désarroi, notre désarroi à tous les deux, en disant qu'on avait pris des places pour ce concert il y a plusieurs mois et qu'on découvrait ce qu'on ignorait. Et j'ai dit que nous n'irions pas et que nous espérions que le concert allait être annulé. Moi, le principe, c'était d'accompagner ma femme pour prendre du plaisir, pour passer une bonne soirée, se réjouir, chanter, etc. Et je ne me vois pas du tout faire ça dans ce contexte-là. Je ne me vois pas du tout applaudir, acclamer quelqu'un qui est poursuivi pour viol, pour agression sexuelle, pour attouchement, c'est pas possible. Puis clairement, le concert va pas bien se passer. C'est-à-dire que je suppose que dans toutes les villes où Bruel va faire un concert, il va y avoir une manifestation. Il va peut-être même que le concert sera perturbé par des gens à l'intérieur qui rentreront pour manifester. Donc, j'espère vraiment que la décision viendra de mettre fin à tout ça.
10: Une tournée qui doit débuter le 16 juin au Cirque d'Hiver à Paris. Est-ce le dernier match pour Gaël Monfils à Roland-Garros? Le Français de 39 ans affronte un autre Français, Hugo Gaston, 20h15 sur le Châtrier. Dernier tournoi, porte d'Auteuil. Donc pour Gaël Monfils, ce sera son 19e. Son meilleur résultat reste une demi-finale en 2008, perdue face à Roger Federer.
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0: Oui, vous l'avez remarqué, un soleil, ciel bleu, chaleur également, avec des températures qui dépassent encore, à l'heure où je vous parle, les 30 degrés. Demain, mardi, restez à la maison, ouais, restez à la maison, restez à l'ombre, restez au frais, il va falloir se préserver, il va faire encore très chaud, soleil et ciel bleu. Météo France annonce des températures demain après-midi jusqu'à 37 degrés, et pour demain matin, les températures seront comprises entre 16 et 19 degrés. La musique, vos chansons préférées, celles des années 80, elles arrivent jusqu'à 20h. C'est avec Laurent Petit-Guillaume.
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18: Bonsoir à tous, c'est notre rendez-vous avec la décennie qui a vu nos chansons préférées sur vinyle se changer.

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1: Une chanson devenue culte et qui est née grâce au hasard. Cookie Lingler faisait de la musique avec son groupe, mais plutôt en amateur. Un jour, sa voisine de palier, prof d'allemand, lui confie ce texte, Femme libérée. Ça tombe bien, elle avait déjà composé la mélodie. Il l'enregistre, participe à une émission de télé régionale, un producteur parisien tombe dessus, le contacte, signe un contrat, le disque sort. Bah, la suite, vous la connaissez. Et la suite, ici, c'est George Benson, Give Me The Night.
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0: Graziella de Michel, le pullover blanc. Alors là, j'ai envie de dire que c'est l'une des plus belles chansons des années 80. Bah du coup, je l'ai dit. Et bah voilà. Avec ce titre mélancolique qui parle de l'absence, de la perte d'un être cher, Graziella de Michel a ému le public. Résultat, 3e du top 50 en 86. Cette même année, la France perdait une de ses idoles, Daniel Balavoine. Dans un instant, on écoute « Aimer est plus fort que d'être aimé ».
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0: 7. 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
2: Je voulais vous parler d'une action qui me tient vraiment à cœur. Je voulais vous parler d'une action qui est menée par les étudiants, les étudiantes de l'école de commerce de Tours, l'ESG. Et elle organise, cette école et ses étudiants et ses étudiantes, un défilé caritatif le 4 juin prochain dans les locaux de leur école, rue Jehan Fouquet à Tours. C'est un événement qui a pour objectif de sensibiliser, de lutter contre les violences faites aux femmes. Avec ce défilé, elles ont pour objectif d'associer la mode, l'engagement, la prise de parole pour mettre en lumière cette cause vraiment très importante. L'ensemble des fonds récoltés grâce aux entrées sera intégralement reversé à l'association France Victimes 37 qui accompagne les femmes victimes au quotidien. Vous allez retrouver toutes les infos sur le compte Insta Femmes en Vogue. Ça coûte entre 5 et 10 euros pour participer à cette soirée. C'est le 4 juin prochain. C'est à 19h. Et puis c'est l'un des événements sportifs du week-end. Votre radio ici Touraine est partenaire. C'est la 9e édition du tournoi de rugby Award Intern 7. C'est un tournoi international de rugby à 7. Vous allez retrouver d'ailleurs toutes les infos sur le site awardintern7.com.
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0: d'être numéro 1 dans le monde et notamment aux États-Unis en 1985. Pour la suite, j'ai choisi un artiste français qui, la même année, rencontre lui aussi un beau succès en s'amusant à répertorier tous les artistes qui l'ont inspiré. Et du coup, il surfe sur des musiques noires. Eh oui, Thierry Pastor.
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0: Status Quo in the Army Now. Un titre antimilitariste, une reprise d'un duo hollandais, Bolland & Bolland, qui a permis à Status Quo de renouer avec un succès mondial en 86. Bientôt 20h, dans un instant, c'est Décibel, avec Émilie Mazoyer, qui reçoit ce soir Pascal Obispo. Mais avant cela, restons dans les années 80, avec un titre devenu un tube grâce à la BO du film Sailor et Lula, Wicked Game, Chris Isaak, juste après ça.
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2: Et à 20h sur votre radio ici, c'est l'heure de Décibel. Toute l'actualité musicale avec ce soir, un sacré gang formé autour de Pascal Obispo pour son nouvel album. Un album de chansons originales interprété en duo avec Julien Clerc, Francis Cabrel, Zazie, Renaud, Axel Bauer, Michel Jonas, Benabar.

0: Le nouvel album de Pascal Obispo, c'est Héritage volume 2. Mais j'ai raté le volume 1, vous demandez-vous, incrédule, car normalement la carrière de Pascal Obispo n'a aucun secret pour vous. Eh bien non, les amis, Jurisprudence Star Wars, le volume 2 de ce nouvel album de Pascal Obispo vient de sortir avant le volume 1 qui arrivera à la rentrée. Mais vous en faites pas, il va tout vous expliquer.
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0: 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On file le retrouver. Il est pas loin, il est assis à côté de moi. Bonsoir Pascal.
3: Bonsoir, ça va bien?
0: Comment ça va?
3: Oui, ben ça va. L'album est sorti, c'est.
0: Oui.
3: C'est toujours, une joie, parce qu'avec depuis 2 ans et demi, c'est vrai que.
0: C'est un boulot, hein.
3: De travail, ouais, c'est beaucoup de travail. Je pense que les gens qui écoutent de la musique et qui adorent écouter des chansons, je suis pas sûr qu'ils se rendent compte à quel point on passe énormément de temps à s'écouter. C'est d'ailleurs pour ça que je ne m'écoute plus une fois que c'est
0: ouais.
3: sorti. J'adore écouter les autres. D'où cet album Héritage, en
0: bah
3: fait.
0: Oui. Ouais. Parce que c'est vraiment des chansons qui sont écrites sur mesure. En fait, c'est la haute couture. Ce que vous avez fait, Pascal.
3: C'est gentil, merci.
0: Mais c'est vrai, c'est de la haute couture, puisqu'en fait, chaque chanteur, chanteuse, et à la fois, bonjour, je parlais de Star Wars, mais c'est aussi un peu les Avengers de la chanson française qui sont là. Et donc, non seulement les textes, ce sont des textes qui leur parlent, et qui ont été associés donc à des mélodies que vous avez composées, des musiques que vous avez composées, en pensant à eux, à leur voix, à ce qui leur correspondrait. Enfin, c'est de la haute couture, et c'est aussi beaucoup d'amour.
3: D'abord, c'est le boulot d'un compositeur de pouvoir s'adapter à l'interprète.
0: Quoique, Gainsbourg, il faisait l'inverse. Hein. Il faisait exprès de taper des notes très hautes pour faire souffrir Jane Birkin.
3: Ouais, mais sauf que là, le problème, c'est que je me suis positionné en tant qu'un compositeur, sauf qu'eux, ils n'avaient pas besoin de moi.
0: Ah.
3: C'est le principe. Parce qu'ils sont aussi auteurs-compositeurs.
0: Oui.
3: Et en fait, c'est ça le concept, c'est rendre hommage à une stylistique un peu des années 70. Mon album est complètement organique. Un album, comme je dis pour rigoler, INA, une intelligence non artificielle.
0: C'est bien.
3: Et le reste, c'est vrai que, voilà, remercier des icônes de ces années-là, et puis des héritiers aussi, comme Bruno Benabar, comme Icar. Alors, pour vous répondre à votre question, parce que, voilà, vous savez pas, peut-être pas pourquoi c'est le volume 2, c'est parce que quand vous enregistrez 26 duos, on répartit. Un peu, en fonction.
0: On fait deux disques.
3: Ouais. On fait deux disques, on essaye d'équilibrer entre les plus anciens, les plus jeunes, un peu de génération, etc. Équilibre générationnel. Et puis surtout que, il faut quand même avoir un peu d'élégance parce qu'ils sont tous venus quasiment au même moment, dans la période de 2 ans et demi.
0: Ouais.
3: Donc en fait, l'élégance, c'était que le volume qui sortait en octobre s'appellerait le volume 1.
0: Oui,
3: tout simplement.
0: J'aime bien. Oui, mais c'est bien comme ça, ça fait pas. Il reste un fond du tiroir, on vous le met.
3: Exactement.
0: Là, c'est le volume 1.
3: Surtout que dans le volume 1, il y a.
0: On le dit ou pas?
3: Oui, moi, je. À chaque fois qu'on vient.
0: Oui, c'est vraiment, on balance des noms.
3: On dit. Il y a Véronique.
0: Il y a Véronique Sanson. William Scheller, ouais. Eddie Mitchell, Serge Lama. Donc, voilà, vivement la rentrée.
3: Calogero, Robin Cerf. Il y a pas mal d'artistes.
0: Santa, Adjani.
3: Ouais.
0: Voilà, non, ça va être beau. Mais là,
3: je suis en train de le finir.
0: Voilà.
3: Concentrons-nous sur celui-là, mais de toute façon, oui, c'est beaucoup de travail.
0: Donc, effectivement, composer pour des auteurs-compositeurs qui, en plus, d'habitude, ne chantent que sur leur propre musique.
3: Ils s'en foutent complètement de vous, voilà.
0: C'est ça. Prenons l'exemple de Cabrel. Cabrel, il écrit ses paroles, il écrit ses musiques, il est tranquille, il ne demande rien à personne. Il est venu chanter, il faudrait que pleuve l'amour.

0: drague, hein, Cabrel. Si, c'est de la drague, je sais pas.
1: Bah déjà, on se connaît depuis les Restos du Cœur, parce qu'il voilà, on s'est croisés beaucoup. Je l'avais invité déjà pour l'album pour le sida. Et puis là, grâce à l'application, parce que tout a été déclenché par mon application Obispo All Access, que vous pouvez avoir sur Apple Store ou sur Google Play, si c'est, voilà, avec
0: et uniquement sur
1: des choses. Voilà, et je fais une anthologie de la chanson française. Et à chaque fois que je fais une petite anthologie, c'est-à-dire je fais un album sur un artiste, je lui envoie.
0: Ouais.
1: Donc j'ai envoyé à Francis. Est-ce que ça l'a influencé? Je sais pas.
0: Bah en tout cas, ça lui a pas déplu.
1: Le truc, c'est que la qualité principale d'un compositeur, quand il décrète qu'il veut écrire pour quelqu'un, c'est qu'il faut au moins aimer d'abord l'artiste, connaître son répertoire. Donc déjà, c'est le truc, c'est la base, quoi. C'est aimer l'artiste. Donc à partir du moment où un artiste sait que vous le respectez, vous aimez son répertoire, vous le connaissez bien, vous le chantez, vous produisez pour rien. C'est-à-dire que moi, je le fais juste pour le plaisir avec mes sous. Ça, peut-être que ça fait quelque chose. Après, je pense que je suis aussi heureux que d'être reconnu par ces artistes, ces auteurs-compositeurs. C'est vrai que c'est un projet un peu ambitieux, mais finalement ils sont venus, donc je suis hyper fier et je suis hyper touché, hyper fier, et je leur dois, je leur en dois une.
0: Il y a Renaud aussi.
1: Ouais.
0: Bah oui, là encore. Alors pareil, Renaud qui chante pas des mots qu'il a écrits.
1: Ouais.
0: Ça, c'est dingue.
1: Ça n'existe pas, ouais.
0: C'est que chez Obispo qu'il y a ça. Le dernier des Rugissants.

0: dernier des rugissants. Ah, oh là là, la chair de poule, Pascal.
1: Bah oui, c'est un enfant.
0: Quand il vient en studio, justement, ou quand vous allez l'enregistrer, d'ailleurs, je sais pas comment ça s'est passé pour Renaud spécifiquement, mais il y a aussi toute l'admiration. Il y a le Pascal, peut-être gamin, qui écoutait Renaud et tout. Il faut qu'il se taise à ce moment-là, parce que sinon, on est trop fan, on est trop impressionné, non?
1: Alors, au début, quand ça commence, on est comme ça.
0: Ouais.
1: Et après, je deviens un despote.
0: Vous avez engueulé Renaud ?
1: Non, pas du tout. Bah, je rigole parce que c'est Pierre qui m'appelle comme ça.
0: Le despote.
1: Non, pas du tout. Mais il me dit, on aurait dit un commandant, ah oui. Quoi.
0: Mais il faut en même
1: militaire.
0: Temps.
1: Et en fait, voilà, le fan laisse place au producteur en studio. Et j'ai de la chance d'avoir un acolyte qui s'appelle Yuri Benaïs qui fait le son, qui mixe. Et puis aussi d'avoir des super musiciens avec qui j'ai fait l'album. Fred Nardin, Romain Saron, Zizou Sadki, Seb Chouard, Michel Aimé, Christophe Deschamps. J'ai eu une équipe de musiciens de folie. Donc ils sont là, donc voilà, tout va bien. Je suis pas tout seul pour dire non.
0: Ouais.
1: Et en fait, l'idée c'est que pour Renaud, je lui ai demandé de parler. Je trouvais que c'était plutôt pas mal d'entendre sa voix parler sur cette chanson, le dernier des rugissants, qui lui va bien. Plutôt ce que ça dit, c'est vraiment lui.
0: C'est Lionel Florence et Pierre-Dominique Burgot qui ont écrit des textes.
1: Ouais.
0: Les textes sont nés avant les musiques.
1: Oui, c'est-à-dire que... En fait, au début, je voulais faire un album tout simplement dans la stylistique des années 70.
0: Un peu comme l'Archipel des séquelles qu'on avait écouté avant.
1: Album, Archipel des séquelles, c'est plus un album de femmes... On mettait en exergue le silence, un peu de jazz.
0: C'était un peu 70s aussi, moi je trouvais. Le duo avec Carla Bruni.
1: Ouais, c'est 70s, mais là on utilisait beaucoup plus de piano, alors
0: d'accord,
1: que là vraiment, ouais. C'est un 70s de 66 à 77 qui est plus basé sur les guitares, okay. Sur les 12 cordes, sur l'orgue. Voilà, c'est vraiment des éléments de langage particuliers à cette période-là, avec des solos de guitare qui sont plus près de George Harrison que de Scorpion. ou de David Gilmour par exemple, voilà, ah ouais. c'est vraiment un élément, des éléments de langage de cet album. Donc je suis parti comme ça, et puis après, de fil en aiguille, comme je faisais en même temps les chansons pour des artistes, voilà, je faisais mon anthologie à droite à gauche, je fais des albums comme ça enchaînés. J'ai osé. Je me suis dit oui, c'est ça. La vraie question, c'est si j'osais leur envoyer, et j'ai osé.
0: Et ben vous avez bien refait.
1: J'ai osé, et puis je trouve que ça fait un... Et puis c'est bien, la musique, c'est du partage. Dans un monde qui tend à se fragmenter, et se communautariser, je sais pas si ça existe ce mot.
0: Ouais, s'archipéliser, puisqu'on parlait de l'archipel.
1: Et en fait, voilà, il y a un peu... Je trouve que l'artiste est là pour faire des ponts justement entre ces communautés, et l'artiste est là pour résister et proposer comme Zazie elle le dit aussi, mais il faut qu'on s'aime, quoi. Enfin,
0: ouais.
1: C'est juste ça, c'est juste le problème. Il faut qu'on s'aime tous, il faut qu'on s'entende tous. Si on s'entend pas, c'est la merde. Donc, et un artiste est là pour ça. Moi, c'est pour ça que je fais jamais je parle jamais de politique, parce que je trouve que la politique, c'est super clivant. Faut qu'on choisisse un camp. Je m'en fous de choisir un camp. Enfin, nous, on est né avec Touche pas à mon pote. On est là pour faire de la musique ensemble. Et quand tu vas travailler dans une autre communauté musicale, artistique, t'apprends des trucs, puisque c'est pas ton domaine. Donc, nous, on n'est pas contre ça. On est vraiment pour chanter ensemble, pour faire de la musique ensemble. Et c'est vrai que cet album, c'est un peu ça. C'est hérité de cette appétence pour l'autre, tout simplement.
0: Alors quand l'autre, c'est Julien Clerc, et que, je vous cite, Pascal Obispo, c'est l'un des plus grands mélodistes français.
1: Ah oui, sans aucun doute. Ouais.
0: Sans aucun doute. Et que donc, tu lui proposais une chanson qui s'appelle Nénuphar. Alors, on va
1: écouter. Dans la merde.
0: Vous vous rendez compte quand même qu'il n'était pas vraiment dans la merde, Pascal Obispo, parce que vous avez bien soigné votre histoire.
1: Ouais.

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1: Si chanter après, c'est plus dur.
2: Du soir. Là, quand je parlais tout à l'heure de haute couture, de surmesure, c'est vraiment ça. C'est-à-dire que vraiment, c'est une chanson de Pascal Obispo, c'est une chanson de Julien Clerc.
1: Mais c'est le boulot d'un compositeur.
2: Ouais, mais là, c'est un exemple criant, c'est un exemple frappant. Et personne d'autre, on peut la filer à personne d'autre, celle-là.
1: Si, on peut la chanter, mais c'est une chanson qui est faite pour Julien.
2: Eh oui, ça s'entend.
1: Enfin, moi, je l'ai fait pour Julien, donc... J'ai tellement de respect pour lui, c'est tellement un gars qui m'a inspiré quand j'ai commencé à faire de la chanson en français, ouais. Après ma période rock évidemment, quand j'ai commencé à mettre les mains dans de la chanson française, de la pop, ce que vous voulez, c'est vrai que...
2: Ouais, c'est lui.
1: T'écoutes Julien Clerc, tu dis, oh, mais c'est compliqué quoi, parce que là il va falloir travailler un peu, et j'ai mis 35 ans.
2: Il est connu pour être intransigeant en studio.
1: Super dur,
2: racontait
1: ouais.
2: qu'il a envoyé bouler Benjamin Biolay en disant « Mais enfin, c'est pas du tout la note que tu as écrite sur ta partition, c'est n'importe quoi, il faut recommencer et tout. » Très Françoise Hardy. Très,
1: Ça, c'est la spécialité de Benjamin aussi.
2: Oui, peut-être. Mais alors, comment ça s'est passé en studio? Parce que c'est un rêve qui
1: il est très
2: réalité
1: précis.
2: D'être en
1: évidemment qu'il est très précis. On a affaire à un musicien incroyable avec une oreille parfaite. Donc, ouais. Comment ça s'est passé? Ben, je lui ai fait écouter une chanson. Il a voulu en écouter une autre. Je lui ai envoyé par texto. Et en fait, il a gardé la première chanson. Ça tombait bien puisque c'est celle que j'avais vraiment écrite pour lui. Celle d'après, j'ai fait comme si, mais c'était pas celle-là.
2: C'était pas celle-là.
1: C'était la première. Et le truc, c'est qu'on est aussi avec mes camarades en studio, avec Fred Nardin, avec Yuri. Et en fait, ces gens-là, ces génies de la musique, comment dire, sont très, voilà, ils sont précis. C'est mathématique la musique aussi. D'abord c'est mathématique, puis après il y a l'émotion. Enfin c'est mathématique. Il y a des constructions totalement différentes. Tu peux commencer par un refrain, ton refrain peut être après, ou tu peux très bien ne pas avoir de refrain, juste avec des gimmicks, etc. Donc tout ça, il le sait bien, Julien. Quand il vient, voilà, il a choisi cette chanson là et honnêtement, c'était un des premiers. S'il refusait, c'est vrai que je pense que j'aurais pas fait l'album. En fait, enfin, j'aurais pas continué à demander des duos. Et quand Julien a accepté, je me dis ah, c'est franchement merci, c'est une vraie reconnaissance. Mais j'avais déjà fait une chanson en pensant à Julien. Elle s'appelait Rosa Parks. Faut l'écouter.
2: Ouais.
1: Et quand on écoute Rosa Parks et quand on met
2: on écoute Rosa. À la voix de Julien.
1: Et quand on pense à la voix, l'avais dit, voilà. Et c'est vrai que c'est sans doute touchant pour lui parce qu'on a envie d'être reconnu par d'autres générations. Et c'est aussi touchant pour moi, donc en fait c'est gagnant-gagnant cette histoire.
2: En fait, ça se sent, c'est exactement ça. Ça se sent dans tout l'album, dans tout ce volume 2 Héritage, que je vous recommande. Hein. C'est ça, c'est que tout le monde est heureux d'être là et tout le monde se donne des choses très positives. Vous tirez pas la bourre.
1: Alors
2: que parfois il y a des duos que je ne citerai pas. Non, mais on sait que c'est toi qui as la plus grosse. Là, c'est pas le cas. Vois.
1: Non, mais le truc c'est que moi je suis qu'un compositeur qui chante. Donc en fait, je vais pas me mettre au niveau de ces auteurs, compositeurs, interprètes, qui sont aussi des supers interprètes. Ouais. En fait, je me mets pas au niveau. Moi, je me mets vraiment dessous et derrière. J'ai pas de souci avec ça. Moi, je veux que la chanson soit belle. Il y a pas de compète. Il y a juste, allez, on va essayer d'harmoniser nos deux voix et essayer de faire en sorte que ce soit la plus belle chanson qu'on ait écrite. À chaque fois, je fais la même chose pour chacun. Quoi, ouais. J'essaye.
2: Ah, il y a pas de compète, mais moi, ma préférée quand même, je le dis, c'est Le Mur. Avec Jonas.
1: Ah.
2: Oh là là.
1: Alors Le Mur, je l'avais écrit. J'étais en train de fabriquer avec Manu Katché et Jean-Yves D'Angelo.
2: C'est le musicien à lui.
1: La fantologie, donc sur mon application, l'album Jonas.
2: Ouais.
1: Et au moment de faire ça, je me suis amusé à faire une chanson comme si j'écrivais pour lui. Sauf que je l'ai mis sur l'album Le Beau qui pleut déjà. Et en fait, au moment où Julien a commencé à dire oui, je dis, oh là là, il faut que je refasse une chanson pour Michel, c'est très, très, très, très compliqué, parce que Michel, et comme Julien, c'est un génie de la composition, et je me suis dit, non, j'ai qu'à reprendre la chanson que j'avais fait en pensant à lui, et quand on en a parlé, quand il est venu, on se marrait, je lui dis, bon, excuse-moi, hein, je suis désolé, il me dit, oui, j'ai bien entendu que t'as quand même été fort. Et c'est ça qui est super beau, parce qu'il est venu quand même. Et dedans, il y a vraiment tous les éléments de langage de Michel, quoi.
2: Ah oui, c'est une chanson de Jonas. Avec Jonas.
1: Ouais, c'est ce que j'ai...
2: Fabriqué par Obispo, mais c'est génial.
1: Non, mais c'est ce que j'ai écrit en pensant à lui. Et je l'ai partagé avec lui, voilà. Mais je me mets en retrait, parce que c'est un artiste exceptionnel.
2: Eh ben, on l'écoute. Elle trouve merveilleuse, cette chanson. Pascal Obispo, Michel Jonas, Le Mur. Vous écoutez ici, il est 20h17.

0: vraiment sûr.
1: Et en plus, on entend la mer. Que voulez-vous que je vous dise? C'est parfait. Le mur, Pascal Obispo, Michel Jonas sur Héritage, volume 2, qui vient de sortir la beauté.
2: C'est donc, merci. Mais c'est Michel, hein, c'est parce que c'est fait pour Michel en pensant à Michel. Donc il a la responsabilité de ce titre. Et avec les textes, évidemment, Pierre-Dominique Burgot. Tout à l'heure, c'était Lionel Florence, un auteur exceptionnel avec qui je travaille très très bien. Qui comprend ce que je veux, qui comprend ce que je veux dire, qui comprend les gens, qui est vraiment très très très très formidable.
1: Ah ouais.
2: C'est drôle parce qu'à la fin du mur, là, quand j'écoutais Michel, c'est moi qui lui ai demandé de faire ça parce que c'est ce qu'on kiffe aussi.
1: Son truc de gorge, là, incroyable. C'est incroyable.
2: Ouais, quand il fait des petites vibes comme ça à la fin des chansons, c'est bon.
1: Eh oui, on y est complètement. Alors, il y a aussi vos fantômes bienveillants, ceux que vous avez aimés, que vous aimez encore, même s'ils sont plus là sur ce disque. Il y a Philippe Pascal, le chanteur de Marquis de Sade.
2: Ah ouais.
1: Sade, c'est un de vos groupes de jeunesse, quoi.
2: C'est mon groupe
1: hyper formateur.
2: Ouais, c'est ce qui m'a construit.
1: Philippe Pascal était devenu votre ami.
2: Ouais.
1: Il n'est plus là, mais il est là sur l'album. La chanson s'appelle Les Roses.

0: chose.
1: Alors c'est pas la première fois qu'on entend vos voix ensemble, hein. Vous aviez chanté en vrai dans la vraie vie, mais là, de faire ce duo...
2: J'avais trois chansons, on avait fait un album avant qu'il refonde Marc Itzad avec Franck. Ouais. Voilà, j'ai dû avoir une petite influence aussi, parce qu'en fait ils se sont revenus, ils habitaient dans la même ville 15 ans après à mon concert. J'avais fait chanter Philippe, on avait fait une reprise de Marc Itzad et j'avais invité Franck. Donc ils s'étaient revus, j'avais un peu déclenché tout ça. J'espère que ça n'a pas signé son départ, parce que j'ai toujours une forme de culpabilité par rapport à ça depuis qu'il n'est plus là. Mais donc on avait fait quelques chansons et puis j'en avais gardé trois où il chantait. Il en reste encore une c'est sur, qui est sur mon application, sur un poème de Charles Cros. Là c'est un texte de Lionel Bourg, parce que Philippe cultivait des roses, il adorait son rosier.
1: Voilà, c'est important pour vous de le mettre sur ce disque. Oh bah, héritage.
2: S'il y a pas Philippe, il y a personne.
1: Ouais, c'est ça. En fait, c'est la source.
2: S'il y a pas Philippe, s'il y a pas Franck. Alors, le début, quand j'ai commencé la musique, mais avant, moi, j'étais Marie-Thierry Gilbert Carpentier. Ouais. Et cet album, il est très comme ça. Il est très la musique avant Rennes. Mais je pouvais pas faire l'album Héritage sans mettre aussi ceux qui m'ont donné envie de la faire physiquement. Donc, c'était Marc Itzad, c'était Philippe, c'était Franck Darcel. Et il nous manque sérieusement.
1: Ouais, mais c'est beau qu'il soit là.
2: C'est ce qui m'a construit, donc je veux pas. Y a pas de, moi, j'ai pas de posture. De toute façon, j'ai pas de posture, j'ai pas de carte. Donc, comme j'ai pas la carte, je peux pas avoir de posture. Moi, je suis. Moi, je fais toutes les musiques. Philippe, il aimait pas tout ça. Il s'en foutait de tous ces trucs-là.
1: Les chapelles musicales.
2: Bah oui, il s'en foutait. C'était la plus grande icône du rock français indépendant des années 80 et 90. Et lui, il voulait que je vienne chanter, jouer du piano avec Marc Itzad. Je lui dis, mais non, je peux pas. Ce que je raconte toujours, cette anecdote. Je lui dis, mais non, mais l'ami te dit oui, mais le fan te dit non. Tu vas pas avoir Pascal Obispo avec Marc Itzad, Philippe, c'est pas possible.
1: Les gens vont pas comprendre.
2: J'ai quand même été chanter, il a insisté pour que je vienne chanter au festival des Inrecuptibles. Ouais. C'était chaud.
1: C'était Vanda's Loving Boy.
2: Exactement. Je me suis dit, Philippe, t'es sûr ou quoi? Et il faut que tu viennes et tout. Tu viens. Voilà. Donc ça, c'était Philippe. Et puis voilà. Et puis Michel Delpech. Lui, il était fan de rock. Donc tout va bien.
1: Ouais.
2: Tout va bien. Ils sont tous ensemble avec la même envie de faire de la musique avec la même culture, quoi. Quelque part. Avec des nuances, évidemment. Mais bon.
1: Et vous, ça vous procure un peu de réconfort d'avoir ces bandes-là, de travailler sur les bandes de Delpech? J'imagine, oui, vous l'avez beaucoup, beaucoup aimé, parce que là, carrément, pour l'anniversaire de sa mort, il y a carrément.
2: On a fait un album,
1: voilà,
2: oui.
1: C'est un album. Voilà, il y a Daniel Lévy aussi, ouais. Daniel Lévy, avec qui vous avez fabriqué la comédie musicale de l'an 2000. Les 10 commandements. Et Daniel Lévy, il est là, sur Héritage, la chanson s'appelle L'amour qu'il faut.

0: Daniel Lévy, il est mort hyper jeune, il avait encore plein de choses. Oui. Vous aviez peut-être des trucs à faire ensemble.
1: Oui, ben, c'est sûr.
0: Est-ce que c'est réconfortant de les mettre dans un disque, dans votre disque?
1: Ce serait vraiment bizarre de pas considérer qu'il puisse être dedans, en fait. C'est évident que Daniel, c'était une partie de ma vie très importante.
0: Oui. Mais je demande pas si c'est bien, je demande si ça vous fait du bien.
1: Ouais, ça me fait du bien, en même temps ça me fait du mal, mais c'est impossible qu'il soit pas là, quoi. Voilà, okay. J'ai des bandes, je dois le faire. C'est tout, j'ai les bandes de Philippe, j'ai les bandes de Michel Delpech, j'ai travaillé avec lui, j'ai les bandes de Daniel, c'est normal. En plus, cette chanson était sortie d'une manière différente, il y a 10-15 ans. Elle n'avait pas marché. Et c'est impossible que cette chanson ne marche pas. Enfin, je veux dire, c'est une super chanson. Et je l'ai refait avec justement la stylistique de cet album. Elle est un peu soul comme ça. Et avec la voix de Daniel, c'est vraiment magnifique. Alors lui, pour le coup, lui, c'est un chanteur. Moi, je suis vraiment un compositeur qui chante.
2: L'amour qu'il faut. Vous allez l'écouter. Ouais. Nous, on va écouter J'étais un ange avec Michel Delpech.
1: Ah, c'est sympa, ouais.
3: Ah, bah, c'est sympa.
1: C'est parce que je voulais qu'il y ait Barbe Olivien dedans aussi.
0: Pourquoi ?
1: J'ai pas mis ma chanson, parce que moi j'ai composé Sans remords ni regrets, pour Michel Delpech,
0: ouais,
1: que j'ai mis sur l'album Le Chanteur, et j'aurais pu mettre celle-là et la faire en duo. Et je me suis dit non, parce que comme il y a une stylistique, tu vois, 70, je trouve ça pas mal de mettre quand même un auteur qui m'a marqué aussi dans cette construction à l'époque, avant 77, avec des chansons comme Michel, quoi.
0: Ouais.
1: Michel, pour moi, c'est...
0: Oui,
1: ça me rappelle Michel. Quand j'étais petit, quoi. J'ai eu des premiers amours là-dessus. Donc, quand j'entends cette chanson, c'est compliqué pour moi. Comme les divorcés.
0: Oh là là ! Non, n'allons pas là-dedans. J'étais un ange. Pascal Obispo avec Michel Delpech. L'album s'appelle Héritage et c'est le volume 2.

0: Et l'orgue et la guitare qui se draguent à la fin, c'est beau. Hein.
1: J'ai des musiciens extraordinaires. C'est... Moi, en studio, avant, je jouais un peu, mais je joue plus, là.
0: Ah bah non, pas la peine.
1: Ah bah moi, j'ai des toiles d'araignée sur mes instruments. Moi, je fais que composer. Je suis un compositeur. Je suis là, je dirige un peu. Après, quand ça devient... Quand on doit enregistrer et tout, on entend... Parce que tout est en direct, en fait. Il faut que les gens sachent que
0: c'est comme ça. Donc tous les musiciens ensemble dans le studio.
1: Ensemble, prise 1, prise 2, prise 3, prise 4. Et puis après, on les mélange, mais tout est live. Et après, il y a des re-re, donc une deuxième guitare, un solo, comme on a entendu là, ou un solo d'orgue. Mais toute la base est faite en direct. Il n'y a pas 50 pistes, en fait. Il y en a 6. Ouais.
0: C'est ce que vous appelez, la musique, un album organique.
1: C'est organique, quoi. Ouais. Voilà. C'est super important de ne pas se, comment dire, tomber dans cette saloperie d'une intelligence artificielle qui n'est pas un chemin pour comment dire se construire, en fait. Je oui. suis sûr que c'est vachement bien pour d'autres trucs, la médecine et tout, on attend des choses, des résultats.
0: Mais pour la musique, l'art, ouais.
1: pour l'art,
0: ouais.
1: sérieusement.
0: Héritage est disponible. Le volume 2, on a parlé des super-héros de l'album, Cabrel, Renaud, Julien Clerc, Jonas, on a parlé des gentils fantômes aussi, Michel Delpech, Daniel Lévy, Philippe Pascal, de Marquis de Sade. On va parler des copains dans 2 minutes, à tout de suite.
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0: Et dans l'actu musicale du jour, l'anniversaire du chanteur de Scorpion. Ja, wir sprechen Deutsch à la fin de l'émission. Le coup de cœur, là, il se moque de mon accent allemand, Pascal
1: Obispo. Non, pas du tout.
0: J'ai fait LV2 allemand.
1: Moi, j'ai pas du tout fait allemand, mais on chantait en allemand. Marquis de Sade chantait en allemand.
0: C'est
1: mais moi, je suis plus fan de Rammstein.
0: Bah voilà.
1: Dans Scorpion, les cheveux sont trop longs.
0: Du hast. Ce sera tout à l'heure.
1: Du hast, ouais, c'est ça.
0: Monte Marco, c'est la découverte. Et puis un blind test autour de l'année 1990. Il y a encore temps de vous inscrire, mais grouillez-vous parce que les places sont chères pour le blind test de ce soir. Normal, c'est l'album de Pascal Obispo qui est à gagner. Héritage, volume 2. Oumaïma vous attend au standard 0810 055 056. Alors, je disais qu'il y a aussi des copains, des gens qui n'ont pas le statut de super-héros dont on parlait tout à l'heure de la chanson française comme Jonas.

0: pour le concert Corso Mezzo Mezzo.
1: Bravo à Patrick Fiori d'ailleurs, parce qu'il a mis toute son âme pour ça, et franchement c'est, ouais, ça, c'est du gros projet, hein. C'est,
0: bravo. Ouais, bravo. Icar, comment il débarque sur le projet?
1: En fait, je connaissais, je l'avais vu à la télévision, je le trouvais bizarre à Nouvelle Star.
0: C'est vrai qu'il était bizarre, Nouvelle Star.
1: Il m'a interpellé quand il faisait ses yeux comme ça. Et puis après, je l'avais invité à un séminaire, et puis il n'était pas resté longtemps, séminaire d'écriture. Et puis on s'est recroisé, une émission de télé, et puis il était en pleine rédemption, dont il a écrit ce bouquin magnifique, ouais, qu'il m'a offert sur sa résilience et sur d'où il est. Il est parti, enfin, il est descendu très très bas, et puis là, il est remonté, et je trouve que il est devenu quelqu'un d'autre, quoi. Et c'est vrai que la personne qu'il est aujourd'hui, ce poète ésotérique, voilà, croyant et sportif aussi.
0: Oui, il court en priant. Essayez ça à la maison.
1: il me plaît beaucoup. Je l'ai souvent au téléphone. On s'appelle. Je l'ai appelé d'ailleurs ce matin, juste pour savoir comment il allait après ce concert. Et je vais, et je serai le 8 avec lui, je lui ai promis que j'irai marcher avec lui 10 km.
0: Ah oui, c'est vrai qu'il fait sa grande marche. Ouais. 8 juin, ouais.
1: J'espère qu'il y a un bon kiné, genre kiné vélo à la fin pour ça. Me foutre les cuisses dans bon
0: ou un
1: ordre.
0: Un bac avec la glace.
1: Un bac de glace, ouais, parce que là, ça va être compliqué.
0: Et tout à l'heure, on parlait de cette chaleur qui vous envahit quand Julien Clerc vient chanter, quand Francis Cabrel dit « Ah oui, ça me plaît ». Est-ce que vous réalisez que finalement, vous faites ce genre de cadeau-là aussi à Icar en lui disant « Viens ». C'est marrant, la chanson s'appelle « Viens », mais « Viens » dans cet album.
1: Non, en fait, c'est un truc de génération, mais en fait, s'il est là, c'est parce que je respecte son travail en tant qu'auteur et compositeur, et je trouve qu'il a un truc vraiment particulier. Et c'est
0: belle mise en lumière pour lui, n'empêche.
1: Ouais, sans doute. En fait, je lui ai fait écouter des chansons. Il a adoré celle-ci, la seule que j'ai écrite en entier. Et il m'a dit que c'est parfaitement maladroit. Et c'est pour ça que je t'aime, parce que c'est vraiment toi, quoi. Mais c'est tout cet album. Dans cet album, il n'y a que des auteurs-compositeurs, ou auteurs ou compositeurs, ou les deux, et interprètes. Donc non, ils sont là parce que j'aime leur travail. C'est parce que je les respecte. Pour des choses différentes, chacun. Quelquefois, il y en a qui ont le tout, quoi.
0: Tout le package.
1: Tout le package. Mais c'est vrai que je l'ai vu sur scène. Je trouvais qu'il avait un côté Beko 2.0. J'étais subjugué. Je l'avais jamais vu sur scène. Je trouve que la scène, c'est beaucoup mieux, encore mieux que les disques, pour le connaître. Pour ceux qui connaissent pas Icar, il faut aller le voir sur scène, et vous allez voir qui est cette personne qui, entre les chansons, vous ennuyez jamais, et sur scène, il est fabuleux. Donc j'aime beaucoup cet homme, aussi bien lui que Benabar.
0: Oui, qu'on aussi a entendu tout à l'heure, il y a Chico et les Gypsies.
1: Exactement. J'ai rêvé que j'étais vivant. Voilà. On tape dans les

0: parler des chansons qui donnent de l'élan. Il y a aussi des chansons qu'on connaît, comme l'archipel des séquelles avec Zazie.
1: Oui, je l'ai refait parce que je voulais lui donner une...
0: Un côté plus guitare.
1: Un style, ouais, plus 70.
0: Ouais.
1: Entre, je sais pas, Simon and Garfunkel.
0: Ouais.
1: Et
0: America.
1: Ouais. C'est là qu'il y a le solo, non? Ah ouais, faut écouter le début. Voilà, ce côté rock 70, ouais.
0: C'est rock progressif, mais avant que ça devienne chiant. Moi, je trouve que le rock progressif, ça devient chiant dans les années 80, mais dans les années 70, c'est vachement bien.
1: Ouais.
0: Et là, c'est beau. Ouais, ouais.
1: Les Floyd et tout ça, ça c'est un peu ça. Enfin, on a essayé. Et le truc pour les Gypsy, que je voudrais dire un tout petit mot, parce que Zazie, elle a le package complet. D'ailleurs, j'adore son nouveau single, peu importe. Les gypsies, c'est parce que mon père a toujours rêvé que je fasse un truc de flamenco. Alors j'en fais plein, mon père est plus là depuis 2011, mais j'en fais plein dans mon application. Mais j'ai jamais réellement chanté de trucs un peu flamenco comme ça. Je voulais écrire une chanson, et parce que je suis espagnol,

0: Aussi, je suis franco-espagnol, j'ai mes deux passeports. Et c'est vrai que c'est un exercice particulier pour moi, l'enfant du rock. Quand je suis avec eux, chaque fois qu'on se voyait, je buffais, j'étais là au centre, enfin, je veux dire, j'étais là en train de chanter avec eux, je jouais. Je peux pas m'empêcher à chaque fois que je les entends, à chaque fois que je les vois dans une émission de télé.
1: On peut pas rester assis, quoi.
0: Il y a toujours un bœuf, mais je suis un des premiers à aller.
1: Ouais.
0: Et c'est vrai que Chico, je lui ai proposé. Bon, ils étaient super contents de venir, et c'est vrai que c'est de la musique authentique de ce qu'on fait, donc c'était encore mieux. Ça allait complètement dans le sens. Mais pour moi, c'était vraiment une performance. De pouvoir chanter un truc flamenco comme ça. Mais j'en rêvais depuis longtemps. J'allais pas faire un album en entier. Ouais. Moi, j'adorais Manitas de Platas, etc. C'était vraiment... C'est les trucs qu'aimait mon père, quoi.
1: Ouais. Et puis alors, il y a le rock à guitare en français.
0: On va pas laisser l'intro en entier, elle fait 1 minute 30.
1: Axel Bauer.

0: Là, vous avez lâché les chevaux. Mais lui aussi, sur son dernier album, d'ailleurs. Hein. Retour de la guitare ou pas? Qu'est-ce qu'on dit
1: Pour cet album, c'est que guitare, moi.
0: Ouais.
1: Donc.
0: Oui, mais dans la vie, dans la musique en général, on nous promet depuis quelques années, on nous dit retour du rock, retour
1: bah là,
0: de la
1: en tout
0: guitare,
1: cas, tout moi, ça. J'ai fait ce que j'ai pu de mon
0: oui,
1: côté.
0: Oui, bravo. Oui, c'est vrai. La pierre a été mise à l'édifice.
1: Et Axel Bauer, lui, c'est pas une pierre qui m'a mis à l'édifice, c'est un pont. C'est-à-dire que quand on écoutait Marc Itzad et tout... Ouais. On n'avait pas envie de faire de la variette, quoi. Non. C'est en gros. Et c'est vrai que Axel, ça a été vraiment un mec qui m'a fait un pont entre le rock et la chanson en français. Son premier album, je le connaissais par cœur. Et d'ailleurs, quand je l'ai rencontré, il était très surpris que je connaisse toutes ses chansons. Donc en fait, on a lié amitié comme ça au fur et à mesure depuis toutes ces années. Et c'est un super gratteux. Mais au-delà de ça. C'est un mec super, c'est un mec qui aime la musique, et ça c'est le truc principal quoi. Le mec il pue la musique quoi, c'est la folie. Et travailler avec des mecs comme ça, tu vois, bon, c'est fantastique. Quand t'écoutes Cargo et quand t'as, je sais pas à quel âge, c'était quelle année Cargo, 82.
0: C'était il y a 42 ans.
1: C'était quelle année 44, 84.
0: 84, ouais, 85,
1: un truc
0: comme ça.
1: Ouais. Quand t'entends ça, ça te brille la tête et tu dis mais waouh, le mec, c'est, je ne comprends rien à cette chanson, mais on la chante, elle est efficace. Il y a pas de structure, il y a une structure complètement alambiquée. Faire un truc comme ça, c'est la preuve d'un génie quoi, parce que le mec est vraiment un truc incroyable avec la musique. C'est un super musicien. Je suis très heureux qu'il ait accepté. Voilà.
0: Alors, on a presque fait le tour de tous les invités de cet album.
1: Est-ce qu'on fera le tour réellement avec le prochain? On va voir.
0: Oh, bah bien sûr, j'espère bien. Là, on va se quitter en écoutant le duo avec Gaëtan Roussel, un quart d'heure
1: super.
0: D'anonymat.
1: Oui.
0: Et donc, rappeler les informations essentielles. Ce Héritage, volume 2, est disponible. Et le volume 1 paraîtra en octobre.
1: Le 23.
0: Voilà, on y attend. Véronique Sanson, William Scheller, Eddie Mitchell, Serge Lama, Santa, Calogero, David Hallyday, Gauvin Cerf, ouais. Isabelle Adjani.
1: Il y a du monde.
0: Merci.
1: C'est génial.
0: Voir, merci, hein, Pascal.
1: Merci. Et c'est vrai que ça fait toujours plaisir de venir ici parce que voilà, les personnes qui aiment la musique dans les radios là, donc je voulais simplement te le dire parce qu'on se tutoie dans la vie.
0: Oui, c'est vrai, quand le micro est éteint. Ben, je te remercie.
1: Quand le micro est éteint, c'est ce que je remarque à chaque fois. Merci d'aimer la musique et merci d'écouter les chansons.
0: Merci beaucoup et merci à vous d'avoir choisi Décibel, Pascal Obispo, Gaëtan Roussel, un quart d'heure d'anonymat.
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0: qu'il est très très guitare, ce nouvel album de Pascal Obispo, ici en duo avec Gaëtan Roussel, un quart d'heure d'anonymat. Album qui est à gagner au Blind Test, maintenant.
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0: Didier et David sont avec nous pour jouer au Blind Test. Salut messieurs.
2: Salut Émilie.
0: Bonsoir. Alors je suis ravie de vous annoncer que vous avez d'ores et déjà gagné chacun un exemplaire de Héritage Volume 2. Voilà, l'album de Pascal dont on a parlé avec lui.
2: Le grand Pascal.
0: Voilà, depuis tout à l'heure 20h. Didier, un exemplaire. David également. Et maintenant que vous avez gagné, on peut jouer, messieurs. Allez. Cette année 1990, est-ce qu'elle vous rappelle des choses musicalement? Est-ce que qu'est-ce que vous écoutiez à l'époque? Est-ce que vous vous souvenez, Didier, par exemple?
2: Oh, ça a toujours été la, plus la chanson française. Donc quoi exactement? Je sais plus. J'avais 20 ans. Et voilà.
0: Et pour c'était David
2: il a, c'était il y a 35 ans. Donc
0: bah voilà. Oui. David, 1990.
3: 90, moi j'avais 18 ans.
0: Ouais.
3: Non, je ne me rappelle pas les chansons exactement, non.
0: Alors on va voir. Moi j'ai choisi trois chansons, chacune dans un style différent. Il y a un gros tube de variette pour démarrer. Allez-vous retrouver le nom de l'interprète de cette chanson qui passait vraiment à la radio tous les quarts d'heure en 1990. Didier, David, dès que vous avez une idée du nom de l'interprète, vous me donnez d'abord votre prénom pour prendre la main, okay. Puis vous me proposez votre réponse. On y va,
2: d'accord.
0: On est en 1990.
2: Didier.
0: Didier.
2: Thierry Hazard.
0: Oui.

0: C'était Thierry Hazard et le Jerk. En 1990, moi j'étais en CM2, on organisait des booms et à chaque boom, on passait ça. Didier, David, dites-moi, qui chantait ça?
1: David.
0: Benibi. Oui.
1: Mais vous êtes fou.
0: Premier tube rap, c'est Benibi. Vous êtes fou, 1990.
1: Je commençais à animer des soirées.
0: Ah voilà, et c'était à peu près à la même époque aussi, le bouche de là de MC Solar. Et Benibi représentant la Belgique. Bon, un point pour Didier, un point pour David. Et un album de 1990 qui a eu énormément de succès. Avec des guitares, tiens, on parlait guitare avec Pascal Obispo. Là, des guitares, il y en avait. David, Didier, qui chantait ça en 1990?
1: Didier. Vanessa Paradis.
0: Oui, bravo.
1: Ouais.
0: Effectivement, un album qu'elle avait fait avec Serge Gainsbourg. Et David l'avait aussi un quart de seconde plus tard. Mais bon, j'ai bien compris que tous les deux, en fait, sous vos airs de « Oh, 1990, je me souviens pas bien », en fait, vous êtes parfait sur cette année-là. Alors, je suis contente. Ça veut dire que vous avez bien mérité l'album de Pascal Obispo. On vous l'envoie. Merci Didier, merci David.
1: Génial.
2: Bisous.
0: Merci à vous deux. Je vous embrasse. Merci d'être venu jouer avec nous. Et puis en 1990, il y avait un sacré album de la Mano Negra. Il est sorti en 89, Putas Fever, mais c'est en 1990 que cette chanson a été un tube assez improbable, finalement, mais absolument inoubliable.

0: incroyable cette chanson, Pas assez de toi, la Mano Negra, en 1989 sur l'album Putas Fever, deuxième album de la Mano. C'est aussi l'album où il y a King Kong 5, où il y a Sidi Habibi. En fait, c'est fou, c'est un album polyglotte en français, en anglais, en arabe, en espagnol, à réécouter d'urgence.
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0: Il n'y avait pas de chanson en allemand, en revanche, sur l'album de la Mano Negra. Heureusement, Scorpion est là. Hallo! Bah oui, on va souhaiter un bon anniversaire, enfin, à une schöne Geburtstag, au rocker allemand Klaus Meine, le chanteur de Scorpion, à 78 ans aujourd'hui. Il a très bien vieilli, aussi bien que son slow qui tue, Still Loving You, ou encore la chanson qui est devenue l'hymne de la réunification et de la chute du mur de Berlin, le merveilleux Wind of Change, une chanson qui a vraiment marqué l'époque. Alors, nos petits scorpions vont venir en concert, sachez-le, ici en France, le 14 juillet à Lyon, le 17 juillet à Paris, le 20 à Strasbourg, ou Strasbourg, comme on dit là-bas. Filche passe, amusons-nous bien et écoutons Scorpion pour célébrer l'anniversaire de Klaus Meine. La chanson donc, Wind of Change, qui donne envie de savoir très très bien siffler.

0: Wind of Change, Scorpion, pour célébrer l'anniversaire du chanteur du groupe. Wind of Change, c'est sur l'album Crazy World au tout début des années 90. Bon, ben là, c'est la toute fin de l'émission, mais on revient demain. Notre invité sera Zazie. Ben oui, Pascal Obispo le lundi, Zazie le mardi. Comme ça, tout va bien. L'équipe de l'émission de ce soir, c'était Iris Guitoni, Iki, Elodie Bianca Maria, Oumaïma Abaz et Franck Moilier. Et vous, ben oui, merci d'avoir été là. La musique continue sur votre radio ici.
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0: Il est 21h les amis, je vous souhaite une belle soirée en musique.
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0: Saviez-vous que le tube « Ce qu'on était » de Pierre Garnier est né en seulement 40 minutes ?
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0: Juste avant la Star Academy, Pierre mange un morceau avec ses amis, Joseph Kamel et Daisy. Ils cherchent un hit d'été bien rythmé, mais ça ne vient pas. Ils finissent par sortir la guitare dans le jardin, et là, comme par magie, la mélodie de cette rupture amoureuse surgit d'un coup. J'aime

0: suite, c'est la légende. Pierre la chantonne au château, les réseaux s'enflamment et le rappeur Dadju crée la surprise totale en plein direct lors de la finale. Résultat, 2 millions de streams en 24 heures. Record historique.
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soul, funk et pop soyeuse, De Velours est un style à part sur la scène toulousaine. Un univers rétro et sensuel où chaque note semble caressée par la lumière. Avec son groove élégant et sa voix feutrée, De Velours ravive l'esprit des années 80 tout en y insufflant une modernité pleine de charme et de justesse.

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0: Saviez-vous que N'importe quoi, le premier tube de Florent Pagny, n'est pas une banale chanson de rupture, non ? C'est un cri de secours.
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0: 1987, un inconnu à la voix de baryton déboule dans les charts. À l'époque, Pagny voit un ami proche sombrer dans la drogue. Il écrit ces mots pour le raisonner, pour stopper ce gâchis qui détruit tout sur son passage. Ce message intime, né d'une peur personnelle, devient instantanément un hymne de société.

0: En dénonçant l'enfer de la dépendance, l'artiste ne sauve pas seulement un ami. Il lance ce jour-là l'une des plus grandes carrières de la chanson française.
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2: Mettez vos oreilles dans le vide avec le duo Belle Dame. Bientôt trentenaires, Tommy et Nathan, son frère jumeau, au Savoyard de la Vallée de l'Arve et surtout musiciens. Ils ont créé Belle Dame. Ils écrivent, ils composent, ils chantent et jouent. Guitare, clavier et machine. Et fin 2025, Belle Dame a sorti ce single Dans le vide.

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2: Aujourd'hui, j'ai testé le musée de bonbons Haribo à Uzès. Je vous emmène dans un lieu où le sourire avant même d'avoir commencé la visite. Une sortie gourmande, colorée, joyeuse. Un ami aventurier de Koh-Lanta est venu me rendre visite et on s'est dit, bon, après la survie, les épreuves, la faim, les îles désertes, et si on testait un endroit un peu plus doux et surtout beaucoup plus gourmand ? Dès l'arrivée au musée, on est happé par les couleurs, des bonbons géants, des vitrines pleines de formes et de couleurs, une ambiance ultra joyeuse. Et cette odeur sucrée dans l'air, juste incroyable, impossible de pas retomber en enfance. La visite est vraiment ludique et interactive. On avance de salle en salle, on découvre l'histoire Haribo, les premières fabriques, les anciennes machines, les affiches publicitaires vintage.
3: Un bonbon Haribo.
2: Et ça, c'est juste magique. Et là, un moment plus drôle, mon ami, habitué à compter les grains de riz sur l'île déserte, s'amuse à reconnaître les bonbons, les yeux fermés, juste à l'odeur. On touche, on observe, on compare. Chacun défend son bonbon préféré comme un vrai débat sérieux, ou presque. Et puis, on arrive sur le moment préféré de tout le monde. Bien évidemment, la dégustation. Les fraises Tagada, Dragibus, Ourson, Chamallow, Réglisse, les yeux brillent, le sourire s'installe. On goûte, on commente, on rigole et on se replonge dans les souvenirs d'enfance. Ce que j'ai adoré, c'est cette ambiance simple, joyeuse, sans pression.
4: Je vous ai apporté des bonbons.
2: On ressort détendu, plein de bonheur, une bonne humeur, avec la sensation d'avoir fait une vraie pause, avec beaucoup de nostalgie, des bonbons qui nous ont accompagnés depuis plein d'années. Ce n'est pas juste un musée classique, c'est une expérience vivante, pleine de couleurs, de bonne humeur, et ça fait clairement du bien au moral. Le musée de bonbons Haribo se trouve à Uzès, dans le Gard, à environ 30 minutes de Nîmes. Il est ouvert presque toute l'année, du mardi au dimanche. L'entrée est aux alentours de 12 euros pour les adultes et un tarif réduit pour les enfants. C'est une sortie parfaite en famille, entre amis, ou même pour des aventuriers en reconversion gourmande. J'ai testé, j'ai adoré le musée de bonbons Haribo. C'était Béatrice et on se dit à très vite pour une nouvelle chronique pleine de joie, de découvertes et de bonne humeur.
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5: Taureau, je crois que c'est du 21. Ah non, je sais plus.
6: Savez-vous ce que c'est que l'astrologie ?
7: C'est les astronautes qui vont dans l'espace.
5: C'est l'espace et les constellations, le placement des étoiles.
6: Vous êtes de quel signe ?
7: Verseau. Moi, je crois que je suis taureau.
8: Moi, je suis taureau.
9: Ah si, je suis taureau.
6: Comment on a découvert que vous étiez de ce signe-là ? C'est grâce à quoi ?
5: Au mois de l'année, par exemple, le taureau, je crois que c'est du 21 mars jusqu'au 20... Ah non, je sais plus.
10: Moi, j'avais un petit carnet de jeu et il y avait un jeu. Si on réussit le jeu, on savait on était de quel signe.
11: C'est quand même magique, hein ?
12: Waouh, c'est fabuleux ! Et pourquoi on fait ça ?
10: Je sais un peu, Verseau, c'est de quel temps à quel temps ? C'est de la fin de janvier au début de février. Et moi, vu que je suis née le 31 janvier, je suis Verseau, du coup. Ça s'appelle des signes astrologiques. Et l'astrologie, du coup, c'est des signes astrologiques.
6: T'es taureau, ça veut dire que tu rentres, t'as besoin d'une étable ?
5: Non, c'est sur les qualités. C'est quand on est, par exemple, taureau, dans le mois où on est taureau, on n'est pas comme d'habitude.
6: Et vous êtes comment, messieurs les taureaux ?
5: J'en sais rien.
13: Il possède certainement des qualités, mais voilà. Lesquelles ?
10: Je sais pas, moi, je pense de l'émotion, beaucoup d'émotions. Après, je sais pas.
14: Comment je peux te montrer que je peux être fort et sensible, noble et affectueux ?
15: Aïe. Les taureaux, par exemple, ce sont des personnes qui sont nées pendant les mois, de taureau.
0: C'est logique.
15: Quand on est taureau, on se contrarie plus, on est plus vexé, alors que d'habitude, non.
10: Taureau, bah, vu que les taureaux, c'est costaud, bah, je pense que les taureaux, ils sont costauds. Enfin, ceux qui ont les signes astrologiques taureaux, ils sont peut-être très forts.
6: Et les balances, alors?
10: Quand on était le signe astrologique balance, c'est-à-dire que quand il y a quelqu'un qui nous dit quelque chose, on va le balancer.
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3: Ah, faudra attendre la Saint-Paul pour savoir qui sera le cognon.
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3: Cognon, à rapprocher de quignon, désigne un morceau de pain. Dans le temps, à la messe, on partageait un pain béni qui était offert à tour de rôle par une famille de la paroisse. Celle qui venait d'offrir le pain allait emporter un morceau, le cognon, à celle dont ce serait le tour le dimanche suivant. À Mentoussalon et dans les villages voisins, les vignerons n'ont pas choisi Saint-Vincent comme patron, mais Saint-Paul, célébré le 25 janvier. Eh oui, l'hiver, les gens de la terre ont un peu moins de travail, les jours sont courts, et on peut faire la fête. À Mentou, le cognon, c'est celui qui succède au bâtonnier. Dans les années 2000, la fête de Saint-Paul a bien failli disparaître, et il a fallu toute la ténacité de Paul Gilbert, qui avait fondé la confrérie en 1950, pour lui redonner de la vigueur. Traditionnellement, Paul Gilbert entonnait la chanson de Mentou à la fin du repas. En 2007, il nous a exprimé sa joie de voir revivre la Saint-Paul, a entonné la chanson, mais il l'a jamais terminée, vu qu'il est passé de vie à trépas en chantant le refrain. Voici les paroles de cette chanson, qui se chante sur l'air de la Charibiaude, dont les paroles sont de Jean-Baptiste Magnon, et qu'on chante encore à la Saint-Paul.
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3: Dans notre pays, ça en fait de manière... On poste notre vie ben honnêtement. Oh, y a pas besoin de faire une prière pour voir s'amener le pichet de vin blanc. Que ça soit chez Pierre, ou ben chez Paul, ou Bourdin ou ben d'en bas, chez le Turé ou chez le maître d'école, en vrais amis, trinquons les gars. C'est comme une tous une autre bonne terre, chant heureux tout en travaillant. 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Si vous passez par Mentou, venez donc me voir, je vous la chanterai.
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1: Et alors pour le coup, est-ce que les clichés, c'est vrai, quand vous avez des bâches carrées, vous mettez des super bonnes bières au frigo. Quand vous avez des Exactement. Anglais, vous mettez du vin. De...
2: Ah oui, oui. Bah, ce ne sont pas des clichés, c'est... Enfin oui, c'est des clichés, mais des clichés qui se vérifient.
3: Virginie et vous.
0: Laure a ouvert son gîte en 2020. La maison 1634 est en plein cœur de Pézenas. 130 mètres carrés qu'elle a restaurés du sol au plafond. Le contraste entre l'extérieur en pierre et l'intérieur hyper confort et moderne est parfait. On arrive pendant le petit déjeuner. Trois couples sont installés sur la terrasse donnant sur un petit jardin. Des petits guéridons sont dressés avec de la vaisselle soignée. Les produits sont de qualité, locaux, ça se voit et ça se sent. Les langues différentes se mélangent. Du suédois, de l'anglais et du français avec l'accent suisse. L'ambiance est calme et souriante.
2: Vous avez mis votre verre d'eau.
1: Je regardais un peu, il y a un petit jardin. Ça, c'est petit jardin. Les gens, ils ont accès. Je vous remercie beaucoup.
2: Les gens ont accès à la piscine, à la petite terrasse. Et en fait, le jardin, comme le jardin est souvent occupé par deux mes enfants.
1: Deux petites personnes.
2: Ils vont un peu moins dans le jardin.
1: C'est ça le principe de la chambre d'eau des gîtes, c'est que vous partagez votre espace perso, ou là vous habitez ailleurs et ça c'est vraiment vos gîtes.
2: On habite nous juste à côté.
1: D'accord.
2: Normalement, la distinction entre les gîtes et les chambres d'hôtes, les gîtes c'est peut être complètement indépendant d'une habitation personnelle, alors que chambre d'hôte on est légalement obligé d'habiter sur place.
1: Ça,
2: d'être ici et de proposer le petit déjeuner.
1: D'accord.
2: Alors nous on a fait une configuration, les chambres d'hôtes un peu à l'ancienne, il y avait souvent l'espace salon, cuisine, petit déjeuner était partagé. Nous, pour la tranquillité des autres avec nos deux enfants, on a volontairement fait un accès distinct de notre maison.
1: Oui.
2: On a chacun une porte d'entrée, ce qui permet aux autres de profiter. On a mis la cuisine à disposition.
1: Oui, c'est ça que j'avais vu.
2: Donc en fait, même si on est chambre d'hôte, voilà, si les gens veulent manger un bout, grignoter un morceau, n'importe quand, ils ont accès à la cuisine et ils peuvent profiter. Ils ont un accès indépendant si jamais ils arrivent à 16h30 dès que je suis partie chercher mes enfants à l'école. Ils ont le digicode, ils peuvent rentrer dans la maison.
1: Ouais.
2: On a voulu faire quelque chose de à la fois confortable, à la fois je suis ici et à la fois je peux être complètement discrète.
1: Oui, c'est ça.
2: Parce qu'en fait, ça dépend vraiment de la personnalité des personnes aussi. Bon, y a des personnes qui pensent parfois réserver un hôtel en fait. Mais arrive ici. Ah ok, vous habitez à côté, donc ils voient ça comme quelque chose de très positif parce qu'ils savent que je suis disponible.
1: Oui.
2: Mais en même temps, je sens qu'ils souhaitent être tranquilles.
1: Oui.
2: Et après, des personnes, pour le coup, lorsqu'ils réservent par des plateformes comme Gîtes de France, s'attendent à ce que je sois là pour les accueillir.
1: Ah,
2: et quand je leur dis qu'il y a un digicode, du coup, c'est une surprise inverse dans le sens où, ah ok, vous êtes là et en même temps, on peut être autonome. Donc, on essaie de satisfaire tout le monde.
1: C'est pas évident, c'est un vrai truc de sentir chaque personne, effectivement, le besoin de distance et le besoin de présence.
2: Exactement.
0: La maison de Laure est labellisée Gîtes de France 3 épis, ce qui l'oblige à respecter un certain cahier des charges.
2: Mais de toute façon, dans tous les cas, c'est parfait, vous inquiétez pas. C'était très bien, merci, c'est bon.
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4: L'atelier Fernand Robert, le temple du chapeau en Sarthe. Un atelier d'excellence qui fournit les plus grandes marques de luxe. Mais comment ça fonctionne? Quelle machine et quel savoir-faire? Je vais vous emmener dans les coulisses d'un atelier de fabrication de chapeaux. Aujourd'hui, j'ai testé pour vous les ateliers Fernand Robert. Direction le 36 rue de Carnac à Coulaines. J'arrive sur un petit parking et j'ouvre les portes de l'atelier. Une femme m'accueille.
5: Bonjour, bienvenue aux ateliers Fernand Robert.
4: C'est Axel Jarosset, la directrice des lieux. Elle est en charge de l'atelier depuis 5 ans, mais c'est une histoire de plus de 120 ans qu'elle a pour mission d'entretenir et de continuer de développer.
5: Oui, absolument. Vous êtes ici dans un atelier de modiste où on fabrique des chapeaux grâce à des machines qui sont elles-mêmes centenaires, avec lesquels on travaille le feutre, la paille et puis différents matériaux naturels pour notre clientèle locale et internationale. On a même travaillé pour le roi du Maroc, vous voyez, donc c'est la princesse de Thaïlande.
4: Et bien souvent, c'est surtout pour les cérémonies de mariage que l'atelier travaille avec des clients de Paris, d'Angers, de Tours qui viennent directement sur place pour ça. Mais autrement, l'atelier s'active aussi dans des domaines bien variés, cinéma, palace, spectacle, mode de luxe ou encore cirque. Tout est possible.
5: On a ici 350 moules de formes différentes dans des tailles différentes.
4: Et avec une variété de matières, feutres ou pailles, de toutes les couleurs et toutes les qualités.
5: Tellement de sortes de chapeaux que tout le monde peut y trouver son compte.
4: Des chapeaux qui passent d'abord tous par la main et les machines de Xavier David, le chapelier. Ces fameuses machines de 1905 qu'il a appris à dompter sur le terrain. Des belles machines, encore joliment entretenues et peintes de verte, avec un système mécanique qui est encore aujourd'hui inégalé. Le moule chauffe par en haut et par en bas, au gaz. On place le feutre au milieu et c'est parti.
3: Et par un jeu de pédale, je peux bloquer le feu.
4: Après cette étape du moulage, Xavier taille et nettoie avant de passer le relais à ses collègues de la couture, à la main et à la machine. La dernière étape, c'est Mirella qui s'en charge. Elle gère toutes les finitions.
6: Donc je commence avec préparation d'extérieur. Le nœud, le galon, l'intérieur, toute la finition, c'est moi. Je fais tout, et même le dressage.
4: Une rigueur et un savoir-faire reconnus par le cinéma, puisqu'on peut voir sur grand écran nos chapeaux sartois.
5: C'est vraiment une fierté pour nous, comme quand on a vu dans le film Astérix, par exemple, donc pour les petits chapeaux chinois. Ils sortent de l'atelier, donc c'est vrai qu'on est tous allés au cinéma pour aller voir le film.
4: Alors si le monde du chapeau vous intéresse et que vous voulez profiter de la qualité à prix réduit, sachez que c'est possible.
5: Oui, tout à fait. On ouvre les portes de notre atelier du lundi au jeudi pour la clientèle locale, donc les gens qui veulent venir acheter un chapeau, ou ça peut être aussi un béret, un bonnet.
4: Ou chapeau de mariage, vous pouvez en tout cas soit venir sur place, ou faire des demandes particulières si vous le souhaitez également par téléphone. Dans tous les cas, les ateliers Fernand Robert ont encore de beaux jours devant eux, et sans conteste, c'est un savoir-faire testé et approuvé par Issimène.
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7: Nous sommes en mai 1970, le 17 précisément, un dimanche ensoleillé et non un lundi au soleil. Et Claude François roule à vive allure, pressé de rejoindre Nîmes. Il s'écoute un live d'Elvis Presley.
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9: Dans la voiture, il y a 8 haut-parleurs tout autour, donc vraiment, j'étais entouré par le son, j'adore ça.
7: Quand soudain, son pneu éclate à hauteur de Bédarrides. À l'époque, le chanteur raconte son accident dans une interview fascinante tirée de l'émission de radio Bande à part que Lina a archivée.
9: Quand la roue a explosé, l'arrière s'est présenté vers l'avant et la gauche de la voiture se soulevait pour culbuter, pour faire les tonneaux. Je me suis donc retrouvé de face à l'autoroute, donc de nouveau, et là j'ai re-ralenti. Dès que c'est représenté de nouveau en tonneau, j'ai re-accéléré ainsi de suite jusqu'à peut-être 100-110 à l'heure. Alors mes bras étaient mous pour conduire la voiture, et elle s'est arrêtée net. Le retour m'a projeté la tête dans le volant.
7: Sa voiture traverse les quatre voies de l'autoroute et finit sa course dans un fossé de l'autre côté de l'autoroute A7. Conscient mais sonné, l'artiste est un miraculé. Nous sommes alors 8 ans avant l'épisode de la baignoire fatale. Il n'aura qu'un nez cassé, nécessitant par la suite une rhinoplastie.
9: C'est pas le cartilage qui s'est cassé, mais l'os entre les deux yeux. Alors là, quand j'ai vu ça, j'ai donné un coup de poing dans le miroir, j'ai donné des coups de poing partout, j'ai piqué ma crise de... J'ai pas de chance.
7: Claude François sortira 2 ans plus tard, le lundi au soleil.

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6: Adieu Naon.
7: Adieu. Oui, qui te bon parler d'expression Abebun Cachao. Littéralement, ça voudrait dire avoir une bonne dent. Mais en français, on dirait plutôt avoir un bon coup de fourchette.
6: Ah.
7: Qui est mis en des cousata qui nous cita, qui sont las dents qui utilisent, mais qui est français, qui est la fourchette. Ce qu'on peut remarquer qui est amusant, c'est que en occitan, ce sont les dents, alors qu'en français, c'est la fourchette.
6: Et qu'abête anecdotes?
7: De la même famille qui utilise souvent avec l'expression, surtout de l'omégrane paille, qu'on est her hami qui vient de her et qui a toutes les assiettes. Dans la famille, on utilise souvent cette expression, surtout mon grand-père pour moi quand j'ai très faim, que je mange beaucoup et que je finis les assiettes de tout le monde.
8: J'ai la dalle, j'ai faim, nourris-moi. J'ai la dalle, j'ai faim.
7: Mon petit frère qui est minge her, qui la paiera mêlée ou la chichangle. Prends mon cueil magre, coup mieux chichangle. Mon petit frère ne mange moins. On l'appelle plutôt la chichangle, le lézard. Car il est maigre comme un lézard.
6: Qu'est-ce qui est à gras de meille?
7: Las glaces, qui n'est eu coffre fort, une sorte de mes grands pays.
6: Des glaces dans chez tes grands-parents.
7: Un coffre fort entier.
6: Merci, sœur.
7: Adieu.
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9: Salut Brézizel.
10: En fait, c'est quoi ton prénom?
9: Je m'appelle Geoffrey, j'ai 40 ans malheureusement.
11: C'est dingue ce que le temps passe vite.
9: Et je suis animateur en centre aéré.
12: Un jeune animateur un peu cinglé.
9: Et je suis dans les petits bonheurs, même les gros bonheurs.
13: Mais il est complètement fou ce mec.
14: Mais moi les dingues, je les soigne.
15: Et quelle est votre adresse actuelle?
9: Je suis de Plomodierne. Et je dirais que ma ville c'est un petit village, mais très actif. Il y a beaucoup de vie. Il y a peu de bars, mais le peu qu'il y a comme bar, bah, on s'y amuse bien. Donc c'est une ville très accueillante au bord de mer. L'hiver ça dort, mais l'été ça se réveille, on va dire.
10: Je vais vous apprendre quelque chose, ce n'est pas du tout la saison.
16: On se baladera dans la région.
9: Mon coin préféré quand je me balade, eh ben, ça serait la plage de Pentraise.
11: Mais elle est comment? Raconte.
9: C'est une grande plage qui fait 4 km de long, où on peut partir du début jusqu'à la fin, et on s'y sent bien. Il y a un côté solitaire, surtout quand on y va en hiver, quand il n'y a personne et qu'il pleut. C'est là que c'est le meilleur.
17: Comme il pleut tout le temps, hein. De l'eau, il n'en manque pas, hein.
18: Souvenons-nous de notre première rencontre avec elle.
9: Mon premier flirt, premier bisou, c'était en Normandie, en CM2. J'ai une classe de mer avec mon école, donc on partait en Normandie. Et on avait fait une boum pour la fin, et on a eu le droit à un petit feu d'artifice.
19: Pour un feu d'artifice, il va y avoir un beau feu d'artifice.
9: Et au moment du feu d'artifice, j'ai fait mon premier bisou.
10: Oh bah c'est le bouquet.
9: Je me souviens même de son prénom, Maud Varzignac. Je sais pas si tu m'écoutes, hein, mais voilà, c'était avec toi. Que des souvenirs.
20: Oh dis donc, est-ce que c'est moi ou est-ce que ça balance? Hein?
21: Ça balance.
20: Ça balance.
22: Et attends, t'as pas tout vu?
23: Un méga tube?
9: Mais ça serait, ça vient de mes parents, mais ça serait Claude François, Alexandrie, Alexandra.
23: Putain, mais c'est vraiment trop pourri la Bretagne, hein.
9: Je me revois quand j'avais 7 ans à danser sur Alexandrie, Alexandra et de voir mes parents danser sur cette musique avec un engouement. Maintenant je fais des imitations de Claude François.
24: Non, ce matin j'ai pas envie.
23: Non mais c'est bon, allez-y, je me concentre. Ouvrez bien vos oreilles.
25: 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Je suis dans tes bras.
26: Ah oui, c'est étonnant.
25: Maracuda.
23: Vous avez vu l'heure qu'il est? Ça fait une demi-heure que je cavale dans les couloirs pour localiser le boucan. Vous croyez que j'ai que ça à foutre?
9: Allez, salut.
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27: Ici, on fête la Saint-Vincent, la grande fête des vignerons en Bourgogne. Elle est honorée officiellement le 22 janvier. Dans notre région, la tradition veut que tous les ans, les festivités changent de village. Mais qui était ce fameux Saint-Vincent ? Bonjour Sandra Amani.
3: Bonjour Charlotte.
27: Vous avez enquêté sur ce sujet si mystérieux. Et vous avez écrit un conte intitulé « La légende de Saint-Vincent », une histoire de votre ouvrage « Légende du vignoble » édité aux éditions de l'Escargot Savon. Chapitre 1, le sacre de Saint-Vincent, 3e siècle après notre ère.
3: Nous voici en Espagne, plus exactement à Huesca, petit village au pied des Pyrénées. Ici vit Vincent, un jeune homme dévoué qui s'est pris d'amour pour le christianisme, une religion toute récente et avec encore peu de croyants. Vincent a un ami qui lui est cher, c'est Valère, l'évêque de Saragosse.
4: Me voici bien vieux à présent et j'ai beaucoup de mal à m'exprimer en public. Mon cher Vincent, le brillant orateur que vous êtes sera chargé de me suppléer dans cette tâche difficile. Êtes-vous d'accord ?
27: Monseigneur, je suis honoré de devenir votre diacre. Je me réjouis d'avance à l'idée de mes voyages à travers l'Europe. J'ai hâte d'aller faire connaître notre Dieu à tous les païens. J'irai jusqu'en Gaule s'il le faut. Chapitre 2, l'Empire romain.
3: Au 3e siècle de notre ère, l'empereur romain Dioclétien entame des persécutions contre les chrétiens. La nouvelle religion prend de telles proportions que l'ordre public est bouleversé. Vincent et l'évêque sont arrêtés, puis conduits, enchaînés, auprès de Dacien, le gouverneur qui représente Rome en Espagne.
5: Évêque Valère, avouez vite toutes vos fautes, sinon vous le regretterez amèrement.
3: Mes fautes ? Quelles fautes ? Je ne vois pas de quoi vous parler.
5: Ne vous moquez pas de moi. Avouez immédiatement les sacrilèges que vous et votre diacre avez commis contre notre empereur.
3: Vincent, voyant la grande détresse du pauvre évêque, ne parvient pas à se contenir.
5: Cessez donc de tourmenter ce pauvre homme. Moi, je vais tout vous avouer. Oui, je ne crois qu'en un seul Dieu. Oui, vos idoles me semblent ridicules. Garde, torturez ce jeune insolent. Pressez-le comme le raisin. Rôtissez-le comme ces poulets que l'on immole sur les autels de nos divinités. Peu importe comment, mais montrez-lui que son Dieu ne lui sera d'aucun secours face à nos lois.
3: Les Romains se saisissent de Vincent, le ligotent nu sur un chevalet. Des ongles de fer lui déchirent le corps. On le brûle de toutes parts. On le torture nuit et jour.
27: Comment les souffrances de Vincent en Espagne vont-ils le transformer en saint en Bourgogne ?
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27: Ah, la Saint-Vincent tournante ! Une fête que nous célébrons chaque année dans les villages viticoles de Bourgogne. Mais qui était Saint-Vincent ? Voilà sa légende, racontée par Sandra Amani, auteure de « Légende du vignoble » édité chez l'Escargot Savant.
3: Nous sommes le 22 janvier 304, le jour de la mort de Vincent. Il n'a pas survécu aux nombreuses tortures des Romains. Le corps brûlé et disloqué, on l'a ensuite accroché à une pierre de meule et jeté à la mer à plus de 200 km de Saragosse. Mais quelques jours plus tard, son corps est ramené par les vagues sur le rivage. Des chrétiens le ramassent et l'enterrent dignement. Au cours des années 304 et 305, plus d'un millier de chrétiens périssent sous la torture. La gloire de Vincent s'étend dans toute l'Espagne et parvient jusqu'en Gaule. Bientôt, Vincent devient Saint Vincent. Sa fête est célébrée le 22 janvier.
27: Chapitre 3, le mystère de Saint-Vincent.
3: Bienvenue en Bourgogne. Ici, la vigne fait vivre bon nombre de paysans depuis déjà des centaines d'années. Dans les villages où celle-ci foisonne, c'est chaque année la fameuse Saint-Vincent. Dans les terroirs, on décore les maisons de bannières et de fleurs multicolores qui donnent à l'hiver des couleurs estivales. Une famille de vignerons dirige la société d'entraide locale. Une grande procession a lieu, suivie d'une messe. Pendant la procession, la statue de Saint-Vincent, détenue par la famille qui régit la société, est remise à celle qui organisera la fête l'année suivante. Après la messe, un grand festin est organisé, le repas de cochon. On goûte le vin sans modération, on intronise des vignerons méritants que l'on nomme chevaliers du Tastevin. On rit, on chante, on danse même lorsque tombe le soir.
27: Attendez, Sandra, cette histoire actuelle des festivités de Saint-Vincent, on la connaît cette histoire. Dites-moi plutôt pourquoi Saint-Vincent est devenu patron des vignerons.
3: En réalité, nul ne le sait. Peut-être parce que le mot vin se trouve dans le prénom du saint, vous voyez ?
27: Oui.
3: Ou parce qu'on a utilisé une roue de pressoir pour le torturer. Ça, c'est aussi une hypothèse qui a été présentée.
27: D'accord.
3: Ou parce que les diacres à l'autel versent du vin dans le calice.
27: Donc, on ne sait pas vraiment pourquoi Vincent, le jeune diacre torturé par les Romains en Espagne, est devenu si important pour les vignerons de Bourgogne.
3: C'est là le plus grand des mystères. Chaque village bourguignon raconte effectivement sa propre légende. Quelle que soit la raison, on a aujourd'hui la preuve que Saint-Vincent n'a absolument pas souffert pour rien, puisque chaque 22 janvier sonne pour lui une nouvelle heure de gloire.
27: Et rappelez-vous, même s'il peut faire terriblement froid le jour de la grande fête des vignerons,
2: à la Saint-Vincent, l'hiver perd ses dents, on les retrouve pour longtemps.
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2: Qu'aimeriez-vous planter dans votre jardin ?
3: Dans mon jardin, j'aimerais bien faire un potager avec par exemple des tomates, de la salade, des melons, etc. pour pouvoir après les récolter et faire des petites salades. Et pour l'été, ce serait bien.
4: Moi, c'est pour les planter à, voilà, à manger illimité.
5: Et moi, je veux planter des fraises, des fleurs par exemple, et aussi des carottes et plein d'autres choses et des salades aussi.
6: Des framboises, des myrtilles. Parce que moi, j'aime les fraises, framboises, myrtilles parce que c'est incroyable.
7: Moi, ce que je voudrais planter, c'est de la pastèque. Tout ce qu'il y a de nécessaire pour vivre, pour manger.
2: Et tu manges des fruits et des légumes ?
7: C'est presque mes aliments préférés. J'adore les légumes, les tomates, concombres, courgettes, carottes.
3: Oui, beaucoup de légumes et aussi des arbres comme des plantes, des tulipes, des roses, etc. Mais oui, les légumes, c'est trop bon aussi, les fruits.
2: C'est vrai, tu manges des légumes ?
3: Ah oui, j'en mange beaucoup. Je me fais plein de salades. Maman, elle m'a appris à tout faire. Je mets dans un petit bol, je mets de la salade avec de la vinaigrette, des tomates, je coupe des avocats. Quelquefois, je mets des fruits aussi pour donner un petit peu de sucré.
7: Moi, j'aime pas trop la salade et les avocats. C'est les seuls fruits et légumes que j'aime pas trop.
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8: C'est quoi cet objet, Pierre ?
9: Alors, c'est un appareil, c'est pour tester la force. Ça date des années 50. On serre la poignée, donc ça vous indique là, votre force.
8: Et qu'est-ce que ça fait dans votre salon de coiffure ici à Frouzens ?
9: Ah bien, les jeunes appréciaient beaucoup là avant de partir à l'école. Là, ils partaient à l'école, ils passaient devant ma boutique et très souvent ils posaient leur cartable, leur sac et ils venaient tester leur force. Et ça leur plaisait beaucoup.
8: Ce qui marque quand on entre dans votre salon, c'est un tout petit salon et surtout il y a que des objets hyper datés.
9: Il y a beaucoup d'objets qui ont appartenu à mon grand-père, donc qui était coiffeur. Mon grand-père était coiffeur, mon père, mon frère, ma sœur.
8: Incroyable.
9: Oui.
8: Ces flacons, par exemple. Alors, parlez-moi de ces flacons.
9: Les flacons appartenaient à mon grand-père à l'époque. Donc, c'est des flacons. On appelait ça des frictions. Et donc, je me souviens très bien, quand j'étais gamin, il y avait ces frictions là qu'il utilisait tous les jours.
8: On est accueilli quand on entre dans votre salon par des vieux films en noir et blanc. Oui. Je me dirige vers la caisse qui est juste incroyable. Quand date cette caisse ?
9: Ah oui, la caisse appartenait à mon père. Là, d'accord, mais elle est très vieille. Vous voyez, si je peux me permettre. Voilà, donc on peut faire.
8: Vous en servez toujours ?
9: Ah oui, je m'en sers un petit peu, oui. Comme ça, vous voyez, c'est du papier. Donc comme ça, hop, après, vous voyez,
8: Elle est de quelle époque ?
9: C'est les années 50.
8: Il y a même un agenda de 1954. Quel souvenir vous gardez de votre enfance quand vous étiez petit et que vous étiez dans le salon de votre grand-père ?
9: Particulier.

0: Clairement, donc, du père Joseph qui venait se faire raser, donc, tous les matins. Et donc, il parlait en patois avec mon grand-père et je participais. Je savonnais le père Joseph. J'ai des bons souvenirs, des très bons souvenirs de ça.
1: Alors, il y a un objet que vous avez offert à votre grand-père. Je crois même qu'il l'avait fabriqué.
0: Ah, c'est un petit sac en peau de brebis qu'il m'avait confectionné. Donc, j'y mettais, donc, mon casse-croûte. Vous voyez, puis j'y mettais mes outils, peine, ciseaux, et je l'ai toujours sur moi, je l'ai toujours dans ma boutique, et j'y tiens beaucoup.
1: Ouais. Votre grand-père, votre père, ils vous ont vu coiffeur?
0: Ah oui, bien sûr, oui, ils m'ont vu coiffeur, oui, ouais. Et fier de, eh oui. Ouais.
1: Que vous disent les habitants de Frouzens sur votre petit salon qui est juste incroyable? C'est la première fois de ma vie que je vois un salon comme celui-ci.
0: Tous les Frousinois m'appellent Pierre. Et les jeunes m'appellent Pierrot le blaireau. C'est par rapport à mon outil de travail, bien sûr.
1: Voilà. Est-ce qu'il y a un bruit, un son que vous voudriez nous faire écouter, Pierre?
0: Oui, je peux vous dire oui tout de suite. C'est un objet que je me sers tous les jours, pratiquement à chaque client. C'est ma tondeuse manuelle.
1: Oh, on entend un petit peu. Merci.
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3: On sait qu'on est lorrain parce que quoi, Nicolas Turon?
4: Parce qu'on coule des bronzes.
3: Ça va?
4: Ben alors, on va parler d'artisanat.
3: Je vais essayer de tirer la chronique par le haut.
4: Oui, voilà, vous avez bien fait.
3: Les bronzes d'industrie à Amnéville.
4: Pas du tout.
3: Pas du tout.
4: Bon, alors, c'était pas mal.
3: C'est pas mal, non?
4: Si je vous dis que la fabrication de cloches a disparu depuis plus d'un siècle en Lorraine,
3: oui,
4: et que vous me répondez « Ah ouais ?» et à Toul, je vous répondrai d'y aller plutôt mollo avec Nadine Morano, en tantinet procédurière. Je vous rétorquerai surtout la commune de Robécourt dans les Vosges.
3: Oui.
4: Vous voyez où c'est?
3: Pas du tout.
4: C'est entre Blévincourt et Saint-Ouen-les-Paris.
3: Il le fait chaque fois.
4: Non, c'est au sud-ouest de Contrexéville, à la frontière avec la Haute-Marne.
3: D'accord.
4: Robécourt, qui n'est pas connu pour l'invention de la mini-jupe, contrairement à ce que son nom pourrait laisser croire. Mais oui, mais bien pour sa fonderie de cloches.
3: Il y avait la même en Moselle avec Homécourt.
4: Homécourt, pendez-le, Homécourt. Il s'agit ni plus ni moins que du dernier endroit où l'on peut couler un bronze en Lorraine. Je sais ce que vous vous dites, Frédéric, oui. Mais il ne s'agit pas là d'une image, rien à voir avec ce dont vous me parliez hors antenne. Et que vous avez déposé dans les toilettes de l'aire d'autoroute de Crantenois, alors que vous reveniez du séminaire « Comment maigrir en mangeant gras ?»
5: Oh mon Dieu.
4: Rappelez-moi Nicolas, la manufacture de Robécourt a fermé ses portes en 1939, mais une fois par an, des passionnés et des fondeurs bénévoles, souvent venus d'Alsace, réouvrent l'atelier le temps de couler un bronze. La démonstration est une alliance de force et d'agilité. Il faut, vous avez déjà vu couler une cloche?
3: Non.
4: Pour de vrai, j'ai vu ça la semaine dernière.
3: Oui, alors.
4: Dans le Haut-Doubs. Ah. Et je me suis dit, est-ce que ça existe encore en Lorraine? D'où cette chronique? Eh ben, c'est fascinant. Il faut voir le bronze liquide monté à 1100 degrés qu'on coule dans des moules en argile soigneusement enterrés au préalable dans la terre.
3: D'accord.
4: C'est tout un processus. Et puis, on attend quelques minutes et l'étape du démoulage est fondamentale. Et l'apparition du clocheton, une véritable épiphanie, naissance, tout le monde fait « Oh !» On voit vraiment un objet de métal qui a durci en peu de temps, ce qui fait un point commun avec vous également. Jadis, les saintiers, connaissez-vous la profession de saintier?
6: Non,
4: c'était les clochiers itinérants qui moulaient les cloches sur les places des villages. Alors pourquoi un métier itinérant? Parce que la cloche, contrairement aux apparences, est un objet hyper fragile. Mm-hmm. Donc si on la trimballe avec les roues et les charrettes de l'époque...
3: Elle casse.
4: Eh bien oui, elle casse. Ah. Et puis, autre avantage, quand il est itinérant, le clochetier... Bah, il est sous la main du maître d'œuvre qui peut vérifier que le boulot est bien fait. Il n'y a pas de SAV à l'époque. Et sachez que c'est la taille du moule et donc de la cloche qui conditionne la note que la cloche ou la clarine pour les vaches produira in fine. Ce qui m'a fasciné, c'est qu'après les souffleurs de verre et les ouvriers des hauts fourneaux, c'est encore un métier du feu sacré qui passe par la Lorraine et je trouve ça beau.
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1: Direction la cuisine. Et peut-être que comme moi, vous les laissez tremper pendant des heures en espérant que ça disparaisse magiquement. Mais non, les flammes basculaient un peu trop fort. Les débordements de sauce ou les projections d'huile sont souvent responsables d'une croûte foncée, un mélange de graisse brûlée et de restes calcinés bien fixés à l'arrière de vos poêles et de vos casseroles. Alors, est-ce qu'il faut absolument passer par la case ponçage intensif? Et c'est pas qu'une question esthétique, Cal, parce qu'une poêle encrassée, ça conduit moins bien la chaleur, son dos adhère moins bien au gaz ou à l'induction. Et le nettoyage du plan de travail devient problématique. Ça, c'est toujours une galère, hein, quand on le pose comme ça. Là, on a une jolie auréole bien brune.
2: Noir sur le plan de travail, c'est pas agréable.
1: Et le réflexe, c'est souvent de prendre le premier grattoir qui vous tombe sous la main et à s'acharner. Et puis, on n'y arrive pas. Alors, ma maman m'est tombée dessus la dernière fois. Et parce que frotter trop fort, ça attaque l'émail, l'inox, le revêtement, ça laisse des rayures qui vont retenir encore plus de crasse. Alors, comment faire? Ma maman a généreusement saupoudré de bicarbonate de soude le dos de la poêle humidifiée au préalable, hein, sinon le bicarbonate, ça ne tient pas. Vous le laissez agir, pas quelques heures, quelques minutes, ça peut suffire. Et ensuite, vous frottez doucement avec le côté doux d'une éponge. Et ça élimine, sans trop d'effort, les dépôts noirâtres sans rayer la surface de vos casseroles, de vos poêles. Mais merci, ma maman.
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3: Clarisse, 51 ans, de Remorantin. Je suis coach en men training. C'est de la recherche de personnes disparues avec les chiens. On va donner une odeur de référence à un chien, l'odeur d'un humain, et il doit partir le chercher.
4: Mais c'est un sport, c'est un exercice?
3: Il y en a qui le pratiquent en sport, il y en a qui le pratiquent pour ensuite faire du réel, moi je le pratique pour faire du réel, et après il y a des gens qui viennent simplement passer une bonne journée avec d'autres gens, et avec leur chien.
4: Quand vous dites réel, c'est-à-dire?
3: C'est-à-dire que je fais partie d'une association, on peut être appelé par la police, on peut être appelé par les familles aussi.
4: Pour trouver des gens?
3: Tout à fait.
4: En tout cas pour les chercher.
3: Exactement.
4: Et alors vous, vous cherchez avec quel chien?
3: Alors moi, j'ai une Alano espagnole.
4: Et elle s'appelle comment?
3: Macaille.
4: Et est-ce qu'elle était prédisposée justement à bien renifler, à utiliser sa truffe?
3: J'ai pris ce chien-là parce que c'est un chien de chasse espagnol. Tous les chiens ont de l'odorat. Premier sens qui se développe chez eux, c'est le sens de l'odorat pour pouvoir trouver la mamelle. Après, il y a des chiens qui vont avoir plus de difficultés. Ceux qui sont très brachycéphales, le nez très écrasé. Parce que
4: petit bulldog, non?
3: Voilà, c'est pas qu'ils ont moins d'odorat. Le problème, c'est qu'ils vont être moins capables de travailler sur des longues distances.
4: Ils ont le cou trop petit.
3: Non. Le chien est toujours tenu en longe. Cette longe, c'est un cordon ombilical. Donc si votre chien, il sent que vous n'êtes pas motivé à aller jusqu'au bout de la piste, il n'ira pas jusqu'au bout de la piste.
4: Quand vous dites la piste, c'est-à-dire que le chien doit retrouver une odeur.
3: En fait, il doit suivre le tracé qu'un autre humain a fait. Donc on lui donne l'odeur de cet autre humain et il doit suivre tout le tracé.
4: L'humain s'est frotté à des endroits stratégiques?
3: Non, il a marché. En fait, là, vous voyez, vous et moi, tous les deux, on est en train de mélanger toutes nos odeurs. Okay. Et oui, l'air de rien, c'est pas...
4: J'ai mis du déo.
3: Ouais. On mélange nos odeurs et on est en train de faire ce qu'on appelle un pool d'odeurs. C'est-à-dire que notre odeur, au fur et à mesure, là, elle grandit sur la place.
4: Alors nous, on le sent pas, mais le chien, oui.
3: Tout à fait.
4: Ah ouais.
3: Il est capable de parfaitement faire la distinction entre vous et moi, même si on est côte à côte.
4: Ça fait combien de temps que vous faites du men training?
3: Ça fait un peu plus de 10 ans.
4: Et qu'est-ce qui vous a motivé au départ?
3: J'avais un chien qui était sensible sur les humains, qui avait eu une mauvaise expérience dont je n'étais pas au courant. Du coup, il avait un peu peur de l'humain. J'ai commencé cette discipline pour qu'il ait un petit peu plus confiance en l'humain, en se disant, c'est sympa, en fait, l'humain me donne une récompense même quand je ne le connais pas.
4: Mais un chien fifou et tout, ça peut lui faire du bien de faire ça?
3: Oui, parce que ça va le canaliser. Et ça apprend aussi beaucoup au maître à rester concentré sur son chien. Aussi, ça leur apprend à lâcher prise. On a pour habitude de contrôler notre chien tout le temps. Sauf que là, en fait, on ne contrôle pas parce que c'est pas nous qui savons où est l'odeur, c'est le chien qui sait.
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5: Aujourd'hui, je vous amène à Montgivray et devant moi, il y a un château. Mais ce château, c'est aussi la mairie de Montgivray. Mais cette mairie, avant, c'était autre chose. À qui appartenait ce château? Vous allez le savoir tout de suite.
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5: Pour vous présenter cette magnifique mairie de Montgivray, je suis avec Annick Dussault, attachée de conservation au patrimoine du pays de George Sand. Bonjour Annick.
6: Bonjour.
5: Alors là, on est devant un très beau bâtiment.
6: Oui, là c'est vraiment un château. Bon, un château qui a été très remanié au 19e siècle, donc avec cette entrée de tourelles là, qui marque bien la porte. C'était une seigneurie avec un château fort, bon, qui a eu plein de péripéties puisqu'il a fini par brûler pendant la guerre de Cent Ans, 1360. Mais tel qu'on le voit là, évidemment, il a été complètement remanié au 19e, parce qu'à ce moment-là, dans les années 1840, c'est le demi-frère de George Sand, Hippolyte Chatiron, qui rachète ce château pour y installer sa famille. Donc, il était tout près de Nohant. Et puis, un peu plus tard, c'est même la fille de George Sand, Solange, en 1875, qui décide de s'installer elle aussi, qui souhaite un peu se rapprocher de sa mère et de Nohant. Même si ça ne plaisait pas forcément beaucoup à George Sand. Mais bon, elle s'installe dans ce château et c'est elle qui fait faire aussi des travaux au fameux architecte d'Auvergne, hein, qui refait notamment toute l'entrée. Voilà, mais c'était la mode de l'époque.
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5: Comment est-ce que ce château s'est devenu la mairie ?
6: En fait, en 1956, le château est à vendre et c'est la commune qui s'emporte acquéreur et qui décide d'y installer sa mairie et qui a fait encore des travaux tout récemment.
5: Est-ce qu'on peut dire que c'est l'une des plus belles mairies ?
6: Ah, ça, c'est quand même certainement parmi les plus belles de l'Indre, hein, certainement.
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1: Voici Bonneville, Eulon dans la Lune. Après plus de 100 concerts, plusieurs festivals et des premières parties de Feu Chatterton, Charlie Winston, Solane ou encore Vianney, Bonneville dévoile la première chanson achinée de son premier album, Vide Dressing, attendu le 3 juin 2026.

0: Alone dans la Lune est un single pop aux influences indie rock qui aborde le besoin de lâcher prise face à l'anxiété contemporaine. Bonneville est actuellement en tournée avec déjà plus d'une trentaine de dates partout en France. Bonneville, un coup de cœur, ici Saint-Étienne-Loire.
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3: Complètement gaga avec Olivier Glin. Alors, bonjour Olivier, on parle d'eau aujourd'hui ?
2: Vouille, ça gazouille. Bonjour les amis. Aujourd'hui, on va voir des mots comme on en trouve nulle part ailleurs. Chez nous, dans le parler gaga, on a des termes pour tout. Et pour patauger dans l'eau ou la gadoue, on n'a pas un mot, mais trois. Bassouiller, gabouiller et gassouiller. Oui, trois verbes pour exprimer le bonheur de tripoter de la flotte ou de barboter dans la boue liquide. Et, comme on est généreux, hein, quand même, on ne s'est pas arrêté là. On a même des noms qui vont avec. On appelle ça des déverbaux, car ces noms viennent des verbes. On a la bassouille, la gassouille et la gabouille. Ces mots sont employés dans la Loire, mais également dans le Lyonnais et le Beaujolais, et puis de façon plus générale dans une bonne partie de la région Rhône-Alpes. Voici une maxime qui nous est donnée par Jean-Baptiste Martin. T'as beau gabouiller la bassouille, t'en feras pas rien des œufs à la neige. La plupart du temps, c'est juste remuer l'eau, éclabousser, patauger. Bref, faire ce que les mamans, elles y trouvent à redire quand les enfants reviennent avec le pantalon trempé. Et s'il y a des gens qui aiment bien gassouiller, ce sont bien les enfants. Les matrues, il n'y a pas besoin de faire grand-chose pour leur faire plaisir. Tu sors une petite bassine, tu mets un peu d'eau au fond et c'est parti pour la gassouille. C'est que ça peut gassouiller jusqu'à l'évaporation totale. La gassouille, c'est révélateur de la personnalité profonde des gens. Hein. Comme le dit l'adage, dans la gassouille, il y a deux sortes de gens. Ceux et celles qui y tombent et ceux et celles qui t'y poussent. Bon, la nage n'existait pas hein, jusqu'à aujourd'hui, mais mieux vaut tard que jamais. Ou alors celui-ci d'adage.